0: on m'a gommé, on m'a oui. Et après, j'ai vécu plus de temps dans ma vie d'adulte à Paris qu'à Nice. Oui. Donc mon père, lui, est pas content.
1: Est-ce que quand vous êtes énervé, parce que généralement les gens du film disent, quand j'ai perdu l'accent, mais quand je suis énervé,
0: ça revient. Quand je t'ai fait, oh malheur. Ouais, ça part direct.
1: C'est important les accents. D'ailleurs, vous, alors on va l'évoquer, vous êtes arrivé à Paris vers vos 17-18 ans.
0: 17,
1: de découvrir toute une civilisation sans accent, c'est perturbant ou pas?
0: Ça m'a perturbé au début, parce que pour moi, c'est eux qui avaient un accent.
1: Et oui, évidemment.
0: Moi, j'en avais pas. Mon père, ma mère, je me suis jamais rendu compte qu'ils avaient un accent jusqu'à ce que je découvre Paris et que je me dise, ils ont un accent, eux. Ouais. Il parle comme ça.
1: Bon, Nice, on l'a compris. Vous avez aussi, comme beaucoup de Niçois et Niçoises d'ailleurs, des origines italiennes.
0: Oui, des deux parents, oui.
1: Les deux, alors, ils sont nés en Italie ou c'est des origines encore qui remontent?
0: Non, c'est mes grands-parents qui sont nés en Italie. Mon père était élevé beaucoup en Italie aussi. Et ma mère, toute sa famille était du côté de Venise, des Dolomites. Et mon père dans le nord de l'Italie. Donc c'est vraiment, très italien tout ça.
1: Nice, première image, celle qui vous vient peut-être tout de suite sans réfléchir.
0: Le magasin de glace de mon papa.
1: À côté de votre école.
0: Mais oui. Mais en plus, le pire, c'est que je suis une fille d'artisan glacier qui n'aime pas les glaces.
1: C'est moche.
0: Ah, c'est pas bien ça. C'était un truc quand j'étais petite. J'aimais pas ça. Je disais à mon papa, c'est trop froid.
1: Il existe toujours ce magasin?
0: Non, le magasin non. L'usine encore. C'est plus. C'est devenu à d'autres personnes maintenant. Mais ça a été familial depuis pendant 50 ans.
1: Ah oui.
0: 50 ans.
1: Où est-ce que vous passez votre enfance, Lucie Bernardoni? Vous vous souvenez? C'était, je sais pas, la rue, c'est une maison, c'est un appartement?
0: Non, c'est un appartement, ils y sont encore. Et c'est dans le quartier
1: Ils y sont encore?
0: Ils y sont encore.
1: Ah, génial.
0: Je suis arrivée dans cet appartement, j'avais quoi, un an? De ce que m'a dit ma mère, évidemment, je m'en rappelle pas. Et ils y sont encore, donc ça fait 2 ans du coup qu'ils y sont.
1: Oui, c'était avant-hier, on est bien d'accord.
0: Dans le quartier du port à Nice, j'ai toujours été dans ce quartier-là, toujours. Ouais. C'est chez moi, quoi.
1: On va reparler de Nice, mais il y a l'arrière-pays niçois.
0: Oui.
1: Et je sais qu'il compte pour vous, je vais vous poser une question horrible.
0: Ah ouais?
1: C'est plus joli, l'arrière-pays niçois?
0: Joli,
1: nice,
0: je sais pas, mais joli.
1: Ah, vous moquez toujours, Lucie. Est-ce que l'arrière-pays niçois, c'est plus sympa, plus joli? Est-ce que c'est un autre décor?
0: Oui. Alors, l'arrière-pays niçois, c'est, alors je dirais même que c'est aussi joli, mais c'est beaucoup plus calme. Puisque moi, j'aime beaucoup la forêt. Nice, c'est très touristique. Alors, c'est joli, il y a la mer, mais moi, j'aime bien la forêt, la montagne, la mi-montagne, avec les petits coins d'eau douce.
1: Elle est où, la forêt, dans l'arrière-pays?
0: Ah ah! Petite Autriche, on appelle ça. Je vous laisse deviner pour les gens, mais c'est vraiment dans toute une vallée à 35-45 minutes de Nice. Et je vous laisse deviner, je suis sûre qu'il y en a qui vont trouver.
1: Je vous donne quelques villes comme ça de l'arrière-pays. Vous me dites si vous avez un souvenir ou une image qui vous vient comme ça. Bon, Vence ou Saint-Paul-de-Vence?
0: Oui, mais ça c'est déjà plus près que... Oui, Vence et Saint-Paul-de-Vence, j'y allais quand j'étais petite.
1: Ça ressemble à quoi, hein?
0: Oh, c'est si beau. Il y a des petits... C'est des petites rues, des petits villages. Et puis, je me souviens, alors, comment ça s'appelait déjà? Une auberge. Beaucoup. Alors, ça va me revenir.
1: Parce que c'est médiéval, c'est un peu.
0: Oui, c'est très médiéval là-bas. Hein. Il y avait des sculpteurs, on avait l'impression d'être dans un autre temps. Et mon papa m'a amené là-bas parce qu'il avait des clients, justement, des restaurateurs qui le servaient en glace. Et donc, j'allais là-bas.
1: Tourette-sur-Loup.
0: Ah, Tourette-sur-Loup, c'est joli, mais je connais. Tourette-sur-Loup, tous les petits villages aux alentours.
1: Ça ressemble à quoi, ça, du coup, Tourette-sur-Loup?
0: Franchement, je ne m'en rappelle plus. J'ai dû y aller tellement.
1: Vous êtes ambassadrice de la région, il y a plein de gens qui connaissent pas.
0: Tourette-sur-Loup, alors les gens de Tourette-sur-Loup, pardonnez-moi, mais je ne me rappelle plus du tout. Quoi.
1: C'est beau. C'est entre mer et montagne.
0: Mais de toute façon, à Nice, tout est beau. Tous les petits villages, j'en ai un qui me vient en tête qui s'appelle Gilette, qui est même un peu plus lointain. Tout est très joli. Et chaque petit village a un charme, mais un peu partout en France d'ailleurs. Oui, je suis pas chauvine, hein.
1: Bah, un peu quand même.
0: Ouais,
1: et vous avez raison. Grasse, alors ça c'est connu, ça, Grasse.
0: Oui, Grasse.
1: La capitale mondiale du parfum.
0: Exactement. Et il y en a un aussi de très beau village, c'est Aise.
1: Aussi.
0: C'est très joli.
1: Gourdon.
0: Gourdon que je connais pas.
1: Ah oui?
0: Non.
1: C'est perché un peu au-dessus de la vallée. Il y a Lucéram, il y a Payon.
0: Lucéram, Payon, vers les Alpes. Ah, vers les Alpes.
1: J'ai l'impression que ça vous emmène quelque part, là.
0: Ouais, j'ai 4 ans.
1: Vous avez quand même encore des souvenirs, parce que c'est jeune, quand vous souvenez, quand vous avez 4-5 ans.
0: Oui. Puis j'ai passé des moments pas super beau, quoi. Vraiment d'enfance où à l'époque, on pouvait partir balader à côté dans les villages et puis personne nous cherchait. Ouais. On venait le soir.
1: Alors, on va continuer de parler évidemment d'arrière-pays, niçois et de Nice. Votre grand-mère, en plus, je crois qu'elle était dans l'arrière-pays. Oui. On parlera dans un instant de l'école qui vous a marqué, qui est donc juste à côté de là où votre papa tenait.
0: Exactement.
1: Voilà, un magasin de glace, c'est l'école Papon. On va y aller dans une poignée de secondes avec vous, Lucie Bernardoni. Il était une nouvelle fois le temps de s'émerveiller. Vous allez le faire avec nous, avec Benoît Prospero, qui nous rejoint et qui nous ouvre cette revue des merveilles. On va rester dans le sud, d'ailleurs. Pas votre sud, mais pas très loin du côté d'Avignon. Ça reste le sud, hein.
0: Oui, ça reste
1: voilà.
0: Le sud.
1: On parle d'un mur.
2: Lorsque l'on passe devant, on n'y prête pas vraiment attention. Le mur en pierre sèche. Et pourtant, si vous saviez à quel point c'est une merveille pour la biodiversité. Avec ici Vaucluse, nous sommes avec Joseph Jacquin Porretaz, conservateur du muséum Requiens à Avignon. Et donc, pourquoi un mur en pierre sèche est si intéressant?
3: C'est vraiment des murs qui sont intéressants parce qu'ils laissent s'écouler l'eau, justement, ils retiennent, ils retardent l'écoulement de l'eau. Et donc, puisqu'il y a de l'eau, il y a de la fraîcheur.
2: De l'eau et de la fraîcheur. Et la fraîcheur, ça permet quoi?
3: La fraîcheur qui va permettre aux plantes, par exemple, de se développer.
2: Eh ben voilà. Alors, quelles plantes?
3: On a d'abord les végétaux, avec des guillemets, hein, en termes de classification, c'est pas tout à fait ça, mais les pionniers, tels que les lichens. Vous savez que les lichens, c'est dans la majeure partie des cas des symbioses entre une algue et un champignon qui va permettre que ces êtres vivants vont s'implanter dans des milieux extrêmement hostiles, tels que justement des pierres brutes. Ils vont commencer justement à se nourrir, à capter les molécules de l'atmosphère.
2: Donc ça, c'est pour les lichens. Il y a aussi d'autres végétaux.
3: Tels que les mousses, qui, elles, vont produire aussi de la matière.
2: Les lichens, les mousses, et donc tout ça mis bout à bout.
3: Ça favorise ensuite l'insertion dans ces anfractuosités des pierres, de notre mur en pierre sèche, des racines, des plantes à fleurs qui vont pouvoir venir.
2: Et donc, par exemple, quelles plantes?
3: Au début, les plantes qui réussissent à se passer d'eau, hein, parce que entre deux pluies, évidemment, un mur, il est extrêmement sec. Et donc, celles qui réussissent à se passer d'eau, c'est par exemple les fameuses plantes grasses, puisqu'elles stockent dans un mucilage, une espèce de suc, comme ça, elles stockent l'eau, ce qui leur permet d'attendre entre deux périodes de pluie avec ces stocks qu'elles ont fait un peu comme le ferait un chameau dans sa bosse, finalement.
2: Et alors, vous allez voir, on parle de plantes, mais dans un mur en pierre sèche, ben, il n'y a pas que des végétaux.
3: Ces végétaux vont attirer des insectes. S'il y a du lierre, par exemple, qui finit par monter dans le mur, eh bien, c'est des abeilles sauvages qui vont venir polliniser ce lierre à l'automne, par exemple.
2: Et voilà. Et au-delà des plantes et des insectes,
3: par la suite, on peut avoir toute une faune qui s'implante également, qu'on trouve souvent dans les sols des forêts, mais qui, là, trouve un habitat qui va permettre de vivre une vie d'animal.
2: Et tout ça grâce à un simple mur en pierre sèche. Et oui, c'est une merveille. Merci ici Vaucluse et Joseph Jacquin Porretaz, conservateur au muséum Requiens à Avignon.
1: C'est une vraie perle, une vraie merveille de biodiversité. Vous êtes sensible à l'environnement, à la nature, Lucie Bernardoni.
0: Je ne savais pas, en tout cas.
1: On apprend plein de choses, c'est aussi ça, une radio de service public.
0: Tout à fait.
1: Vous êtes sur ici, on est ensemble jusqu'à 20h avec Lucie Bernardoni. Elle arrive au théâtre d'ici quelques semaines à la Comédie Bastille, à Paris, mais il n'y a pas que Paris dans la vie. Il y a Nice, il y a l'arrière-pays niçois, mais vous allez voir qu'on va aussi quand même quitter Nice et la région PACA parce qu'il y a plein d'endroits qu'elle connaît en France. Restez bien avec nous. On est ensemble jusqu'à 21h. À tout de suite.

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2: Avec mon invité, c'est une voix, c'est une personnalité, c'est une chanteuse, interprète, auteure, compositrice pour Charles Doré, entre autres. Hein, parce que je parle de lui parce qu'on l'adore, on l'a beaucoup écouté ici. Lucie Bernard-Denis est avec nous, finaliste face à Grégory Lemarchal. On a une pensée pour lui, on reparlera peut-être de lui tout à l'heure. Starac, vous êtes devenue répétitrice, coach vocal et la Comédie Bastille, Napo. Ça, c'est pour le théâtre et ce sera d'ici quelques semaines. On a parlé de Nice, puisque vous êtes...
3: Niçoise,
2: qu'elle le revendique. Tout petite, vous êtes dans une école. La chance que vous avez, c'est que papa est pas loin. Donc, du coup, peut-être que vous devez faire attention encore plus à votre scolarité.
3: Si je vous racontais, mon père voulait pas m'amener à l'école. Donc,
2: pourquoi ?
3: Parce qu'il aimait pas ça.
2: Voilà. Ah mince.
3: Moi, j'ai un papa qui s'est fait tout seul et qui disait, ah, ça sert à rien l'école. Voilà, les.
2: Et maman, alors, disait quoi ?
3: Nous amener. Heureusement qu'on avait notre mère, parce que sinon, on serait pas scolarisé. On aurait pas été scolarisé avec ma sœur.
2: Alors, il y avait le magasin de glace. On l'a dit, même si vous n'aimez pas, c'était juste à côté, donc de cette école Papon. L'école Papon, elle vous a marqué. Alors, j'ai regardé, elle marquait école de filles dessus.
3: Oui, parce que même mon arrière-grand-mère y était. En fait, c'est une école maternelle et primaire. Et avant, évidemment, dans les années.
2: Garçons, les filles.
3: Et les filles étaient séparées, et c'est ensuite devenu mixte, mais oui, ils ont gardé encore les critos devant, école de filles.
2: Exact. Vous vous souvenez de la cour d'école ? Vous vous souvenez de ces années un peu d'insouciance ?
3: Ah oui, je me souviens que j'étais très timide, surtout à la maternelle, et que j'attendais de voir ma sœur, parce qu'elle était plus âgée que moi, donc il y avait un grillage qui nous séparait, elle était en primaire, j'étais encore en maternelle, et j'attendais comme ça ma sœur, c'est moi ! Et en fait, j'étais assez timide. J'attendais. J'ai commencé à être plus à l'aise en primaire, mais en maternelle, c'est vrai que je ne parlais pas du tout.
2: Ça va mieux aujourd'hui ?
3: Malheureusement, là, maintenant, j'ai rattrapé tout le temps.
2: Je pense. Collège et lycée, c'est toujours à Nice.
3: Oui.
2: Ce sera le lycée Masséna. C'est un nom important pour Nice.
3: J'ai passé beaucoup de temps à l'extérieur des salles.
2: Encouragé par votre papa, j'ai bien compris.
3: Encouragé par mon père.
2: Vous n'avez quand même pas encouragé à sécher les cours, quand même.
3: Ah non, il n'avait pas besoin. J'avais pas besoin d'encouragement. J'ai géré ça très bien toute seule.
2: D'accord.
3: J'ai même tellement aimé ce lycée que j'ai redoublé ma seconde, d'ailleurs.
2: Vous adoriez les maths.
3: J'étais une fan absolue des maths.
2: Vous jouez très bien la comédie.
3: Oh là là. Non. Je dois dire un truc, c'est que j'avais un super prof de maths parce que j'étais nulle, mais alors nulle. Et il avait compris que j'écrivais mes premières chansons et mes premiers textes en cours de maths. Et un jour, il me regarde, il me fait un effort. Je fais, non mais là, je suis au max. J'avais 3 de moyenne.
2: Ouais.
3: Et il me laissait écrire mes textes en cours de maths. Et du coup, ça m'a donné envie de faire un effort et je suis arrivée à quasi la moyenne.
2: Vous traîniez un peu dans le Vieux-Nice.
3: C'est quoi
2: le Vieux-Nice ? Le cours Saléa, c'est quoi par exemple ?
3: Le cours Saléa et le Vieux-Nice, c'est donc la partie historique de Nice. Vous avez certainement dû voir les beaux bâtiments un peu colorés, très anciens, avec les petites ruelles. Oui, jaune, un peu orangé, jaune. Et avec des anciennes églises, etc. Et le cours Saléa, c'est là où vous avez tout le marché. Tous les matins.
2: Marché aux fleurs,
3: tout court avec les légumes, les poissonniers, etc. Et juste en face de la mer.
2: La place Rossetti ?
3: La place Rossetti. Alors, la place Rossetti, oui, ça, je m'en souviens. Il y avait une piscine scolaire aussi à côté. Rien à voir. Il y avait une dame qui vendait son poisson, place Rossetti. Et il y avait les glaces aussi de Fenocchio, qui est le concurrent, mais qui était ami de mon père, en fait, dans les glaces à Nice. Et donc, j'ai passé beaucoup de temps dans le Vieux-Nice avec mes copains.
2: La cathédrale Sainte Réparate.
3: Ouais. D'ailleurs, mon père, je crois qu'il a été baptisé là. C'était avant Michel Drucker.
2: Pour sortir du vrai de famille, là. Il y a la place Garibaldi.
3: Ah, ça, oui. Ça, je connais bien aussi. Parce que le magasin de glace de mon père était juste à côté. Et avenue de la République, magasin Neige Azur à Nice, les gens connaissent.
2: Et la colline ?
3: Et la colline.
2: On est monté au château, là, qui est un peu en ville.
3: Ah, ouais, mais il nous faisait monter au château en cours de PS. On était moins contents. Hein.
2: Ouais, et puis il y a le café.
3: Parce
2: qu'à dos, on a tous eu un café où on commandait un café pour 10.
3: Oui, tout à fait.
2: C'était
3: le Grain de Café, c'était avenue Félix Faure, juste après le lycée Masséna.
2: Ouais.
3: Et il y avait un baby-foot.
2: Vous l'entendez ?
3: Oh oui, j'entends, j'adore.
2: Le baby-foot, c'est pour ça qu'on vous l'a mis.
3: Ah non, mais
2: vous êtes fan du baby-foot.
3: Ah non, mais vous êtes trop. Et puis j'étais très mauvaise perdante. En plus, je perdais à chaque fois, c'est la faute de la balle.
2: Enfin, alors on a emmené un baby-foot, on va se faire une partie en direct. C'est très radiophonique. Je vais vous mettre Fanny, vous allez voir.
3: Non, mais c'était génial. Et évidemment, la règle absolue, c'était de toujours aller boire un café pendant les heures de cours. Hein, sinon, ça n'a pas de...
2: c'est pas drôle.
3: Ça n'a pas aucun sens.
2: Ne faites pas ce qu'on est en train de dire.
3: Absolument pas.
2: Surtout pas.
3: Sinon, regardez. Voilà.
2: Vous alliez à Villefranche-sur-Mer, c'est pas très loin.
3: Si, j'y allais. J'y allais aussi à Villefranche, à Saint-Jean-Cap-Ferrat. Bah, pareil, mon papa avait des clients qu'il servait en glace. Et puis, je regardais les belles maisons de Saint-Jean-Cap-Ferrat. C'était trop beau. Et Villefranche, il y avait des jolies plages.
2: Il y a des beaux bateaux.
3: Les bateaux aussi, ouais. Mais enfin, j'ai peur de l'eau. Donc, moi, j'aime pas les glaces. Je suis du Sud. Et je sais à peine nager. Je suis niçoise. Voilà. Ouais. Bah, démerdez-vous.
2: Et compte du compte, vous êtes parti vous marier il y a longtemps en Écosse.
3: Ah oui, ça, c'était beau.
2: Un pays où il fait froid.
3: Oui, mais parce que voilà, pour ça. Parce que j'aime pas la chaleur. Et non, mais je suis passionnée d'histoire, en fait. Et l'Écosse, j'ai trouvé ça, mais magnifique. Si vous êtes jamais allé en Écosse, Eric, allez en Écosse.
2: J'irai. Allez, où votre plage ?
3: À Nice ?
2: Oui.
3: Parce qu'en Écosse, j'ai envie de vous dire non.
2: Mais allez pas.
3: Ah, c'est la réserve.
2: La plage de la réserve.
3: Oh là là. Alors il y en a plusieurs parce que la réserve c'est aussi un endroit mythique où il y a un restaurant qui est là depuis très longtemps. D'ailleurs il est sur les cartes postales. De
2: comment
3: Nice.
2: Il s'appelle?
3: La réserve.
2: D'accord.
3: Non mais on fait pas compliqué. Non.
2: Oui, je vois, c'est simple, c'est très bien. Plage de la réserve, restaurant la réserve.
3: Tout à fait. Et dans le film Bryce de Nice là, il commence la première scène est sur une plage. C'est l'une des plages de la réserve. Et maintenant moi ma petite plage où j'allais avec mon grand père quand il essayait de m'apprendre à nager, le pauvre il a jamais vraiment réussi. Était sur des petits rochers un peu plus loin. Et malheureusement, avec le réchauffement climatique, la plage elle n'existe plus vraiment.
2: Vous retournez quand même, vous retournez régulièrement à Nice, mais ces rochers, vous les retrouvez quand même?
3: Oui, les rochers, j'ai un petit, mais mon petit rocher. De toute façon, moi, je peux aller que sur le rocher, il n'y a plus la plage. Donc,
2: C'est les lieux des premiers amours, j'imagine aussi.
3: Même pas. Non, mais vraiment, moi, j'ai.
2: Mince, vous avez un environnement romantique extraordinaire, vous n'en profitez pas.
3: Non, parce que je suis partie trop tôt.
2: Vous êtes partie à 17 ans, il n'y a pas eu de petits flirts avant 17 ans.
3: Au grain de café, au café d'à côté.
2: En plein match de baby-foot, bien sûr.
3: C'est
2: bien
3: quand
2: sûr.
3: Même plus pratique.
2: Évidemment. Alors, il y a un autre lieu qui compte pour vous, c'est Berre-les-Alpes.
3: Oui, aussi, oui. Berre-les-Alpes, c'était mon autre grand-père. Donc, celui qui a créé la boîte de glace en arrivant d'Italie, que mon père a repris ensuite. Et il avait sa maison là-bas. Avec des chevaux. Et là, pareil, vous allez trop rire, je crois. Parce qu'en fait, j'avais peur des chevaux. Ah non, mais un désastre.
2: Donc il essaye de vous transmettre quelque chose et
3: Il a essayé, et puis il m'a même offert une ânesse pour mes 10 ans.
2: C'est sympa, tout le monde ne peut pas dire qu'il a...
3: Elle est encore là, elle s'appelle Poupette.
2: C'est vrai
3: Elle
2: est dans le Var.
3: Ouais.
2: Ok.
3: Et Poupette et Clochette. Et il a essayé de me faire monter à cheval, j'ai tenté. Et il a compris que ce n'était pas tellement ça, donc du coup, il me mettait à la corvée de leur donner le foin. Et tout.
2: Lucie Bernard-Denis, on va découvrir dans un instant que ça démarre très jeune la carrière pour vous, à 12-13 ans, c'est à peu près l'âge qu'on est en train de se raconter, là, d'ailleurs, puisqu'on est sur le collège et le lycée, puis on va parler de votre arrivée à Paris avec l'aventure de la Star Academy et tout ce que vous allez découvrir de la France, finalement, parce que c'est la première tournée qui va aussi vous permettre d'aller un petit peu partout. Chacun ses produits de beauté, vous en avez forcément. Peau sèche, peau grasse, peau déshydratée. On va aller en France pour parler de peau et de peau à problème. Si on est plusieurs à la maison, on peut vite se retrouver débordé. Bien Catherine Quicandon, aujourd'hui, vous nous proposez une idée qui conviendra à tous.
4: À Saint-Germain-sur-Meuse, un petit village de 200 habitants à une cinquantaine de kilomètres à l'ouest de Nancy, il y a une star.
5: Le chavon de Cléopâtre.
6: Le savon de Cléopâtre.
4: Effectivement, un savon qu'elle aurait apprécié car il est à base de lait d'ânesse. Laurence est la savonnière du Moulin. Elle produit et fabrique des cosmétiques bio.
7: Ce qu'on propose, ce sont des savons avec 50% de lait d'ânesse et de la cosmétique allant jusqu'à 76% de lait d'ânesse. Et on est les seuls en France à mettre autant de lait. Donc, vous avez de la crème pour le visage, le sérum antiride, du moussant pour la douche, de la crème pour les mains, même de la crème pour les hommes.
4: Ah bah oui, merci pour eux. Le lait d'ânesse est reconnu depuis très longtemps pour ses vertus nourrissantes, apaisantes et anti-âge, c'est la classe. Laurence utilise le lait de ses propres ânesses, elle en a 15 car elle est avant tout une éleveuse passionnée. Et pour accompagner ces demoiselles, il y a aussi Étienne, le mâle reproducteur. Laurence utilise aussi d'autres ingrédients et ils sont tous du coin.
7: Par exemple, on utilise l'huile de cartame, elle est fabriquée à Lay-Saint-Rémy à côté de Pagny-sur-Meuse. On a un savon au safran, le safran il vient de la vallée de la Meuse, tout en bio naturellement. On fait des boules de bain, tout le monde adore, et ben, c'est le bicarbonate extrait des carrières de Saint-Germain-sur-Meuse.
4: Tout est en bio et Laurence y tient beaucoup.
7: Vous avez 3 contrôles par an sur le terrain, sur les ânes, sur le lait et puis surtout... Le pourcentage de bio est important. Normalement, en bio, c'est un minimum de 25% de bio dans le produit. Nous, on monte jusqu'à 76% de bio. Ça veut dire que ce sont des ingrédients qui sont propres. On sait d'où ça vient, on sait comment c'est fait et on sait qu'il n'y a pas de chimie dedans.
4: Mais comment Laurence a eu l'idée de devenir savonnière ? Eh bien, tout simplement.
7: Un matin, je me suis levée et j'ai dit à mon mari, je vais faire des savons au lait d'ânesse. Et il m'a dit, t'es folle.
4: Eh bien, pas tant que ça, car ça fait 16 ans et Laurence vend partout dans le monde. Bonne nouvelle, la relève est assurée par son fils qui a ouvert un laboratoire pour continuer la fabrication. Plus d'informations sur la-savonnière-du-moulin.com. Merci à Ila Malka d'Ici Lorraine pour cette idée qui fait la peau toute douce. Ici, ça entreprend à Saint-Germain-sur-Meuse avec la savonnière du Moulin et ses produits bio au lait d'ânesse.
2: Parce que Lucie, elle me dit, je veux le don de la marque.
3: Ah oui, mais moi, j'étais à fond là. C'est un sujet. Bah, ça.
2: Vous adorez le lait d'ânesse, vous l'utilisez.
3: Et puis en plus, moi, je suis une grande partisane du fabriqué en France. Donc,
2: oui, ouais. Puis on parlait des gens qui entreprennent. Vous avez entrepris votre sœur Magali, votre propre marque de mode.
3: Hein, exactement, aussi, la gamine au fond de la classe qu'on va relancer bientôt. Exact.
2: Je vois pas du tout de qui vous parlez. Au fond de la classe.
3: Ah mais moi tout est lié.
2: Et votre sœur ou...
3: Non c'est moi. Bah, c'est clair qu'elle avait A+. Moi je savais pas que ça existait.
2: On vous a reconnu. Lucie Bernardoni est encore avec nous pendant une bonne demi-heure là, jusqu'à 21h. On retrace sa vie à travers les lieux qui l'ont marqué et ça vous parle sans doute parce que vous connaissez peut-être les régions qu'elle a traversées et surtout Nice où elle est née.
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17: Elle a fait plein de choses, elle a écrit pour les autres, elle continue de le faire, répétitrice à la Star Academy sur TF1 depuis 2022 jusqu'à cette année. Elle s'apprête, là, dans un mois, à rejoindre la Comédie Bastille à Paris dans une pièce d'Éric Delcourt. On va en parler, ça s'appelle Napo, c'est déjà à l'affiche depuis quelques jours. Auteur, avec un E, on peut dire autrice aussi, compositrice, interprète et finaliste de la Star Academy. Lucie Bernardoni est avec nous jusqu'à 21h. Alors vous, ça commence très jeune, hein.
18: Ah oui, j'ai toujours j'ai toujours tout commencé super jeune.
17: Mais à quel moment la musique arrive dans votre vie ?
18: Elle arrive, je pense, au moment où je m'en rends même pas compte, mais là où je commence à vraiment me dire, tiens, c'est intéressant, je dois avoir une dizaine d'années.
17: Dizaine d'années ?
18: Ouais, peut-être un petit peu avant, je découvre avant que j'aime écrire et que chanter.
17: Vous vous souvenez qui vous écoutiez ou qui vous inspirait, dans les chanteurs français par exemple, quand vous aviez 12 ans, 13 ans ?
18: Alors déjà mon père était un grand fan et toujours de Michel Sardou, donc j'en pouvais plus déjà. Mais par contre, ouais, dans la première cassette audio pour les plus jeunes.
17: Hein, ça fait vieux audio. Ça.
18: Ouais, ouais.
17: Là, on prend une claque. Là.
18: Pour les plus jeunes, cassette audio, ouais. Une cassette, un crayon, ouais. Vous comprenez pas.
17: On rembobinait.
18: Voilà, on rembobinait. C'était Céline Dion, la première cassette audio.
17: C'est résolument d'actualité, elle qui est à Paris.
18: Oui, j'ai trois, je vais aller la voir.
17: Ouais, c'est vrai.
18: Ouais.
17: Là, vous avez de la chance.
18: Ouais.
17: À la Plénitude Arena, c'est à Nanterre. Pour cette série de concerts, elle est avec nous quelques temps. Vous avez 12 ans, et à 12 ans, c'est un peu la période où tout bascule. Hein, ça ouais. commence très jeune, on l'a dit, à 12 ans, il y a ça.
18: Ouais, je reconnais le générique.
17: C'est Graines de Star sur M6.
18: Oui.
17: Avec Laurent Boyer.
18: Exactement. Alors ça, c'était ma première télé. Oh là, j'ai encore l'image du générique avec les étoiles.
17: Ouais, exactement,
18: qui
17: toutes les couleurs et
18: ouais.
17: tout.
18: Hashtag vieille personne, je ouais. suis. Voilà.
17: Mais vous avez gardé un bon souvenir de ce moment ?
18: C'était super. C'est une super belle expérience. Et puis en plus, à l'époque, je rappelle, hein, on envoyait nos cassettes vidéo ou audio. Et ils faisaient des annonces à la télé si on voulait y participer. Et puis moi, je commençais à chanter. J'étais tellement timide que je me suis dit, pourquoi pas ? Et à mon grand étonnement, on m'a rappelé et j'ai pu faire ma première télé.
17: C'est top, ça. Il y aura du doublage aussi, assez jeune, vers 12, 13, 14
18: ans. Juste après. C'est grâce à... Alors, c'est pas grâce à ça, parce qu'avant, j'avais déjà envoyé... Vous vous rappelez de Télépoche ?
17: Bien sûr.
18: Ça existe encore, non ?
17: Alors, je saurais pas vous dire là, si bon, ça bref. Existe toujours, mais je vois très bien Télépoche.
18: J'avais découpé une annonce.
17: Télépoche, Télézède.
18: Oui. J'avais découpé une annonce, ils cherchaient la voix de la petite sirène 2. Et j'avais envoyé aussi ma cassette. Et c'est grâce à ça que j'ai pu faire du doublage ensuite, puisque là, on était quelques-unes. Et puis finalement, ouais. j'avais pas été prise.
17: Vous voyez, vous remuez le couteau, là. Je sais que c'est quelque chose, ça vous a énervé de pas
18: énervé, ça m'a rendu triste.
17: C'est normal, en plus, vous étiez enfant, il y a 12-13 ans.
18: Non, mais c'est beau. Et avec mon papa, on a un truc, c'est que dans leur appartement, il y a un truc qu'on a appelé le balcon du désespoir. En fait, on y va.
17: Ça,
18: il fait exprès pour me faire rire. Depuis que je suis petite, on va là et c'est le moment où on peut tout se dire.
17: Ouais.
18: Et là, je pleurais. Je fais, on va sur le balcon du désespoir, tu verras, ça va aller mieux, on va discuter. Et donc, c'était ma première déception. Et c'est tant mieux, en même temps, j'ai appris plein de choses. On n'est jamais, il n'y a pas d'échec, on apprend, c'est tout.
17: Évidemment. Il y a des joies de vivre qui arrivent. Vous êtes au lycée,
18: oui.
17: on est au lycée Masséna, vous êtes en terminale, c'est le jour de la rentrée.
18: Oh là là.
17: C'est un jour très important, il se passe ça.
18: Oui.
17: C'est ce qu'on entendait dans ces années-là.
18: Tout à fait, avec le Nokia 3310.
17: Exactement, qu'est-ce qui se passe? Qui vous appelle?
18: Eh bien, ceux qui m'appellent, ce sont les producteurs de la Starac. En 2004, donc, puisque moi, j'avais fait les castings de la Starac. Et on m'avait annoncé en août que finalement, j'étais remplaçante. Puisqu'il y a toujours des remplaçants dans les...
17: Liste d'attente.
18: Non, on appelle ça les remplaçants.
17: Ah, carrément.
18: Oh, oui, il n'y a pas de gravité avec ça. Mais liste d'attente, c'est plus élégant. Bon, bref, il n'y a pas d'attente du tout.
17: C'est au cas où l'autre
18: Quelqu'un,
17: il a un rhume,
18: ça peut arriver. Et donc finalement, quelqu'un s'est désisté.
17: Mais est-ce que ça ne vous met pas encore plus la niaque? Se dire, on m'appelle, on me dit que ce n'est pas moi,
18: mais
17: finalement, ça peut l'être.
18: Ou non, parce qu'au moment où on m'a dit que ce n'était pas moi, je me suis dit, bon, ce n'est pas moi, tant pis. Et là, j'avais prévu de faire une terminale assez chaotique, à base de baby-foot. Donc, voilà. Donc, finalement, ce n'est pas plus mal que je ne sois pas allée en terminale.
17: Le café dans le Vieux-Lys vous remercie.
18: Ah ben, on l'embrasse. Je lui ai fait perdre beaucoup d'argent, du coup, en n'y étant pas. Mmh. Et donc là, oui, on m'appelle et on me dit, bon, demain, la Starac débute.
17: Non, mais demain, vous faites les bagages le jour même.
18: Ah ben, je pars le jour même. Donc, je suis partie 3 ou 4 heures après, en avion. Avec mes parents
17: à Paris
18: et le soir même on enregistrait le reportage parce qu'il n'existait pas ce reportage de moi donc on a tout et le lendemain merci, je rentre au château et c'est pour ça que je dis toujours que j'ai quitté ma vie en 3 heures.
17: Alors, vous laissez vos études, puisque je l'ai dit, c'est le jour de la rentrée en terminale, mais je vous félicite, parce que vous étiez tellement énervé que plus tard, vous avez passé l'équivalence de votre bac, un certificat, me semble, d'une capacité en droit.
18: Une capacité en droit, c'est l'équivalence du bac avec des études de droit, j'ai adoré. Et pendant le Covid, on va pas se mentir, je m'embêtais un petit peu. Et c'est là que j'ai monté ma boîte avec ma sœur et que j'ai repris mes études parce que ça me perturbait de pas avoir mon bac. Et donc j'ai passé et je l'ai eu. Et je suis trop contente.
17: Félicitations. Comment il est ce château d'Amarie-Lélis en Seine-et-Marne?
18: Eh ben, il est plus petit que ce qu'il n'y paraît.
17: C'est le château de la Starac.
18: Voilà. Et il est, moi, c'est un peu ma petite maison de cœur, quoi. Ma petite. Alors on se comprend, c'est quand même. Ça va, c'est pas un T2.
17: Non, une belle hauteur sous plafond.
18: Belle hauteur sous plafond. Quelques petits travaux, c'est sûr.
17: Vous avez laissé des traces, je crois que tous les élèves laissent des signatures, des petites bricoles comme ça dans le château.
18: Oui, dans le château, mais comme nous, notre saison 4, on ne vivait pas dans le château, on avait juste les cours dans le château. Moi, j'ai laissé, j'ai laissé une petite trace, donc comme j'écris beaucoup, j'ai écrit entièrement toute la porte des toilettes du bâtiment qui est maintenant le bâtiment de production dans lequel j'arrivais pour travailler tous les jours et qui à l'époque était l'endroit où nous on vivait. Donc j'ai encore mon mot là-bas.
17: Génial. Alors la suite on la connaît, c'est cette aventure de la Star Academy qui vous pousse jusqu'à la finale face à Grégory Le Marchal. Quand on...

0: on sent votre voix de tout 17 ans, quoi.
1: Un bébé.
0: C'est trop mignon. Alors, un des duos que vous avez fait, Grégory.
1: Oui, voilà, comment oublier.
0: Qu'est-ce qui reste de lui en vous?
1: Bah, il reste. Il est toujours là, et puis moi, j'aime énormément ses parents, sa sœur.
0: Fondation Le Marchal Père, notamment son papa.
1: Et l'association Grégory Le Marchal, d'ailleurs, si on en parle deux secondes, ils ont besoin toujours de vous, des gens, des dons, plus petits qu'ils soient, et ils ont fait avancer énormément de choses.
0: Alors, on rappelle que c'est pour aider les gens qui sont atteints de mucoviscidose.
1: La mucoviscidose, bien
0: Grégory
1: sûr.
0: Nous a quittés, il avait 23 ans, il me semble, de cette maladie.
1: Exactement, et il y a des avancées maintenant, et je sais qu'il y a beaucoup de gens et atteints de la mucoviscidose qui arrivent à beaucoup mieux s'en sortir. Il y a des nouveaux médicaments qui arrivent, mais bon, pour ça, la recherche avance, et ils ont besoin aussi des gens. Donc moi, je garde énormément de beaux souvenirs maintenant.
0: Alors on en parle, parce que Lucie Bernardoni, vous allez partir avec Grégory Le Marchal et quelques camarades partout en France.
1: Exactement.
0: Avec cette première tournée. Première date, c'était à Amnéville, le 2 avril 2005. Il y a plein de dates, on va les évoquer d'ici 21h sur votre radio. Ici, ça marche ici, qu'en pensez-vous? 40 000 à 50 000, c'est le nombre de personnes victimes chaque année d'une mort subite en France. Enfin, c'est un arrêt cardiaque, chaque minute compte, on le sait, l'accès à un défibrillateur, on en parle beaucoup, peut aujourd'hui faire la différence. Comment faire pour que ces appareils soient accessibles pour nous, peut-être pour vous ou moi, je ne sais pas si vous maîtrisez un peu ce genre de choses. Il y a peut-être une solution, on a été faire un tour en Normandie avec Robin Bernot, aux côtés de Richard Domi.
2: C'est dans l'Orne qu'une association vous propose d'emprunter gratuitement des défibrillateurs.
3: Ouais, je pense que c'est plutôt pas mal.
2: Ouais. Depuis novembre 2025, l'association Réseau Défibrillateurs Citoyens propose quelque chose de génial, et surtout d'inédit, puisque c'est tout nouveau chez nous en France. N'importe qui, vous, votre voisin ou moi, pouvons emprunter gratuitement un défibrillateur. Alors, ça marche pour des événements privés, comme un anniversaire, un mariage, mais aussi pour des rendez-vous associatifs. Christophe Pommier-Gas, qui est à l'origine du projet, explique comment ça se passe pour emprunter un défibrillateur. Il répond aux questions de Richard Domi.
4: Un prêt gratuit qu'on va contractualiser dans un contrat où on va demander une caution forcément pour le prix de l'appareil. On va vous demander de vous assurer que vous êtes bien assuré en responsabilité civile. Et puis, point, c'est tout. On s'organise pour remettre le défibrillateur en main, rappeler comment on l'utilise. D'accord. Et on le récupère dans les mêmes conditions.
2: Non mais franchement, l'idée elle est géniale, en plus d'être très utile. Alors ici en Normandie ça marche, mais vous tiens, qu'en pensez-vous? Gaëlle, par exemple, surprise par l'initiative, quand je lui montre l'article sur notre site ici.fr, elle fait oui de la tête.
5: Bah, je trouve ça très bien parce que ça permet aux gens de se former, ça permet aux gens aussi de, en cas de problème, d'avoir ce qu'il faut sous la main.
2: Alors j'ai voulu faire un petit test, je me trouve actuellement devant la gare, j'en ai profité pour demander à Gaëlle et Frédéric si ils savaient où se trouvait le défibrillateur le plus proche de nous.
5: Pas du tout.
3: Non, pas du tout.
2: Bon, je pense que nous aurions été très nombreux à avoir la même réponse, mais alors, quelle conclusion en tirer? Est-ce que la population est assez formée?
5: Non, on n'en parle pas suffisamment. Je veux dire, moi, mes amis ne sont pas forcément formés. Moi, je le suis, mais eux, non.
2: Comment pourrions-nous changer ça? Je pose la question à Frédéric.
3: C'est une petite formation à l'école, au plus jeune, à partir du plus jeune âge, ouais. Et un petit peu plus de... d'informations, ouais, un petit peu partout, ouais, de signalétique. Ouais.
2: Pour Gaëlle, la solution se trouve aussi dans les formations.
5: Peut-être faire des formations en dehors du PSC1, notamment.
2: Alors, petite pause. PSC signifie prévention et secours civique.
5: Pour pouvoir former les gens à l'utiliser, justement, de manière responsable et de manière... plus correct.
2: Depuis quelques mois, l'association Réseau Défibrillateurs Citoyens croule sous les demandes et a donc eu l'idée d'étendre ses services. Une antenne a par exemple tout récemment vu le jour dans le Haut-Rhin, et à terme l'association souhaiterait pouvoir se rendre utile dans toute la France.
0: Merci beaucoup Robin Bernot, avec des sources qui nous viennent du ministère de la Santé. Merci aussi à ICI Normandie. Lucie Bernardoni, votre invitée encore pour quelques minutes. Vous restez, Lucie?
1: Bien évidemment.
0: On a encore des choses à se dire, hein, et encore plein d'endroits en France que l'on n'a pas évoqués. Eh bien, on va le faire dans un instant sur ICI.

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2: C'est en 2002 qu'elle a signé son premier contrat. Elle avait 14-15 ans. Premier single, Je suis mais pas, vous me le confirmez,
3: ah, oui,
2: Bernard Denis.
3: Oui, oui, tout à fait.
2: D'où on vous suit, hein, depuis, depuis 20h et depuis l'âge de 17 ans, là, moment hein, où le public vous rencontre et vous découvre dans le château de la Star Academy. Je rappelle que vous êtes finaliste, vous allez en devenir la répétitrice. Vous travaillez 3 ans sur votre premier album, oui. Mélancosmiaque.
3: Oh, bien, bravo.
2: C'est, je peux, ouais, je me suis entraîné tout le temps.
3: Pas facile.
2: Vous serez choisi pour interpréter Sheila dans la comédie musicale R, je retrace rapidement la carrière. Il y a même, je crois, Louise dans la comédie musicale Je vais t'aimer.
3: Ah oui, ça c'était génial aussi, il y a 2 ans.
2: Et puis il y a le théâtre que vous aimez, vous êtes à l'affiche, rappelons-le, de Napo, à Paris en ce moment, pour vous, dès le mois d'octobre, à la comédie Bastille.
4: Comment ? Moi, Napoléon Bonaparte, ce matin, j'étais à 600 km d'ici, en train de pilonner les Anglais, et qu'une explosion plus tard, je me retrouve dans un Paris que je ne reconnais pas. Aujourd'hui, la France est dirigée par des présidents. Mais non ! Et ils sont élus, quoi ? Démocratiquement. C'est un cauchemar. La France de 2026 est en colère, elle est à genoux. Et c'est pour ça que je suis revenu. Pour sauver la révolution.
5: Voilà !
4: Récupérer mon pouvoir.
5: Oui !
4: Et anéantir les Anglais !
5: Quoi ?
4: On anéantit les Anglais !
2: Ben voilà un extrait de Napo. Alors je le dis, vous le découvrez, cet extrait.
3: Oui,
2: pièce d'Éric Delcourt.
3: C'est génial. Et cette pièce, alors déjà Éric, c'est Éric Delcourt. On lui doit.
2: Auteur de référence, on lui doit beaucoup de succès.
3: On lui doit beaucoup de succès au théâtre. Et en plus d'être un super auteur, un super comédien, c'est un ami et quelqu'un de vraiment génial. Et pour moi, c'est un honneur parce que je faisais partie de la lecture de cette pièce il y a plus de 2 ans. Donc là, c'est sa reprise cette année, pour la 2e saison consécutive. Et Napo, c'est une super équipe de comédiens. Et l'histoire, elle est géniale. C'est-à-dire que on n'imagine pas l'idée, il fallait la voir, Napoléon arrivé en pleine campagne présidentielle 2026-2027.
2: On entend dans l'extrait, quoi, voilà.
3: Voilà.
2: Débarque, il découvre Paris qu'il n'a pas eu depuis longtemps.
3: Et il s'entoure d'une équipe, et là, ça va être tout un tas de catastrophes absolues avec des punchlines géniales. Je laisse aux gens découvrir le tout, mais vraiment, merci aussi aux gens de se déplacer au théâtre.
2: Ouais.
3: Parce que c'est vraiment important, et les gens sont de plus en plus nombreux à se déplacer au théâtre et à soutenir les comédiens et les pièces. Et c'est très, très, très intéressant.
2: Découvrir ce petit théâtre qui est juste en face des anciens locaux de Charlie et Hebdo. Il y a beaucoup de sensibilité dans ce théâtre, la Comédie Bastille, un tout petit théâtre qui est très agréable. Il y a évidemment, on ne peut pas s'empêcher de penser à celui qu'on n'attendait pas. On l'a tous dit, en 2017, Emmanuel Macron, même s'il avait exercé plusieurs fonctions d'État, il est un peu cet homme qu'on n'attendait pas. C'est difficile de ne pas, c'est pas comparer, mais y penser.
3: Oui, il peut y avoir un parallélisme, c'est vrai. Donc, c'est vraiment une satire de toute la politique et puis surtout de ce qu'est devenu le monde et de ce qu'est devenu la société. Alors, Napo arrive un peu avec son côté un petit peu dictateur quand même, hein, en disant mais comment ça, on peut pas trousser les gens ? Non, on ne peut pas trousser les gens. Et donc, il arrive avec tout son... comment dire, ce côté un peu bourru, et il apprend petit à petit aussi, et il soulève la question de, on est quand même, il y a une évolution certes, mais sur certains points on est quand même ridicule et un peu arriéré sur certains points.
2: Je le vois avec son costume de Napoléon tenir un téléphone portable, l'anachronisme
3: Exactement.
2: Est assez drôle.
3: Et c'est ça qui est beau, c'est beau à la Jean-Yann dans ses films,
2: ouais.
3: Et c'est là où il est fort.
2: C'est facile quand même aussi à la mise en scène pour faire correspondre comme ça 2 époques finalement.
3: Oui, et c'est là où c'est intelligemment fait. Il y a un rebondissement toutes les 2 secondes. On ne s'ennuie jamais. C'est dynamique et surtout, il y a beaucoup de choses dénoncées à travers des blagues et voilà. L'humour parfois peut dire bien des choses.
2: Entre les visiteurs et The Dictator de Sacha Baron Cohen, c'est vrai qu'il y a un peu de ça.
3: C'est exactement ça.
2: Hein.
3: Cette pièce, elle est moderne, elle est profonde et elle est très très drôle puisque vraiment, il n'y a pas de limite.
2: Napo, le candidat que personne n'a pu venir à la Comédie Bastille. C'est en ce moment que vous y serez à partir du mois d'octobre.
3: À partir du 15 octobre.
2: À partir du 15 octobre. Mais vous pouvez aller voir Lucie, évidemment.
3: Oui, mais avant.
2: Vous pouvez y aller aussi.
3: Il y a toute une équipe de comédiens qui sont en train de jouer et Jeanne Pageon qui joue le rôle de Sarah. Et d'ailleurs, j'embrasse tous les comédiens de la pièce. Et j'ai très, très hâte de les retrouver.
2: Vous allez évidemment sur les moteurs de recherche pour connaître les horaires, pour réserver. C'est en ce moment, en tous les cas, Napo, Éric Delcourt. Il n'est pas tout seul, hein, il a coécrit ce texte également.
3: Avec Tony Zanier.
2: Exactement.
3: Avec
2: donc
3: Tony
2: comme ça, on a presque cité tout le monde. Lucie Bernardoni, le théâtre, c'est donc dans, environ un mois. 2 avril 2005, Amnéville. Première date de tournée de la Star Academy.
3: Ouais, alors là, on est resté un petit bout de temps en plus à Amnéville avant. Et si mes souvenirs sont bons, il y a eu un fait historique, je crois que le pape est mort pas loin après.
2: Possible.
3: Ouais, 2005, hein. Et puis on a, en sortant de scène, on avait vu que le pape était mort, ça nous avait fait quelque chose. C'est pour ça qu'on se souvient pas mal d'Amnéville. C'est là qu'on avait monté la tournée.
2: Que des salles où vous avez eu le temps un petit peu de vous arrêter dans certaines.
3: Non, on pouvait pas trop. Hein. En plus, c'était une période où on était vraiment les gens, il n'y avait pas tous les réseaux sociaux, donc les gens étaient en masse autour de nous, c'était assez impressionnant.
2: Il y aura le Zénith de Pau, il y aura la Halle Tony Garnier, il y aura le Parc des Expos à La Rochelle, Toulon,
3: Nice.
2: Évidemment. Oui. Évidemment, on joue à la maison. Il y aura Paris.
3: Oui, Bercy, on avait joué deux fois à Bercy.
2: La Réunion,
3: mon Dieu. Quel souvenir.
2: C'est beau, la vie. Quand on joue à la maison, ça se passe comment ?
3: Alors, je me rappelle que j'avais très peur. Et que c'est vrai que le public niçois, alors pardon, hein, et c'est vrai que c'est pas le plus chaleureux. En général, le public dans le Nord et les gens du Nord, c'est vrai qu'à Lille, par exemple, ça n'a rien à voir.
2: Et tout le monde parle tout le temps du public du Nord,
3: mais c'est la vérité.
2: Le plus chaleureux, le plus accueillant.
3: C'est la vérité. Ah ouais. C'est pas du tout la même chose. C'est vrai qu'on souvent on fait des captations de spectacles à Lille et pas forcément dans le Sud. Vous voyez que je suis pas si chauvine. Hein.
2: Je vois ça.
3: Il y a des choses
2: ça.
3: Quand même. On est un peu plus mou des fois. On prend le temps, nous.
2: Non, puis alors il y a plein d'autres régions que vous connaissez. On pourrait se parler de la Normandie.
3: Ah, j'adore la Normandie. Et puis d'ailleurs, Mathieu Johan, qui était avec moi à la Starac à l'époque, normand. Ah ouais, bah oui, qui s'occupe en plus de moi
2: presse,
3: maintenant. Bah ouais, bah maintenant
2: il
3: je travaille avec lui,
2: d'artistes,
3: le pauvre. Et il est de là-bas. Donc, puis moi, j'adore les endroits où il ne fait pas chaud.
2: Quel endroit en Normandie ? Il y a une ville comme ça ?
3: Bah oui, je suis déjà allée. Forcément, je connais Saint-Lô parce qu'il est de Saint-Lô.
2: Ouais.
3: Je suis allée tellement un peu partout. Je ne connaîtrai pas exactement les noms exacts.
2: Trouville, Ouistreham,
3: Trouville, oui, je
2: Oulgate,
3: très joli.
2: Ouais.
3: Très joli. Et j'ai oublié le nom de l'autre, pas d'autre.
2: Lisieux, je sais pas.
3: Lisieux, oui, je suis allée visiter.
2: Plus dans les terres.
3: Moi, j'ai vu Sainte-Thérèse de Lisieux.
2: Oui.
3: Oui, je suis très croyante. Alors, attends, me lancez pas, je vais parler deux heures.
2: Non, j'ai bien compris. Je pourrais vous lancer. La Bretagne également.
3: Ouais. Bah oui, il fait froid. Il fait froid, il y a des crêpes, je suis très contente.
2: Et alors, autre lieu marquant, c'est Biscarros.
3: Oui, mais Biscarros, en fait,
2: pourquoi
3: c'est parce qu'il y a une radio là-bas, on les salue, FGL, et parce que ça a été compliqué pour eux cet été avec les incendies. Et j'ai fait des plateaux radio où je chantais mes chansons à l'époque, et j'ai toujours été super accueillie par les gens, et je trouve les gens là-bas très gentils.
2: Mmh.
3: Et à chaque fois, je m'attache beaucoup les techniciens, les gens qui nous amènent, le chauffeur qui vient nous chercher à la gare, qui nous ramène les coordinateurs. Et j'ai un souvenir là-bas, je suis retournée plusieurs fois d'affilée, et un souvenir magnifique. Et je les embrasse parce que ça n'a pas été. Ils ont tout perdu cet été, donc je les embrasse tous chez FGL aussi.
2: Je continue ce tour de France parce que, on se rend compte qu'il y a plein d'endroits que vous appréciez, comme Biarritz.
3: Mais la France est magnifique, en fait. Biarritz, alors j'en ai parlé parce qu'en fait j'aimerais y aller, c'est le seul endroit que je connais pas.
2: Toute la région même.
3: Je connais pas bien Biarritz.
2: Saint-Jean-de-Luz, côté Guétari.
3: Je connais pas. Et c'est vrai que j'aimerais beaucoup. On m'en a beaucoup parlé et je suis ce côté du sud m'intrigue et j'aimerais bien pouvoir y aller.
2: Et alors, vous ne connaissez pas ou peu la Corse ?
3: Alors je connais la Corse parce que j'y suis allée.
2: Une copine.
3: Avec mon ami d'enfance qui est.
2: Ah, d'accord, avec un copain.
3: Ah ouais, c'est comme mon frère. Moi, j'ai gardé tous mes amis d'enfance à partir de la maternelle. Donc.
2: Mais pourquoi la Corse ? Vous nous avez parlé de Corse quand on a préparé cette émission et vous ne connaissez pas tant que ça ou vous aimeriez.
3: Pas tant que ça, j'y suis allée vraiment dans le fin fond de la Corse, dans un petit village dont j'ai oublié le nom. Et j'y suis allée que deux fois, et alors que c'est une merveille et j'ai hâte d'y retourner. Mais c'est vrai que j'ai tellement travaillé beaucoup, beaucoup dans ma vie. Je n'ai pas eu le temps de partir où je voulais. Alors, j'ai aucune excuse parce que quand je descends à Nice, je pourrais aller en Corse, mais c'est vrai qu'il va falloir que je remédie à ça. Je trouve que la Corse est un endroit sublime.
2: Le Lot-et-Garonne, la Nouvelle-Aquitaine, ça c'est aussi des lieux que vous connaissez ?
3: Oh, certainement, mais franchement, j'y suis allée partout. Et c'est ça qui est beau dans notre
2: pays. Vous disiez, la France est belle.
3: La France
2: est belle.
3: Qu'est-ce
2: que vous lui trouvez de beau ?
3: Mais en fait, les paysages, les gens, il faut apprendre à... Je trouve que quand on voyage en France, il faut essayer d'aller vraiment dans les endroits et parler aux gens. Et il y a toujours quelqu'un qui va vous raconter une histoire sur l'ancienneté de la ville, sur pourquoi ce village est comme ça. En fait, il faut parler aux gens. Et je trouve qu'elle a gardé son âme, la France. Il y a des endroits qu'on connaît même pas sur la carte. Il y a des endroits où je suis allée, des petits trucs. Je me dis, mais ça que ça existe. Et en fait, vous allez là-bas, vous êtes accueillis. Et puis vous regardez, et autour, c'est magnifique. La France, elle est diversifiée. Les paysages, il y a la mer, la montagne. Mais il y a des trucs sublimes. Moi, je trouve qu'on ne parle pas assez. Et heureusement que vous êtes là, sur ICI, et avec cette émission, mon cher Eric.
2: Merci, Lucie.
3: Pour en parler, parce que vraiment, ça fait honneur à la France.
2: Lucie Bernard Denis, votre invitée, merci. Parce
3: mais que merci beaucoup.
2: Il n'est de bonne compagnie qui ne se quitte à un moment donné. Et on va devoir.
3: C'est fort beau cette phrase.
2: Oui, tout à fait. Je sais pas moi. C'est Philippe Bouvard. Tiens, je vais lui rendre hommage. Ah bah c'était oui. Une phrase de Philippe Bouvard qui nous a quitté il n'y a pas longtemps. On va refermer le carnet de voyage.
3: Oui.
2: Cet album photo qu'on a feuilleté ensemble. C'était sympa.
3: Merci beaucoup pour l'invitation.
2: Une
3: j'ai passé
2: balade,
3: un
2: hein.
3: super moment. Et j'ai hâte d'écouter les autres émissions.
2: Ça, c'est très gentil.
3: Eric,
2: merci
3: bravo
2: beaucoup, Lucie.
3: Pour cette émission.
2: C'est sympa. La suite. Le théâtre, je rappelle, Napo, le candidat que personne n'a vu venir en ce moment, la Comédie de Bastille, à partir de la mi-octobre, ça c'est pour vous Lucie. Pas de Star Academy cette année, hein, vous l'avez annoncé dans la presse. Et puis il y aura d'autres projets, elle écrit pour elle, elle écrit pour les autres. La musique est dans sa vie en permanence, donc je suis convaincu qu'il y aura de belles surprises dans les prochains mois. Merci Lucie encore une fois, on salue toutes les équipes d'ici Azur, les Niçois et les Niçoises et l'arrière-pays niçois qui étaient contents de vous entendre ce soir. Rendez-vous sur ici.fr pour écouter l'émission, la partager, on adore. Et puis on se retrouve avec plaisir dès demain. Salut.

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2: Salut à toutes, salut à tous et bienvenue dans Décibel. On est ensemble en direct jusqu'à 20h. Et la radio, c'est ici. Et est-ce que je sais encore comment je m'appelle? Oui, c'est Émilie. Ravie de vous retrouver en cette soirée, jour 2, sans Catherine Ringer. Mais on va y arriver, les amis. Merci encore pour votre participation hier à l'émission Hommage que nous lui avons consacrée. C'était un joli moment, vraiment merci beaucoup à vous. Ce soir, on va vous gâter puisque au Blind Test tout à l'heure, on vous offre le nouvel album de mon invité, Jean Felzine. Jean Felzine, vous l'aviez peut-être découvert dans le groupe Mustang. Cinéma Permanent, son nouvel album sort vendredi.
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2: C'est vrai, y a que lui qui bosse, Jean Felzine. 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Et puis ce soir aussi dans Décibel, on célébrera des anniversaires, on aura des coups de cœur, des chansons à vous faire découvrir. Bref, on va être bien, vous êtes au bon endroit. Je commence par un bon plan, tiens, c'est vrai qu'avec la mort de l'irremplaçable Dolly Parton, on s'est mis à parler un peu de country et on s'est rendu compte que c'était un genre musical pas très très mis en avant en France. Heureusement, la chaîne Arte a décidé de tout nous raconter avec une formidable série documentaire en 9 épisodes qui s'appelle Country Music, une histoire populaire des États-Unis. Dans cette série, vous allez découvrir les lieux, les époques, les histoires presque centenaires de l'Amérique profonde. Vous allez entendre les voix de Dolly Parton, évidemment, mais aussi Willie Nelson, Elvis Presley, hein, qui avait été biberonné à la country, Merle Haggard, Hank Williams, Loretta Lynn. C'est 9 épisodes, 9 heures de kiff. Ça s'appelle Country Music et c'est disponible gratuitement et sans abonnement sur arte.tv. Est-ce qu'on y entend Johnny Cash? Bien sûr, on y entend Johnny Cash. On le voit jeune et puis un peu moins jeune. Et c'est une merveille. Voici un indispensable si on veut commencer sa culture country, ça s'appelle I Walk the Line.

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1: Oh là là, Johnny Cash, quel bonheur. Un grand merci à Mélodie Chaïb, la programmatrice des invités de Décibel. C'est elle qui m'a signalé ces 9 heures autour de la country à regarder gratuitement, sans abonnement sur arte.tv. 9 heures, et ben j'ai tout bouffé en un week-end. J'espère que vous aussi vous ferez ça.
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1: C'est l'heure du coup de cœur, un duo féminin très rock'n'roll. Dans le civil, elles s'appellent Apolline et Zoé, mais leur groupe s'appelle Copycat. Elles sont originaires de Nevers et après avoir sorti l'année dernière un premier EP Morning Routine, elles annoncent la suite avec cette toute nouvelle chanson qui se moque un peu de cette expression, vous savez. Non mais je fais ça, mais c'est ok. Eh ben c'est ok. Copycat.

0: Elles s'appellent Copycat. Elles ont fait la tournée des festivals d'été, mais il leur reste encore quelques dates. Elles seront le 24 septembre, autrement dit jeudi, à Mont-de-Marsan. Rendez-vous à Besançon aussi en fin de semaine. Et puis au mois d'octobre à Villefranche-sur-Saône. Enfin, le 8 novembre à Sébaza, à côté de Clermont-Ferrand. À suivre dans Décibel.
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0: Aucun problème avec Jean Felsine et son nouvel album Cinéma Permanent. Il sort après-demain. Et ben, on fait la boum dès ce soir.

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1: Et mon invité est arrivé, Jean Felsine, bonsoir.
2: Bonsoir.
1: Et bienvenue dans Décibel. Jean, pendant plus de 20 ans avec vos copains de lycée que vous avez rencontrés à Clermont, vous avez formé ensemble et vous avez tourné avec ce groupe Mustang. On avait découvert notamment avec Anne-Sophie.

Mustang, c'est 5 albums entre 2009 et 2024, dans des styles toujours différents, mais toujours ce côté écriture qu'on adore dans vos paroles. Vous vous emparez de sujets dont personne d'autre ne parle. J'ai reçu...

0: 5 albums quand même.
1: Oui,
0: je me demande bien ce que je vous ai donné.
1: Oh ben, on les a fait ensemble. Hein.
0: Oui, mais quand même, ça paraît si... comment dire? Oui, ça fait rupture de quelqu'un qui s'en veut. Alors, est-ce que c'était... est-ce que c'est ça? Est-ce qu'on
1: ressent... En tout cas, c'est ce que j'ai ressenti au moment où j'ai écrit la chanson.
0: Ouais, hein.
1: Je ne suis pas sûr de ressentir la même chose aujourd'hui. Mais j'ai essayé d'être honnête avec ce que j'ai ressenti quand on a raccroché au téléphone et qu'on s'est dit « terminado ».
0: Ouais. Est-ce que c'était nécessaire de terminer officiellement Mustang, alors que pour le coup, vous sortez un album solo, mais c'est pas le premier. Vous aviez aussi des projets parallèles à Mustang, en duo par exemple avec Joe Wedding. Enfin, mm-hmm. vous avez fait plein de choses pendant que Mustang existait.
1: C'est
0: qu'est-ce
1: vrai.
0: Que ça change pour vous qu'aujourd'hui Mustang n'existe plus officiellement?
1: Bah, il s'agissait de brûler les vaisseaux, de se dire que si on l'officialise, on est sûr de pas pouvoir se reformer.
0: Sinon, vous n'étiez pas sûr de ça. Vous alliez retourner
1: Oui, comme
0: avec vos
1: vieille,
0: potes.
1: Ouais. Une vieille maîtresse, on peut avoir.
0: Oui.
1: Non, mais oui, d'abord, la chanson est venue et elle était bonne. Donc, mm-hmm. ça justifiait sa sortie. Oui, c'était une manière d'être sûr que c'était. Ben, de pas pouvoir revenir en arrière.
0: C'est ça. Vous l'avez annoncé, vous l'avez officialisé, voilà. Vous l'avez dit devant tout le monde, vous ne pouvez plus revenir dessus.
1: Exactement.
0: Alors,
1: sauf pour beaucoup d'argent, évidemment.
0: Ah, bah
1: c'est
0: oui, comme Abba.
1: C'est comme ça que ça se passe. Voilà.
0: Voilà. Comme Abba. Il y a une légende, il paraît qu'on leur a proposé 1 milliard chacun, ils ont refusé. Mais je ne sais pas si c'est vrai, je trouve ça fou.
1: C'est possible, hein. Ça doit être de cet ordre-là, le chiffre d'affaires de ce groupe, ouais.
0: Ah oui, hein.
1: Pas très éloigné de celui de Mustang. Hein.
0: C'est ça, quasiment. Alors, à l'époque de Mustang, notamment du dernier album, vous étiez venu ici, d'ailleurs, et à un moment. Vous étiez tous en train d'ironiser un peu sur le fait que oui, justement, la musique y avait vraiment plus beaucoup de sous, que c'était difficile, etc. Est-ce que là, le fait d'être artiste solo, ça va pas accentuer ça, cette difficulté, cette solitude?
1: Certainement. Maintenant, c'était voilà, on pouvait pas faire autrement pour plein de raisons. Il y a aussi bon, on a perdu le batteur fondateur du groupe l'année dernière. Pour nous, c'était un signe aussi que voilà, l'âme du groupe était en quelque sorte compromise, quoi. Même s'il n'était plus dans le groupe. Mais je ne sais pas tellement à quoi m'attendre, mais c'est mon métier. Je suis obligé de faire des disques pour avancer, pour vivre aussi. Donc, est-ce que ça va être plus facile ou plus difficile? J'en ai aucune idée.
0: En tout cas, ce qu'on peut dire, c'est que cet album qui sort vendredi, évidemment, les journalistes musicaux l'ont reçu en amont, on l'a écouté et on l'a adoré. Je dis un « on » vraiment très large, parce que pour le coup, on peut commencer voilà, à lire des articles extrêmement élogieux. Il est très très bien reçu, ce cinéma permanent. Ça, c'est quand même un petit peu réconfortant.
1: Oui, bien sûr. Oui, puis ça permet toujours de comprendre un peu des choses sur soi quand c'est des gens dont c'est le métier de les déceler, si vous voulez. Donc ça, c'est toujours intéressant. Donc ça fait plaisir, bien sûr. Puis surtout qu'à force, là j'ai fait le compte, c'est le 9e album que je fais, tout projet confondu. Et donc plus ça va, plus les malentendus se dissipent, quoi. Et ça fait, c'est long. Mais ça fait plaisir quand même.
0: Elle fait le temps aussi de tester des choses. Alors c'est vrai que pour celles et ceux qui avaient écouté l'album solo précédent de Jean Felsine, qui était beaucoup moins guitare, beaucoup plus clavier, là on retourne à la guitare.
1: Oui, et à l'acoustique.
0: Ouais. On peut le dire, et à l'acoustique. Et pour savoir de quoi on parle, je vous propose d'écouter un extrait, c'est un des premiers d'ailleurs que vous avez dévoilé de ce disque, Jean. Ça s'appelle Je s'aime, et vous nous emmenez avec vous dans votre vie de saltimbanque.
1: C'est ça.
0: C'est parti. Jean Felsine est l'invité de Décibel.

0: Et oui, tout à l'heure, vous l'avez entendu chanter Pôle emploi. Et là, Dupont de Ligonnès, qui fait ça en France? Normalement, personne. Mais mesdames et messieurs, je vous présente Jean Felzine, qui lui fait ça très bien. Est-ce que parfois, c'est des paris, Jean, des potes qui vous disent « Alors, ta nouvelle chanson, tu dois placer tel mot. » Alors, Brouette ou Dupont de Ligonnès? Ou est-ce que ça vient vraiment du cœur?
1: Non, alors, Dupont de Ligonnès, c'était contractuel parce que c'est un disque qui sort chez le label Vietnam.
0: Oui. Ah, il est caché.
1: Et le label Vietnam est hébergé chez Sopress, fait partie de Sopress, et Sopress, comme vous savez, avait fait un hors-série assez...
0: Ah oui.
1: C'était un best-seller sur Dupont de Ligonnès. Non, je plaisante, mais il m'arrive de me jeter des petits défis de mots, ouais.
0: Ouais.
1: Mais parfois, il y a certains que j'ai pas réussi à relever. J'avais un pote qui m'avait demandé de placer Choucroute de la mer.
0: Choucroute de la mer!
1: Dans une chanson.
0: Wow.
1: Et ça, c'est impossible.
0: Je sais même pas si on peut le placer honnêtement dans
1: un
0: restaurant.
1: C'est trop mauvais, donc.
0: Oui, c'est ça, c'est trop mauvais. C'est vraiment pas ça. Mais en tout cas, voilà, quand je vous parlais tout à l'heure de la plume complètement à part de Jean Felzine, ben voilà, vous en avez eu un petit extrait avec cette chanson, Je s'aime, donc qui fait partie du nouvel album Cinéma Permanent qui sort ce vendredi. Alors, on l'a dit, hein, en 20 ans de carrière, vous avez tout vu, solo, duo, groupe, écrire aussi pour d'autres. Vous avez écrit notamment pour Camélia Jordana, ou encore pour Pomme. Et tout ça, ça vous amène des réflexions intéressantes, car je vous suis sur les réseaux sociaux. Jean, même je vais un peu voir tous les matins ce que vous racontez, parce que j'aime bien. Je vous stalk un peu. C'est vous et Dupont de Ligonnès, mes deux obsessions. Et alors, vous avez dit un truc super intelligent l'autre jour, sur le streaming, où vous pensez que l'industrie musicale devrait s'inspirer un petit peu du cinéma, avec une espèce de chronologie des sorties.
1: Ouais, je suis pas le seul à le penser.
0: Moi, c'est la première fois que j'entendais cette théorie. Vous pouvez expliquer?
1: Je trouverais pas mal, en tout cas pour des gens comme moi qui ont un assez petit public, mais de gens qui écoutent les disques en entier, de sortir les disques en physique, de faire des concerts et de rendre disponibles plus tard les morceaux en streaming et de changer un petit peu le rapport de force, parce que là, on est. Moi, je me retrouve sur les plateformes de streaming en concurrence avec Taylor Swift, ce qui est pas la vocation de la musique que je fais. Donc, de récupérer un peu la main et puis de tenir quand même un peu la dragée haute aux plateformes de streaming qui ont pris un peu la confiance, quoi.
0: Oui, c'est ça.
1: Et qui font leur loi, quand même.
0: Donc en fait, la sortie physique, ce serait comme au cinéma, la sortie en salle. Mmh. Et puis, 6 mois plus tard, ou même ne serait-ce que 3 mois plus tard, il y aurait en streaming sur les plateformes.
1: Quand j'étais petit, les films sortaient au cinéma, puis un an après, ils étaient en cassette vidéo.
0: Oui, c'est ça, voilà, on attend un peu, quoi.
1: Voilà, c'est une idée comme ça,
0: mais
1: j'y réfléchis.
0: Et c'est possible, ça, vous pensez?
1: J'en parlais hier avec Julien Gaulier du label qui sort ce disque de Vietnam.
0: Ouais.
1: Il n'était pas fermé à l'idée, donc je vais y réfléchir. Ouais.
0: Très bien, et ben voilà, un petit lobby des labels indépendants qui va jeter un pavé dans la mare du streaming. Moi, j'aime bien l'idée. Et puis voilà, comme ça, les gens qui achètent les disques, ils ont un petit avantage.
1: Alors,
0: quoi.
1: Il faut qu'ils aient un lecteur. Le problème, c'est que les gens ont de moins en moins de
0: lecteurs CD.
1: Lecteurs CD ou de platine vinyle.
0: Ouais.
1: Il y a beaucoup de gens qui ont encore le lecteur CD dans la bagnole, mais bon, ça coûte. Il y en a plein les Emmaüs des lecteurs CD.
0: Lecteurs CD, oui, c'est vrai. C'est vrai. Et bien, ça, c'est une très bonne idée. À méditer, les amis. Ou alors, vous êtes trop occupés, vous bossez.

dernier clip en date de Jean Felsine, Il n'y a que moi qui travaille, tiré de l'album qui sort après-demain, Cinéma Permanent, que je vous recommande chaudement. Vous l'avez compris, on continue à en parler avec Jean Felsine, qui est notre invité ce soir sur ICI.

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2: Jean Felzine est notre invité. Après-demain sort Cinéma Permanent, son deuxième album solo. Et il y a déjà des dates de concert jeudi prochain, pas ce jeudi, jeudi 24 à Clermont, c'est la release partie de l'album. Le 3 octobre à Angers, au Chabada, en ouverture de la Maison Tellier, qu'on embrasse. Et puis ensuite, Paris le 15 octobre au Mama. Et ensuite, tous les mardis du mois d'octobre, au Zèbre de Belleville.
3: C'est ça.
2: Là, vous faites une résidence, alors pareil, sous plein de formes. En fait, c'est ça, vous êtes un artiste polymorphe, Jean Felzine. Solo, duo, quatuor, vous testez un peu toutes les formules.
3: Oui, c'est ça. Vu que ce disque était conçu autour du guitare-voix, et avec les musiciens qui s'ajoutaient pour faire des ornements, je voulais montrer différentes formules sur scène. Et puis c'est la première fois que je vais faire une résidence dans un lieu. J'ai toujours rêvé de faire ça.
2: Ouais.
3: J'ai l'impression que ça se fait de plus en plus. Alors je suis pas Céline Dion, je peux pas.
2: À la Défense Arena.
3: Je peux pas me garder un Bercy. Mais je trouve ça cool comme idée. Parce que c'est, je pense qu'au bout d'un moment, on se sent mieux dans un lieu. Enfin, on peut prendre des libertés, ouais. Essayer des trucs, c'est cool, quoi.
2: Donc, ça sera tous les mardis du mois d'octobre à Paris, au Zèbre de Belleville. Et puis, le 8 décembre, à Sébaza. Tiens, on en parlait tout à l'heure avec le groupe Copycat. Vous serez au Sémaphore. Donc, c'est à côté de Clermont. Voilà pour les dates de 2026. Et puis, on a déjà une tournée 2027 qui pointe le bout de son nez, mais on en reparlera. Pour le moment, c'est l'heure du questionnaire des choix cornélien, Jean Felzine, il va falloir choisir. On commence tout doux. Guitare ou piano?
3: Ah, si je devais en garder qu'un.
2: Oui.
3: Bon, la guitare quand même, parce que c'est portable, mais c'est plus facile de composer des harmonies plus sophistiquées au piano. C'est plus facile, parce qu'on a tout sous les yeux.
2: Oui. Vous préférez aller au ciné ou bien regarder les films en mode canapé Netflix?
3: Alors, je regarde chez moi, je vais plus au ciné.
2: Est-ce que c'est à cause des pop-corn ou des punaises de lit?
3: Réponse B.
2: Les punaises de lit. On a tous peur des punaises de lit au cinéma.
3: Non, c'est-à-dire que moi, j'en ai eu il y a quelques années.
2: Et ça
3: a été, j'ai vraiment eu beaucoup de mal à m'en remettre.
2: Mais je vous comprends, c'est odieux. Il faut tout brûler.
3: Et ça m'a, je l'ai peut-être pas attrapé là-bas d'ailleurs, mais.
2: Ouais.
3: Mais depuis, ou alors il faudrait que j'ai une combinaison, un truc que je puisse brûler à chaque fois en sortant du ciné, un truc jetable. Mais je peux plus aller dans une salle de ciné. C'est affreux parce que c'est ce que je préfère faire dans la vie. Donc c'est vraiment une souffrance.
2: Ah, c'est dur. Moi, c'est pas grave, je vais vous consoler. On vous propose de devenir prof à la Starac, vous acceptez?
3: Oh, prof de quoi?
2: Qu'est-ce bah, de que composition. Vous êtes un auteur-compositeur incroyable. Bah, peut-être pas danse, effectivement, enfin, je sais pas. mais de compo, de chansons.
3: Peut-être, mais alors, est-ce qu'on leur apprend à... Parce que c'est surtout des reprises à la Star Academy.
2: Ils font des reprises, mais très souvent, ils ont quand même des velléités d'auteur-compositeur.
3: Oui, donc, pourquoi pas? Pourquoi pas? C'est un joli château, en plus, en banlieue, là.
2: Ça
3: a l'air sympa, ouais.
2: À Damary-les-Lys.
3: Ouais.
2: Vous préférez faire 1 million de streams ou vendre 10 000 disques?
3: 10 000 disques, ça me rapporterait plus, hein, je pense. Faudrait que je calcule ce qui me rapporte le plus.
2: Voilà, tout simplement. Qu'est-ce que vous trouvez le plus choquant, ne pas voter ou ne pas trier ses déchets? Si vous trouvez quelque chose de choquant, d'ailleurs, je ne sais pas.
3: Oh, je crois que ne pas trier ses déchets, on a le droit de ne pas vouloir voter, on a le droit de trouver que c'est une prise d'otage, il m'arrive de le penser. Donc, maintenant, je sais pas, ouais. Moi, je trie mes déchets autant que je peux. Enfin, je me sens pas particulièrement vertueux en le faisant.
2: Non, c'est ça.
3: Comme je me sens pas particulièrement vertueux quand je vote, généralement, pour des gens que j'aime pas beaucoup, mais pour éviter d'autres gens que j'aime encore moins. Donc, ouais. J'ai pas grand chose à dire là-dessus.
2: C'est une réponse d'un homme brisé par les punaises de lit. Ne lui en voulez pas. Pour ou contre les chansons fabriquées avec l'intelligence artificielle?
3: J'attends d'écouter un chef-d'œuvre écrit par une intelligence artificielle. Moi, j'aime bien la science-fiction. Ça m'intéresse l'idée de l'émergence d'une conscience et pourquoi pas d'un réel talent artistique qui soit autonome. Mais là, pour l'instant, c'est des gens qui disent fais-moi une chanson
2: dans le style de
3: façon fais-moi 40 chansons de Dua Lipa. Et puis donc ça, c'est c'est plutôt les humains le problème dans ce cas-là. Moi, j'utilise pas l'IA, j'ai aucune application personnelle que je vois pour ça.
2: Ouais.
3: Donc, maintenant, je suis pour qu'on laisse pas cette musique au maître s'installer sur le marché et renier les parts de tous les autres gens qui font des disques avec leurs mains, avec leur cerveau.
2: Et enfin, préférez bosser ou glander ?
3: Ah, glander.
2: Le cri du cœur, c'est vrai.
3: Bien sûr.
2: Mais vous êtes un bosseur, 10 albums, enfin 9 albums.
3: Oui, mais enfin, c'est pas si compliqué de faire des chansons.
2: Pour vous considérez pas que c'est du boulot ?
3: Si, c'est du travail.
2: C'est pas de la glande.
3: Non, c'est pas de la glande, mais enfin, c'est pas un boulot. C'est pas une somme de travail extraordinaire, quand même. Par rapport à d'autres arts, moi, j'aimerais faire un film, par exemple. Je sais pas comment dorment les gens qui font des films, qui portent un scénario pendant des années, qui doivent faire des déjeuners avec des gens pour trouver du blé. Ça a l'air horrible. Moi, je prends là, ce disque-là, je l'écris en un mois. Ça, c'était très agréable. C'est un petit peu de travail, un peu de technique, mais si je pouvais prendre une année sabbatique, un an, faire le tour du monde, jouer aux jeux vidéo et regarder des films, je serais ravi, hein.
2: Et oui, mais en attendant,
3: il faut que je bosse.
2: Il y a que vous qui travaillez. Jean Felsine, extrait de son nouvel album, Il y a que moi qui travaille.
0: Il faut passer après tout le monde, il faut surveiller.

0: Ah là là, Jean Felzine, j'adore quand vous faites ça. Le vrai jeu de rôle. Vous vous mettez dans la peau d'un personnage, plus ou moins sympathique. Je vous cache pas que le petit chef, là, il n'y a que moi qui travaille, il est un peu crispant. C'est un plaisir pour vous. Vous parliez de cinéma tout à l'heure, vous ne voulez pas faire de film, mais en même temps, là, c'est un petit film. Et là, vous nous décrivez parfaitement un personnage. Hein.
1: Oui, même plusieurs. Hein. Il y en a presque un par... je l'avais conçu comme un truc. Ouais. Il y en a un par couplet. Ouais, ouais, c'est marrant à faire. Mais il y a un peu de moi là-dedans. Ça m'arrive de penser ça.
0: C'est vrai?
1: Oui, oui, bien sûr. Enfin, ça nous arrive à tous d'être cons, hein, de se dire, ah, putain,
0: oui, c'est vrai.
1: Poste là, quelle bande de.
0: Bande de tir au flanc! Voilà ce qu'on a envie de dire.
1: Voilà. Donc c'est toujours oui, je sais plus ce que je veux dire.
0: Bon, en tout cas, ça vous plaît, ce côté, rentrer dans la peau d'un personnage. Et même s'il n'est pas sympa, c'est pas grave, quoi.
1: Bah, surtout, s'il n'est pas sympa, c'est plus drôle, ouais.
0: Souvent, je repense à votre discographie, vous vous donnez jamais finalement un rôle de star.
1: Non, après, j'ai
0: souvent des failles.
1: Oui, bien sûr, parce que c'est intéressant d'en tirer les fils pour essayer de dire des choses sur ce qu'on est, mais je veux dire le mince, je bloque.
0: C'est les personnages que vous aimez. Non, mais les personnages que vous aimez, c'est plutôt voilà les grognons, ceux qui ratent, les cocus, genre
1: vrai.
0: De trucs quoi. C'est jamais des super héros.
1: Non, oui ça m'intéresse pas trop. Même si je peux aimer ça en chanson, hein, l'avant-gardise, je veux dire il y a tout un pan de rap qui repose quasiment uniquement sur l'avant-gardise, mais qui devient une machine à écrire des punchlines qui sont très drôles.
0: Oui, du coup, voilà, c'est presque risible.
1: Oui, mais voilà. Puis c'est drôle. Moi, l'humour, c'est important en chanson. Hein, et c'est pas forcément l'humour poète-poète, quoi. J'ai toujours aimé les chansons où il y a des trucs qui me font rire. Ou qui me font pleurer. Enfin. Et j'aime bien le pathétique en musique aussi. Ouais. J'aime bien le mélodrame. J'adore. On parlait de country tout à l'heure hors antenne, mais ouais. J'adore la country parce que c'est un genre extrêmement pathétique, quoi.
0: Et très premier degré.
1: Oui, mais avec des histoires où les gens, ils ont un travail, ils ont des enfants, ils ont des problèmes, ils ont des divorces, ils ont et d'essayer de faire soit rire, soit pleurer avec ça. Je sais pas. Je trouve ça
0: c'est le genre de musique qui vous intéresse. Ouais. Ce que j'aime aussi, et ça s'entend dans la chanson Areski, qui est dans l'album qui sort après-demain, dans Cinéma Permanent. Donc c'est un gars qui fait la manche dans le métro. Et alors la bien-pensance, évidemment, ça n'est pas un problème que vous avez.

0: Alors ce Areski, voilà, qui dit bah évidemment je vais m'acheter de la drogue avec l'argent de la manche. C'est vrai que je pense que le truc le plus terrible, moi, que j'ai vu déjà dans ma vie, c'est des gens qui donnent à quelqu'un qui est en train de faire la manche en lui disant c'est pas pour acheter à boire, hein, c'est pour acheter à manger, c'est pas pour acheter de l'alcool et tout. Et c'est atroce en fait.
1: Bien sûr, c'est atroce. C'est le dépossédé du choix de faire ce qu'il veut de son pognon. C'est, enfin, c'est horrible.
0: C'est après avoir vu un truc comme ça que vous avez écrit ce texte ?
1: Non, parce que cet Areski, il existe, il est très différent de celui de ma chanson. Je ne me serais pas permis de le rendre, de faire un portrait fidèle, parce que bon, le gars, il existe avec oui. ses emmerdes et ses trucs. Donc je l'ai transposé, je voulais qu'il soit méchant. Alors que celui que je connais, que je vois parfois dans la ligne 9, il est très gentil. Mais il a ce prénom magnifique, Areski.
0: Areski.
1: Ça m'intéressait de faire une chanson sur un mendiant qui nous engueule, qui est méchant et qui essaie pas de se faire aimer, quoi.
0: Ouais.
1: Pourquoi il se ferait, il serait aimable en plus?
0: Bah pourquoi plus que les autres?
1: Oui, c'est ça.
0: C'est ça surtout. Tout le monde a le droit d'être une tête de con.
1: Et effectivement, je pense que ce qu'il dit dans la chanson, que de certaine manière, il vend une forme de salut aux gens. Malgré lui.
0: Et puis, je disais, Jean Felsine ne reculant devant aucun thème, les mots un peu cochons qu'on se dit au lit, on vérifie d'abord si tout le monde est d'accord, après on se donne un cœur joie.

0: n'ayez pas peur du game, les enfants, et écoutez Cinéma Permanent, le nouvel album de Jean Felsine qui sort après-demain sur le label Vietnam Valeureux, label indépendant. Merci d'être venu nous voir.
1: Merci de l'invitation.
0: Merci beaucoup. Jeudi prochain en concert à Clermont, puis le 3 octobre à Angers au Chabada, le 15 octobre à Paris au Mama, puis tous les mardis d'octobre au Zèbre de Belleville, le 8 décembre à Sébaza à côté de Clermont. Bonne tournée Jean, à très bientôt.
1: Merci.

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1: Le blind test, c'est maintenant. Le cadeau, c'est l'album de Jean Felsine qu'on vous a présenté juste avant, Cinéma Permanent. Et pour jouer avec nous, oh, ce soir je suis gâtée, deux habitués, il y a Myriam. Bonsoir Myriam.
2: Bonsoir Émilie, ça va ?
1: Ça va bien ?
2: Oui, oui, ça va, ça va.
1: Ah, bienvenue dans Décibel, chère Myriam. Pour jouer avec nous, il y a aussi Elisabeth, salut!
3: Coucou Émilie! Comment tu vas?
1: Elisabeth, non mais j'adore. Elisabeth, en fait, elle vit dans une comédie musicale, c'est-à-dire que toutes les phrases sont chantées.
3: Oui, j'aime.
1: C'est vrai? Je suis sûre qu'elle est dans sa petite bagnole, elle fait « Est-ce que je vais trouver une place? On ne sait pas, c'est le mystère, hein? » Elisabeth, ça c'est comme ça la vie.
3: Alors, tu auras la surprise que je n'ai pas de poste dans ma 306.
1: Ah bon, ben tu chantes, alors c'est bien ce que je dis. C'est toi qui fais l'animation.
3: Oui, ah, mais tu sais que je chante et je danse tous les jours, encore aujourd'hui.
1: Ah, mais ça fait du bien de chanter et de danser. Myriam, est-ce que toi aussi t'aimes bien chanter, danser à la maison ou dans la voiture?
2: Oui, ça dépend des fois.
1: Ça dépend des chansons aussi.
2: Voilà, ça dépend des chansons.
1: C'est très important. Alors, notre thème ce soir, ce sont les chansons qui parlent d'oiseaux. Les oiseaux, le thème de ce soir. On cherche le nom des interprètes des chansons. Elisabeth et Myriam, vous n'oubliez pas, hein, vous me donnez votre prénom avant de me donner la réponse. Ok.
2: Oui.
1: Alors, une première chanson avec des oiseaux. Mesdames, si vous êtes prêtes, on y va. Dites-moi, qui chante ça ?
3: Elisabeth, la Myriam. Compagnie créole.
1: Oui, Myriam aussi. Hein,

0: écureuil qui danse, moi ça m'a toujours troublée dans cette chanson, parce qu'en plus ça ne rime pas avec arc-en-ciel. Ben, je suis pas là pour faire une critique du texte de la Compagnie Créole que j'adore, hein, mais c'est juste que les écureuils, je ne sais pas ce qu'ils font là. Parce que
1: ils doivent grignoter des petites noix, noisettes.
0: Ben oui, c'est ça. Ils sont pas là en train de danser. Mais bon, bref, voilà. En tout cas, bravo toutes les deux. Elisabeth a été un poil plus rapide, mais Myriam l'avait aussi. C'était bien la Compagnie Créole avec Ça fait rire les oiseaux. Oh oh oh, rire les oiseaux. On continue les oiseaux. Celui-là nous a porté bonheur.
1: Elisabeth, Myriam, 1977.
0: Oh, wow!

0: là et ça chante bien. Hein. Et oui, Marie-Myriam, l'oiseau et l'enfant, Eurovision
1: oui,
0: 1977.
1: Ah,
0: oh, c'est pas grave. C'est
1: et,
0: notre dernière.
1: Et lui, c'est la naissance de Marcy Magali, hein.
0: Ah.
1: Février, hein,
0: ah bah voilà. Et bah alors, oui. En février, on pensera à souhaiter un bon anniversaire à Magali, mais surtout, ça veut oui. dire que ça fait près de 50 ans que la France n'a pas gagné l'Eurovision.
1: Exact,
0: voilà.
1: Exact. Donc, et c'est bon. Pas prêt, hein. Je te dis, ce n'est pas prêt.
0: Ah bon, mais attends, gagner. On ne sait pas qui c'est les prochains.
1: Oh, j'y crois pas trop.
0: Toi, t'y crois pas.
2: À l'année prochaine.
0: J'aime bien. Non, mais Elisabeth, c'est très français, ça. Je ne sais pas qui c'est, mais je suis sûre qu'il va perdre. Moi, j'aime beaucoup. Moi, j'aime beaucoup.
1: Non, mais tu sais, non, ce ne sont plus les chansons, ce qu'ils nous présentent à l'heure
0: oui.
1: actuelle. Il y en faut pour tous les goûts. Hein.
0: Oui, mais d'accord, je vois ce que
1: mais,
0: tu veux dire.
1: Bon. Bien, mais.
0: Allez, une dernière chanson avec des petits oiseaux. C'est une chanson, cette fois-ci, en anglais, mais qui ne vient pas d'Angleterre et qui ne vient pas des États-Unis. Elle vient d'une petite île.
2: Myriam.
0: Myriam.
2: Et c'est Bob Marley.
0: Oui.
2: Bravo. Bravo.
0: Three Little Birds. Alors Myriam, un petit peu fan de reggae?
2: Pas forcément, mais bon, celle-là, je l'avais.
0: Ah non, et elle est trop belle. Three Little Birds, Bob Marley, et c'est Wailers. Eh bien, vous avez été parfaites, Elisabeth et Myriam. Vous avez tout trouvé. Oui, c'est vrai, comme d'habitude. C'est vrai, on ne se fait jamais aucun souci avec vous. Je vous envoie donc l'album de Jean Felsine, Cinéma Permanent. Et je vous propose, puisqu'on est du côté des oiseaux, d'aller retrouver une des plus jolies chansons douces des Beatles. Elle s'appelle Blackbird.

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1: Black Bird, les Beatles, quelle beauté, 1968 sur l'album Blanc. On dit, et Paul McCartney qui a écrit la chanson l'a confirmé, qu'en fait Black Bird, ce merle noir, est inspiré de Jean-Sébastien Bach. En fait, il s'amusait à essayer de faire du Bach à la guitare, une bourrée en mi mineur, et voilà, c'est en se trompant qu'il est tombé sur la mélodie de Black Bird. Et les paroles, eux, donc ce merle noir, représentent en fait le combat des Noirs américains, la lutte pour les droits civiques. Et ça rend cette chanson encore plus belle, plus profonde et plus mystérieuse. C'était les Beatles, quoi.
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1: Et c'est l'heure de l'anniversaire du jour. C'est l'anniversaire du roi du Gloubi-Boulga, Casimir, à 52 ans, les amis. Alors, il a été créé par Yves Brunier, qu'on a perdu il y a une dizaine de jours, et Christophe Izard. Et donc, Casimir, il est apparu pour la première fois à l'écran le 16 septembre 1974 sur la troisième chaîne couleur de l'ORTF. Hein, ça ne nous rajeunit pas. Dans l'émission L'île aux enfants. Et alors, la chanson, le programme L'île aux enfants, le générique, était chanté par Anne Germain. Et Anne Germain, c'est une chanteuse absolument culte pour celles et ceux qui aiment les comédies musicales, puisque c'est de sa voix qu'on entend dans Les Demoiselles de Rochefort. Nous

Oui, c'est la chanteuse Anne Germain, donc, qui, avec Claude Parent, autre chanteuse, doublait les voix chantées de Catherine Deneuve et Françoise d'Orléac. Anne Germain, elle a aussi chanté le rôle principal de Peau d'âne.

Germain, c'est donc elle qu'on a choisie pour chanter le générique de L'île aux enfants. Elle qui nous a quittés il y a une dizaine d'années. Ça nous fait toujours des frissons quand on entend sa voix pour l'anniversaire de Casimir, donc Fringant Quinca, 52 ans aujourd'hui.

0: Et ben voilà, l'île aux enfants et la voix d'Anne Germain. Bon anniversaire à Casimir et merci à l'équipe de l'émission, à la technique Antoine Greffin, au standard Alexandra Sackberg, à la réalisation Iris Guitoni, à la délégation de la musique Thierry Boffa, Thomas Demol, à la programmation des invités et au web Mélodie Chaïb. Demain, on sera avec l'excellent Pierre Lapointe.
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0: Et bonjour à tous, il est midi 5 sur votre radio Ici. J'espère que vous allez bien, que vous avez passé une bonne matinée. Je voudrais faire un gros bisou à Ici Héros qui nous accueille tout au long de la semaine. Nous sommes dans les studios à Montpellier pour notre plus grand bonheur. Et je fais évidemment un coucou à tout le réseau Ici partout en France. Bienvenue dans votre nouveau rendez-vous. Ici on parle bon plan, vie quotidienne, arnaque à éviter, santé. Nous sommes là pour vous rendre service parce qu'on vous doit bien ça. Et c'est le titre de cette nouvelle émission sur votre radio Ici. Nous sommes ensemble jusqu'à 13h. Je suis Enora Malagré et voici la merveilleuse bande qui m'accompagne. Aude Razeau, Madame Anti-Arnaque, bonjour.
2: Bonjour, bonjour tout le monde.
0: Valère Coréard et ses bons plans, coucou Valère.
3: Salut Enora, bonjour à toutes et tous.
0: Notre médecin Gérald Kirzek, coucou Gérald.
4: Bonjour, bonjour à tout le monde.
0: Et mon amie adorée Elsa Wolinski, coucou
5: bonjour.
0: Elsa.
5: Coucou.
0: Alors aujourd'hui, attention, c'est très sérieux, on va parler sommeil. Dans ce pays, on en manque, on dort mal, on a des explications à vous fournir et des conseils à vous prodiguer, chers amis. Vous avez des questions? Appelez-nous, laissez-nous un vocal sur notre WhatsApp gratuit 0810 055 056. Nous sommes là pour vous et puis laissez des messages vocaux aussi sur ce même numéro comme l'a fait Stéphanie aujourd'hui.
6: Coucou Elsa, c'est Stéphanie. Je vous vois toujours hyper optimiste. En fait, je voudrais savoir comment vous faites.
0: Oh, mais c'est pour vous,
2: c'est
0: Elsa.
2: C'est trop mignon.
0: Oh là là, c'est trop chou. Vous avez des réponses à lui fournir,
2: bien
0: évidemment.
2: Bien sûr, j'ai des réponses à fournir.
0: Ça sera dans une trentaine de minutes et puis le meilleur pour la fin. 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Sur Ici, gros dossier sommeil aujourd'hui. C'est une immense préoccupation chez les Françaises et les Français, chère Aude.
2: Oui, effectivement, deuxième préoccupation santé des Français derrière l'alimentation. Donc oui, est-ce que vous avez bien dormi? C'est une vraie question que je pense qu'on peut poser à beaucoup de monde. Et avec
0: moi,
2: des...
0: ça m'intéresse, je ne dors plus depuis cette rentrée, je vous le dis.
2: Des réponses très diverses. Je suis tombée sur une étude de l'Institut National du Sommeil, elle est très récente, elle est sortie cette année. Un adulte sur trois dit avoir des difficultés d'endormissement ou des réveils nocturnes, c'est énorme. Ouais. 70% des adolescents manquent de sommeil, 38% des Français déclarent souffrir de troubles du sommeil, donc on est vraiment sur un vrai sujet, je suis sûre que ça va parler à plein de monde. Les vendeurs ont bien compris ça. On avait des problèmes de sommeil. Moi, je sais pas vous, je suis encore tombée ce matin sur une pub sur mon fil Instagram. J'en ai aussi sur Facebook pour des bouchons d'oreilles plus, vachement bien, etc. Je suis même tombée sur des pubs pour des bagues connectées qui analysent, la durée, la qualité. Vous dormez avec la bague et ça analyse la durée, la qualité de votre sommeil. Bon, il y a plein de gadgets comme ça, un peu en vente. Attention, il y a un peu à boire et à manger. On va faire un petit point là-dessus.
0: Ouais, on va détricoter tout ça pour vous. Il y a beaucoup d'arnaques, mais il y a aussi des bons plans. En parlant de ça, je m'adresse à vous, Valère Coréard, évidemment. Moi, j'ai du mal à dormir, on le sait. C'est un sujet qui parle beaucoup à Elsa Wolinski aussi. Évidemment, à vous tous, appelez-nous 0810 055 056. Témoignez avec nous. Est-ce que l'achat d'un bon matelas, comment ça se passe, Valère? Est-ce qu'il faut investir dans un super matelas?
3: De toute façon, il faut investir dans tout ce qui nous permet d'être mieux, de se sentir bien. Le matelas, on va y passer 7-8 heures, donc c'est évidemment un élément important pour bien dormir. Alors attention, au niveau des prix, ça peut partir à 150 euros et finir à 2000 euros.
0: Wow.
3: Quand on regarde les tests consommateurs, je pense à celui de l'UFC Que Choisir, il y a des matelas à moins de 500 euros qui font

0: beaucoup mieux que les modèles beaucoup plus chers, en fait, en termes de qualité, en termes de tenue et de durabilité. Donc, faut pas hésiter à regarder ce type d'informations. Éviter aussi les promotions permanentes. Ça c'est jamais, il y a jamais rien de bon là derrière. Et puis, il y a un bon plan aussi. Essayez avant d'acheter, de profiter des 100 nuits d'essai. C'est proposé par beaucoup de vendeurs en ligne. Donc, vous essayez le matelas. Vous voyez si ça vous convient. Puis, si ça vous va pas, il est un peu trop dur, un peu trop mou, vous le renvoyez.
1: Pendant 100 nuits?
2: 100 nuits d'essai?
0: Eh ben oui, c'est énorme. Bah, attendez, faut être sûr de son coup.
3: Mais attends, mais ça, c'est du vrai bon plan. Alors ça c'est du Valère Courrier tout craché. Je m'adresse quand même à notre médecin, hein, Gérald Kirzek. Un petit mot sur les matelas. Moi, on m'a dit qu'un surmatelas, c'était chouette. Il fallait aussi un matelas mémoire de forme. Vous pouvez nous aider un peu là-dessus, docteur?
1: Chacun est un peu différent. En fait, il n'y a pas un matelas universel, parce qu'en fonction de vous êtes petit, grand, vous avez mal au dos, mal au cervical, ben, le matelas, il ne doit pas avoir la même tenue et la même rigidité. Il y a des gens qui aiment bien dormir sur des choses un peu plus rigides. D'autres préfèrent des matelas moelleux, comme on a parfois, on voit des grands matelas. Et si votre matelas est pas très confortable, le surmatelas permet de compenser et d'apporter, justement, vous avez peut-être acheté un matelas ou vous avez un matelas bas de gamme, matelas qu'il faut changer tous les 10 ans, hein, je ferme la parenthèse, c'est extrêmement important. Et si votre matelas est un peu bas de gamme, le fait de rajouter un petit surmatelas dessus peut donner un confort supplémentaire. Et puis, le matelas, il se retourne aussi. Le matelas, il y a souvent une face hiver et une face été, c'est important. Parce que ça évite d'imprimer la forme de votre corps dans le matelas et de ne plus avoir de soutien. Donc le fait de le retourner, bah, ça permet de décomprimer, vous voyez votre silhouette, hein, qui est gravée dans le matelas, bah, si vous le retournez, ça va se détendre et comme ça, 6 mois après, vous pourrez de nouveau avoir le confort du matelas.
2: Et Nora, faut retourner le matelas.
3: Oui, faut que je retourne. Alors, vous savez, alors je vais vous donner une anecdote extrêmement personnelle. J'ai hérité de l'ancien matelas d'Elsa Wolinski. Voilà,
2: c'est vrai.
3: Et pardonnez-moi, vous vous souvenez, j'y dors merveilleusement bien.
2: Mais oui.
3: Voilà, la plupart du temps. Gérald, vous vouliez quand même nous faire un point très important sur les somnifères. On va aborder ce sujet quand même. Hein.
1: Oui, parce qu'on est gros consommateurs de somnifères. Et je le dis tout de go, si on peut se passer et on doit se passer de somnifères, c'est toujours mieux. C'est-à-dire que les somnifères, c'est une béquille chimique. Les somnifères, c'est les fameux, ce qu'on appelle les hypnotiques, hein, ça vous fait dormir. Ce sont des benzodiazépines, souvent, ce sont des molécules où on va avoir besoin, on va s'habituer, on va avoir une accoutumance, donc on va se retrouver finalement, alors que ça devrait être réduit à 4 semaines de prescription, on va se retrouver avec des mois et des mois de béquilles chimiques qui certes nous font dormir en termes de quantité, mais pas en termes de qualité de sommeil. Et c'est ça qu'il faut bien comprendre, c'est que les hypnotiques, les somnifères, ils vont vous endormir. Le problème, c'est que vous n'avez pas de sommeil réparateur avec ces somnifères. En fait, ils fragmentent le sommeil, ils vont vous donner une impression de sommeil, mais finalement, votre cerveau et les phases, les sommeils profonds, etc., ne sont pas respectés. Pire, vous êtes obligé d'augmenter les doses, et pire, le lendemain matin, vous allez être un peu pâteux, parce que vous avez encore le médicament qui reste dans le sang, avec toutes les conséquences que vous allez avoir, baisse de réflexe, et je pense à celles et ceux qui conduisent ou qui utilisent des machines-outils, ça peut être extrêmement problématique. Il y a 9 millions de Français qui en utilisent de ces benzodiazépines. Je vous citais le petit chiffre, c'est 4 semaines maximum. Donc oui, quand il y a besoin, allez, vous avez une phase un peu difficile, vous avez besoin comme ça de cette béquille-là, mais vraiment l'objectif, c'est d'être en dessous de 4 semaines en utilisation et de trouver autre chose. Et pour trouver autre chose, il faut très souvent faire un diagnostic de son sommeil. Pourquoi je dors mal? Est-ce que je prends trop de café? Est-ce que j'ai un matelas qui est suffisamment confortable et je l'ai changé? Est-ce que je n'utilise pas des écrans? Est-ce que la température est pas trop chaude dans ma chambre? Vous voyez, le somnifère, il est pas là pour remplacer tous ces conseils de bon sens et tout ce diagnostic autour du sommeil.
2: D'accord, excusez-moi.
3: Alors, on va continuer à en parler, c'est très important, on parle sommeil, hein, je vous le dis dans cette émission. N'hésitez pas à nous écrire, à nous appeler 0810 055 056 si vous avez des questions à ce sujet, si vous dormez mal, on est là pour vous. On continue d'en parler avec toute l'équipe. Pour l'heure, on va s'écouter un peu de musique. Bernard Lavilliers et Jimmy Cliff, mélodie, tempo, harmonie. On est bien ensemble, c'est votre nouveau rendez-vous quotidien. On est ensemble jusqu'à 13h sur ICI.

0: midi dans On vous doit bien ça, on est ensemble jusqu'à 13h. 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
0: On continue de parler sommeil dans cette émission, dans votre nouveau rendez-vous quotidien avec toute l'équipe et notamment notre éminent médecin, hein, Gérald Kirzek. Continuez à réagir, il y a beaucoup de réactions au 0810 055 056. On n'est pas étonné, hein, on a voulu faire ce dossier parce que c'est la deuxième préoccupation des Français. Audrazo vous l'a dit tout à l'heure. Nous-mêmes, dans l'équipe, on est assez concernés. Et donc, du coup, on accueille immédiatement une auditrice. Bonjour Caroline.
2: Oui, bonjour.
0: Bonjour, bienvenue chère Caroline, vous appelez d'où ?
2: Annecy.
0: Eh bien, bienvenue. Alors, dites-nous tout chère Caroline.
2: Alors, moi j'ai des enfants qui sont grands et j'ai beaucoup utilisé les conseils d'une médecin qui a écrit un livre et qui était dans un service de sommeil à Grenoble il y a 20 ans. Et
0: ouais.
2: Qui donnait des conseils hyper pertinents. Elle est à la retraite maintenant. Et dans mon entourage, j'ai une nièce et un neveu qui ont énormément de problèmes de sommeil. Dans un cas, elle a toujours très mal dormi. Lui, c'est venu à l'adolescence. Et ils sont suivis par des médecins, par des psychiatres. Dans un cas, ma nièce, elle prend de la siamémazine pour dormir. Mon neveu, lui, il a essayé la mélatonine, mais ça ne marche pas très bien.
0: Ouais, bien sûr, ça on connaît.
2: Entre les parents, ont essayé d'avoir des conseils sur le sommeil ou d'avoir des consultations spécifiques. On leur a toujours dit oui, mais c'est très compliqué, vous comprenez. Il faut, à Lyon, par exemple, le service du sommeil, c'est le même service que celui qui gère les épilepsies en neurologie. Et du coup, pour avoir un rendez-vous, c'est un parcours du combattant.
0: Bien sûr, on sait. Ouais, on le sait.
2: Il y avait d'autres gens à qui on pouvait s'adresser pour avoir.
0: Alors, on va faire un point, hein, chère Caroline, avec notre médecin Gérald Kirzek. Il y a beaucoup de questions là de la part de Caroline, mais vous avez évidemment démêlé tout ça, Gérald. D'abord, je voudrais faire un mini point sur la mélatonine très rapidement, Gérald. Ça fonctionne ou ça fonctionne pas ?
3: Alors, la mélatonine, c'est l'hormone du sommeil. Hein. C'est l'hormone qui, quand vous êtes dans le noir, justement, va permettre de s'endormir. C'est l'hormone qu'on prend, alors qui est sécrété naturellement et qu'on peut prendre en supplémentation. Il y a des compléments alimentaires sans ordonnance, vous pouvez les prendre, ils sont pas très dosés, mais ça peut aider certaines personnes. Et puis il y a des choses plus dosées qui sont sur prescription médicale et là qui nécessitent d'avoir une consultation sommeil. C'est aussi la mélatonine qu'on prend quand on est en décalage horaire. Vous savez, vous prenez un vol, vous allez en vacances, vous êtes en décalage horaire, pour vous recaler, vous allez prendre de la mélatonine. Donc pourquoi pas, mais c'est une mesure transitoire. La mélatonine, bien un sûr. Peu comme les benzodiazépines, ouais. Ça doit vraiment être sur des périodes extrêmement courtes. J'entends l'auditrice, hein, Caroline, qui parlait de la difficulté d'avoir des rendez-vous dans des centres du sommeil. Oui, il n'y en a pas beaucoup. C'est surtout pour les apnées du sommeil. Après, il y a plein de petites choses. Votre médecin généraliste peut vous aider. Il y a plein de petites choses et on vous en donnera des conseils que vous pouvez déjà regarder chez vous. Est-ce que tout est en place pour bien dormir ?
0: D'accord, on va continuer d'en parler dans un instant, le temps file à une allure, c'est fou, il y a beaucoup de questions, beaucoup de messages, 0810 055 056, ne vous inquiétez pas, on prend le temps de vous répondre, encore, juste après, Grand Corps Malade, avec Stiletto, le prochain rêve, on vous doit bien ça, sur ICI.

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0: Le prochain rêve, grand corps malade et stiletto sur ici dans On vous doit bien ça.
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0: Midi 23, on est ensemble jusqu'à 13h, c'est votre nouveau rendez-vous quotidien et on vous rend service, on est là pour vous. Aujourd'hui on parle sommeil, c'est la deuxième préoccupation des Français. On a énormément de questions au 0810 055 056. Continuez, on va essayer de répondre à tout, le temps file à une vitesse folle. On accueille tout de suite Muriel pour pas perdre de temps. Bonjour chère Muriel.
3: Bonjour Enora, bonjour à toute l'équipe.
0: Bonjour. Ravie de vous entendre. Bonjour. Vous nous appelez d'où, chère Muriel ?
3: Du Bas-Rhin.
0: Très bien. Alors, allez-y, on vous entend, l'antenne est à vous.
3: Moi, j'ai 70 ans et de plus en plus souvent, quasiment toutes les nuits, je me réveille tantôt à 1h30, tantôt à 2h30 et avec une pêche. Anormal, je dirais.
0: Ouais, d'accord.
3: Et par exemple, cette nuit, je me suis réveillée à 1h30. Bon, j'ai tourné dans mon lit pendant une heure. Après, je me suis levée.
0: Ouais.
3: J'ai fait une compote, trois tartes, du repassage.
0: Voilà. Vous avez essayé de vous occuper, quoi.
3: Une pile atomique, voilà. Une
0: d'accord.
3: Pile atomique. Et je ne prends aucun médicament.
0: D'accord.
3: Que ce soit pour le sommeil ou autre. Je mange léger le soir.
0: Mmh.
3: Je me dépense dans la journée et voilà. Mais le sommeil, il est très, très, très court. Et pour autant, je n'ai pas de moment où l'organisme y fatigue, que ce soit après déjeuner ou pour la sieste.
0: Ouais.
3: Je tiens jusqu'à 10 heures du soir, comme ça.
0: D'accord. Alors, on va essayer de répondre à tout ça avec le docteur Gérald Kierzek. Docteur, c'est pénible, ça, quand c'est fractionné comme ça. Je l'ai vécu aussi, hein, chère Muriel. C'est vrai que
4: déjà,
0: ça impacte beaucoup sur la santé mentale, hein, après. Hein.
4: Déjà, quand on vieillit, c'est normal d'avoir moins de besoins de sommeil. Et
0: d'accord.
4: En plus, on dort plus mal. Ça, c'est physiologique. Deuxièmement, ce que j'entends dans le témoignage de Muriel, c'est que vous êtes en décalage de phase. C'est-à-dire que vous couchez probablement trop tôt, quand vous dites 22h, et donc du coup à 3h du matin, bah, vous êtes debout.
0: Mmh.
4: Donc il faut décaler votre horaire de coucher, probablement 23h, minuit. C'est un train le sommeil, il y a des wagons. Et dès que vous commencez à avoir les petits signes de sommeil, vous commencez à bâiller par exemple, bah, hop, là vous allez vous coucher. Et vous allez prendre le wagon et le train du sommeil. Mais c'est probablement 20h ou 22h, trop tôt pour vous, d'où 4 heures après, vous êtes debout. Bon réflexe, il faut se lever. Il ne faut pas tourner dans le lit pendant une heure. Si au bout de 15 minutes, vous ne vous rendormez pas, vous vous levez et faites une activité non pas excitante, mais une activité apaisante. Lisez une petite liseuse en dehors de la chambre, pas d'écran bien sûr, et ça va vous permettre là aussi, dès que vous avez les signes du sommeil, de vous recoucher, de reprendre le deuxième
0: d'accord,
4: train
0: donc
4: du sommeil.
0: Le coup du repassage, c'est peut-être pas forcément
4: non,
0: un bon plan, parce que ça réexcite. Quoi.
4: Exactement, et puis
0: d'accord.
4: Vous allez mettre de la lumière, plein pot, tout ça, ça va donner le mauvais signal au cerveau en termes de mélatonine, et donc du coup, là, vous n'aurez jamais le deuxième train du sommeil. Donc, mon conseil, c'est vous décaler à horaire régulier, allez, 23h minuit. Dès que vous avez les signes, vous vous couchez et au bout de 15 minutes dans le lit, vous ne tournez pas, vous sortez avec une activité apaisante.
0: On va peut-être essayer de vous fatiguer un peu, docteur, parce qu'on a pas mal de questions. Valère Coréard avait une question pour vous.
5: Oui, j'ai entendu dire que c'était important de dormir dans une chambre fraîche, voire froide. Alors, moi, ça m'intéresse parce qu'en plus, on fait des économies de chauffage et d'accord, on va avoir besoin. Bah oui, excusez-moi.
0: Je l'adore.
5: On joint l'utile à l'agréable. Est-ce que c'est vrai, Gérard?
4: Oui, c'est vrai en fait. Et on se dit, on prend un bain chaud par exemple. Le bain chaud, c'est une très mauvaise idée parce que en fait, le corps, pour s'endormir, il a besoin d'avoir une température corporelle qui baisse. Donc c'est plutôt une douche plutôt tiède et la chambre
0: d'accord.
4: entre 16 et 18 degrés. C'est ça les recommandations. Et si vous avez froid, vous pouvez mettre après une couette, etc. Mais vous allez faire des économies, mais surtout, vous allez donner le bon signal à votre organisme, c'est-à-dire de dormir.
0: Petite question rapide, Maëlle Zavolinski.
6: Oui, moi, c'était parce qu'il y a une étude Ipsos de 75% des femmes voient leur sommeil se dégrader, notamment à cause de la ménopause.
0: Ouais.
6: Et le conseil est aussi alarmant pour les femmes qui sont en périménopause. 69% se disent épuisées. Gérald, qu'est-ce qu'on peut leur répondre ?
4: On leur répond que ce sondage, puisque c'est un sondage Ipsos, est vrai. Il correspond à la physiologie. Les femmes ménopausées avec la chute d'œstrogènes, les hormones, c'est un bouleversement hormonal. Ben, ça va perturber le sommeil, ça va donner des bouffées de chaleur. Ces bouffées de chaleur, elles sont nocturnes. Ouais. Et ben, c'est pas bon pour le sommeil parce qu'on va se réveiller un peu trempé, etc. Et puis, il y a un deuxième phénomène, un phénomène auquel il faut penser chez la femme ménopausée et chez l'homme aussi qui vieillit, c'est le syndrome d'apnée du sommeil. Il y a une augmentation du syndrome d'apnée du sommeil. Quand on ronfle, par exemple, ben on va voir un médecin, on enregistre son sommeil et s'il faut, on se fait appareiller.

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3: Midi 32 sur Issy, bienvenue dans votre nouveau rendez-vous. Ici on parle bon plan, vie quotidienne, arnaque à éviter, on parle santé, là on a beaucoup parlé sommeil, on va continuer. Nous sommes là pour vous rendre service parce qu'on vous doit bien ça, c'est le titre de ce nouveau rendez-vous quotidien. Nous sommes ensemble jusqu'à 13h. Moi je m'appelle Enora Malagré, je suis avec Aude Razo, Valère Coréard, qui va nous donner des petits codes bonbons.
4: Si vous voulez, c'est vous la chef.
3: Des petits codes promo. On va y avoir aussi Elsa Wolinski avec nous. Mais pour l'heure, nous allons faire gagner notre auditeur ou notre auditrice, parce que vous le savez, depuis le début de l'année, je booste votre pouvoir d'achat. 200 euros à gagner en vous inscrivant sur le site ici.fr. Alors, qui est avec nous?
5: Allô, allô?
3: Bonjour, c'est Zaïna, je crois.
5: Bonjour Enora, bonjour tout le monde.
3: Bonjour. Bonjour. Non mais cette joie de vivre, cette voix extraordinaire.
5: Mais merci Enora, mais je vous le renvoie à vous tous.
3: Ah, c'est
5: bonheur de
3: chouette.
5: Vous avoir en direct.
3: Ah, je suis trop contente. Alors vous vous êtes inscrite sur ici.fr. Et c'est en plus fait. Vous êtes sympathique, alors vous méritez d'autant plus les 200 euros.
5: Bravo.
4: Génial.
5: Merci infiniment, c'est beaucoup d'argent, merci.
3: La mignonnerie de Zaïna. Oh, je merci. Me permets de vous embrasser. Allez, soyons
5: fous. Oh, merci beaucoup, Enora.
3: Prenez grand soin de vous, Zaïna. On vous embrasse très fort. Passez une très belle après-midi sur Issy. On va évidemment aussi répondre à un vocal. Vous pouvez nous laisser des messages vocaux, toujours au même numéro gratuit, 0810 055 056, comme l'a fait aujourd'hui Stéphanie.
6: Coucou Elsa, c'est Stéphanie. Bah, je vous suis sur Instagram et je vous vois toujours hyper pétillante, souriante, optimiste. Bon, en fait, je voudrais savoir comment vous faites. Merci.
3: Oh là. Mais en fait, c'est la journée des auditeurs mignons. Quoi.
6: Ouais,
3: Elsa, bah oui, c'est pour vous, Elsa, notre soleil.
6: Pour une fois que j'ai une petite question, je suis trop contente. Non, mais vous savez, en fait, Stéphanie, je fais un peu comme Zaïna. Je souris à la vie. Zaïna, on sent qu'elle sourit. Ouais. Ben, moi, c'est ça. Même quand je vais pas bien, en fait, j'aime les gens. Donc, je vais dans la rue, quand je regarde les gens dans la rue, bon, à part Gérald et Valère qui sont en face de moi, mais voilà, tous les
4: gratuit.
6: Autres, franchement, je les regarde et à force, moi, comme je souris beaucoup, les gens me sourient. Et du coup, il y a quelque chose de comme ça, de communicatif, et ça rend la vie jolie.
3: D'accord, merci Elsa.
6: Ça vous va ?
4: Bah oui, merci aussi. Hein.
3: Bah oui, et merci pour les garçons. Mais c'est bien, allez, une petite cartouche, ça ne vous fait pas de mal, messieurs.
4: Qui aime bien, châtie bien.
3: Exactement. Allez, on va continuer à parler bon plan avec Valère Coréard. On continue aussi à parler sommeil dans cette émission 0810 055 056. Posez-nous toutes vos questions. Continuez à le faire, il y en a beaucoup, on va essayer d'y répondre, mais pour l'heure, on va monter le son un petit peu. C'est bon ça, Kids in America, Kim Wilde sur ICI. Dans On vous doit bien ça, on est ensemble jusqu'à 13h.

0: ce titre, j'adore ce titre, Kim Wilde, Kids in America, sur ICI. Bienvenue dans votre nouveau rendez-vous quotidien. On est ensemble jusqu'à 13h, on vous doit bien ça.
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0: 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On vous donne des bons plans, on va continuer à parler sommeil dans cette émission. Continuez, nous appeler, nous laisser des messages au 0810 055 056. Elsa aussi nous fera un billet d'humeur très émouvant sur Catherine Ringer, oui, en fin d'émission. Mais pour l'heure, c'est notre Valère chérie, notre Valère Coréard avec ses bons plans, cher Valère.
2: Oui, je voulais parler des codes promo parce qu'alors
0: ça m'intéresse.
2: C'est à la fois un bon plan et un mauvais plan. Lorsque vous achetez un produit en ligne, quelle que soit la marque ou l'enseigne que vous choisissez, quand vous arrivez au panier, vous savez, quand c'est le moment de payer, là vous avez souvent une petite case, un petit espace. Si vous avez un code promo, c'est le moment de le mettre. Bon, moi, ce que je voulais vous dire, c'est que il faut pas zapper cette case quand vous n'en avez pas. Ça vaut le coup de vérifier s'il n'y a pas un code promo qui traîne quelque part. Et justement, je voulais vous dire où en trouver. Alors, la première chose à faire, vous tapez sur Internet, tout simplement, code promo et le nom de la marque. Okay. Là, c'est un peu la jungle, mais ça vaut le coup d'en tester 3-4. Moi, je fais souvent ça, parce qu'avec un petit coup de chance, ça marche. Parfois, on tombe sur des sites dont c'est le sport national, mais qu'importe, on tente. Ensuite, il y a une deuxième chose, c'est que parfois, quand vous naviguez sur le site en question où vous voulez acheter, vous avez des petits pop-up, vous savez, des petites fenêtres qui s'ouvrent, et on vous dit, tiens, moins de 10% si vous vous inscrivez à notre newsletter. Oui. Ça mange pas de pain.
3: Oui, c'est vrai.
2: On le fait, et on a un petit code promo. Et enfin, le bon plan ultime pour la fin, vous avez des applications qui cherchent les codes promo pour vous. Donc, vous installez sur votre navigateur internet. Moi, j'aime bien Wanted, par exemple. Wanted avec 3 E. Mais vous avez aussi Igral, pour pas les citer. Wanted, vous lancez une recherche, cherche des codes promo pour moi, et là, vous voyez la page devant vous, il en teste 5, 10, 15, 20, jusqu'à ce qu'il y en ait un qui marche, ou il n'en trouve pas du tout.
0: D'accord.
2: Mais c'est franchement, une fois sur 3, ça marche.
3: Ça marche,
2: génial. Et ça permet de gagner, 5, 10, parfois 20% sur ce que vous auriez payé.
0: Pas rien du tout, hein.
3: Ouais, c'est bien.
0: Non, mais sinon, bien vous suivez Elsa Wolinski sur Instagram, elle a beaucoup de codes promo.
4: Mais c'est bien de l'avoir soit sur l'ordinateur, soit
0: Gérald.
4: Moi, j'utilise Coupert, C-O-U-P-E-R-T, parce que c'est des coupons, en fait, des coupons de réduction. C'est un peu comme les coupons qu'on avait au supermarché, là, il y a quelques années. Et ça marche très, ça fonctionne vraiment très, très bien. Et moi, j'ai parfois du 20%, voire plus.
0: Alors, j'ai Madame Audrazo à mes côtés, je l'aime tellement, qui fronce un peu ses petits sourcils. Trop mignon, parce qu'il y a forcément des arnaques parfois.
5: Oui, je valide totalement les bons plans de Valérie Gérald. Il y a zéro problème avec ça. Non, mais en fait, quand on cherche des bonnes affaires, parfois, il faut faire attention. Il y a un petit mail que vous avez peut-être reçu là récemment, qui c'est un jeu concours pour gagner un air fryer chez Lidl. Vous l'avez eu?
0: Oui.
5: Vous n'avez pas. Non. Ah non. Et Nora, non. C'était pas possible.
0: Non, cette fois-ci,
5: j'ai beaucoup de monde qui m'interroge là-dessus. C'est une arnaque, hein. C'est pas du tout Lidl qui vous écrit. Vous n'allez pas recevoir de air fryer, c'est certain. Pour faire écho à ce que disait Valère, vous avez aussi les mails du style félicitations, votre bon d'achat de 500 euros vous attend, ou votre code moins 50% expire aujourd'hui. Attention, franchement, vérifiez toujours qui vous écrit. Mais vraiment, ça peut être vrai, ça peut être faux. Vérifiez qui vous écrit. C'est pas parce que vous voyez le logo d'une enseigne très connue dans le mail que c'est sérieux. Toujours pareil, hein. C'est pas parce que c'est un joli mail que c'est un sérieux mail.
0: Voilà, comme les hommes.
5: Et je reviens à mon air fryer. En fait, c'est un faux jeu concours où vous gagnez à tous les coups.
0: D'accord.
5: En fait, vous n'aurez jamais votre air fryer. L'escroc va vous demander votre numéro de carte bleue, évidemment, pour payer, dit-il, des frais de port. C'est 1,99€ généralement. Bon, ça n'intéresse pas du tout les 1,99€. Ce qu'il veut, c'est évidemment votre numéro de carte bleue. Et vous n'aurez pas de air fryer. Donc toujours, faites attention. Tous ces petits mails un peu sympas, un peu bon plan qu'on reçoit. Voilà, faut toujours bien vérifier de qui viennent.
0: Merci Audrazo, continuez à réagir, 0810 055 056, on a eu beaucoup de questions sur le sommeil qui était notre gros dossier du jour, on va y répondre dans un instant, rassurez-vous, c'est votre émission, on vous doit bien ça sur ICI. Pour l'heure, c'est Christophe Maé, on s'attache.

0: Dimanche, Christophe Maé sur ICI, dans On vous doit bien ça.
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0: On vous doit bien ça. Midi 45 sur ICI, encore un petit quart d'heure à passer en votre joyeuse compagnie. Ça passe si vite, c'est votre nouveau rendez-vous quotidien sur ICI. On a ouvert un gros dossier sommeil et il y a énormément de questions au 0810 055 056 à tel point on se dit qu'on va peut-être faire une autre émission sur le sommeil. C'est normal, c'est la deuxième préoccupation des Françaises et des Français. Donc on vous prend à l'antenne évidemment et on accueille Baptiste avec nous. Bonjour.
2: Bonjour, bonjour à l'équipe.
0: Comment allez-vous, cher Baptiste ?
2: Ça va très bien, merci.
0: Alors, vous aviez une petite remarque à nous faire.
2: Moi, je ne vais pas parler de mon sommeil particulier, personnel. Étant boulanger, c'est un sommeil un petit peu particulier.
0: Bravo en tout cas.
2: Je parle plutôt du souci que je pense qu'il peut y avoir aussi sur le sommeil des Français. Parce qu'on est constamment en train de nous dire que le sommeil des Français, les Français manquent de sommeil, patati et patata. Mais si déjà l'État se bougeait un petit peu les fesses pour peut-être encadrer la télé à l'heure actuelle, qui, on va dire, avant, le film commençait, ou les émissions commençaient à 20h45. C'est 21h30, 21h45 parfois. Donc comment voulez-vous que les Français puissent dormir?
0: Alors moi, Baptiste, je suis complètement dans votre équipe. C'est-à-dire que là, moi, c'est vrai que ça m'a un peu perturbée. Plus ça va, plus les films du soir qui sont ce qu'on appelle en télé, je vous l'apprends peut-être, des produits canapés. C'est-à-dire que ce sont des produits qu'on peut peut-être regarder en famille, des émissions qu'on peut regarder en famille. Et là, plus c'est tard, certains enfants, on peut pas leur montrer le petit western d'avant ou le chouette film un peu sympa. Voilà, donc je comprends que vous ralliez un peu.
3: Non, mais enfin, on est libre.
0: Mais on n'a pas toujours le temps de faire le replay. Aime bien cette espèce de petite réunion. Moi j'aime bien mon petit rendez-vous avec mon mec devant le petit film du soir. Ça fait de moi une dame un peu aigrie, non ? Je sais pas.
3: Non, pas du tout, mais je veux dire par là de dire que l'État devrait intervenir pour ça. Je pense qu'on peut tous et toutes s'organiser quand même. Et puis le film avec votre chérie, vous le voyez le lendemain en replay, à l'heure qui vous va, à 18h avant le
0: Moi je veux le regarder en direct quand il passe sur France 2. Voilà, à 20h. Non, je suis d'accord, plus ça va, plus c'est tard. Bon, moi je suis complètement d'accord avec notre auditeur Maude Razo.
4: Je crois qu'on a Stéphanie à l'antenne. Absolument. Qui voulait poser une question.
0: Coucou Stéphanie, bienvenue.
5: Bonjour à tous.
0: Bonjour Stéphanie, bonjour. On vous écoute.
5: Alors moi j'avais une question pour le docteur Kierzek parce que je dors très mal et on m'a parlé d'auto-hypnose. J'ai essayé et j'avoue un petit peu de mal à m'y faire et du coup je me demandais, est-ce que c'est vraiment efficace et comment avoir cette autodiscipline pour s'y accrocher.
0: Très bonne question. Alors, Gérald Kierzek, vous avez réponse à ça ?
6: Moi, j'adore l'auto-hypnose. J'en fais, et notamment pour les siestes. Je me fais des siestes à l'auto-hypnose.
0: Mais qu'est-ce que c'est l'auto-hypnose ?
6: Alors, c'est pas de l'hypnose.
0: Il est actuellement sous auto-hypnose, là.
6: C'est pas de l'hypnose. C'est de l'auto-hypnose. C'est-à-dire que vous allez écouter une voix. Et alors, moi, j'aime bien une application qui est l'Institut français d'hypnose ericksonienne. C'est un truc très sérieux. Un institut. Et si vous voulez avoir ces petits audios, parce que c'est des sons, vous allez écouter un monsieur, une dame qui va vous parler. Il n'y a rien à faire. Vous écoutez, ça dure 15-20 minutes et après ça s'arrête tout seul et vous vous endormez. Et franchement, pour celles et ceux qui n'ont jamais essayé, allez sur Free Hypnosis, vous tapez dans votre moteur de recherche Free F-R-E-E, Hypnosis, et vous verrez, vous aurez ces MP3, il y en a plein, il y a toute une liste, c'est gratuit, il n'y a pas de pub, et ça c'est génial. Vous pouvez en trouver aussi sur YouTube, le problème c'est qu'il y a de la pub, et c'est quand même pas très confortable quand vous êtes en train de vous endormir, hop, il y a une pub qui vous réveille. Mais moi je trouve ça très bien, il y a une voix qui va vous emmener et c'est votre imagination et vous allez être dans un état de veille modifiée, de conscience
0: et Gérald,
6: modifiée.
0: Les machines à bruit, genre à vagues, là, tout ça, ça marche aussi, ça ou pas ? Ça peut marcher ?
6: Oui, alors ça, c'est la grosse mode. Les ados adorent ça, ils écoutent ou des bruits de cornichons ou des bruits de vagues, etc. Des bruits de cornichons, c'est le premier qui est téléchargé. En fait, c'est quelqu'un
7: qui mâche
6: des cornichons, bien sûr.
7: Mais vous n'êtes pas à la mode, Valère. Nous, on sait avec Gérald.
6: Ça perd. permet. Alors, chez certains, ça va fonctionner. Chez d'autres, ça énerve. Ouais. L'auto-hypnose, franchement, il y a.
0: Okay.
6: N'essayez pas de vous concentrer. Laissez-vous emmener. Laissez-vous emporter par votre imagination. Et vous allez voir, ça peut fonctionner.
0: Très, très rapidement, mais vraiment très rapidement, l'acupuncture, les médecines un peu parallèles, ça peut être chouette aussi.
6: Je vais vous dire, tout ce qui n'est pas molécules, benzodiazépines, etc., chimiques, essayez. Ça peut fonctionner. La phytothérapie, la passiflore, le millepertuis, ça peut être très bien. Chez d'autres, ça va être l'auto-hypnose. Chez d'autres, ça va être tout simplement de faire un check-up de ce que je fais dans ma journée. Est-ce que je ne prends pas trop de café? Après 16 ou 17 heures, on arrête le café. Est-ce que je ne fais pas un sport trop excitant en fin d'après-midi? Mais si vous avez un acupuncteur et que ça a fonctionné chez vous, formidable. Okay. Allez-y, l'homéopathie, pareil.
0: Merci docteur Kierzek, je pense qu'on fera vraiment véritablement une deuxième émission sur le sommeil, tant c'est passionnant et tant ça vous préoccupe et ça vous intéresse. Dans un instant, notre Elsa Wolinski nous parlera de Catherine Ringer qui nous a quitté hier. A tout de suite sur Ici.
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0: Bienvenue dans votre nouveau rendez-vous quotidien sur Ici, ça s'appelle On vous doit bien ça. Encore quelques minutes à passer en votre compagnie. Continuez encore à réagir au 0810 055 056. Mais pour l'heure, Elsa voudrait rendre hommage à la reine Catherine Ringer. Chère
8: oui,
0: Elsa.
8: Tout à fait. Non, mais parce que là, je vous dis, Nora, non. Non, là, je suis pas d'accord. Parce que moi, vous savez, j'ai un rapport assez direct avec l'univers. Directement, on se parle. Et donc là, je préfère être claire avec lui. Pas Catherine, pas Ringer, pas Mitsuko, pas Rita, non. Catherine Ringer est morte à 68 ans, emportée par un cancer foudroyant. 68 ans, c'est tellement jeune. Et c'est vous, hier, et Nora, effectivement, que vous nous l'avez appris en direct pendant l'émission. Et du coup, j'ai repensé à une histoire. J'avais 15 ans, j'étais dans un train pour faire Paris-Orléans et je les ai vus, Catherine Ringer et Fred Chichin. J'étais là, je regardais les Rita Mitsuko en cachette et je me suis dit, mais comment je peux faire? J'étais tellement fan et j'avais une petite sucette dans la main et je suis allée leur offrir ma sucette qu'ils ont acceptée. Oh. Et ouais, c'était un peu ma déclaration d'amour à moi. Catherine Ringer, c'était mon histoire, notre histoire. Alors qu'elles disparaissent, on perd un petit peu, un petit morceau de nous. Un de plus, je dirais. Moi, j'ai dansé sur Marcia Baïla, comme toute la France. Une chanson de deuil sur Marcia Moreto, une danseuse et une chorégraphe argentine avec laquelle Catherine avait travaillé et qui est morte d'un cancer à 32 ans. Une chanson sur la mort qui ressemble à une explosion de couleurs. Et peut-être que c'est ça. Cette Catherine et l'Hérita, le chagrin qui danse, le dramatique transformé en poésie, comme bien plus tard pour la chanson Le Petit Train. Une petite ritournelle légère, une comptine qui se transforme peu à peu en évocation de la déportation, un hommage à Sam Ringer, le père de Catherine, juif polonais qui avait passé 5 ans dans 9 camps de concentration. Tout était permis. Les fantômes entraient dans les chansons. L'histoire devenait de la musique, du rock, du funk, des synthés, du théâtre, de la danse, de la culture populaire, le beau et le bizarre, le chic et le kitsch. Catherine aussi, c'était tout ça. Elle était troublante, grimaçante, tortillait sa bouche, roulait des yeux quand elle dansait. Son corps semblait inventer ses propres règles parce qu'il lui appartenait, son corps. Chez elle, il n'y avait pas une histoire de féminité, il y avait une histoire de Ringer. Elle pouvait être tendre, ridicule, autoritaire, enfantine, sensuelle, presque brutale. Elle n'avait pas besoin d'être rassurante. Elle ne ressemblait à personne. Même ses vêtements racontaient ça. Au début, avec Fred, son amoureux, son complice musical, le père de ses enfants, il n'avait pas d'argent, alors les looks, elle récupérait, elle transformait des fripes, puis des vêtements de grands couturiers. Elle faisait de l'upcycling avant qu'on invente le mot. Pour moi, elle était la liberté. Il n'y a pas longtemps, j'ai appris que cette liberté ne lui était peut-être pas tombée du ciel. Catherine avait raconté chez Léa Salamé, justement sur France Inter, que MeToo l'avait aidée à regarder autrement son histoire. Celle de son adolescence sous l'emprise d'un homme de ses 13 ans à ses 20 ans. Alors que peut-être que cette fameuse liberté, c'est aussi de réussir à se libérer. Quand Fred meurt, sa moitié en 2007, elle continue à être Catherine. Elle chante, elle crée, engagée en 2024, quand l'IVG entre dans la Constitution, elle chante la Marseillaise, elle change les paroles.
9: Aux armes, citoyens, citoyennes.

0: l'émission.
1: Devant tout le monde, Emmanuel Macron s'approche pour l'étreindre. Elle se dégage, un petit geste, l'air de rien, mais tellement elle, son corps, son espace. Invitée sur France Inter par Sonia De Villers, il y a 2 ans, elle a dit que ce n'était pas un but dans la vie d'être heureux, que la vie était faite de haut et de bas, parce que sinon ce serait plat la vie. Alors aujourd'hui Catherine, ben c'est un bas, c'est un sacré bas tout plat. Alors je sais pas où vous êtes Catherine, mais puisque moi je parle à l'univers, je lui demande de vous donner une sucette s'il vous plaît.
2: Oh, je suis très émue. Merci beaucoup Elsa.
1: Merci mon Enora.
2: Merci infiniment. Vous m'avez un peu cueillie sur la fin, pardon. Eh bien, la vie continue. Du coup, on va accueillir un auditeur qui s'est inscrit par... Pardonnez-moi, je suis un peu émue. Sur le site ici.fr. Pour terminer avec une bonne nouvelle quand même sur votre radio ici, dans On vous doit bien ça. Il s'appelle Frédéric. Bonjour Frédéric.
3: Bonjour.
2: Comment allez-vous, cher Frédéric?
3: Impeccable, je viens de finir le travail. Je travaille en boucherie, je viens de finir.
2: Ah, super. On embrasse tous les bouchers de France, d'ailleurs. Les
3: merci
2: courageux
3: beaucoup.
2: Bouchers, on vous embrasse, on pense
3: oui,
2: à vous.
3: Fait.
2: Vous
3: oui,
2: habitez...
3: Boucher de Nice, en plus.
2: Ah bah voilà. Et ben on embrasse tous les Niçois voilà. Et toutes les Niçoises, du coup. Et vous savez quoi,
3: merci.
2: Frédéric? Eh bien, c'est gagné.
1: Bravo.
2: Ah oui.
3: J'ai gagné quoi?
2: 200 euros.
4: Un steak.
2: 200 euros que vous allez pouvoir dépenser dans une grande enseigne, cher Frédéric. Vous avez bien fait de vous inscrire, j'en perds mon latin, sur le site ici.fr. C'est magnifique. Allez, on va se retrouver toute la joyeuse bande que je voudrais d'abord remercier, hein, Aude, Elsa, Valère, Gérald, et puis toute l'équipe, toute la technique aussi de Montpellier. Je vous embrasse, je vous dis à demain.

0: Super Tramp avec Goodbye Stranger. À l'écoute d'ici, c'est officiellement l'automne aujourd'hui. Bon réveil à tous, je suis ravi de vous retrouver, vous et toute l'équipe d'ici dès 5h.
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1: Moins de grimaces à la pompe, même si le plein fait toujours mal au porte-monnaie. On parle des aides carburant ce matin. Élargie à 5,5 millions de Français, c'est l'info du jour dans une demi-heure. Le chèque gros rouleur de 100 euros par mois jusqu'à la fin de l'année. On vous explique pour qui et comment l'avoir dès 5 heures.
0: Et pour vous accompagner jusqu'à 6 heures, Saveria au standard, Christophe à la technique, Charline à la rédaction en chef. Ici, dès 5 heures, ça commence maintenant. Non.
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0: Mercredi 23 septembre, c'est l'automne, excellent réveil, il est 5h. 5h, le tour de l'actualité à vos côtés Valentine, à la une, l'avenir de nos enfants.
1: Journée spéciale sur l'antenne d'ici à 7 mois de la présidentielle. On parle de vos préoccupations. Vous êtes près de 15 000 à avoir répondu à notre grande consultation en ligne. Dites-le ici. Et clairement, l'avenir des jeunes suscite une grande inquiétude. Entre réchauffement climatique, danger des réseaux sociaux et pouvoir d'achat en berne, les mamans en 2026 sont inquiètes, Emma Steven, dès la naissance de leur bébé à la maternité.
3: Charlotte est allongée sur son lit de la maternité, tient dans ses bras son fils.
4: Tu vas bientôt rencontrer Léonce et Jeanne, ton grand frère et ta grande sœur.
3: Auguste est né il y a 2 jours. Une famille nombreuse, c'était le rêve de sa maman, même s'il va falloir faire des concessions.
5: On va plus rester à la maison, profiter en fait de l'instant présent, des balades, des choses simples en fait.
3: Car il faut faire face au coût de la vie qui augmente, mais à 34 ans, elle se questionne aussi sur l'état du monde.
5: Puis après on dit qu'au final, à chaque époque, il y a des choses qui malheureusement se passent mal, les guerres.
3: Le dérèglement climatique aussi pour Sarah. Elle veille sur Léonard 3 mois.
6: Forcément, je pense qu'avec la société actuelle, oui, la conjoncture fait qu'on se pose la question. Mais nous, ça allait assez facilement parce que je pense que c'était naturel que ça vienne dans nos vies.
3: Avoir un enfant, c'est aussi pour toutes les deux une manière de penser une nouvelle génération.
5: Donc après, on n'a pas le choix aussi d'avoir de l'espoir et de se dire que ça va aller, qu'il faut avancer et puis leur donner de l'amour, leur apprendre les valeurs du partage et de l'espoir.
3: Son rôle, dit-elle, c'est aussi de transmettre à ses enfants l'importance d'être fort face à l'adversité.
1: Et pour alléger un quotidien devenu intenable pour beaucoup de familles, les aides carburant sont élargies. Le gouvernement l'a annoncé hier, le chèque de 100 euros pour les gros rouleurs, notamment Damien Mestre, ceux qui roulent plus de 30 km par jour.
7: Deux annonces principales ont été faites hier soir. D'abord, la confirmation que cette aide est renouvelée pour 3 mois supplémentaires, du 1er octobre jusqu'à la fin de l'année. Cela veut dire que ceux qui avaient déjà touché ces 100 euros vont pouvoir bénéficier à nouveau d'un coup de pouce et donc avoir 200 euros en tout. La deuxième tranche sera d'ailleurs versée automatiquement, sans avoir besoin de refaire une demande. Et puis surtout, deuxième annonce, c'est l'extension du dispositif. Les conditions de ressources sont désormais plus larges. Auparavant, il fallait gagner moins de 1500 euros environ par mois pour une personne seule. Désormais, les travailleurs sont éligibles jusqu'à un peu plus de 2000 euros net mensuels de salaire et même 6100 euros pour un couple avec 2 enfants. Cela concerne en tout 5,5 millions de personnes selon les estimations du gouvernement.
1: Et pour les professionnels, hormis la prolongation de l'aide sur le gazole non routier pour le BTP et les agriculteurs, la création d'un bonus pour les infirmiers libéraux, 80 euros pour ceux qui roulent plus de 100 km par jour et sans condition de ressources.
0: La sécheresse à un niveau historique.
1: Quasiment aucune goutte de pluie n'est tombée sur la France depuis début septembre et après un été à la chaleur record, la sécheresse des sols s'aggrave encore. En Languedoc-Roussillon, Corrèze ou encore dans le Bas-Rhin, on parle déjà de jamais vu. De nouvelles affaires de viol sur des enfants. À Paris, un intervenant en anglais est en garde à vue depuis hier, visé par une vingtaine de plaintes de familles pour viol et agression sur des petits de maternelle. Quand près de Rennes, un animateur périscolaire de 21 ans est mis en examen, mais laissé libre, sous contrôle judiciaire, soupçonné de viol sur 2 petites filles de 5 et 4 ans. Et puis, 2 mois après le méga feu de Somos en Gironde, une première vague de plaintes déposée hier par les habitants du Porge pour comprendre comment 183 maisons du village ont pu être détruites par l'incendie, mais aussi pourquoi aucune sirène d'alerte n'a retenti.
0: 5h04 sur ICI, avis aux amateurs de vin, c'est encore le moment de faire des bonnes affaires.
1: Les foires au vin se terminent en supermarché, et vu la baisse de consommation, Olivier Estran, les supermarchés misent désormais sur de nouvelles stratégies de vente.
8: Oui, au magasin Comptoir des Vignes, le rayon foire au vin occupe l'entrée du magasin et pour séduire, Xavier Rigaud, le gérant, mise sur le bio.
9: Objectivement, c'est pas

0: le plus gros moment de l'année pour moi en termes de chiffre d'affaires. Nous, maintenant, c'est quelque chose qu'on ne peut pas ne pas faire. Il faut en avoir une et justement, on se démarque avec cette fois au vin bio.
1: Même stratégie chez Monoprix et Luc Dodan, le directeur, a su réaliser 25% de ventes supplémentaires.
2: On a à peu près 300 références. Il y en a 100 qui sont bio ou en biodynamique. Ben, vous voyez, le linéaire, il m'en reste, mais plus tant que ça.
1: Dans ces foires au vin, on mise sur des bouteilles à moins de 10 ou 20 euros. Le Languedoc-Roussillon a le vent en poupe. Peut-on trouver du Bourgogne? Oui, assure Luc Dodan, mais c'est un autre prix.
2: En allant très haut, j'ai de l'Hospice de Beaune. Là, par exemple, j'ai du Petit Vougeot. Effectivement, si vous allez sur un Clos Vougeot, là, on est à 32,90, alors moins 20%, bon, ben voilà, c'est intéressant.
1: À Comptoir des Vignes, par la force des choses, le Bourgogne est aussi minoritaire dans cette foire au vin.
0: Alors, j'ai un Mâcon, là, par exemple, Mâcon Péronne, qui est très bien, bien gras. On a 13 euros, mais c'est le Mâconnais, donc le Mâconnais, c'est jamais trop cher. Mais si vous voulez un Gevrey ou un Moret, j'en ai, mais on parle pas de prix foire, on parle d'un prix tout court.
1: Pour les deux enseignes, l'opération s'arrête à la fin du mois.
3: La foire au vin et les vins à consommer, bien sûr, avec modération. La météo, Louis.
4: Quand vous allez regarder le soleil aujourd'hui, c'est à s'y méprendre, puisque oui, nous sommes bien en automne, mais il fait beau, on a un joli soleil généreux du nord au sud aujourd'hui, une légère brume, tout de même au petit matin de la Bretagne Haute-France, un thermomètre, lui, qui affiche entre 10 et 12 degrés, tout de suite à 5h06, puis en milieu de matinée, les températures vont grimper doucement, à Strasbourg et Belfort, 13 degrés, à Calais, 15 degrés, Tours, 16 degrés ce matin, Bordeaux et Montpellier, 18, cet après-midi, c'est du soleil, pas de changement dans le ciel, et puis pour les maximales, on attend à 25 la maximale dans le nord ce mercredi après-midi à Rouen. Dans le sud, 28 attendu à Tarbes, 29 pour Toulouse.

0: Bonne fête au Constant, c'est au Lin qui se réveille avec nous ce mercredi matin. Valentine, j'ai le dicton du jour.
1: Je vous écoute.
0: À la Saint-Lin, récolte ton lin. Si vous n'en avez pas planté, commencez déjà par récolter un bon café.
1: Je suis pas sûre de la fin. Bon, vous l'avez revue, non?
0: Celle-ci, je l'ai inventée,
1: oui,
0: je vous l'accorde.
1: Oui, il me semblait.
0: En revanche, ça par contre, je ne l'ai pas inventée. C'est Claude Nougaro sur ICI. Et son New York. Pour commencer ce mercredi. Ah, le voilà, il arrive. On est ensemble jusqu'à 6h. Soyez les bienvenus, une heure pour vous informer, vous surprendre et partager votre quotidien sur ICI.

0: Nougaro sur Nouga-York sur ICI, la radio qui vous réveille pour passer une excellente journée. Soyez les bienvenus, 5h10.
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0: Chaque matin, vous avez le droit à un cours d'histoire avec le maître en la matière, Stéphane Bern, direction Deauville. Difficile à imaginer aujourd'hui, mais il y a un peu plus de 160 ans, à la place des villas et des grands hôtels, il y avait des dunes et des marécages, Valentine.
3: Et qui a transformé le décor de ce petit coin de Normandie? Je vous le donne en mille, des Parisiens.
0: Et comment? Eh bien la réponse, on l'aura tout à l'heure, aux côtés de Stéphane Bern, et elle va vous surprendre. Rendez-vous à 5h25.
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0: Ici, ça entreprend, c'est votre rendez-vous quotidien aux côtés de Catherine Quicandon.
3: Et aujourd'hui, on parle des cahiers de vacances. Plusieurs millions sont vendus chaque année en France et pas seulement avant l'été.
0: Et Catherine en a déniché un en Gironde qui sort de l'ordinaire.
3: À Bordeaux, faire ses devoirs, c'est du sport.
4: Il va y avoir du sport, mais moi je reste tranquille. Il va y avoir du sport.
3: Et pas qu'un peu. Voici le cahier sportif. Le cahier qui vous aide à réviser le programme scolaire grâce au sport. Comme nous l'explique Angélique Baldin-Perletti, la directrice commerciale.
5: On donne envie aux enfants de faire plus de devoirs de vacances de manière sympathique en transformant les exercices qui sont conformes au programme de l'éducation nationale et réalisés par des professeurs. On transforme les exercices en lien avec leur sport.
3: Et bizarrement, ça intéresse plus les enfants et les parents aussi qui rechignent moins à aider leur progéniture. Il y a des cahiers par exemple Tour de France, FC Nantes, En Avant Guingamp, PSG. Il existe 4 niveaux qui vont de la grande section de maternelle à la 5e. Chaque année, ils sont réactualisés selon le programme scolaire officiel et ils couvrent toutes les matières comme le français, les mathématiques, l'anglais, les sciences, l'histoire-géographie, etc. Une équipe pédagogique transforme les exercices en lien avec les sports proposés, sans oublier les valeurs du sport, le respect, la solidarité, l'esprit d'équipe. Le cahier sportif est un cahier de vacances, mais pas seulement.
5: Mais on a aussi beaucoup d'entités sportives qui l'utilisent tout au long de l'année comme cahier de révision. Pour les mercredis aussi, pour les clubs qui accueillent les jeunes, ils ont des animateurs qui gèrent le sportif, mais qui du coup ont besoin d'un support aussi éducatif et pédagogique. Et aussi voilà, pendant les stages, à d'autres moments en fait, et même pour des événements sportifs en particulier.
3: Oui, bien sûr.
5: C'est un goodies différent, différenciant, qui permet... de maintenir le lien avec cet événement.
3: Le concept de ce cahier entièrement personnalisé aux couleurs d'un club ou d'une fédération a été créé en 2021 par Simon Carrère et Simon Doursa. Les deux premiers ont été aux couleurs de l'UBB, l'Union Bordeaux-Bègles, et aux couleurs de Brive. Imaginés en Gironde, ils sont rédigés et imprimés en France. Ils sont offerts par des clubs où vous pouvez l'acheter à l'unité 8,50 €. Plus d'infos sur lecahiersportif.fr. Ici, ça entreprend à Bordeaux avec le cahier sportif, un cahier d'exercice qui allie sport et éducation avec passion.
0: Une belle idée, Catherine, avec Ici Gironde. Et on continue de voyager ce matin, Valentine.
3: Imaginez arrêter un train rien qu'en levant le bras. C'est l'expérience menée en ce moment en Lozère. On prend le train comme on prend le bus.
0: Reportage en gare, c'est dans moins d'une minute.
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0: Soyez les bienvenus ce mercredi matin si vous nous rejoignez à l'instant, 5h14. Et si l'on pouvait prendre le train comme on prend un taxi?
3: Ou le bus? C'est l'expérimentation de la SNCF en Lozère. Depuis le 31 août, sur la ligne entre Marvejols et la Bastide Saint-Laurent-les-Bains, s'il n'y a personne sur le quai, pas d'arrêt du train en gare. Pour monter à bord, Saïd Makhloufi, il faut faire signe au conducteur.
8: Sur le quai, on lève la main, le train s'arrête. On s'installe.
3: Bonjour.
8: Bonjour. Le train va partir.
9: Oui, le train va partir. À côté de moi, bien installée dans son fauteuil, Marie-Claire a dû, elle aussi,
10: comme à l'école,
9: lever la main.
10: On a levé le bras et c'est parfait.
9: Son mari Bouslam trouve lui aussi l'idée très bonne.
11: Moi, je pense que c'est bien. C'est mieux. Ça évite de s'arrêter pour rien, en fait.
9: Sentiment partagé par Bernard.
12: Ça peut être pas mal, ça peut gagner du temps, oui, ça va, effectivement. Si y a personne, il ne s'arrête pas et il arrive plus tôt. Ouais. Ou il rattrape en retard, éventuellement.
9: Avant de monter, Bernard et tous les autres passagers se sont signalés auprès de la chef de bord.
13: Le voyageur va monter et mon rôle est très simple.
9: Karine Boyer.
13: Je vais à leur rencontre et je leur demande leur gare de descente et j'en informe le conducteur du train.
9: Aujourd'hui, entre.
13: Entre Mende et la Bastide, sur l'instant, là, vous allez en avoir 4 arrêts à la demande.
9: Et justement, au bord du quai.
14: Bonjour monsieur, allez-y.
9: Olivier sollicite un arrêt à la demande.
14: Vous allez jusqu'où ?
15: Jusqu'à Nîmes.
14: Eh bien, parfait, installez-vous.
9: Arrêt à la demande alors.
15: Oui, tout à fait, oui, c'était pas habituel. Hein. J'ai l'habitude qu'il s'arrête automatiquement.
9: Ça faisait longtemps qu'on n'avait pas levé la main. Hein.
15: Exactement, ouais, pas habitué.
9: Si Olivier est surpris, Nina, elle, se dit ravie de ce nouveau dispositif.
16: Je trouve ça bien en vrai. Parce que moi, le train il passe et s'il y a quelqu'un, il s'arrête. Et s'il n'y a pas besoin, il continue sa ligne.
9: Et c'est tout l'intérêt des arrêts à la demande.
17: Ne pas s'arrêter quand il n'y a personne, bah, c'est logique.
9: Gagner du temps.
18: C'est quand même l'impact sur l'environnement. Puisqu'on réduit la consommation d'énergie.
9: Emmanuelle Arnaud, directrice de ligne SNCF Voyageurs.
18: Il y a deux phases qu'on limite en évitant un arrêt. C'est la phase de freinage et d'accélération. Puisque du coup, on n'a plus à s'arrêter complètement dans la gare. Et ces deux phases sont assez consommatrices en énergie. Donc ça veut dire qu'on va limiter la consommation en carburant. Et on va limiter l'émission de CO2 aussi.
9: L'expérimentation doit durer de 6 à 8 mois. Et elle pourrait se pérenniser si les résultats sont satisfaisants.
3: De rien, merci. Un reportage ici, Gare Lozère.
0: Merci Valentine. Dans les coulisses TV, ce matin, on va prendre le temps de regarder et surtout d'écouter la nature. France Télévisions propose la saison 2 du Brame du Cerf, une expérience télé assez particulière à retrouver sur France.tv. Comment filme-t-on cette nature ? Nicolas Salé nous raconte les coulisses de cette expérience avec Patrice Gascoigne. C'est dans 4 minutes sur ICI. 5h16, je vous souhaite un bon réveil et pour commencer votre journée, on vous propose une chanson qui ne parle pas de nature mais d'une chose tout aussi belle. Ce sont les héros du quotidien. Voici Les Innocents avec Un homme extraordinaire sur ICI.

0: Les Innocents avec un homme extraordinaire sur ICI, 5h20, 0810 055 056, c'est le numéro de votre radio et tous les matins vous venez jouer avec nous à 5h38, c'est le duel des auditeurs autour de l'actu, une question, votre réponse et à vous d'être le meilleur pour gagner votre radio ICI, Valentine.
1: Un poste radio tellement extraordinaire, comme le disent les Innocents, qu'il fait même lampe torche bien utile en cas de panne d'électricité ou pour nous écouter sous la tente.
0: Alors allez-y, c'est à vous d'être extraordinaire ce matin et c'est Saveria qui attend vos appels au 0810 055 056. Bonne chance à tous.
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0: Voici Patrice Gascoin qui nous rejoint avec Ses Coulisses TV. Aujourd'hui, Patrice, vous nous proposez de prendre le temps et de regarder une télévision contemplative. Place à la saison 2 du Brame du Cerf sur France Télévisions.
3: On n'a pas tous l'occasion de se promener en forêt et d'entendre ça. Ça, c'est le Brame du Cerf. Souvenez-vous, l'an dernier, France Télévisions et Eden Productions lançaient une Slow TV, une télévision où l'on ralentit, où l'on prend le temps de contempler plus que de zapper. Une Slow TV pour nous faire vivre sur la plateforme France.tv la parade amoureuse du cerf. Devant le succès de la première édition, vous avez jusqu'à lundi prochain pour regarder en direct, toujours sur France.tv, le Brame du Cerf saison 2 avec un dispositif permettant une immersion encore plus profonde au cœur du vivant sauvage. Des caméras très discrètes qui se fondent dans la nature 24 heures sur 24, des caméras qui nous permettent d'observer la forêt, d'écouter ses silences, de guetter l'apparition du cerf. Mais justement, est-ce que la production avait tiré des enseignements de la première saison pour adapter son dispositif technique dans cette saison 2? Écoutez la réponse du réalisateur du Brame du Cerf, Nicolas Salé.
4: Par chance, on n'a pas été confronté à de gros problèmes sur cette première édition du Brame du Cerf. Toutefois, cette première expérience nous a servi de référence pour retravailler sur tout un tas de choses et mieux connaître le dispositif. Donc on a une meilleure connaissance aujourd'hui de l'autonomie des caméras, de la résistance des micros aux éléments ou encore du temps nécessaire pour chaque plan pour éviter la monotonie du programme. Donc voilà, on va plutôt travailler, en fait, réajuster en permanence le dispositif et le programme pour permettre une meilleure expérience aux téléspectateurs.
3: Nicolas Salé, vous qui réalisez ce programme, plantez-nous le décor d'une de vos caméras pour saisir le Brame du Cerf.
4: Et dans ce dispositif, il y aura effectivement une caméra qui va nous permettre de nous offrir un point de vue assez singulier. Elle sera installée en fait dans un marécage ouvert à fleur d'eau pour espérer observer la venue de renards, de blaireaux, de sangliers, mais principalement de cerfs qui pourraient venir boire et se baigner vraiment à proximité immédiate de cette caméra.
3: À vous de contempler ce programme sans scénario, sans mise en scène, où les animaux sont libres et sauvages. Le Brame du Cerf, réalisé par Nicolas Salé, à voir sur France.tv.
0: Une belle recommandation. Merci Patrice. 5h24, à l'heure du petit déjeuner, est-ce que vous avez une brioche vendéenne sous les yeux, là? Non? Puisque le vendéen Jamy Gourmand, lui, aurait pu vous donner la recette. 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Et tout de suite, place à l'une des nouveautés musicales de ce mois de septembre. Voici le nouveau single de Teddy Swims sur ICI, Mr. No Is All.

0: C'est l'une des nouveautés musicales de ce mois de septembre avec Teddy Swims, Mr. Know It All. Bon réveil avec nous, nous sommes le mercredi 23 septembre, c'est l'automne et comme d'habitude, avant les infos de 5h30, un petit peu d'histoire avant l'actu aux côtés de Stéphane Bern qui nous fait voyager au temps où les aristocrates parisiens ont décidé de transformer un marécage normand en station balnéaire ultra chic.
1: Avant Deauville, il n'y avait que des dunes, des vaches et quelques moustiques. Puis Paris est arrivé avec ses ombrelles, ses fortunes et ses envies de grand air. Nous sommes en 1860 sur la côte du Calvados. Face à la Manche, un petit bout de terre humide coincé entre mer et marais. Un véritable trou. Normand, évidemment.
2: Trou normand ! Gardez en l'air ! Non !
1: Mais le duc de Morny y voit autre chose. Un gigantesque terrain de jeu pour aristocrates fatigués de Paris. Son idée, la campagne avec du champagne, la mer pour les gens qui ont de l'argent. Un concept révolutionnaire, quitter Paris tout en restant entre Parisiens.
3: Parisiens, tête de chien, Paris,
1: son pari repose sur une invention qui change alors la France, le chemin de fer. En 1863, la ligne Paris-Trouville ouvre. La mer devient une excursion plus une expédition. Les riches parisiens peuvent désormais venir respirer le bon air sans passer 3 jours en diligence. Deauville pousse alors à toute vitesse. Les dunes sont disciplinées, on trace des avenues bien droites, on transforme la côte sauvage en décor mondain. Villas, hippodromes, casinos, grands hôtels, l'aristocratie afflue et l'argent aussi. Et sur la plage, soyons honnêtes, on ne vient pas seulement pour prendre l'air marin. On vient surtout se montrer. Les élégantes défilent sur les planches, les messieurs paradent, on regarde la mer bien sûr, mais on regarde surtout qui regarde la mer.

0: Deauville reste un petit morceau du Paris chic, au point qu'on l'appelle le 21e arrondissement de Paris. La seule différence, c'est qu'ici, quand on ouvre la fenêtre, on entend les mouettes plutôt que les klaxons. Et franchement, ça change tout.
1: Elles sont déjà là, les mouettes, en plus. Elles sont encore là, hein. Elles durent. Mais nouvelle chronique de Stéphane Bern demain, juste avant les infos de 5h30. Après les infos, je vous parlerai de la journée internationale des langues des signes. Et figurez-vous qu'il en existe plusieurs. Rendez-vous à 5h40, puisque tout de suite, il est 5h30. Voici l'actualité en France et dans le monde en 90 secondes. C'est avec vous, Valentine Letès.
2: Vous êtes 9 sur 10 à vous dire pessimiste pour l'avenir de nos enfants. Premier résultat de notre grande consultation citoyenne, dites-le ici, à 7 mois de l'élection présidentielle. Changement climatique, système scolaire, coût de la parentalité. Sur ces propositions, les candidats seront particulièrement attendus par les Français. Pas de hausse d'impôts pour financer les nouvelles aides carburant. C'est la promesse du gouvernement après les annonces d'hier. Le chèque carburant de 100 euros est prolongé jusqu'à la fin de l'année et le nombre de bénéficiaires élargi, c'est l'info du jour dans un instant. Pas une goutte de pluie n'est tombée sur Paris, Ajaccio, Nice ou Romorantin depuis le 1er septembre. La sécheresse des sols s'aggrave encore dans toute la France. Après un été historiquement chaud, on se dirige tout droit vers un nouveau record, prévient la chaîne Météo. De nouvelles affaires de viol sur des enfants. À Paris, un intervenant en anglais est en garde à vue depuis hier, visé par une vingtaine de plaintes de famille pour viol et agression sur des petits de maternelle. Reconnu comme un ancien bourreau de l'État islamique, le Montpelliérain Othmane Garrido est condamné à 30 ans de prison. Âgé de 32 ans aujourd'hui, il est parti en Syrie comme 1500 autres djihadistes français dans les années 2010 pour agir pour le compte de l'organisation terroriste. Les Bleus dans le dernier carré de l'Euro de volley, l'équipe de France, double championne olympique, s'est qualifiée pour les demi-finales hier grâce à une victoire face à la Roumanie.
1: L'info du jour avec les aides carburant élargies et prolongées.
2: Jusqu'à la fin de l'année, on parle du chèque de 100 euros pour les gros rouleurs. 5,5 millions de Français y ont droit désormais contre 3 millions auparavant, puisque les conditions pour l'obtenir sont assouplies.
1: Réservé jusqu'ici aux salariés au salaire inférieur à 1500 euros environ par mois, le plafond passe désormais à un peu plus de 2000 euros net.
2: Et même 6100 euros pour un couple avec deux enfants. Encore faut-il, François Sauvestre, réussir à aller au bout de la démarche en ligne.
3: Émilien, employé communal à Angest-sur-Somme, était déjà éligible à l'aide carburant, mais il fait partie du 1,5 million de Français qui ne l'ont pas touché. Ce n'est pourtant pas faute d'avoir tenté sa chance.
4: Quand on va sur le site, on a du mal à accéder à toutes les informations. Il y a tellement de monde de connexion qui font une demande que dès qu'on veut aller à la fin, y a toujours un bug. On va pouvoir relancer le site et on va réessayer.
3: Parmi les nouveaux prétendants à cette aide, Amélie, infirmière à domicile, 1000 km chaque mois à sillonner les quartiers d'Amiens. Sa profession intègre le dispositif.
5: Comme on dit, ça met un peu de beurre dans les épinards. C'est déjà quelque chose. On va pas se plaindre. Enfin, même si on se plaint déjà beaucoup. Mais oui, ça va soulager un petit peu le porte-monnaie.
3: Pas d'aide en revanche pour les gros rouleurs qui sont juste au-dessus du seuil, même pour quelques dizaines d'euros comme Aurélie, une formatrice, et Yannick, il est fonctionnaire.
6: Je suis à 2100 et j'ai pas le droit. Malheureusement, j'y ai pas le droit. Je vais pas me plaindre, j'ai un salaire correct quand même par rapport à certaines personnes. Mais le gros souci, c'est qu'on est obligé de compter à la fin du mois. Et c'est pas normal. En ayant une somme comme moi 2100, c'est pas normal de compter. Il y a un moment, il faut arrêter.
7: Je suis juste un peu au-dessus et pourtant, ça impacte mon budget comme tous les Français.
3: Aurélie qui garde quand même l'espoir de toucher une aide un jour. En attendant, elle continue de rogner sur beaucoup de ses déplacements.
2: Tous les ministères aussi vont se serrer la ceinture. Ce sont les mots du ministre du Travail, puisque ces aides coûteront 450 millions d'euros au gouvernement. Et l'État le promet, il n'y aura pas d'impôt pour les financer. C'est la France et l'État qui fera l'effort.
1: Merci Valentine. 5h34, tout de suite, la météo de ce premier jour de l'automne, mercredi 23 septembre. C'est du soleil du nord au sud, avec tout de même quelques brumes au lever du jour de la Bretagne et Hauts-de-France. Un thermomètre qui affiche quant à lui entre 10 et 12 degrés au petit matin. Puis les températures, elles, vont monter progressivement. On attend en milieu de matinée à Strasbourg et Belfort 13 degrés, Calais 15 degrés, à Tours 16 degrés, pour Bordeaux et Montpellier 18 degrés. Cet après-midi, pas de changement dans le ciel. Tout le monde va pouvoir profiter d'un joli soleil. Un ciel, lui, qui restera bien dégagé. Pour les maximales, 25 degrés attendus dans le nord à Rouen. Dans le sud, 28 degrés à Tarbes et 29 degrés à Montpellier.
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1: Dans quelques instants, vous avez la parole. C'est tous les jours sur votre radio ici à 5h38, le duel des auditeurs au 0810 055 056. Une question autour de l'actualité. À vous d'être le plus proche de la vérité pour gagner, Valentine.
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1: C'est vrai. Et lampe torche. Y arriver. Lampe torche. Ce matin, c'est peut-être pour vous ce joli poste radio à l'écoute d'ici. Mais avant, on commence votre journée avec vos chansons préférées. Voici pour vous Indochine.

0: Indochine, Canary Bay sur ici. Excellent réveil avec nous. 5h38, peut-être que vous nous écoutez en vous brossant les dents actuellement. Eh bien, méfiance, ne vous faites pas avoir par ces recettes miracles qui cartonnent sur les réseaux sociaux pour avoir des dents plus blanches.
1: Café, sel, jus de citron et dentifrice. La recette miracle est en fait très dangereuse pour vos dents et vos gencives. Explication avec Aude Razo à 6h moins le quart.
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0: C'est l'heure tout de suite du duel des auditeurs autour de l'actu. Une question et un chiffre à trouver pour gagner un très beau cadeau.
1: Un poste radio multifonction équipé du Bluetooth pour écouter toutes vos envies. Il affiche également l'heure pour garder un œil sur le temps. Il a une lampe intégrée bien pratique en cas de panne.
0: Mireille des Alpes-Maritimes est avec nous. Bonjour Mireille.
1: Bonjour Mireille.
4: Oui, bonjour. Je suis très... Waouh, j'ai le cœur qui bat.
0: Oh, qu'est-ce qui se passe?
4: Écoutez, j'ai allumé la radio, comme tous les jours, et je suis en avance de 2 heures pour me réveiller. Je me réveille à 7 heures maintenant. Ah et oui. Là, j'ai dit, tiens, je vais écouter. Et puis donc, j'ai fait le numéro, le fameux numéro, le numéro magique, le numéro de la bonne humeur.
0: C'est gentil, ça. Merci beaucoup, Mireille, pour votre sourire.
4: Je vous aime parce que vous m'avez fait gagner beaucoup de choses.
0: Voilà.
1: Bah, je vous souhaite de gagner encore ce matin, alors, Mireille.
4: 15 ans en arrière, j'étais invitée à aller au Rule. À Nice pour aller voir les Gypsy Kings.
1: On va dire donc.
0: Joli cadeau, effectivement, Mireille.
4: Et puis surtout d'aller à la palestre boire Florent Pagny.
0: Ah, et bien vous les enchaînez.
4: Et la petite chanteuse qui. Encore la petite qui chante si bien. Bon, écoutez, ça fait beaucoup de chance. Hein.
1: Elle a beaucoup de chance. Attention à vous, Vincent. Bonjour, Vincent.
0: Bonjour, Vincent.
5: Bonjour à vous.
0: Vincent.
5: Vous allez bien?
0: Oui.
5: Un peu dur ce matin, mais bon.
0: Ah, vous êtes réveillé vous aussi de bonne heure. Vous partez bosser, vous êtes électricien.
5: Oui, c'est ça, ouais. Okay. Oui. Commence de bonne heure, on commence à 7h pour finir plus tôt, parce que voilà.
0: Et vous nous passez un petit coup de fil ce matin du côté de la Loire-Atlantique. On va jouer ensemble, les amis, une question autour de l'actualité. Comme d'habitude, ce mercredi 23 septembre, figurez-vous que c'est la journée internationale des langues des signes. Et contrairement à une idée reçue, la langue des signes, figurez-vous qu'elle n'est pas universelle. Chaque langue possède son vocabulaire et sa propre grammaire. Alors, à votre avis, à combien estime-t-on le nombre de langues des signes différentes utilisées dans le monde ? Mireille, il me faut un chiffre.
4: Alors, une fourchette, 300, on va dire.
0: 300 pour Mireille. Vincent, à vous de jouer.
5: Oui, beaucoup de pays, donc ouais, je dirais 250, allez.
0: Ouais, 250 pour Vincent. La réponse, Valentine ?
1: Plus de 300.
0: C'est donc Mireille qui repart ce matin avec sa radio ici.
4: Youpi !
0: Bravo,
1: incroyable Mireille.
4: Écoutez, je suis née sous le signe du scorpion et j'ai un foutu caractère. Et j'ai toujours dit, tu n'as pas les pieds par terre, tu remontes, il faut remonter. L'espoir renaît tous les jours, voilà.
0: Joli message, merci beaucoup Mireille. On vous envoie votre radio ici directement chez vous dans les Alpes-Maritimes. Vincent,
4: à Roquefort-les-Pins.
0: Ah, Vincent, j'espère qu'on aura l'occasion de rejouer ensemble très prochainement. Je vous souhaite une belle journée, travaillez bien.
5: Merci, au revoir.
1: Bon courage et rejoue avec nous, Vincent.
0: À très vite.
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0: Avant vos infos locales de 6h, nous irons à Pau ce matin. Des habitants ont accepté un défi assez radical, laisser leur voiture au garage, Valentine.
1: Et pas seulement pour une journée, hein. Pendant plusieurs semaines, l'idée c'est de tester d'autres solutions pour aller travailler, faire ses courses ou emmener les enfants à l'école sans prendre systématiquement la voiture.
0: Et est-ce que cette idée, ce défi lancé par la ville plaît aux habitants? Eh bien c'est ce que nous verrons aux côtés de Robin Bernot tout à l'heure à 5h55. Puisque tout de suite, il est 6h moins quart, votre journée commence ici, et je vous propose, tiens, un deal ce matin. On peut, si on n'en a pas besoin, laisser sa voiture quelques jours au garage. En revanche, il y a une chose que vous gardez avec vous au quotidien, c'est votre radio et avec ça, vos chansons préférées sur ICI. De quoi mettre un petit peu de soleil dans votre réveil avec les Gypsy King, Joby, Joba. Bon réveil avec nous.

0: Les Gypsy Kings sur ici avec Joby Jova, 5h47. Place tout de suite à votre rendez-vous anti-arnaque, c'est pas vrai.
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0: Avec Aude Razo, ce mercredi, Aude, vous nous alertez sur les pseudo-recettes miracles sur les réseaux sociaux pour se blanchir les dents.
3: Oui, je vous parle de vidéos que vous avez probablement vues un jour, des jeunes gens aux dents absolument éclatantes, tellement blanches que je suis presque éblouie. Oh là là, en regardant mon écran, tellement blanche que l'image est truquée, je vous le dis tout de suite. 5 millions de vues, 70 000 likes, 19 000 partages pour cette jeune femme par exemple. Je la vois en train de s'étaler sur les dents un mélange marron, un peu bizarre. Et elle nous met la recette, démonstration à l'appui, une cuillère de café, une pincée de sel, du jus de citron, du dentifrice. Elle mélange le tout, elle se brosse les dents avec et elle nous dit « j'ai testé et franchement j'ai approuvé ».
0: Et qu'en disent les dentistes? Est-ce qu'ils ont réagi?
3: Oui, ils réagissent effectivement et ils nous disent que cette mixture café-sel-citron, elle peut être dangereuse pour nos dents, pour nos gencives. Le citron notamment est à proscrire, il peut provoquer une érosion dentaire. Attention à ces recettes maison, j'en vois partout sur les réseaux sociaux. Vous avez aussi le mélange banane-jus de citron. Ces femmes, vous les avez peut-être vues, qui se frottent les dents avec une peau de banane, là aussi pour s'éclaircir les dents. Vous avez ceux qui veulent nous apprendre à concocter nous-mêmes notre crème solaire, et plus grave, ceux qui nous disent qu'un citron congelé est plus efficace qu'une chimio pour combattre le cancer. À chaque fois, ces vidéos dangereuses se déclinent à l'infini, avec des dizaines de versions en français, en anglais, en espagnol, et j'en passe. Pour revenir à nos dents, les dentistes sont très clairs, il n'existe pas de solution miraculeuse pour modifier la couleur naturelle des dents. Il faut voir ça avec un professionnel.
0: Merci Aude, c'est pas vrai, c'est votre rendez-vous anti-arnaque quotidien avec de nouvelles astuces partagées chaque jour à retrouver sur notre site internet ici.fr. À 5h49, tout de suite, voici Vita, ça fait mal.

0: sur la route ou pour accompagner peut-être votre premier café de la journée. C'était Vita sur ICI. Merci d'être avec nous. Tiens, est-ce que vous seriez prêt, vous, à relever ce défi, laisser volontairement votre voiture et ce pendant plusieurs semaines? Puisque dans les Pyrénées-Atlantiques, la ville de Pau a justement lancé un défi à ses habitants afin de les inciter à se déplacer autrement, Robin Bernot.
1: Vous voyez vos clés de voiture, imaginez ne plus y toucher pendant un mois.
2: Allez, on pose les clés dans le bocal.
3: Parfait, on est prêt pour relever le défi.
2: Pas de regret ?
3: Aucun.
1: C'est le défi lancé par la ville de Pau à ses habitants avec la troisième édition de l'opération « Un mois sans ma voiture ». Cette année, ils sont 19 à relever le défi. Parmi eux, il y a Adeline, qu'a rencontré notre journaliste Clara Vincent. Pendant les 4 prochaines semaines, elle va devoir laisser sa voiture au garage et par la même occasion, apprendre par cœur les horaires des transports en commun.
3: Je suis souvent en retard, donc là, anticiper les départs bien plus en avance que prévu. Donc on va essayer de jouer tout ça. Moi, je travaille à la cueillette de l'Aragnon et je suis photographe indépendante. Donc déjà, la cueillette de l'Aragnon du centre-ville, ça fait à peu près une trentaine de minutes à vélo. Donc une heure aller-retour. Et après, en tant que photographe indépendante, c'est vrai que si j'ai un mariage à 30 km, ça va être un peu plus compliqué. Mais c'est vrai que mettre de côté la voiture, ça serait un plus. D'autant plus que le carburant coûte cher. Dans les factures de la fin du mois, ça serait vraiment, vraiment top, quoi.
1: Alors ici à Pau, ne pas toucher à sa voiture pendant 30 jours, ça semble marcher, mais vous, qu'en pensez-vous? C'est avec Tristan que nous allons en discuter. L'idée lui plaît, même si quelques questions restent encore en suspens.
4: Moi, je trouve ça plutôt positif. Après, faut juste espérer que les transports en commun permettent aux gens de s'en sortir sans, quoi. Parce que à Pau, je sais pas, comment ils font pour aller au travail, les gens sans voiture, ils y vont à pied. C'est grand, Pau, je sais pas.
1: Alors oui, Pau, c'est quand même une ville assez grande. Et pour relever ce défi, chaque participant s'est vu offrir un mois d'abonnement au bus et TER du département, mais aussi un abonnement mensuel au vélo électrique en libre service, ainsi qu'un vélo à assistance électrique. Tristan, par exemple, lui, il possède une Peugeot 208 et sans même avoir à se lancer de défi, il essaie déjà de la laisser un peu plus souvent au garage.
4: C'est vrai que si je peux éviter de l'utiliser la semaine, j'essaie d'éviter le plus possible. Bah, c'est un tout, déjà, le prix des carburants, oui, c'est clair. Je pense que si on économise le carburant sur un an, on peut s'acheter une maison bientôt. Et en même temps, à côté de ça, c'est un peu écologique, quoi. C'est un petit geste écologique, je pense. Moi, j'ai un diesel, typiquement, moins j'utilise, mieux on se porte, je pense.
1: Vélo électrique, bus, train, de nombreuses alternatives existent pour laisser la voiture de côté. C'est justement tout l'enjeu de ce défi lancé par la ville de Pau. Encore faut-il avoir suffisamment de transports à proximité de chez soi pour pouvoir vraiment se passer de son véhicule.
0: Robin Bernot avec Clara Vincent. Bonne route à vous qui nous écoutez peut-être déjà sur le trajet pour aller au boulot ce matin. Dans 3 minutes, c'est vous qui avez la parole avec notre rendez-vous quotidien. Je recherche un auditeur qui, tous les jours, un thème différent. Et ce mercredi, nous recherchons avec Valentine
5: un auditeur qui est déjà allé voir Bruce Springsteen.
0: Puisque c'est son anniversaire aujourd'hui, le boss fête ses 77 ans. 0810 055 056 pour partager votre souvenir de concert. Voici tout de suite sur ICI, Eddie Mitchell, une chanson qui colle très bien pour lancer ce début de journée.

0: Eddie Mitchell, à l'écoute d'ici, tu peux préparer le café noir. Tous les matins, on recherche un auditeur pour nous raconter un souvenir, une passion. Et ce mercredi, on recherche un auditeur qui a déjà vu le boss en concert.
1: Oui, à l'occasion des 77 ans de Bruce Springsteen. Et ce matin, on est avec Jean. Bonjour Jean.
0: Bonjour Jean.
2: Oui, bonjour.
1: Vous êtes dans les Pyrénées-Orientales et vous avez déjà vu deux fois Bruce Springsteen en concert.
2: Alors en fait, tout à l'heure quand j'ai appelé, j'étais pas très bien réveillé. Je l'ai vu.
1: Vous le voyez en double au réveil.
2: Quatre fois. Voilà, je l'ai vu quatre fois en fait.
1: Quatre fois.
0: Ouais. Un souvenir parmi les quatre qui vous a le plus marqué, celui qui vous revient ce matin en quelques secondes, Jean.
2: Alors, ça a été la première fois. Bon, j'avais acheté l'album Born in USA, que je trouvais très bien. Mm-hmm. Je savais que c'était des très bons concerts. Et je trouve qu'il passait à Montpellier. Donc, ben voilà, avec mon ami d'enfance, on y a été. Au stade Richter, qui n'existe plus maintenant d'ailleurs, stade Richter.
0: Est-ce que c'était un bon souvenir?
2: C'est un souvenir incroyable.
0: On n'en doute pas. Merci beaucoup Jean, en tout cas, de nous avoir partagé ce souvenir. Merci à tous d'avoir été là. Voici tout de suite l'équipe d'ici matin, ce mercredi. Je vous souhaite une belle journée qui commence ici.
1: Mais belle journée à vous aussi, Louis. Bonjour Anthony Rimbaud.
3: Bonjour Caroline Joanneau, bonjour à tous.
1: Comment ça va? Ça fait longtemps.
3: Ça fait longtemps, dis donc, on ne s'est pas levé aussitôt.
1: Oh là là, enfin, c'est vrai. Oui, c'est vrai. Ça a aidé? Pas trop dur.
3: Je suis très content de vous retrouver.
1: Et ben moi aussi, je suis ravie. On va passer ce mercredi ensemble jusqu'à 9h. C'est ici matin pour vous accompagner.
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0: à nous dire que vous tiendrez compte des propositions des candidats concernant l'éducation et l'avenir de nos enfants. C'est ce que révèle l'enquête du réseau Ici Radio TV Digital en partenariat avec Odoxa. Parmi les problématiques, les freins aussi pour les familles qui travaillent aujourd'hui, c'est de trouver un moyen de garde. C'est souvent la galère pour trouver une place dans une crèche. Alors dans certaines entreprises, c'est devenu un argument pour attirer des salariés. Les crèches d'entreprise se développent, comme à Cherbourg en avril dernier, où une micro-crèche inter-entreprise du réseau Jeunes Pousses a ouvert ses portes. Leslie Aubert est référente des relations aux entreprises au sein des Jeunes Pousses.
1: Ça permet effectivement d'attirer les talents au sein des entreprises, clairement. C'est vrai que dans l'industrie, par exemple, on sait que c'est difficile de trouver des profils, des savoir-faire spécifiques. Par exemple, on a des entreprises qui vont recruter des centaines ou des milliers de salariés en peu de temps. Le fait d'avoir ce service en place au sein des entreprises, ça permet pour les futurs salariés, jeunes parents, en tout cas de se positionner, de signer avec eux finalement. Les places en crèche municipale sont complètes. Il y a aussi un constat, c'est qu'il y a beaucoup de départs à la retraite d'assistantes maternelles qui ne sont pas remplacées. Donc ça devient un vrai parcours du combattant pour les jeunes parents de trouver un mode de garde aujourd'hui. Nous recevons énormément de demandes. Ce qui est important pour les entreprises en mettant en œuvre ce type de service, c'est que ça permet effectivement d'attirer de nouveaux talents, mais également de fidéliser finalement ces salariés. Ça permet également de participer tout simplement à la conciliation entre la vie professionnelle et personnelle.
0: Et on continue de parler de nos enfants ce matin avec notre grande consultation. Dites-le ici avec Odoxa. Et cet autre chiffre qui va donner la patate à tout le monde, vous êtes 9 Français sur 10 à être inquiets pour l'avenir des jeunes.
2: Alors selon vous, a-t-on raison d'être pessimiste pour l'avenir des jeunes générations?
0: Et comprenez-vous que les jeunes eux-mêmes soient gagnés par ce pessimisme?
2: Eh bien vous réagissez sur la page Facebook de la radio, puis on en parlera à partir de 9h dans Ici c'est vous avec Yannick Leflou. Dans l'actu aussi ce matin, le procès d'un ex-pédicure podologue pour agression sexuelle.
0: L'homme d'une trentaine d'années s'en est pris à la résidente d'un EHPAD où il exerçait à Valognes. La victime, âgée de 90 ans, souffrait de la maladie d'Alzheimer. Le parquet a requis un an de prison ferme. Le jugement sera rendu le mois prochain. Et puis, autre affaire qui occupait le tribunal correctionnel de Cherbourg hier, une affaire de trafic de cigarettes de contrebande. Et ce n'est pas un petit trafic. Sept personnes sont jugées pour avoir importé illégalement du Luxembourg vers la Manche pas moins de 4 tonnes de tabac. Des peines allant de 6 à 30 mois de prison ont été requis. Les prévenus seront fixés sur leur sort au mois de novembre. La Manche sur le podium des départements français les moins touchés par le chômage, malgré une hausse de 0,4% sur les 12 derniers mois. Le taux de chômage est de 5,7% dans notre département, contre un peu plus de 8% en moyenne dans l'Hexagone.
2: Le PR de Flamanville va faire un long stop.
0: Oui, 2 ans seulement après son raccordement au réseau électrique. Le réacteur va être mis à l'arrêt à la fin de la semaine pour près d'un an. Une interruption prévue de longue date pour vérifier l'ensemble de la centrale et en profiter, pour changer le couvercle du réacteur. Brittany Ferries renforce sa liaison vers l'Irlande avec un nouveau bateau qui naviguera entre Cherbourg et Rosslare dès le mois de mars. Il assurera 3 rotations hebdomadaires. Au total, Brittany Ferries proposera jusqu'à 7 rotations entre Cherbourg et l'Irlande chaque semaine.
2: Cette année, votre radio ici Cotentin va vous faire vivre une belle aventure musicale.
0: Ah oui, on va chanter toute l'année, tous les mois, jusqu'à la fin donc de cette année scolaire. On va suivre la classe de musique du lycée Jean-François Millet à Cherbourg en Cotentin. On va les suivre des premières vraie et fausse note, jusqu'à la performance finale sur scène des élèves en fin d'année scolaire. À la baguette, Vincent Longeon, c'est le professeur de musique du lycée Millet à Cherbourg.
3: Le chant, c'est quand même ce qu'il y a de plus simple à faire et ça permet de participer à quelque chose de collectif. D'ailleurs, tous nos concerts se terminent par au moins une heure de chorale. Avant cette heure de chorale, il y a tout un tas de groupes qui s'enchaînent les uns et les autres avec des talents divers et des styles très divers. Alors, je compte beaucoup sur la diversité des styles musicaux. C'est important qu'il y ait un kaléidoscope, un bouquet, un puzzle, appelez-le comme vous voulez, de ces différents talents pour que les gens se disent « Ah bah tiens, moi je suis plutôt dans tel style, j'aimerais proposer une chanson plutôt comme ça que comme ça. » Et puis, ce qui est intéressant, c'est qu'au fur et à mesure que le temps passe et que les élèves se connaissent, ils savent qu'un tel joue de tel instrument, un tel joue de tel autre instrument, un tel chante en soliste, etc. Et ben, les idées arrivent. Et les idées, on se dit tiens, cette chanson, elle irait bien à un tel. Tiens, il y a un solo de flûte, on va proposer à la flûtiste de faire ça. Et en fait, le programme se monte au fil de l'eau. Je ne sais pas très bien où on va en début d'année. Et plus on se connaît, plus les élèves savent qui peut faire quoi, plus on affine le programme. Et puis on finit par trouver des bonnes idées pour faire notre concert de fin d'année, alors, qui est porteur et qui est la locomotive de tout notre groupe.
0: Alors révisez vos gammes et vos arpèges, on va chanter à 6h30 dans l'info d'ici, on va suivre le premier cours de musique.
2: Ok, je vais réviser un petit peu.
0: J'ai peur.
2: Je vais faire du pipeau.
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1: La météo pour aujourd'hui, Caroline.
2: C'est pas trop mal, hein. Un petit peu de nuages encore ce matin, c'est comme hier, il peut y avoir quelques nappes de brouillard de temps en temps, mais le temps est quand même le plus souvent bien ensoleillé pour aujourd'hui, c'est même chaud pour la saison, c'est surtout normalement demain et après-demain, ce sera encore un peu plus chaud. En ce qui concerne les températures ce matin, ça reste quand même de saison, 10 à l'essai, donc on met un pull, 13 à Cherbourg, 11 à Carentan et à Pontorson, c'est dans l'après-midi que ça grimpe, 23 à Cherbourg, d'ailleurs c'est aujourd'hui que démarre la saison d'art contemporain, un autre regard. Jusqu'au 30 septembre, à la salle des fêtes, les sculpteurs sont à l'honneur avec ici Cotentin. Dans l'après-midi, jusqu'à 25 dans le Saint-Lois, 25 à Saint-Hilaire-du-Harcouët. Et demain, c'est pareil, une journée très ensoleillée. Et quand je vous dis que ça grimpe, on pourrait aller entre 25 et 28 degrés dans le sud des départements demain après-midi.
1: Quoi ?
2: 28.
1: On n'est pas en automne, là ?
2: Je crois, hein, c'est aujourd'hui, normalement.
1: Ben oui.
2: Je crois qu'il y a eu un souci.
1: Les feuilles tombent, les températures montent.
2: Oui, c'est pas tout à fait logique. Mais écoutez, on attendra pour la fin de semaine de retrouver peut-être l'automne. À un moment donné, il va arriver. Prochaine manœuvre du ponton d'ancien bateau se présente à 6h40 ce matin à Cherbourg. Donc je préfère vous le dire maintenant. Et puis je vous rappelle que si vous voulez faire le plein, petit réflexe avant de le faire, parce que vous êtes nombreux en ce moment à faire votre plein. Parfois il y a des queues, il y a des attentes. Et écoutez, allez d'abord sur la carte interactive sur ici.fr pour vérifier là où c'est le moins cher près de chez vous avant de faire la queue pendant une demi-heure. Si vous constatez quoi que ce soit sur la route à Cherbourg, Granville, Avranches, Coutances, eh bien vous nous le dites à Saint-Lô aussi, c'est pareil, 02 33 23 13 23.
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2: On démarre la journée avec Stomp de Brother Johnson. Oh, c'est tranquille.
1: Funk.
2: Oui. Je trouve qu'il manque un pantalon à paillettes quand même. J'ai pas pris mon pantalon disco.
1: Bah alors ?
2: Bah ouais, je sais.
1: Oh là là, vrai. Mais non, mais faut préparer.

0: Un retour dans les années 80 de Brother Johnson avec Stamp à 6h11.
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0: Et je sais, aujourd'hui ça ne se sent pas trop, mais si. Aujourd'hui, c'est l'automne. Je vous le dis quand même, au cas où, parce qu'avec les températures un petit peu estivales, on a tendance à l'oublier, mais c'est quand même l'automne. Premier jour de l'automne, et aujourd'hui, c'est les 50 ans tout pile d'Éric Antoine. Bon anniversaire à lui. Et puis,

0: puis bon anniversaire aussi à Bruno Solo qui a 62 ans. L'humoriste est devenu aussi un grand passionné d'histoire, notamment à la télé. 6h12, nous dans quelques petites minutes, on va parler de l'augmentation des tentatives de traversée de la Manche par les migrants.
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0: Et 6h13, direction chez nos voisins. Ce matin, le préfet du Calvados qui demande aux gendarmes de renforcer les contrôles sur le littoral, particulièrement quand il fait beau comme aujourd'hui. Toutes les conditions sont en effet réunies pour un nouveau départ d'une embarcation de migrants, comme ça a été le cas lundi matin, il y a 15 jours dans la Manche. Un phénomène nouveau chez nous. Que vous comptez justement ce matin, Philippe Thomas?
4: Un phénomène qui a débuté en 2024 en Seine-Maritime pour la région Normandie et qui n'a fait que s'accentuer depuis, avec une cinquantaine de tentatives de traversée échouées ou réussies depuis le début de l'année dans ce département. Les passeurs ont pour certains fui les plages des Hauts-de-France, trop surveillées pour choisir d'autres sites. Isabelle Bonamy est la chef interdépartementale de la police aux frontières.
5: Les passeurs et les filières s'adaptent en fait, donc ils s'adaptent au dispositif. Et donc les passeurs se déplacent tout simplement en fonction des constats qu'ils peuvent opérer. On a pu observer sans vraiment le démontrer, mais que des drones étaient peut-être utilisés par eux pour voir où étaient présents les forces de l'ordre. Et donc ils vont se déporter et puis trouver les endroits les plus discrets.
4: Les moyens viennent d'être renforcés en Seine-Maritime. Désormais 50 gendarmes réservistes au lieu de 16 et 19 policiers contre 10 auparavant sont chargés de surveiller les côtes. Résultat, les migrants pour la plupart soudanais et les passeurs, le plus souvent syriens, s'adaptent et tentent de partir depuis le Calvados ou la Manche. Le général Éric Delain est commandant de la région de gendarmerie de Normandie.
6: Les modes d'action des passeurs, ils sont très variés et ils inventent de nouveaux modes. Donc à nous aussi de nous adapter. C'est vrai qu'au départ, on a pu assister à des mouvements de migrants qui arrivaient sur la plage, qui prenaient un bateau et qui partaient. Donc on a mis en place un dispositif qui nous permet d'être présents et de les déceler. Aujourd'hui, il y a cette question en fait de vitesse à la mer. Ils sont capables de prendre un bateau et ensuite d'aller sur l'eau. Donc, il est possible que dans certains cas, il y ait des caches ou du matériel prépositionné. On a par exemple, c'était à Veules-les-Roses il y a quelques mois de cela, on a découvert un moteur et un pneumatique non gonflé dans le jardin d'un particulier qui n'a rien à voir avec les passages de migrants, mais c'est une résidence secondaire qui était inoccupée. Et donc, on voit bien qu'il y a des passeurs qui sont sans vergogne et qui n'hésitent pas en fait à prépositionner même dans les propriétés privées du matériel pour pouvoir ensuite aider au départ.
4: Des départs qui ont lieu le plus souvent au lever du jour pour bénéficier des meilleures conditions de navigation possibles.
0: Un reportage à retrouver notamment sur notre site ici.fr. 6h15 dans une petite minute, on va voir le métier de tisseuse et même d'une éleveuse tisseuse avec Olivia, direction Saint-Plancher, avec Manu Gouache juste après, François Hardy.

0: Françoise Hardy qui joue avec humour et mélancolie hein, sur l'expression populaire Tamalou. Ça s'appelle donc Tamalou. À 6h19, c'est les gens d'ici. On se balade dans le département avec Manu Gouache. Il est allé rencontrer Olivia. On n'est pas très loin de Granville, dans le bocage verdoyant de Saint-Plancher. Olivia élève des moutons sur 5 hectares qu'elle partage avec un maraîcher et un arboriculteur. Deux fois par an, elle récupère leur laine pour la tisser. Elle est tombée en amour justement avec la laine, la matière, le tissage lors d'une formation au Québec.
1: C'est une matière qui a tellement de possibilités, qui est très tactile, qui est très douce, chaude, qui est hyper réconfortante en fait. Je sais pas, ça me rappelle aussi les couvertures en laine, qui rappellent des souvenirs d'enfance. C'est une matière qui m'émeut quoi.
2: C'est vrai, ça vous émeut vraiment?
1: Ouais. J'ai tout le temps vu mes grands-mères tricoter, crocheter. On a toujours été entourés de rideaux, de couvertures en laine. En fait, plus dans le coin de la Savoie, il y a une manufacture qui s'appelle Arpin. C'est une entreprise familiale qui transforme la laine depuis longtemps. C'est un peu, je pense, quelque chose qui m'est resté dans la tête.
0: Ah oui, la laine, le tissage, des souvenirs d'enfance donc, mais l'envie aussi de revenir à des gestes simples, basiques. On progresse dans la serre en direction de son atelier.
1: Alors oui, là on est dans la serre où on a nos tomates.
2: Faut les cueillir, les tomates là.
1: Ah oui, vous pouvez si vous voulez.
2: Non, je vais vous les laisser. Mais...
1: Au bout, en fait, c'est là où j'ai toute ma transformation de la laine. Là, en fait, il y a plein de ballots de laine. Ça, c'est la récolte de cette année.
2: On peut toucher ?
1: Ouais, c'est vraiment une matière qu'il faut toucher.
2: Ah ouais.
1: Là, par exemple, ça, c'est de la laine des Ouessants.
2: Ouais.
1: Donc, elle est un peu rêche, mais j'en ai une. Je l'appelle Célène, cette brebis. Fin et soyeux. Là, j'ai hâte de filer ça.
2: Quand vous êtes allé à Québec, vous y êtes allé pour apprendre ?
1: Ouais, c'est ça. Avant ça, j'étais couturière. Et en fait, je faisais des robes sur mesure. Mes parents habitaient en Inde, donc j'en profitais pour aller chercher des tissus là-bas. Et là, j'ai découvert aussi plein de manufactures de tissage.
2: Ah, donc vous avez voyagé beaucoup aussi ?
1: Voyagé, ouais.
2: Y compris dans votre enfance ?
1: Ouais, je suis née en Suisse, j'ai grandi aux États-Unis. Après, on est retourné en France, enfin voilà, j'ai pas mal bougé.
2: Pas facile de vivre en bougeant comme ça.
1: Ouais, je pense que c'est aussi pour ça que je m'enracine grâce aux animaux, grâce à la matière que je travaille. Et là, du coup, ça me ramène vraiment à la base, aux origines, à la terre, à l'animal.
2: Ça veut dire échapper un peu à certaines choses un peu trop futiles, quoi.
1: Oui, c'est ça. Je suis partie de la mode. Donc j'ai travaillé pour des créateurs un peu à Londres et à Paris. C'était intéressant techniquement et puis créativement, mais ça me correspondait pas. Ça manque un peu d'humanité. En fait, on est très nombreux à vouloir travailler là-dedans. Il y a beaucoup de compétition. Ça manque de sens aussi. C'est aussi une production incroyable qui est souvent jetée. C'est polluant, c'est artificiel, enfin...
0: Voilà, Olivia a donc trouvé son équilibre à Saint-Plancher en pleine nature près de Granville. Elle tond ses moutons, nettoie la laine, puis en fait une fibre qu'elle va enfin tisser pour en faire des tapis, des pièces uniques. Un vrai travail artistique à découvrir sur son site internet, le site d'Olivia Pradel. Vous pouvez donc aller faire les curieux. 6h22, nous on fait les curieux ce matin avec le tout nouveau titre de Soprano. Un titre qui bouge, un titre d'été, même si c'est le premier jour de l'automne, c'est pas grave. Il fait chaud aujourd'hui. Alors DJ.

0: Le tout nouveau titre de Soprano et DJ, l'actu locale, ça revient dans 5 minutes avec Anthony Rimbaud et à suivre l'horoscope avec Catherine Villiers.
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0: Et une pensée d'horoscope pour votre matinée avec Catherine Viguier, bonjour.
9: Bonjour.
0: Alors encore un petit effort les Verseaux aujourd'hui.
9: Alors oui, et en soirée, vous respirez.
10: Bélier, en choisissant bien vos mots, sans emballement, vous parviendrez à vos fins.
11: Taureau, journée délicate, votre force morale et le soutien des autres la rend plus douce.
12: Gémeaux, saisissez toutes les occasions de vous évader, le corps comme l'esprit.
13: Cancer, une journée supplémentaire pour faire le point avec vous-même.
14: Lion, journée importante pour parvenir à un accord et réussir un rendez-vous.
15: Vierge, vous avez besoin d'être accompagnée dans vos démarches, alors dites-le.
16: Balance, prenez le temps de discuter avec l'être aimé, avec vos enfants aussi, c'est l'essentiel.
17: Scorpion, journée agréable due aux égards que vous portez aux uns et aux autres.
18: Sagittaire, en vous y prenant maintenant, vous aurez de bons résultats courant 2027.
19: Capricorne, une journée qui met en valeur vos finances et ce soir, vous passez à autre chose.
20: Verseau, journée au cours de laquelle vous finalisez un projet ou une négociation.
21: Poisson, des opportunités de vous refaire une santé psychique et morale.
22: Et pour nous tous, tout va bien en fait.
0: Ah bah tant mieux alors, c'est parfait, nickel. Merci Catherine et puis bonne journée à vous et bonne fête aujourd'hui aux Constant, aux Lina et aux Lynn. Tiens, on pense à Lynn Renaud, bonne fête à elle et bon anniversaire à Éric Antoine, 50 ans aujourd'hui, et Patrick Fiori aussi.
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0: Et Anthony Rimbaud qui m'accompagne jusqu'à 9h pour votre équipe d'ici matin. Bonjour Anthony.
23: Bonjour Caroline, bonjour à tous.
0: Et ce matin, on pense évidemment à vous, les humains, bien sûr, avec les idées sorties, les bons plans partout dans la Manche. Mais si je parle des humains, c'est parce qu'on est là aussi pour vos toutous ce matin. Bah oui, est-ce que Médor aboie quand ça sonne à la porte ? C'est peut-être un chien d'ailleurs, le voisin, le chien du voisin qui fait que de crier tout le temps.
23: Ça sent le vécu.
0: Ouais, par exemple, voilà. Eh bien, quand le voisin passe devant votre portail, vous êtes comme ça, en mode « Non, c'est pas moi, je vous jure, c'est pas le mien !» Eh bien, avant 7h, on va demander des conseils à notre veto de la radio. J'ai de la chance avec la mienne quand même, ça va.
23: Pas mais... trop de bruit ?
0: Non, ça va, j'ai de la chance. Mais effectivement, de temps en temps dans le jardin, quand il y a quelqu'un qui passe, on se dit « Tiens, je vais lui dire bonjour !» Bon, c'est insupportable, on sait pas comment faire. Eh bien, on va demander des conseils. Justement, notre veto, ce sera votre rendez-vous tout à l'heure, avant 7h pour l'instant. Il est 6h30, à 7h6, les titres de l'actu locale, Anthony.
23: Attention aux perturbations possibles sur les rails aujourd'hui en Normandie. On l'apprend ce matin, la CGT appelle les cheminots à exercer leur droit de retrait. Lundi, un conducteur de Caen a découvert entre Coutances et Foligny, dans notre département, qu'une pièce d'un rail était cassée. Une anomalie qui intervient 2 semaines et demie après le déraillement d'un train entre Rouen et Caen. Il Il voulait se masturber devant la résidente d'un EHPAD à Valognes. Un ex-pédicure podologue était jugé hier pour agression sexuelle. Le parquet a réclamé 1 an de prison. Le jugement sera rendu le mois prochain. Et puis le père de Flamanville va s'arrêter pendant près d'un an. Le réacteur sera mis sur stop à la fin de cette semaine. Une interruption prévue de longue date pour vérifier l'ensemble de la centrale et en profiter pour changer le couvercle du réacteur.
0: On en parle dans quelques petites minutes. Pour l'instant, à 6h30, on va faire le tour de l'actu en France et dans le monde. Votre condensé d'actu, si jamais vous l'avez loupé, c'est 90 secondes avec Valentine Lettès.
2: Tout le monde n'a pas le sourire à l'annonce des nouvelles aides carburant. Pour les routiers, c'est même la fin du dispositif. C'est presque nous pousser à descendre dans la rue, réagit ce matin la Fédération des transporteurs routiers d'Occitanie-Pyrénées. Le soutien, il est redirigé sur les gros rouleurs, dont l'aller-retour travail-domicile fait plus de 30 km par jour. Jusqu'à la fin de l'année, 100 euros par mois pour 5,5 millions de Français désormais, contre 3 millions jusqu'ici. Le plafond de ressources pour le toucher est relevé à environ 2000 euros. Visé par les plaintes d'une vingtaine de familles, un intervenant dans une école maternelle de Paris est en garde à vue depuis hier, soupçonné de viol sur des enfants pendant des séances d'initiation à l'anglais. Pourquoi aucune sirène d'alerte n'a retenti? Comment 183 maisons ont pu être détruites par le feu? Une première vague de plaintes collectives déposées par des habitants du Porge pour répondre à ces questions et révéler d'éventuelles failles 2 mois après le méga-feu de Somos en Gironde. La sécheresse s'aggrave encore. Quasiment aucune goutte de pluie n'est tombée sur la France depuis début septembre, voire absolument aucune sur Ajaccio, Paris, Nice et Romorantin selon Météo France. Septembre 2026 risque de devenir le mois de septembre le plus sec jamais mesuré dans le pays. Et puis une victoire au carré pour les Bleus du volley. L'équipe de France s'est qualifiée hier soir pour les demi-finales de l'Euro. Les doubles champions olympiques ont battu la Roumanie 3-7 à 0.
23: Merci Valentine. Et dans l'info d'ici, on vous propose de vivre une aventure musicale unique sur votre radio ici Cotentin. Tous les mois, jusqu'à la fin de l'année, on va suivre les élèves du cours de musique du lycée Jean-François Millet à Cherbourg en Cotentin. Ça va peut-être vous rappeler des souvenirs, ça, les cours de musique. On va suivre les élèves de la première note de musique jusqu'à leur spectacle final en toute fin d'année. On va donc vivre les cours, l'ambiance, l'atmosphère générale de la salle de musique du lycée Millet, cette salle justement, c'est là que tout se passe pendant cette année, une salle pas comme les autres. Antoine Van Edrich, vous l'avez visité avec Vincent Longeon, le professeur de musique qui fait vivre cette chorale depuis 25 ans.
5: Allons-y.
6: À peine entré, c'est une atmosphère unique qui s'offre à nous. Les murs sont jonchés de disques, vinyles et surtout d'albums photos. De toutes les promotions qui ont fait vivre ce lieu depuis 25 ans, ce n'est pas anodin pour le professeur Vincent Longeon.
5: Dans la mesure où la musique est un art éphémère, hein, quand on joue un morceau de musique, au bout de 2 minutes, ça y est, c'est fini, il a disparu. J'ai tenu à décorer cette salle avec des tas de photos de concerts passés qui avaient lieu au Théâtre de la Butte. Et je trouve ça important qu'on rentre dans un lieu un petit peu, entre guillemets, chargé d'histoire, où les anciens élèves laissent un petit peu leur âme dans cette salle en témoignant auprès des élèves actuels de ce qui s'est passé avant.
7: Bonjour tout le monde.
6: Dès l'ouverture de la classe, les élèves foncent vers les pianos, claviers, batteries ou guitares à leur disposition, et ce à tout moment. Ils peuvent aussi se détendre dans cette salle pour que tous progressent ensemble durant l'année.
5: C'est important que cette salle soit accueillante et confortable de façon à ce que dans les heures, par exemple, où il n'y a pas cours, il se passe aussi beaucoup de choses très intéressantes parce que quand je ne suis pas là, les élèves sont entre eux et les problèmes de timidité se dégèlent un peu. Les élèves apprennent à se connaître, c'est-à-dire qu'ils savent, tiens, un tel il sait jouer de la guitare, un tel il joue du piano. Ces moments informels qui sont aussi très importants pour que les élèves se lâchent un peu, quoi. Voilà.
6: Jules vient de lâcher sa guitare, cette liberté lui plaît. C'est sa deuxième année dans ce cours.
24: Quand on est tous au récré, on se retrouve là, on se dit on va jouer ça, et puis voilà, comme ça on est content. C'est vrai qu'on a vachement de liberté avec Vincent, notre prof, qui ouvre la salle presque tout le temps. Donc voilà, c'est plutôt bien. On est bien ici.
6: Après 3 semaines dans la classe, Lily se sent bien dans le collectif. À 15 ans, elle est en première année.
25: C'est vrai que quand on est entouré de plein de musiciens qui peuvent être très doués, on apprend forcément d'eux, même si ça peut faire peur, parce qu'au départ, on voit bien qu'on n'a pas le même niveau. Moi, je pense plutôt que ça m'élève d'être avec des gens comme ça, parce qu'ils sont tellement forts qu'on a envie de leur ressembler, et je pense que j'apprendrai d'eux.
7: C'est parti.
6: Mais il y a aussi, bien sûr, les leçons. Le professeur Vincent Longeon souhaite mettre en avant tous les styles, que ce soit en musique ou dans la chorale, la base de travail du groupe.
5: La voix, par exemple, il n'y a rien de plus personnel qu'une voix. Donc chacun peut essayer de trouver sa marque et mettre son empreinte dans le puzzle général. Et ça, c'est bien. Ça, c'est une bonne vision de l'éducation musicale. Ça montre que chacun, à son niveau, peut essayer d'apporter un peu une pierre à l'édifice.
6: Et sans doute, finir aussi en photo sur les murs à la fin de l'année.
4: Voilà, on va suivre ces élèves de Cherbourg-en-Cotentin avec ce cours de musique. Ça va être très sympa tout au long de cette année. Info d'ici à retrouver sur ici.fr. La météo, et c'est plutôt pas mal aujourd'hui.
0: Oui, c'est plutôt une journée estivale alors que c'est l'automne aujourd'hui.
4: Il n'y a plus de saison.
0: Monsieur, effectivement. Avec un petit peu de nuages quand même ce matin, mais dans l'après-midi, c'est que du soleil pour tout le monde et puis c'est surtout qu'il va faire chaud pour la saison. Pour le moment, je suis d'accord avec vous, ça ne se ressent pas beaucoup. C'est un petit peu frisqué. 9 à 10 degrés à l'essai, 13 à Cherbourg, mais il fait quand même déjà 14 à Barfleur et à Montfarville, 16 même à Avranches, c'est ce qu'on me dit ce matin. Dans l'après-midi, les températures vont aller jusqu'à 26 degrés dans le sud Manche. Oui, c'est pas franchement des températures d'automne. 25 dans le Saint-Lois, 23 à Cherbourg ou encore 22 au niveau de Valogne. 20 degrés à Granville, ce sera la minimale. Demain, des températures vont aller entre 21 et 28 degrés, nous dit Météo France. Alors ça peut évoluer, mais normalement c'est une journée chaude quand même demain et toujours sous le soleil évidemment. Coefficient de marée 50 pour aujourd'hui. La mer était haute à Granville juste avant 6h et à Carteret, ça fait un quart d'heure.
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0: Alors pour l'instant, ça ne coince pas sur la route. Ceci dit, dans 3 minutes, ça pourrait. Puisque dans 3 minutes, une manœuvre du pont tournant est prévue à Cherbourg. Donc je préfère vous le dire maintenant, contournez la zone si vous pouvez. Et puis à 8h40, ce sera la prochaine manœuvre du pont tournant. On parlait aussi des trains. Pour l'instant, je vous le dis, en gare de Cherbourg, on vient de me signaler à l'instant que le train de 7h20 au départ de Cherbourg direction Caen vient d'être supprimé. C'est ce que je vois. Donc voilà, effectivement, il peut y avoir des soucis. Et quand c'est comme ça, bah, qu'est-ce qu'on fait? On se branche sur ICI Cotentin.
4: Et on saura tout.
0: Et on saura évidemment tout. 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Vous êtes à Avranches, Granville, Coutances, Saint-Lô, Cherbourg. Vous constatez quoi que ce soit, appelez-nous.
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0: Bleu comme toi, comme le ciel. Ah oui, hein, forcément. On est raccord avec la météo.
4: Tout est bien pensé.
0: Oh, et la radio, c'est bien fait quand même. Hein.
4: On va pouvoir chanter là.
0: Non, je ne suis pas au lycée Milléo. Non.

0: Étienne Dao à 6h41 avec Bleu comme toi.
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0: Et la place est faite aux enfants le matin. On se pose une question. Alors là, pour le coup, est-ce que vous l'avez déjà posée à vos enfants? Ça vaudrait le coup de le faire, tiens. Pourquoi parfois des gens vont en prison? Imaginez la réponse des enfants de Picauville, c'est très imaginatif. Léana, Enid, Marius, Arthur, Lilou, Maël, avec Yannick Leflot, répondent donc à cette question ce matin.
3: Il n'y a qu'un lit, c'est eux qui donnent à manger.
4: Pourquoi les gens ils vont en prison? Il y a une raison pour laquelle on va en prison, à part de voler, il y a peut-être d'autres raisons?
3: Parce qu'il ne faut pas qu'ils fassent la même erreur de après retuer des gens ou faire du mal.
5: Tu es libéré de la prison et la police a dit tu fais jamais ça et si tu fais encore ça et ben tu vas rester pour toujours jusqu'à que tu seras mort.
4: Qu'est-ce qu'on fait en prison?
3: Eh ben ils s'ennuient, il y a qu'un lit et c'est eux qui donnent à manger. D'accord. Et il y a des policiers.
5: Eh ben on mange toujours des trucs qu'ils aiment pas, des trucs pas bons, comme de la bouillie qu'ils aiment pas. Puis de la bouillie d'escargot, des trucs dégoûtants.
6: Il me donne envie de vomir. T'as entendu ce que j'ai entendu?
4: À la cantine, c'est meilleur qu'en prison?
3: C'est meilleur parce que à la cantine, ils font des pâtes et des lardons et des spaghettis. Ils nous donnent à manger tous les jours. Ils nous donnent pas à manger comme des limaces. Et le reste est bon comme les épinards.
7: Mais t'avais dit qu'on fera des knackis.
5: Si tu manges des trucs pas bons, mais alors que c'est mauvais pour la santé, soit tu vas à l'hôpital même si t'es un voleur, soit tu as mal au ventre et tu meurs parce que les policiers ne peuvent pas te donner des médicaments.
3: Et à la cantine, ils font exprès de nous nourrir pour pas qu'on meure, parce que si on se nourrit pas, ben on peut mourir à tout moment.
8: Ça sert à grandir pour qu'on ait des bébés, pour que aussi on soit parents.
0: Alors, j'avoue que j'ai pas tout à fait compris entre la prison et la finalité avec les bébés. Mais bon, c'est pas mal quand même. Pourquoi pas les enfants? 6h43, on va parler nous de votre chien qui fait des vocalises à tout bout de champ. Mais enfin, qu'est-ce qui lui prend? Alors, si Rex aboie quand on sonne à la porte, ça vous parle? Dans une minute, on vous dit comment réagir et bien réagir.
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0: Eh bien, on va bien la démarrer sans les aboiements du chien, tant qu'à faire. À 6h44, c'est un grand classique qui nous rend souvent fous. La sonnette retentit, le chien se met à aboyer frénétiquement et vous ne savez plus comment le tenir. Eh bien, justement, on pose la question à notre docteur Pierre Fabin, notre véto de la radio. Pourquoi il a cette réaction systématique?
9: Alors, ce n'est pas pour vous embêter, c'est en fait un mélange de protection territoriale et de mauvais conditionnement humain. Quand on sonne à la porte, un intrus annonce son arrivée sur le territoire. Votre chien, en bon gardien, alerte la meute. Mais le problème, ça va souvent être notre propre réaction. Quand la sonnette retentit, on sursaute, on arrête ce qu'on faisait, on parle fort et on se précipite vers l'entrée avec excitation. Votre chien observe cette agitation et dans sa tête, la sonnette est l'élément déclencheur d'un grand événement frénétique dans la maison. Il participe donc à l'agitation générale en aboyant, convaincu qu'il a fait son travail et que vous courez avec lui.
0: Alors concrètement, quand la sonnette retentit et qu'il commence à hurler dans le couloir, comment on réagit dans l'instant pour le calmer sans empirer les choses?
9: Alors la pire réaction, c'est de lui crier de se taire. Si vous criez, le chien pense simplement que vous aboyez avec lui en renfort contre la porte. Il faut agir avec un calme olympien. Quand ça sonne, ne courez pas, levez-vous très lentement. Si votre chien aboie devant la porte, ne l'ouvrez pas. Placez-vous physiquement entre lui et la porte d'entrée pour faire barrage avec votre corps sans prononcer un seul mot. Attendez qu'il recule d'un pas et qu'il arrête de vocaliser pendant 3 secondes. Dès qu'il se tait, vous le récompensez avec une friandise et vous ouvrez la porte. L'objectif, c'est de lui prouver que son aboiement retarde systématiquement l'ouverture.
0: Pas mal ça. Et alors cet apprentissage, ça demande quand même beaucoup de sang-froid. Comment on peut s'entraîner au quotidien sans devoir attendre que le facteur vienne sonner à la porte ?
9: Utilisez une technique de désensibilisation. N'attendez pas que de vraies visites pour travailler avec lui. Vous prenez votre téléphone portable, vous enregistrez le son exact de votre sonnette et pendant que votre chien mange calmement ou joue avec vous, vous passez ce son à très faible volume. S'il ne réagit pas, vous le félicitez. Et puis, vous augmentez le volume de jour en jour. Et l'autre exercice redoutable, c'est de banaliser la vraie sonnette. Le week-end, vous vous levez sans raison, vous appuyez vous-même sur votre propre sonnette d'entrée, puis vous retournez simplement vous asseoir sur le canapé pour lire un livre sans ouvrir la porte. Le chien finira par comprendre que ce bruit n'annonce plus rien d'exceptionnel.
0: Ouais, je confirme, je fais exactement la même technique. Vous pouvez le faire donc à la maison, entraînez-vous ce matin. 6h47, avis aux amoureux de la nature. Tiens, aujourd'hui on va aller direction la réserve de Bouguillon pour une opération grand nettoyage qu'on vous explique dans 4 minutes.

0: Robbie Williams avec L'Amour Suprême à 6h50. Je vous rappelle très rapidement qu'il y a des soucis de train en ce moment, notamment en gare de Cherbourg pour le 7h20 direction Caen. Il a été supprimé, et également en gare de Granville pour le 8h direction Rennes, supprimé également. 6h51, à cette heure-ci, nous on prend le petit déjeuner direction la boulangerie-pâtisserie La Madeleine. On est à Saint-Pierre-Église. Bonjour Romain.
1: Bonjour.
0: Alors il fait comment à Saint-Pierre ce matin? Beau comme partout?
1: Eh ben oui. 14 degrés.
0: Ah ouais, c'est déjà pas mal, effectivement. Ça va grimper en plus dans l'après-midi. Eh ben dis donc, moi j'ai fait ma curieuse. Eh ben oui, comme d'habitude, Romain, vous le savez. Je suis tombée sur une vidéo trop mignonne sur votre page Facebook de la boulangerie La Madeleine avec vos enfants qui expliquent le travail du papa.
1: C'est ça. Moi déjà, qu'ils viennent bien se pointer dans mon labo souvent, alors ils peuvent bien expliquer maintenant.
0: Et alors, ils s'y connaissent déjà bien?
1: La grande, oui. La grande, elle s'est roulée les 300, elle s'est servie en magasin.
0: Mais alors, elle veut faire ça plus tard ou pas?
1: Je sais pas. Je pense pas, non.
0: En tout cas, elle saura faire ça pour ses propres enfants le dimanche, oui. Pour le petit-déj, grâce à son papa.
1: On saura ce qu'elle fera l'été. Elle ira travailler en boulangerie.
0: Voilà, complètement. Allez voir cette vidéo trop mignonne et puis allez voir toute l'équipe de la boulangerie-pâtisserie La Madeleine. On y mange bien et en plus avec le sourire. Merci beaucoup, Romain. Grosse bise à toute la famille.
1: Merci, bonne journée à vous.
0: Au
1: revoir.
0: Très, très bientôt, on le rappelle, c'est au 27 rue du Calvaire à Saint-Pierre-Église. 6h52, le moment où ici Cotentin vous donne, tiens, justement, tous les bons plans du jour avec le croissant en main. Et j'accueille pour ça Yannick Leflo, bonjour.
2: Bonjour, je culpabilise maintenant parce que je les ai un peu oubliés.
0: Oh, c'est pas grave. Bon, est-ce que vous êtes connecté, Yannick?
2: Joker.
0: Joker, c'est vrai. Bon, on déconnecte de plus en plus.
2: C'est vrai.
0: Mais parce que vous pouvez programmer, ça je savais pas que c'était faisable, vous-même vos objets connectés sans être un expert en informatique. Voilà. Et ça se fait à Cherbourg.
2: Exactement, et c'est pour ça que je pense que ça s'adresse à moi et à plein d'autres. On n'est pas forcément ultra calé, donc c'est le principe de la prochaine appli Ahor, c'est comme ça que l'on dit, c'est à Cherbourg, demain au carbone, au programme domotique, programmation avec la mise en pratique autour du pilotage d'un éclairage. Et il n'y a aucun prérequis qui n'est nécessaire pour ça, et tout le matériel est prêté. Rendez-vous de 18h30 à 20h30 sur inscription, parce que les places là sont limitées. Et puis autre chose, cet après-midi, donc vous en parliez un petit peu tout à l'heure, on retrousse ses manches du côté de Sainte-Marie-du-Mont, la réserve naturelle du domaine de Boguillot organise une grande opération de nettoyage du littoral. Tout le monde est invité à participer, c'est de 14h à 16h30, et après l'effort, le réconfort, un pot d'amitié sera proposé à tout le monde, à toutes celles et ceux qui seront venus participer. L'inscription est recommandée là aussi auprès du parc naturel régional.
0: Et puis si vous avez 50 ans ou plus et que vous cherchez peut-être un nouvel élan professionnel, la MEF du Cotentin lance les rendez-vous experts à partir du 5 octobre. Pendant 3 mois, vous bénéficierez d'un accompagnement pour rebondir professionnellement. Alors atelier CV, il y a des recherches d'emploi, prise de parole, visite d'entreprise aussi, c'est gratuit. Mais il faut être disponible évidemment du 5 octobre au 8 décembre. Et sachez que les inscriptions sont encore ouvertes puisque ça n'a pas encore démarré. Donc foncez-y. Vous voulez le numéro? Ouais, parfait. Je l'ai remis à l'accueil ici, Cotentin. 02 33 23 13 23 6h54. Marc Lavoine. Et c'est la vie.

0: 7h57 dans une petite minute avec humour. Fred Balla va nous dire que quand les enfants jouent, les mamans s'éclatent, il paraît. Enfin, c'est son témoignage de maman. Et puis l'actu locale, c'est dans 3 minutes.
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0: On va parler pas mal d'enfants aujourd'hui. Et bien avant 7h, les enfants sont des petits êtres insouciants, évidemment, qui découvrent la vie que vous avez à la maison en s'amusant. Notamment, ils s'amusent sur les toboggans le mercredi après-midi, ça tombe bien. Mais dans l'humour en tube, Fred Ballard a découvert que leur maman était un petit peu plus accro en les regardant depuis leur banc.
8: En même temps, le mien, vous savez, il a un talent pour le dessin. L'autre jour, il a pris tous ses crayons de couleur et les a rangés dans toutes les nuances de l'arc-en-ciel.
9: Ah ouais. C'est pas un truc d'autiste, ça?
10: Il n'y a pas à dire, l'instinct maternel, c'est fascinant. Hein. Il suffit qu'une maman mette la chair de sa chair sur un piédestal pour qu'une autre maman le fasse descendre illico de son piédestal pour mettre le sien, hein, et transformer un banc de square en ring de boxe.
8: Raoul les Bautistes, ouais. Raoul a été décelé et détecté précoce, QI 104.
11: Ah ouais, mais les enfants précoces, ils sont toujours un peu asociaux, non?
8: Non, Raoul n'est absolument pas asocial. Raoul, asocial, n'importe quoi. Tu le laisses 10 minutes dans un bac à sable comme ça, il va revenir avec 4 cartes de visite.
12: Bah nous, c'est pareil. Simone, elle est invitée à tous les anniversaires. J'étais obligée de lui ouvrir un Google Agenda et engager une secrétaire, tellement elle est populaire.
10: Voilà, bon bah, a priori, Simone et Raoul sont bien partis pour faire carrière en politique. Hein, donc bravo à Antonia Drandringer et Caroline Vigneault, deux mamans aimantes et poilantes. Mais est-il possible de ne pas être fière de son enfant quand on est maman? Bah oui. Et puis lui donner un prénom de hamburger, bah c'est possible aussi.
13: Big Mac, il n'est pas tout à fait comme les autres. Genre, par exemple, Big Mac, quand il avait 3 ans, il voulait apprendre à lire et à écrire. Alors, je lui ai dit, oh, à quoi ça sert de lire? La télé, c'est pour les chiens? Au collège, il était toujours dans sa chambre à écouter sa musique classique de sauvage. C'est quoi déjà, là? Beethoven. C'est le chien, là, le Saint-Bernard.
10: Oui, des chiens surdoués et mélomanes, ça existe aussi. Hein. Il n'y a pas que les enfants qui sont HPI. Saint-Bernard ou Saint-Big Mac, à chacun ses talents ou son destin. Mais les enfants et les parents, n'oubliez pas l'essentiel. Hein. Surtout, ne pas prendre la vie trop au sérieux.
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0: Bonne matinée à vous. Ici Cotentin, il est 7h.
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0: 7h en tenir un beau des trains.

0: trafic sur les rails en Normandie.
1: Un ex-pédicure podologue devant le tribunal de Cherbourg pour avoir agressé sexuellement la résidente d'un EHPAD.
0: Oui, c'était il y a 2 ans à Valognes. Le prévenu avait dévêtu sa victime, âgée de 90 ans et souffrant de maladie d'Alzheimer, pour se masturber devant elle. Des faits que l'ex-pédicure podologue a reconnus à la barre hier, Anna Bonnemassou-Carrère.
2: Son couple vit une période compliquée au moment des faits et le prévenu explique se réfugier dans la masturbation. D'abord dans son cabinet, puis dans les toilettes des chambres de ses patients. Ce jour-là, c'est ce qu'il s'apprête à faire quand il est interrompu par un collègue qui tente d'entrer dans cette chambre d'EHPAD. Le prévenu vient de s'y enfermer avec la résidente qui l'occupe, une patiente atteinte d'Alzheimer. Il commence des soins avant de la tourner sur le côté et d'exposer l'intimité de la vieille dame. Des faits qu'il reconnaît à la barre, je cite, un acte insensé, un voyeurisme déplacé à des fins d'excitation. Les analyses médico-légales ne révèlent aucune lésion sur le corps de la victime. De la vaseline est découverte sur le bas de sa chemise de nuit. Je ne voulais pas lui porter atteinte, ni physiquement, ni émotionnellement, ni même moralement, assure-t-il, avant de reconnaître s'être enfermé dans le déni pour franchir une limite. Ce que j'ai fait est inacceptable, reconnaît-il devant les 4 enfants de la victime présents à l'audience.
0: Et le parquet a requis 1 an de prison ferme contre cet ex-pédicure podologue. Le tribunal rendra son jugement le mois prochain. Contre rendu d'audience à lire sur notre site internet ici.fr. Au tribunal de Cherbourg aussi, cette famille accusée de trafic de cigarettes, on ne parle pas de petites quantités, 7 personnes sont jugées pour avoir importé illégalement 4 tonnes de cigarettes vers la Manche depuis le Luxembourg. C'est une saisie réalisée fin 2025 qui a mis fin à l'activité de la PME familiale de contrebande. Des peines de 6 à 30 mois de prison ont été demandées. Le tribunal se prononcera au mois de novembre.
1: Une 20aine de pompiers mobilisés hier à Granville pour un feu d'appartement.
0: L'incendie a débuté sur un balcon et s'est propagé au balcon supérieur. Heureusement, pas de blessés parmi les habitants de cet immeuble de 5 étages.
1: Ce n'est pas la vie en rose, mais l'avenir morose pour les jeunes.
0: Oui, vous êtes 9 sur 10 à être pessimiste concernant l'avenir de nos enfants. C'est ce que révèlent les résultats de la première enquête. Dites-le ici que nous vous révélons ce matin. À 7 mois de l'élection présidentielle, votre radio ici Cotentin a lancé une grande consultation avec l'Institut d'études Odoxa pour recueillir vos attentes. Pour ce scrutin, on abordera jusqu'à l'élection tous les sujets qui vous préoccupent. Et donc, le premier volet aujourd'hui porte sur nos enfants, notre avenir. En Normandie, comme ailleurs sur le territoire, vous êtes très inquiets pour les générations futures. Et notamment en ce qui concerne leur éducation. C'est ce que nous explique Erwan Lestrohan, directeur conseil de l'Institut Odoxa.
3: Chez les Normands, 6 habitants sur 10 disent que le niveau des établissements scolaires dans l'enseignement public autour de chez eux est mauvais. Là où les gens sont les plus critiques sur ce sujet, c'est dans l'Eure, dans la Seine-Maritime et dans le Calvados, alors que les habitants de la Manche et l'Orne se sont montrés un peu plus positifs sur la qualité des établissements scolaires autour de chez eux. Mais dans ce contexte morose, 9 habitants sur 10, tout département normand confondu, comprennent qu'on ne veuille pas d'enfants compte tenu de la situation actuelle du monde, et 89% nous disent qu'ils tiendront compte des programmes et des propositions des candidats sur cette question de l'éducation et de l'avenir de nos enfants pour faire leur choix de vote en 2027. C'est un taux qui est élevé dans tous les départements normands.
0: Tous les résultats de cette étude, dites-le ici, sont à retrouver sur notre site ici.fr. On continue d'en parler ce matin à 7h45 avec notre invitée Stéphanie Legendre de la Maison des Ados de la Manche. Et avec vous, évidemment, dites-le nous, a-t-on raison d'être pessimiste pour l'avenir des jeunes générations? Vu le contexte actuel, oui, c'est mal barré, nous dit par exemple Pascal sur la page Facebook de la radio. D'accord ou pas avec lui, vous continuez de réagir, évidemment. Et on vous attend dès 9h dans ici. Ici, c'est vous, avec vous Yannick, vous aurez
4: exactement
0: la parole également.
4: On en parlera tout à l'heure. Est-ce que vous comprenez ce pessimisme? Est-ce que vous comprenez la décision de ces jeunes qui ne veulent plus d'enfants, par exemple? Que faudrait-il faire également pour rendre leur avenir plus radieux, pour leur redonner confiance dans le futur? Parce que pour l'instant, c'est pas top top. On en parle en effet ensemble tout à l'heure au 02 33 23 13 23 pour intervenir en direct. Vous ne pouvez pas être avec nous à 9h. Vous laissez vos messages à ce même numéro sur le WhatsApp ou sur le Facebook d'ici Cotentin.
0: Etienne, bonne nouvelle pour peut-être remonter le moral de notre jeunesse manchoise. Le taux de chômage dans le département reste l'un des plus bas de France. 5,7 dans la Manche pour le taux de chômage. C'est 3 points de moins quasiment que la moyenne du pays. Pour le prix des carburants, par contre, je ne peux pas faire grand-chose. Ça ne s'arrange pas à la pompe. Hier, le gouvernement a annoncé une série de mesures. L'aide de 100 euros aux grands rouleurs a été prolongée et élargie. Elle pourra profiter à plus de 5 millions de personnes en France. Êtes-vous concerné par ces aides? Vous avez tous les détails sur ici.fr et l'application ici. Et vous y retrouvez aussi, ça c'est très important, notre carte interactive

0: avec les prix dans les stations-service près de chez vous.
1: Les sols n'ont jamais été aussi secs en France en septembre.
0: L'eau continue de manquer aussi dans la Manche, toujours en vigilance sécheresse. La Manche qui a sonné la mobilisation générale autour de l'Or Bleu hier avec les assises de l'eau qui ont réuni plus de 300 personnes élues, acteurs économiques et associatifs, agriculteurs, scientifiques. Au menu, un état des lieux dans notre département et des solutions évoquées. L'idée, c'était d'échanger les expériences qui marchent. Le directeur d'Elévire à Condé-sur-Vire est d'ailleurs venu témoigner. Depuis 2021, il a réussi à réduire de 20% la consommation d'eau dans son usine, Lucie Tulé.
1: Une usine qui a besoin d'eau pour nettoyer quotidiennement ses installations, ses appareils qui lui servent à produire de la crème, du beurre et des desserts lactés. Et pour cela, elle prélève et elle rejette près de 2100 mètres cubes d'eau dans la Vire chaque jour. Cyril Clédelin, son directeur.
2: En fait, on a une crépine qui vient récupérer l'eau de la Vire et on l'utilise pour nos lavages. Et ce qui est un peu vertueux et qui est spécifique à Elévire, c'est qu'une fois qu'on a utilisé toute cette eau, elle est envoyée en station d'épuration. On renvoie quasiment la même quantité d'eau qu'on a soutirée pour fabriquer et pour faire les différents nettoyages.
1: Et c'est sur cette partie-là, le nettoyage, que l'entreprise est parvenue à économiser de l'eau, moins 20% en 4 ans, à production égale, en mettant en place un suivi spécifique et une équipe projet dédiée.
2: On a eu des améliorations techniques, on a fait des modifications sur notre concentrateur pour récupérer l'eau, la partie condensat qu'on utilise aussi dans les chaudières pour recycler en fait l'eau qu'on aurait avant mis en perdu. L'un des chantiers qu'on a mené, c'est d'améliorer le nettoyage en place en réduisant en fait la quantité ou les temps de lavage qu'on utilise pour ces nettoyages en place. Alors 20%, c'est déjà bien, mais dans l'état actuel des choses, avec l'été qu'on a passé en 2026, c'est certaininement pas assez.
1: L'usine ambitionne d'atteindre moins 35% d'ici 2028 et elle souhaite travailler, si la réglementation le lui permet, sur la réutilisation et sur la potabilisation des eaux usées de sa station d'épuration.
0: Le reportage de Lucie Tulé, et tiens, puisqu'on parle de faire attention à la consommation d'eau.
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0: Et a priori, pas d'eau aujourd'hui.
1: Je vous confirme, pas d'eau pour aujourd'hui. C'est même une journée qui ne ressemble pas du tout à une journée automnale. Ça tombe bien, c'est l'automne aujourd'hui. Avec du soleil, c'est ce que nous dit Météo France pour toute la journée. Un petit peu de nuages ce matin, ça reviendra aussi en fin de journée, mais sans conséquence, c'est de la déco dans le ciel. Le vent est faible dans l'ensemble. Les températures, 13 degrés pour l'instant à Cherbourg, 14 à Saint-Germain-des-Vaux, 14 à Montfarville, déjà 16 à Ranche. Et dans l'après-midi, chaud pour la saison, c'est ce que je vous disais, pas très automnal. 23 à Cherbourg. D'ailleurs, c'est aujourd'hui que démarre le Salon d'art contemporain. Un autre regard jusqu'au 30 septembre à la salle des fêtes. Les sculpteurs sont à l'honneur avec ici Cotentin jusqu'à 25 cet après-midi dans le Saint-Loi, 26 au grand maximum dans le Sud-Manche. Et demain, on pourrait aller jusqu'à 28 degrés, nous dit Météo France, dans le sud du département. Vous avez très bien entendu. 7h09, allons voir la route avec vous, Yannick. Des soucis, notamment sur les rails.
4: C'est ça, sur la route, tout va bien. Pas de problème à vous signaler ce matin. Vous constatez des difficultés, des ralentissements, vous nous prévenez, hein, vous connaissez maintenant la musique, 02-33-23-13-23. Et puis en effet, Anthony nous en parlait, hein, c'est une information ici Cotentin, les cheminots exercent aujourd'hui leur droit de retrait après qu'un nouveau déraillement a été évité, c'était lundi dernier. Conséquence, il y a plusieurs trains qui ne prennent pas le départ ce matin. On l'apprend en fait au fil des heures, puisque c'est au moment des prises de poste, des prises de service des cheminots, qu'on le sait ou pas, que les trains ne partent pas. Donc je suis ça avec attention. Le train au départ de Cherbourg de 7h20, lui, est annulé. C'est également le cas au départ de Caen, le train de 8h03 également est annulé. À Granville, un autre train au départ de Granville, cette fois celui de 8h est supprimé, je viens de l'apprendre, là c'est le dernier qui vient d'arriver, c'est le cas toujours au départ de Granville avec le train de 13h07, le train vers Caen qui lui ne partira pas aujourd'hui non plus.
1: Et puis faites attention aux arrivées, c'est pareil, hein, forcément c'est compliqué. Si d'ailleurs vous avez quoi que ce soit sur la route, sur les rails, vous êtes à trottinette, vous êtes piéton, vous constatez quoi que ce soit sur la route, je vous lis toujours avant Granville, Coutances, Saint-Loup, Cherbourg, c'est le même numéro, 02-33-23-13-23.
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1: Et pour la musique, Florent Pagny, si tu veux m'essayer.
7: Bon, d'accord, pourquoi pas, c'était pas prévu.

0: Laurent Pagny, si tu veux m'essayer à 7h14.
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0: Nettoyer, balayer, astiquer la voiture. C'est ce qu'on va faire ce matin. Nettoyage, rénovation, protection esthétique des véhicules. C'est notre sujet à 7h20 avec Guillaume Prestige à Saint-Hilaire-Petitville, lancé par deux copains pour prendre soin de votre véhicule. On va la bichonner, votre berouette. Mais pour l'instant, c'est vous qu'on va bichonner. Quoi ?
3: On va bichonner votre berouette.
0: Oui.
3: D'accord, très bien. Bah, allons-y.
0: Alors, on se dit, je crois que berouette, c'est plus dans mon parler à moi. Qu'à vous, a priori, je crois que je suis la seule de la manche à dire ça. C'est normal, ça vient pas d'ici. On vous propose un petit deal ce matin. On vous offre 50 euros de produits locaux et officiellement, vous n'avez plus le droit de dire que vous ne savez pas quoi faire à manger ce soir. C'est pas possible.
3: Ben non, parce que vous allez trouver tout le nécessaire dans le panier garni qu'on vous offre. Un panier garni à retirer à la foire de Saint-Lô, qui arrive là d'ici peu. C'est avec Ici Cotentin, on le rappelle. Et pour cela, il faut découvrir ce fameux bruit qui court, un son à reconnaître au 02 33 23 13 23. Donc j'espère que tout le monde est prêt. Et puis je vous laisse lancer, ma chère Caro, ce fameux bruit du jour.
0: Allez, c'est parti. Ah, c'est fini.
3: C'est suffisant.
0: Mais c'est suffisant, hein, c'est largement suffisant.
3: Ouais, je pense.
0: 0233 23 13 23 pour nous dire ce que c'est. Repartir donc avec notre panier garni. Et puis dans une petite minute, on va parler donc des plus de 3 Français sur 4 qui comprennent qu'on puisse renoncer à avoir un enfant. Je le rappelle, c'est notre sujet ce matin, journée spéciale. Et pas seulement, vous allez voir, parce que ça coûte trop cher.
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0: 7h16, les Français sont inquiets pour l'avenir de leurs enfants. Selon notre grande consultation ici au Doxa, on en parle ce matin, c'est notre sujet. 86% sont même pessimistes. Et David aussi, où 87% comprennent même qu'on puisse aujourd'hui ne pas vouloir faire d'enfants.
6: Mais c'est quoi ce bébé blues ? Pas de bébé, notamment à cause du coût de la vie. 77% des Français le disent. Et chez les moins de 35 ans, c'est encore plus haut. Alors c'est ça le problème donc. Faire des enfants, ça coûte cher. Bon alors imaginez maintenant que vous ne viviez plus en France, mais en Hongrie. Vous êtes devenu un vrai Hongrois, vous adorez le goulash, vous connaissez Budapest comme votre poche, et vous chantez l'hymne national. C'est beau, non ? Vous vous mariez dessus même. L'État vous propose alors un drôle de cadeau de mariage. Le Baba Varo, un prêt sans intérêt d'environ 30 000 euros. Si vous faites un premier enfant, vous pouvez suspendre les remboursements pendant 3 ans. Un deuxième, 30% de ce qu'il vous reste à rembourser est effacé. Un troisième, l'ardoise est effacée, vous ne devez plus rien. Franchement, à ce tarif-là, vous les faites les enfants ? Eh bien, quand ce prêt bébé est lancé en 2019, les naissances remontent. 89 000 cette année-là, 93 000 deux ans plus tard. Là, les Hongrois se disent « ça marche ». Mais non, le bébé blues revient. 88 000 naissances en 2022, 85 000 l'année suivante, 77 000 en 2024, 72 000 l'an dernier. L'argent ne fait pas de miracle. Mais ça nous ramène quand même à notre enquête, parce que si 87% des Français comprennent qu'on ne puisse pas faire d'enfants aujourd'hui, c'est d'abord à cause de leurs inquiétudes sur l'avenir du monde. Et ça, c'est plus compliqué à subventionner.
0: On le rappelle, ce sera notre sujet tout à l'heure avant 8h et encore aussi tout à l'heure dans Ici c'est vous, entre 9h et 9h30. C'est notre journée spéciale donc consacrée à l'avenir de nos enfants. 7h18. Alors avant de parler des enfants, on va parler des grands qui aujourd'hui ont un petit peu de mal à prendre le train.
3: Oui, je vous rappelle qu'il y a un mouvement de grève auprès de la SNCF. Les cheminots exercent leur droit de retrait. C'est suite à un déraillement qui a été évité. C'était lundi dernier. Donc plusieurs trains ne prennent pas le départ ce matin. On fait le point ensemble et on se tient informé au fil des heures et on vous tient informé à 7h20 par exemple, c'est-à-dire dans 2-3 minutes le train au départ de Cherbourg donc vers Paris ne partira pas. Il est annulé. Au départ de Caen, cette fois, le train au départ de Caen de 8h03, lui aussi, est annulé. Et puis, on file à Granville maintenant, où le train de 8h, là aussi, on est au départ, hein, est supprimé. C'est le cas du train de 13h07, le train qui aurait dû partir vers Caen, qui là également est annulé. D'autres trains s'annulent au fil des heures, je le rappelle, hein, c'est au moment de la prise de poste ou de l'annonce des cheminots qui s'engagent dans cette grève ou pas, qu'on l'apprend. Donc, on se tient au courant, on fera des points réguliers jusqu'à 9h, bien entendu, et plus si affinité, comme dirait
0: l'autre. Voilà, c'est simple, on se branche sur Ici Cotentin pour tout savoir. 7h19, elle continue ses concerts. Ah oui. Et le soir, je ne sais pas comment elle fait pour avoir une forme pareille, le soir, elle ressort après de son hôtel pour refaire des mini-concerts. Et pour danser sur sa voiture aussi. Je ne sais pas si vous avez vu, elle a une forme berouette, de dingue. Sur sa berouette, évidemment. C'est le mot technique, c'est l'ignon.
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0: des titres qu'elle chante en ce moment à Nanterre. Céline Dion, bonjour, pardon, merci. Bonjour, pardon, merci, vous allez gagner un gros cadeau. Voilà. Bah oui, non, mais elle a oublié un mot, hein, Céline. Elle a oublié que vous allez gagner, j'espère, un panier garni pour la foire de Saint-Lô. Tiens, c'est quand la foire de Saint-Lô?
1: C'est du 8 au 11, madame. Ah, oui. 8 au 11 octobre, évidemment, on est bien d'accord. C'est au parc des expositions de Saint-Lô et c'est avec Ici Cotentin.
0: Évidemment, on est toujours dans les bons coups. 50 euros de panier garni, que des produits locaux et bons à l'intérieur, mais pour ça, va falloir me dire ce que c'est que ça.
1: En fait, ça me fait penser à une chanson qui commence comme ça aussi.
0: C'est vrai?
1: Oui, mais je vous dis après, je ne peux pas le dire maintenant.
0: Ah, on me l'a dit dans l'oreillette, mais je ne vais pas le dire du coup.
1: Mais oui, on est d'accord. Hein?
0: Effectivement, maintenant que vous le dites.
1: Mais oui.
0: Bonjour Christine.
1: Bonjour Christine.
2: Bonjour.
0: À Gouville-sur-Mer. Alors, vous pensez à quoi, vous?
2: Alors, je pense à une corne de brume.
0: On vérifie. Évidemment, c'est ça. Oui, c'était pas trop compliqué. Le titre alors?
1: C'est Cargo en fait, Axel Bauer.
2: Cargo devenu Axel Bauer.
1: Exactement.
0: On entend, c'est Christine.
1: C'est marrant parce qu'on entend tout de suite la chanson qui démarre en fait.
0: Oui.
1: Et là, elle arrive.
0: Et David, c'est l'émission qui nous met.
1: Merveilleux.
0: Ah Christine, c'est trop fort. Bon Christine, eh bien, écoutez, vous gagnez votre panier garni pour la foire de Saint-Lô. Bravo.
2: C'est super.
0: Et puis, est-ce que je vous inscris peut-être? Alors, c'est vrai que vous êtes
1: on
0: à Gouville.
1: On force personne. Hein.
0: C'est au-dessus de Coutances, en dessous de Pirou, c'est peut-être un peu loin. Mais est-ce que je vous inscris quand même? Il vient naturellement pour un petit séjour pour deux à la Villa Bellevue, à la Pernelle, avec accès spa, sauna, hammam et restaurant gastronomique, le Panoramique.
2: Alors, mon mari a dit oui.
0: Alors, votre mari a dit,
1: c'est validé.
0: Il s'appelle comment votre mari?
2: Laurent.
0: Eh ben, grosse bise à Laurent alors. Et puis bise à vous Christine.
2: On va croiser les doigts.
0: Je croise les doigts pour vous pour vendredi pour le grand tirage. À bientôt Christine.
2: À bientôt, au revoir.
1: À bientôt Christine.
0: Ouais, et puis rapidement, on le disait, c'est une journée spéciale aujourd'hui Yannick. Dites-le ici, journée spéciale consacrée à nos enfants.
1: Oui, qui sont de plus en plus pessimistes, hein, ils ne croient plus trop en l'avenir, on vient d'en parler avec David Ossiou. Ils sont très inquiets par l'environnement ou la situation géopolitique du moment. Ils sont même, pour beaucoup, incapables d'imaginer avoir faire des enfants là les mois et les années qui viennent. Que faudrait-il faire également pour leur rendre donc un avenir plus radieux, pour leur redonner confiance dans le futur qu'ils imaginent mal, qu'ils voient mal? Eh bien, on parle de tout cela tout à l'heure. Est-ce que vous comprenez leur position? Est-ce que vous voyez des solutions pour qu'ils aillent mieux? 02 33 23 13 23, ce sera juste après les infos de 9h.
0: Pour l'instant, il est 7h25. On pense souvent à laver sa voiture quand elle est sale, il faut que je le fasse. Eux vont beaucoup plus loin. Chez Guillotte Prestige, on parle d'esthétique automobile, de rénovation et même de protection de la carrosserie. Une aventure lancée à deux à Saint-Hilaire-Petitville. Bonjour.
3: Bonjour.
0: Alors, à l'origine de Guillotte Prestige, qu'est-ce qui vous a donné envie de vous lancer dans l'esthétique automobile, Anthony et Guillaume? Vous avez voulu raconter quoi?
3: Alors ça fait maintenant un an que du coup on est dans le detailing,
0: ouais.
3: Et c'est vrai que depuis petit je suis assez passionné par l'automobile et c'est vrai que justement dans le quotidien j'entendais souvent des proches qui disaient que ma voiture est sale, faut que je la lave et puis au final on repousse
0: oui,
3: et au final on n'y voit jamais la fin et du coup j'ai eu cette idée là, un ami m'a partagé ce métier là et puis j'ai appris au fur et à mesure et puis voilà quoi.
0: Vous êtes tombé dans peut-être pas le moteur, mais presque, en tout cas, dans la passion d'automobile depuis tout petit, en fait.
3: C'est ça, exactement.
0: Ouais, c'est ça qui est génial. Vous auriez pu faire mécano.
3: Oui, c'est ça aussi.
0: De manière classique, en fait.
3: Ouais, c'est ça aussi.
0: Et finalement, non.
3: Et puis, surtout que c'était aussi, c'était quelque chose qui n'est pas actuellement énormément en France. C'était surtout aux États-Unis.
0: Mmh.
3: Et ça s'est implémenté de plus en plus. Alors, quand j'en ai entendu parler, j'ai essayé et puis voilà.
0: Alors comment vous avez construit le projet à deux?
3: Au début j'étais tout seul, lui Guillaume avait son local à Bayeux, je me suis lancé dans le domicile pendant à peu près 6-7 mois et puis ensuite ça s'est fait avec Guillaume, on s'est rencontrés et on a essayé à deux et ça a super bien fonctionné donc maintenant on fait les démarches pour justement être en société.
0: Ah oui, effectivement. Alors c'est bien parce que c'est votre co-sociétaire mais ça reste quand même votre nom puisque
3: c'est ça exactement.
0: Guillotte Prestige.
3: Oui, c'est ça.
0: Effectivement. Alors concrètement, quand vous récupérez une voiture, qu'on visualise un petit peu, une voiture par exemple qui a beaucoup vécu, qu'est-ce que vous cherchez à retrouver sur cette voiture?
3: On essaye de lui mettre une bonne rénovation, de faire en sorte qu'elle retrouve vraiment ses couleurs. que la moquette, voilà, il y ait plus les petits grains de sable qui sont à l'intérieur.
0: Ça, c'est
3: et on passe sur les plastiques, on passe aussi énormément de temps au pinceau.
0: Ouais.
3: Donc c'est un vrai travail derrière. Je sais qu'il y a des gens qui pensent que c'est un coup d'aspirateur, un coup de chiffon, mais c'est beaucoup plus poussé que ça et ça prend énormément de temps.
0: Ah ouais, complètement. Quand j'ai vu les noms, alors polissage, céramique, intérieur, carrosserie, rayure, brillance, protection, effectivement, il y a des sacrés mots. Déjà, quand on me dit polissage et céramique, je me dis céramique sur la voiture, qu'est-ce qui se passe?
3: Bah, c'est une protection. C'est une protection. C'est ce qui permet justement d'éviter au fur et à mesure de rabîmer la voiture et puis de la garder, en fait, si vous voulez, d'avoir une protection, on va dire, sur le long terme sur la voiture.
0: Alors ça, c'est génial. Et puis vous pensez à faire de l'impression 3D, du flocage, ça aussi, ça se fait de plus en plus. Hein.
3: C'est ça. Alors c'est surtout de l'impression grand format.
0: Okay.
3: Il y a une petite erreur. Mais non, si c'est de l'impression grand format, et en fait, le but, c'est justement, par exemple, des artisans de faire leur pub sur leur camion. Ça peut même être aussi, par exemple, dans la motocross ou au karting, etc. C'est pareil, à faire des kits déco personnalisés à la demande du client. Et puis voilà.
0: En sport auto, et
3: voilà,
0: puis le reste,
3: ça.
0: Effectivement.
3: Exactement, il y a tellement
0: ça me parle bien. 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Merci beaucoup d'avoir été avec nous, Anthony.
3: C'est moi qui vous remercie.
0: Et à très bientôt. L'actu locale, c'est dans 2 minutes.
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0: 7h30, et les titres de l'actu local, Anthony Rimbaud.
10: C'est compliqué de prendre le train ce matin. La CGT appelle les cheminots à exercer leur droit de retrait. L'Indien conducteur de Caen a découvert entre Coutances et Foligny dans notre département un défaut sur une voie, une anomalie qui intervient 2 semaines et demie après le déraillement d'un train entre Rouen et Caen. Trop, c'est trop pour les syndicats. Plusieurs trains supprimés déjà ce matin. Dans l'actu aussi, cet homme qui voulait se masturber devant une résidente d'un EHPAD de Valogne. Un ex-pédicure podologue a été jugé hier pour agression sexuelle. Le parquet a réclamé 1 an de prison. Le jugement sera rendu le mois prochain.
0: 7h30, on va faire nous le tour de l'actu en France et dans le monde avec Valentine Letesse ce matin. C'est le 90 secondes qui vous est présenté pour le récap de l'actu.
11: 100 euros par mois jusqu'à la fin de l'année pour les gros rouleurs. Se forcer de conduire au moins 30 km par jour pour aller et revenir du travail. Et cette aide carburant est étendue à 5,5 millions de Français contre 3 millions jusqu'ici. Annonce hier du gouvernement face à l'explosion des prix à la pompe. Mais qui va payer ? L'État, assure le ministre du Travail. Pas de hausse d'impôts pour financer cette extension des aides, promet Jean-Pierre Farandou. Tous les ministères se serreront la ceinture. Soupçonné de viol sur au moins 2 petites filles de 4 et 5 ans, un animateur périscolaire est suspendu près de Rennes. Âgé de 21 ans, il est mis en examen, mais laissé libre sous contrôle judiciaire. Des femmes humiliées, parfois agressées et filmées dans la rue à leur insu grâce à des lunettes connectées. Le phénomène explose sur les réseaux sociaux. Le parquet de Paris annonce l'ouverture de plusieurs enquêtes après le dépôt de plaintes de nombreuses femmes. Premier jour de l'automne et toujours pas de pluie pluie à l'horizon. Ce mois de septembre s'annonce déjà comme l'un des plus secs de l'histoire. Aucune goutte de pluie n'est tombée sur Paris, Nice ou encore Ajaccio depuis le début du mois. Vous êtes 9 sur 10 à vous dire pessimiste pour l'avenir de nos enfants. À 7 mois de l'élection présidentielle, voici le premier résultat de notre grande consultation citoyenne. Dites-le ici. Changement climatique, système scolaire, coût de la parentalité. Sur ces propositions, les candidats sont particulièrement attendus.
10: Merci Valentine, et dans l'info d'ici, on va continuer justement de feuilleter cette étude réalisée avec Odoxa, 7 mois de l'élection présidentielle. Dites-le ici, s'intéresse au sujet de votre quotidien. Aujourd'hui, on parle donc, vous l'aurez compris, de la jeunesse. Avec ce chiffre que nous disait Valentine, 9 Français sur 10 sont inquiets pour l'avenir de nos enfants, avec une question centrale, celle de l'éducation, de sa qualité, de son accessibilité aussi dans notre département. Regardons ça, tiens, de plus près dans l'agglo du Cotentin, avec peut-être des motifs d'espoir pour l'avenir. L'agglo du Cotentin compte aujourd'hui 2700 étudiants. L'objectif, c'est de passer ce nombre à 5000 étudiants à l'horizon 2030. C'est ce que souhaite en tout cas Stéphane Barbet, le vice-président en charge de l'enseignement supérieur au sein de l'agglomération du Cotentin.
12: Ceux qui sont visés majoritairement, ce sont nos étudiants, nos locaux, parce qu'on sait que si on les laisse partir dans les universités comme Caen ou comme Rennes, il y a de fortes chances ou de forts risques qu'on ne les revoie pas en fait sur notre territoire. Aujourd'hui, on a plus de la moitié des bacheliers qui choisissent de poursuivre leur formation en dehors du Cotentin. Pour contrer cette baisse démographique, on essaye en fait de pouvoir leur proposer sur Cherbourg en Cotentin et donc dans l'agglomération des formations qui leur permettent de rester là, de trouver un emploi puisque la formation est en lien avec les besoins des industriels, de trouver un emploi sur le territoire et donc de rester et de fonder leur foyer ici. Avant d'aller chercher ailleurs, il faut vraiment qu'on arrive à garder nos jeunes qui sont la force de notre territoire, hein, clairement.
10: Oui, pour garder ces jeunes, l'agglo du Cotentin réfléchit à étoffer son offre, Marie Starecki.
13: Oui, le premier schéma local de l'enseignement supérieur dans l'agglo du Cotentin a été adopté en 2019 et révisé pour la dernière fois en 2024.
12: Aujourd'hui, on est surtout sur des formations en ingénierie, au sens général du terme, tout en essayant d'avoir des options qui correspondent le mieux aux demandes de nos industriels.
13: Stéphane Barbet est le vice-président en charge de l'enseignement supérieur au sein de l'agglo.
12: L'ingénierie en cyberattaque aujourd'hui, par exemple, c'est quelque chose qui est de plus en plus prégnant dans notre quotidien. Donc aujourd'hui, on a des formations de ce type qui sont développées.
13: Mais le Cotentin perd un néo-bachelier sur deux qui poursuit ses études supérieures en dehors de la Manche.
12: Pour continuer donc à capter ces étudiants, je pense qu'il va falloir qu'on pense aussi à s'ouvrir à d'autres formations, des formations support de secteur tertiaire qui sont nécessaires malgré tout pour les entreprises, mais qui sont peut-être un peu moins émergentes que le besoin.
13: Alors pour avoir un panorama complet de l'offre étudiante, l'agglo organise la deuxième édition du Cotentin Sup Expérience le 15 octobre prochain.
12: Tous les lycéens, première et terminale, sont invités à découvrir toutes les formations avec donc tous ces stands qui vont leur permettre de découvrir les écoles, les matières, mais aussi quelques partenaires qui seront sur place.
13: Et cette année, contrairement à l'an passé, c'est toute la journée qui est ouverte aux lycéens et non plus seulement l'après-midi.
10: Le reportage de Marie Starecki et cette question que l'on vous pose ce matin, a-t-on raison d'être pessimiste pour l'avenir des jeunes générations? Je vous le rappelle, selon l'étude de votre radio ici réalisée avec Odoxa, vous êtes 9 sur 10 à être inquiet pour l'avenir de nos enfants. Vous réagissez sur la page Facebook, on va vous entendre aussi ce matin au 02 33 23 13 23. On en reparle dès 9h dans Ici, c'est vous, avec Yannick Le Flo ici présent. Fidèle au poste, Yannick, il se prépare. Il révise pour parler éducation et jeunesse.
1: Et à 9h, il y a un terreau, donc
10: oui, c'est 9h, il y a un terreau et on ramasse les copies.
0: Sinon, pas de vignette, si vous avez tout faux.
10: En attendant la météo, avec une belle journée d'automne.
0: Ah, bah là, on est gâtés, effectivement. Une belle journée d'automne slash été. Parce qu'a priori, l'été a envie de faire un petit peu de prolongation. Ah, bah quand même. Le soleil va être très présent, c'est déjà le cas ce matin. Il peut y avoir quand même un petit peu de temps en temps des nuages, un peu élevés, notamment ce matin et en toute fin de journée. Mais enfin, ça reste quand même éclatant. attend, nous dit Météo France, tellement c'est beau. Le vent est faible dans l'ensemble, les températures 13 degrés ce matin à Cherbourg, à Gonneville aussi, 11 à 40 ans et à Pont-Orson dans l'après-midi, ça va grimper, c'est même chaud pour la saison. 23 à Cherbourg, 22 à Barfleur, 20 à Granville, c'est la minimale, 25 dans le Saint-Louis jusqu'à 26 dans le Sud-Manche. Et demain, Météo France nous dit, ça peut bouger, mais quand même, de 21 degrés à, attention, ils ont revu leur copie, je disais 28 avant, maintenant ils disent 29.
1: 29 tout degrés. Augmente, hein. Degrés demain.
0: 29 degrés.
1: C'est ça, tout augmente.
0: Tout augmente, oui. Tout augmente, oui. Enfin bon, tout augmente à tel point que vendredi, ils me disent que ça peut aller jusqu'à 30 degrés dans le Sud-Manche. Mais qu'est-ce que
1: c'est? Ah ouais, c'est, non, mais c'est wow. Pas rigolo. Alors, du tout, en fait.
0: On n'avait pas vendu l'automne comme ça,
1: non,
0: moi.
1: Non, non,
0: on
1: non,
0: est
1: non,
0: d'accord.
1: Non.
0: On y reviendra, mais effectivement, préparez-vous à ce qu'il y ait quelques chaleurs en fin de semaine. Coefficient de marée 50 pour ce matin. La mer était haute à Cartray il y a une heure. À Cherbourg, ce sera dans 3 minutes.
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0: Et en gare, alors, comment c'est pour le coup? Ce matin, c'est un peu plus compliqué. Yannick.
1: Exactement. Si vous venez de nous rejoindre, en effet, il y a un mouvement de grève au sein de la SNCF et certains trains ne prennent pas le départ aujourd'hui. C'est le cas pour le train au départ de Caen tout à l'heure à 8h03. Ce train est annulé. Le train au départ de Granville, celui de 8h également, est supprimé. Et à 13h07, toujours au départ de Granville, le train vers Caen ne partira pas. On vous tient informé au fil des heures, mais en tout cas, si vous devez prendre le train aujourd'hui, renseignez-vous quand même au dernier moment, parce que c'est à la prise de poste en fait que l'on sait vraiment si votre train sera là ou pas. Donc organisez-vous en conséquence. La route, un mot quand même, tout va bien, pas de difficultés particulières ce matin. Si vous êtes sur le département et que vous circulez, vous avez des infos pour nous, vous nous appelez évidemment, n'hésitez pas. Ça se passe au 02 33 23 13 23 40.
0: Tout à fait, et ça se passe partout dans le département, que ce soit à Vangeville, Coutances, Saint-Lô, Cherbourg, c'est partout le même numéro.
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0: 30 degrés vendredi après-midi. Je comprends pas. En fait, l'automne, on se baigne, c'est ça? C'est l'été indien?
10: Qu'est-ce que ce sera cet hiver?
0: Connaissez-vous l'hiver indien? Voilà, 30 degrés un 25 décembre.
1: Il n'y a plus de saison, ma faute.
0: Non, vraiment pas.

0: On se gare les dimanches à 7h42.
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0: Et si vous arrivez à l'instant, c'est une journée spéciale sur votre radio ici Cotentin autour de notre première consultation, dites-le ici, consacrée à nos enfants à 7 mois de l'élection présidentielle. On va parler de l'avenir des jeunes. On va prendre justement le pouls de l'état d'esprit des jeunes manchois. Ce sera dans quelques minutes avec notre invitée Stéphanie Legendre, accueillante écoutante à la Maison des Ados de la Manche. Mais pour l'instant, 7h43, c'est le billet d'humeur de Manu Gouache. Bonjour.
3: Bonjour Manu.
4: Bonjour tout le monde.
0: Ah, salut Manu. Le basketteur normand Nicolas Batum, qui joue en NBA aux États-Unis, hein, ancien international français, a annoncé ça y est, la fin de sa carrière cette semaine.
4: Ouais, Nicolas Batum, né à Lisieux, 37 ans, un bel âge pour partir à la retraite. 18 ans en NBA. Son surnom, c'était Batman. Mmh. Batman, Batum, Batum, Batum. Batum, c'est marrant, Batum. Je trouve que c'est un nom. Non, mais c'est vrai, c'est un nom qui va bien à un basketteur. Batum, Batum, Batum,
0: ah,
4: Batum,
0: oui.
4: Batum, Batum, oui. Batum, Batum. C'est un peu le son que fait le ballon qui rebondit, non?
0: Bien
4: un peu.
0: Ouais. Hein,
4: hop, Batum, Batum, Batum, Batum, Batum. Hop, panier!
0: Oh,
4: ouais. Merci, merci, ouais. Merci. Bah, je peux faire un tir à 3 points.
0: Allez,
4: si vous voulez
0: okay.
4: Aussi. Batum, batum, batum, batum, batum, batum, batum, batum, batum, batum, batum, batum, batum, batum, batum, batum, batum, batum, batum, batum, batum, batum, batum, batum, batum, batum, merci beaucoup. Alors, il n'est pas le seul grand sportif français à prendre un repos bien mérité. Nous avons par exemple le fameux Pierre Tchak. Pierre Tchak, vous avez forcément entendu parler de lui.
3: Non.
4: Pierre Tchak, il pratique quel sport d'après vous?
0: Là, j'ai pas là.
4: Oh Pierrot, tu tires ou tu pointes? Il a tiré, quel beau geste, on peut l'applaudir.
3: Ouais,
4: alors, dans la même veine, il a aussi raccroché les baskets dernièrement. C'est Gaël Bob Ha! Enfin, le tennisman, exactement.
0: Ouais, okay.
4: Sandrine Fichtong. À la retraite aussi, Sandrine Fichtong. Quelle discipline, d'après vous? Oui, le champion de tir à l'arc, bravo David Durand qui a réalisé cette émission. Il y a Madeleine, tac, tac. Oui.
0: Elle fait du cheval?
4: Non. Tac, tac. C'est la pongiste, Madeleine, tac. Et sa cousine, Rita, tac. Smash! Et puis, il y a aussi Geneviève, je trouve que c'est vrai que c'est un peu long. Il y a donc Geneviève, championne de France 1988 de freestyle en toboggan.
0: Oh là là.
4: On souhaite une excellente retraite à Nicolas Batum. Vous l'avez, non?
3: Batum Tcha!
4: Oui, culture pub. Batum.
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0: À 7h46 et à 7 mois de l'élection présidentielle, on lance Dites-le ici sur votre radio, ici Cotentin.
6: Oui, jusqu'au jour de l'élection, on va se pencher sur des sujets qui vous intéressent, des sujets de votre quotidien, des sujets qui marqueront la campagne des élections présidentielles. Aujourd'hui, c'est une journée spéciale consacrée à notre avenir, la jeunesse. Une jeunesse qui voit la vie morose. Vous êtes 9 sur 10 à être pessimiste pour l'avenir de nos jeunes. On prend le pouls avec notre invitée ce matin, Stéphanie Legendre, accueillante écoutante à la Maison des Adolescents de la Manche. Bonjour Stéphanie Legendre.
7: Bonjour.
6: Elle va si mal que ça, notre jeunesse?
7: Je ne pourrais pas dire ça. Oui, il y a des sujets qui forcément vont les inquiéter, mais en général, on peut dire que l'adolescence va plutôt bien. Les chiffres ne sont pas toujours...
6: Donc ça va mieux que ce qu'on peut dire, malgré, alors on l'entend, la perspective de la pollution, du réchauffement climatique, tous ces sujets-là, les conflits dans le monde, ça ne joue pas sur les adolescents que vous pouvez croiser?
7: Alors, nous, à la Maison des adolescents, on fait de l'accueil généraliste, et en effet, ce ne sont pas forcément des sujets qui vont ressortir lors de nos entretiens. On va plutôt avoir des jeunes qui vont venir échanger sur leur orientation, les relations familiales, la scolarité, qui sont les thématiques qui les concernent au jour le jour, je dirais. Nous, on est vraiment sur un accueil généraliste où voilà, les jeunes viennent échanger sur ce qui se passe pour eux aujourd'hui. Et en effet, tout ce qui va être climat, société, c'est pas des sujets qui ressortent essentiellement chez nous.
6: Alors, quels sont les sujets qui ressortent dans cette jeunesse, les jeunes d'aujourd'hui? De quoi vous parle-t-il?
7: On est essentiellement quand même sur tout ce qui va être lié à la scolarité et l'orientation scolaire. Ça, c'est un sujet qui ressort régulièrement. On a aussi une hausse, on observe en tout cas une hausse sur tout ce qui va être refus scolaire anxieux. Et les relations familiales sont quelque chose qui est abordé aussi régulièrement parce que, à l'adolescence, les relations avec les parents, elles évoluent, elles bougent, donc forcément, elles questionnent.
6: Avec le Covid, on a beaucoup parlé de l'aspect mental de cette jeunesse, et on connaît aussi les difficultés pour voir des psychologues, des psychiatres dans notre département. Est-ce que ça compte aussi, selon vous? Est-ce qu'il y a besoin de mieux accompagner cette jeunesse-là aujourd'hui?
7: Oui, c'est quelque chose qu'on observe dans la Manche, mais pas seulement. Je dirais que ça ressort aussi dans notre enquête nationale, où on a des situations qui se complexifient, et on a aussi une difficulté de prise en charge dans l'aval. C'est-à-dire que nous, on a une mission de prévention et d'évaluation. Donc ça, c'est notre première mission. Donc on fait des entretiens sur quelques rendez-vous. Par contre, on voit que quand on doit réorienter, on est un peu plus en difficulté, puisqu'en effet, on manque de professionnels dans l'aval.
0: 7h49, notre invitée Stéphanie Legendre de la Maison des adolescents de Cherbourg.
6: Alors, selon l'étude que l'on dévoile ce matin, 9 Français sur 10 sont pessimistes pour l'avenir de nos jeunes. Finalement, si je vous écoute, Stéphanie Legendre, ce sont les parents les plus pessimistes?
7: Oui, complètement. Je dirais que, bon, comme tout parent, je pense que tout le monde s'inquiète un peu pour l'avenir de ses enfants. Ça, c'est une réalité. C'est aussi quelque chose qu'on observe dans nos entretiens. On a de plus en plus de parents qui viennent nous voir parce qu'ils sont inquiets pour les adolescents. Et notre mission, pour le coup, c'est de les rassurer sur leur présence, sur leur place, sur l'importance qu'ils ont auprès de leurs adolescents.
6: Alors, quel rôle peuvent jouer les parents, justement, peut-être pour pas trop inquiéter d'ailleurs leurs enfants dans l'ambiance, le climat que l'on vit aujourd'hui? Est-ce que vous leur donnez quelques conseils, peut-être dans la communication?
7: Ben, c'est l'idée, c'est-à-dire que il faut vraiment que les parents puissent être disponibles pour leurs adolescents et d'être à l'écoute et attentifs. Voilà, le lien qui s'est créé quand ils étaient plus jeunes, c'est quelque chose qui perdure jusqu'à l'adolescence et même plus tard. Ce qu'on dit aux parents aussi, c'est que souvent, on a tendance à penser que les adolescents, ce qu'il y a de plus important pour eux, c'est leur relation avec les pères. Or, ce qu'il y a de très important pour eux, c'est aussi la relation avec les parents. Donc, quand il y a des difficultés avec les parents, on sent, nous, en entretien, que c'est quelque chose qui va les déranger, les perturber et les affecter. Donc, vraiment, l'idée, c'est d'être là. C'est un petit peu le « lâche-moi, mais me laisse pas tomber ». Enfin, voilà, c'est d'être vraiment présent, tout en gardant une distance et tout en les laissant grandir.
6: Stéphanie Legendre, accueillante écoutante à la Maison des adolescents de la Manche. Merci d'avoir été avec nous.
7: Juste, oui. Si je peux me permettre juste une petite information. Nous avons une porte ouverte le 7 octobre sur tout notre territoire, sur tout le département. Donc les familles sont les bienvenues.
6: L'information voilà. Est passée, Stéphanie Legendre, sur ICI Cotentin. Merci beaucoup d'être venue ce matin nous parler de cette jeunesse. Et on en parle toute la matinée, évidemment, de nos jeunes avec cette étude que l'on vous révèle ce matin, cette étude réalisée avec Odoxa. Et on va vous entendre.
0: Ouais, 7h51, on vous donne la parole. Alors, selon vous, a-t-on raison d'être pessimiste pour l'avenir des jeunes générations?
6: Alors, on a Jess qui nous dit « Ça fait déjà longtemps qu'on est pessimiste sur l'avenir et malheureusement, le temps nous donne raison ». Réaction sur la page Facebook de la radio. Véronique, non, apprenons à nos enfants l'autonomie. Et puis, une réaction aussi de Hubert qui nous dit « C'est pour les aigris, les jeunes ont de la ressource et la vie est devant eux ». Voilà, un petit peu d'espoir et d'optimisme avec ce message d'Hubert. Vous continuez de réagir sur la page Facebook de la radio, mais on a surtout envie de vous entendre parce qu'on va parler de cette jeunesse. Est-ce qu'on a raison d'être pessimiste pour l'avenir de nos jeunes générations? Comment vous trouvez-vous, par exemple, vos jeunes à la maison, si vous avez des enfants, des petits-enfants, est-ce que ces jeunes, vous les trouvez pessimistes? On va en parler à partir de 9h avec vous aussi, Yannick.
4: Exactement, dans le prolongement de cette journée spéciale, entre 9h et 9h30, ici c'est vous, c'est votre espace pour vous exprimer, justement, chaque matin.
8: matin. On sait que c'est aussi le dérèglement, on n'en parle pas beaucoup, mais le dérèglement climatique hein, qui arrive en tête de leurs inquiétudes, ou la hausse du prix de la vie, ce qui ne doit pas s'arranger d'ailleurs actuellement.
6: Le prix du le moral en a pris un coup.
8: Voilà, parce que le moral en a pris un coup, mais pour tout le monde. On parlait aussi avec Madame Lejeune des parents qui s'inquiètent peut-être plus encore pour les enfants. Voilà. Alors justement, quel est votre point de vue en tant que parent? Comment ressentez-vous l'inquiétude chez vos enfants, aussi des enfants qui ne veulent plus ou quasiment plus faire d'enfants tellement ils sont inquiets? On pourra reparler de tout cela tout à l'heure. Et qu'est-ce qu'il faudrait faire pour leur redonner confiance dans le futur? Eh bien, on vous donnera la parole tout à l'heure, donc au 02 33 23 13 23. Parlons-en ensemble. On vous attend.
0: On vous attend 7h52 avec un titre, on peut dire une transition, parce que c'est un titre qu'on entend beaucoup en mariage.
8: D'accord.
0: Alex Warren et Ordinary.

0: Alex Ryan avec Ordinary à 7h55 sur notre radio ici Cotentin, qu'il faut bien écouter ce matin pour savoir comment ça se passe en gare grâce à Yannick.
1: Exactement, puisqu'il y a un mouvement de grève sur le réseau normand, on vous en parle depuis 6h ce matin avec Anthony, et donc il y a des trains qui sont modifiés, qui sont annulés pour certains. Alors ça ne cesse de bouger en fait, pour être très très clair.
0: Oui.
1: On vous avait annoncé des départs, il semblerait que les choses soient rentrées dans l'ordre par endroit. Donc si jamais vous devez prendre le train ce matin pour Caen, par exemple au départ de Cherbourg, pensez vraiment à vous renseigner, à voir si votre train est confirmé ou pas. C'est également le cas du côté de Granville, hein, puisque le train de 8h par exemple, au départ de Granville, est théoriquement supprimé, mais là sur mon écran je le vois à nouveau revenir, donc ça, il semblerait que ça change un peu au fil des heures. Et à 13h07, le train vers Caen également est annulé.
0: À 7h56, restez donc à l'écoute de votre radio locale. Les infos, c'est dans 4 minutes.
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0: Et histoire avec Stéphane Bern, bonjour.
9: Bonjour.
0: Alors ce matin, on voyage au temps où des aristocrates parisiens ont décidé de transformer un marécage normand en station balnéaire ultra chic.
9: Avant Deauville, il n'y avait que des dunes, des vaches et quelques moustiques. Puis Paris est arrivé avec ses ombrelles, ses fortunes et ses envies de grand air. Nous sommes en 1860 sur la côte du Calvados. Face à la Manche, un petit bout de terre humide coincé entre mer et marais. Un véritable trou. Normand, évidemment.
10: Trou normand ! Gardez en l'air !
9: Mais le duc de Morny y voit autre chose. Un gigantesque terrain de jeu pour aristocrates fatigués de Paris. Son idée, la campagne avec du champagne, la mer pour les gens qui ont de l'argent. Un concept révolutionnaire, quitter Paris tout en restant entre Parisiens.
11: Parisiens, tête de chien, Paris,
10: rentrez à la maison, vous.
9: Son pari repose sur une invention qui change alors la France, le chemin de fer. En 1863, la ligne Paris-Trouville ouvre. La mer devient une excursion, plus une expédition. Les riches Parisiens peuvent désormais venir respirer le bon air sans passer 3 jours en diligence. Deauville pousse alors à toute vitesse. Les dunes sont disciplinées, on trace des avenues bien droites, on transforme la côte sauvage en décor mondain. Villas, hippodromes, casinos, grands hôtels, l'aristocratie afflue, et l'argent aussi. Et sur la plage, soyons honnêtes, on ne vient pas seulement pour prendre l'air marin, on vient surtout se montrer. Les élégantes défilent sur les planches, les messieurs paradent, on regarde la mer bien sûr, mais on regarde surtout qui regarde la mer.

0: Aujourd'hui encore, Deauville reste un petit morceau du Paris chic, au point qu'on l'appelle le 21e arrondissement de Paris. La seule différence, c'est qu'ici, quand on ouvre la fenêtre, on entend les mouettes plutôt que les klaxons. Et franchement, ça change tout.
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2: Bon mercredi à vous, nous sommes le 23 septembre, jour de l'automne, et les 8h.
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2: Et les infos, Anthony Rimbaud. Le trafic est perturbé ce matin sur les rails en Normandie.
4: Oui, avec les cheminots qui exercent leur droit de retrait pour dénoncer un manque de sécurité sur le réseau. Cela fait suite à la découverte d'une anomalie sur les rails lundi dans la Manche par un conducteur de train. Moins de 3 semaines après le déraillement d'un TER entre Rouen et Caen, c'en est trop pour la CGT cheminots qui a donc appelé les cheminots à exercer leur droit de retrait dans la matinée. David Cardin est le secrétaire général CGT cheminots.
5: On dépose le sac, effectivement, donc c'est les agents qui font valoir leur droit de retrait suite à un droit d'alerte qui a été déposé hier soir suite à un choc anormal qui a été constaté, signalé par un conducteur lors de sa circulation lundi dernier entre Coutances et Foligny. Il a eu un choc anormal sur son train, donc il a fait les procédures d'urgence et il a découvert la rupture d'une éclisse. Alors une éclisse, c'est une pièce métallique.

0: Ce matin en Normandie, alors la situation, on la suit ensemble au compte-gouttes avec un train qui a été annulé ce matin au départ de Cherbourg. Ce que je peux vous dire, c'est que le train qui devait arriver à Cherbourg dans une minute tout pile à 8h03, eh bien celui-là, il est annulé. Renseignez-vous bien quand même sur votre train si vous devez voyager sur les rails aujourd'hui. On fait des points réguliers, évidemment, sur votre radio ici Cotentin pour vous tenir au courant du trafic sur les rails en Normandie.
1: Dans l'actu aussi ce matin, le procès d'un ex-pédicure podologue pour agression sexuelle.
0: Oui, cet homme d'une trentaine d'années s'en est pris à une résidente d'un EHPAD où il exerçait à Valognes. Il a dévêtu la victime âgée de 90 ans et qui souffrait de la maladie d'Alzheimer pour se masturber devant elle. Le parquet a requis un an de prison ferme. Le jugement sera rendu le mois prochain. Et puis autre affaire jugée hier au tribunal correctionnel de Cherbourg, une affaire de contrebande de cigarettes. Et ce n'est pas un petit trafic. Sept personnes sont poursuivies pour avoir importé illégalement du Luxembourg vers la Manche pas moins de 4 tonnes de tabac. Un trafic très bien huilé, Anna Bounmasoukarer.
2: Parce qu'ils sont organisés en véritable entreprise, une PME familiale même, puisque celui présenté comme le cerveau des opérations part vers le Luxembourg avec sa compagne, à l'avant, dans une voiture avec les fonds, lui suit derrière, dans un camion loué. Au retour, elle monte avec lui et la marchandise. Le beau-père ramène la voiture, les cartons de tabac s'entassent dans les salons de chacun, les clients réguliers deviennent vendeurs et l'affaire prend de l'ampleur. Des 300 cartons ramenés en 2024, l'équipe passe à presque 2000. On loue un garage pour stocker, ouvre un compte en banque pour réserver les véhicules, une ligne téléphonique pour les commandes via les réseaux sociaux. Même le compte bancaire de l'enfant du couple est mobilisé pour gérer les transactions. À la barre, chacun tente de minimiser son implication, car les prévenus de 21 à 62 ans ont tous déjà fait l'objet d'une condamnation, exception faite du sexagénaire, qui expliquera avoir participé d'abord pour sa consommation propre, puis continuer sans réfléchir à ce qui ressemble à un réel commerce de tabac parallèle.
0: Et le parquet a requis des peines de 6 à 30 mois d'emprisonnement avec incarcération immédiate. La décision a été mise en délibéré au 10 novembre prochain. Notez que la Fédération des buralistes de la Manche s'est constituée partie civile dans cette affaire et réclame plus de 140 000 euros au titre du préjudice matériel. À 7 mois de l'élection présidentielle, c'est votre nouveau rendez-vous. Dites-le ici sur votre radio. Ici Cotentin, nouveau rendez-vous jusqu'au jour de l'élection où on va aborder des sujets qui vous touchent quotidiennement, où vous aurez la parole, c'est ça le plus important. Et vous nous dites que vous êtes près de 90% à tenir compte des propositions des candidats concernant l'éducation et l'avenir de nos enfants. On parle toute cette journée de notre jeunesse, de notre avenir avec cette étude Odoxa pour le réseau Ici Radio TV Digital que nous vous dévoilons et que nous vous détaillons sur notre site ici.fr et on veut vous entendre aussi. Selon vous, a-t-on raison d'être pessimiste sur l'avenir des jeunes générations? Vous nous appelez 02 33 23 13 23. On en reparle à partir de 9h dans Ici, c'est vous. Une bonne nouvelle avec le chômage qui est toujours au plus bas dans le département de la Manche. La Manche sur le podium, un des départements français les moins touchés par le chômage, avec un taux de chômage à 5,7%. C'est 3 points de moins par rapport à la moyenne nationale.
1: Le PR de Flamanville va être mis à l'arrêt pour presque un an à partir de samedi.
0: Oui, c'est un arrêt qui a été programmé depuis très longtemps. Il s'agit pour EDF de procéder à la première visite complète de la centrale depuis sa mise en service en décembre 2024. Un sacré chantier en perspective qui permettra également de changer le couvercle du réacteur, Benoît Martin.
3: Oui, on s'en rappelle, la décision avait été prise de démarrer le réacteur avec son couvercle d'origine, malgré la découverte de non-conformité avec le cahier des charges sur cette pièce essentielle à la sécurité de l'installation. Mais il était prévu qu'un nouveau couvercle le remplace dès le premier arrêt de l'EPR. Et c'est donc maintenant. La visite complète numéro 1, c'est le nom donné à cette phase d'inspection et de maintenance de l'ensemble de l'EPR, devait avoir lieu dans les 30 mois suivant le chargement du combustible dans le réacteur qui remonte à mai 2024. Elle débute donc ce week-end et va durer 350 jours. C'est en tout cas l'estimation fournie par EDF. 20 000 opérations seront menées de l'inspection de la cuve jusqu'au test d'étanchéité du circuit primaire en passant par l'amélioration des contrôles commandes ou encore le changement du couvercle. Mais aussi l'installation de protection des transformateurs contre le sel marin, histoire de ne pas revivre la panne liée aux projections de sel, c'était durant la tempête Goretti. Tout cela va mobiliser 2500 personnes, 200 entreprises, le tout pour un coût estimé à plusieurs centaines de millions d'euros.
0: Les précisions de Benoît Martin. Je termine par cette visite de l'équipe de France de gymnastique, ce sera dans les prochains

0: prochains jours à Cherbourg, entre lundi et jeudi précisément. 9 gymnastes et leur staff débarquent à Cherbourg et investiront la salle Marcel Arnaud. Ils se préparent, ces Bleus, au championnat du monde prévu mi-octobre à Rotterdam. La salle cherbourgeoise a été choisie par les sélectionneurs français car elle est équipée avec le même matériel que celui qui sera utilisé dans le gymnase des Mondiaux.
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0: Pas de pluie aujourd'hui dans le ciel manchois et des températures assez élevées pour la saison.
2: On est censé être en automne aujourd'hui. Hein. Je dis ça comme ça pour être sûr, hein, parce qu'il faut quand même qu'on se le rappelle, parce que ce que je vais vous annoncer ressemble plus à de l'été qu'à autre chose. Avec un temps bien ensoleillé pour aujourd'hui, quelques petits passages nuageux sans conséquence en début en fin de journée. Le vent est faible dans l'ensemble. Les températures pour le moment, 13 à Cherbourg, 11 du côté de Méotis, 12 à Sainte-Mère-Église ou encore 16 à Avranches. Et dans l'après-midi, pas chaud pour la saison. 23 à Cherbourg. D'ailleurs, à Cherbourg, c'est aujourd'hui que démarre la saison du Salon d'Art Contemporain. Pardon, une autre regard jusqu'au 30 septembre. Je vais y arriver à la salle des fêtes. En plus, les sculpteurs sont à l'honneur avec ici Cotentin.
0: C'était du Picasso aussi.
2: Oui, ça vaut pas grand chose, je vous le dis. 25 dans le Saint-Loise cet après-midi et jusqu'à 26 pour le Sud-Manche. Et tenez-vous bien, demain jusqu'à 29, vendredi jusqu'à 30 degrés. Est-ce que c'est l'automne? Peut-être, mais la semaine prochaine, à mon avis. Pour l'instant, il est 8h08. Allons en gare, Yannick, avec vous.
3: Oui, c'est un petit peu difficile, honnêtement, de se repérer. Parce qu'on rappelle qu'il y a, on vient de vous en parler avec Anthony, un mouvement de grève qui concerne le réseau normand en particulier. Et alors, si j'en crois ce que je vois, pour l'instant, il ne reste plus qu'un seul train au départ de Granville et à l'arrivée. Celui de 19h03 pour Rennes pour le départ et celui pour l'arrivée, celui de 16h57. Mais bon, tout ça est à vérifier. Alors, pour Cherbourg-en-Cotentin, maintenant, je ne vois plus aucun train d'annulé. On suit ça avec beaucoup d'attention. On vous tient informé en fait de l'évolution de la situation. Je rappelle que c'est aussi lié à la prise de poste en fait des cheminots et qu'il y a peut-être certains qui sont remplacés à un moment donné ou à un autre. Bref, on essaie de vous tenir informé. Dans tous les cas, si vous devez prendre le train aujourd'hui, pensez vraiment à vérifier si votre train sera là, vraiment sur le quai au moment de votre rendez-vous. Renseignez-vous bien. On vous tient informé, nous, de toute façon. La route, un mot, tout va bien. Il n'y a pas de particularité sur les routes du département. Un petit ralentissement sur Cherbourg-en-Cotentin, mais c'est somme toute assez classique à cette heure-ci. Rien de très grave.
2: Voilà, si vous constatez quoi que ce soit à Branche, Granville, Coutances, Saint-Lô, Cherbourg, c'est toujours le même numéro, 0233 23 13 23.
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2: Avec Julien Clerc, et ce n'est rien.

0: Julien Clerc et ce n'est rien à 8h13.
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0: Vous avez peut-être un événement, vous avez, je ne sais pas, un anniversaire, un mariage, vous voulez des dents blanches. Vous avez vu ça sur les réseaux? Ouais, on a tous vu ça. Oh, déjà avec les dents blanches, mais oh, le sourire, hein, incroyable, impeccable.
3: Ultra bright.
0: Ultra bright, tout à fait. Sauf que bon, on vous donne des pseudo-recettes, miracle évidemment, sur les réseaux sociaux, qui ne sont pas de bonnes recettes. Ou à moins que vous vouliez perdre vos dents, ça peut marcher aussi.
3: Et ben, on vous c'est la solution.
0: Justement, voilà, on vous explique lesquelles sont les mauvaises dans une petite minute. C'est la solution, c'est vrai qu'il n'y a plus de dents, il n'y a plus de problème. Mmh. Tiens, on aurait pu vous offrir, nous, un parfum ce matin, mais lequel? On aurait pu vous offrir un pull aussi. Vous allez peut-être le trouver moche. Alors on a trouvé mieux. On s'est dit, bon, c'est pas grave, on fait autrement. 30 euros, puis vous choisissez.
3: C'est ça. C'est quand on sait plus, pour voilà, nos enfants, par exemple, ils ont tout, ils sont gâtés. Donc
0: mais bizarrement, ils ont toujours plein d'idées.
3: C'est
0: quand
3: ça.
0: Même, de ce qu'ils
3: on donne un petit peu de tout. Ils disent, oui, bah là, c'est valable pour vous. Faites-vous plaisir. Une carte cadeau de 30 euros à gagner. Mais pour cela, il faut reconnaître ce fameux bruit qui court. Il fait autre chose, même, j'ai envie de dire aujourd'hui.
0: Oui.
3: On l'écoute. Je précise, on peut vous aider que ces personnes qui se coincent un doigt dans la porte. On est bien d'accord?
0: Oui.
3: C'est tout autre chose.
0: Personne n'a été maltraité pour
3: c'est
0: ce
3: ça.
0: Soir. À 8h14, rapidement, on parle du quintet aussi, c'est d'aujourd'hui.
3: Exactement, je précise qu'il faut nous appeler, hein, 0233 23 13 23.
0: Appelez-nous quand même, c'est mieux, sinon
3: voilà,
0: vous partez pas avec les 30 euros.
3: Bah, on a écouté le son, allez, salut, bye bye. C'était sympa cette matinale.
0: Ah,
3: allez,
0: cool,
3: 0233 23 13 23. Le quintet, en effet, star, j'entends aujourd'hui, c'est dans l'ordre, 10e étape du Grand National du Trot. La sélection d'Hervé Fortin, le 8, JP. J'espère qu'on dit bien JP, hein, plutôt que... Non, on va dire JP.
0: JP, c'est mieux.
3: Oui, c'est mieux que le reste. JP de Crépin, ne pas glisser sur son nom de cheval.
0: Mm-hmm.
3: Le 13, Juste de Loison. Le 12, Jeannette Priory. Le 4, Jack des As. Le 11, Escort Love. Le 9, Little Brown. Et le 15, Yalto d'Hertals. Les coups de cœur d'Hervé, le 8, JP, décidément, JP de Crépin. Ça, c'est pour le quintet. Et le 215, Jason Blue. Et le 406, Norma du Vivier.
0: Et ben voilà, si jamais vous manque un numéro, ben vous pouvez nous appeler bien sûr 02 33 23 13 23. Soufflez Yannick.
3: Oui.
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0: On va commencer en se lavant les dents, c'est quand même mieux, à 8h16. Et ça, c'est avec Aude Razou. Bonjour Aude.
5: Bonjour Caroline.
0: Votre rendez-vous anti-arnaque, vous nous alertez sur les pseudo-recettes miracles sur les réseaux sociaux pour se blanchir les dents.
5: Oui, je vous parle de vidéos que vous avez probablement vues un jour, des jeunes gens aux dents absolument éclatantes, tellement blanches que je suis presque éblouie. Oh là là, en regardant mon écran, tellement blanche que l'image est truquée, je vous le dis tout de suite. 5 millions de vues, 70 000 likes, 19 000 partages pour cette jeune femme par exemple. Je la vois en train de s'étaler sur les dents un mélange marron, un peu bizarre. Et elle nous met la recette, démonstration à l'appui, une cuillère de café, une pincée de sel, du jus de citron, du dentifrice. Elle mélange le tout, elle se brosse les dents avec et elle nous dit « j'ai testé et franchement j'ai approuvé ».
0: Alors qu'en disent les dentistes? Parce que déjà le café sur les dents, normalement c'est pas terrible. Est-ce qu'ils ont réagi?
5: Oui, ils réagissent effectivement et ils nous disent que cette mixture café-sel-citron, elle peut être dangereuse pour nos dents, pour nos gencives. Le citron notamment est à proscrire, il peut provoquer une érosion dentaire. Attention à ces recettes maison, j'en vois partout sur les réseaux sociaux. Vous avez aussi le mélange banane-jus de citron. Ces femmes, vous les avez peut-être vues, qui se frottent les dents avec une peau de banane. Là aussi, pour s'éclaircir les dents. Vous avez ceux qui veulent nous apprendre à concocter nous-mêmes notre crème solaire. Et plus grave, ceux qui nous disent qu'un citron congelé est plus efficace qu'une chimio pour combattre le cancer. À chaque fois, ces vidéos dangereuses se déclinent à l'infini, avec des dizaines de versions en français, en anglais, en espagnol et j'en passe. Pour revenir à nos dents, les dentistes sont très clairs, il n'existe pas de solution miraculeuse pour modifier la couleur naturelle des dents. Il faut voir ça avec un professionnel.
0: Non, puis faites gaffe à votre émail, effectivement, parce que ça attaque sacrément l'émail des dents. Hein. Oui, 8h18. Ce qu'on va faire, nous, c'est qu'on va faire du bien notre bidou.
3: Oui.
0: La boulange à l'honneur, comme chaque matin, avec nos amis les boulangers de la Manche.
3: Et on file sans tarder à la maison Courbaron. On est à Saint-Hilaire-du-Harcouët. C'est Sylvie qui est avec nous. Bonjour Sylvie.
6: Bonjour.
3: Comment t'allez? Oh là là, j'adore cette énergie matinale.
0: Sourires.
3: Voilà, si vous avez du mal à vous réveiller, vous demandez à Sylvie, bim, hop, tout le monde va partir. Quel est le temps ce matin à Saint-Hilaire-du-Harcouët, s'il vous plaît, Sylvie?
6: Le temps à Saint-Hilaire ce matin est dégagé. On a un petit rayon de soleil qui arrive et puis le ciel, je pense, va être bleu.
3: Ouais, c'est ça, c'est à peu près la météo du jour. Il faisait un peu frais hier au lever du jour. J'ai l'impression que ce matin, c'est pas tout à fait le cas. Il fait meilleur, hein. Il fait plus doux au réveil, hein. C'est le cas?
6: Il fait un petit peu frais ce matin.
3: Ah d'accord, sur Saint-Hilaire.
6: Oui.
3: Alors j'ai vu passer aussi des sandwichs de dingue chez vous. Il y a déjà des sandwichs là pour celles et ceux qui passent?
6: On est en train de les attaquer, les sandwichs.
3: C'est ça, et vous avez deux, trois spécialités pour nous à nous conseiller aujourd'hui?
6: Les spécialités, oui. On a le Texan,
3: ouais,
6: qu'on a lancé la semaine dernière.
3: J'ai vu ça.
6: Avec une baguette de campagne, une sauce chili crémeuse, de la salade, un poulet multigraine et des oignons rouges.
3: Bon, si vous hésitez encore, je pense que le sandwich du jour, c'est celui-ci, c'est le Texan.
5: Oui.
3: C'est à la maison Courbaron, on est à Saint-Hilaire. Merci Sylvie d'avoir été avec nous. Belle journée,
6: merci,
3: bon courage.
6: Merci à vous, bonne journée à tous.
3: Allez,
6: merci,
3: à bientôt.
6: Au revoir.
0: Voilà, merci Yannick. J'ai le ventre qui gargouille. C'est gentil ça, vous avez pensé.
3: Je suis désolée.
0: Oh là là, faut tenir encore. Oh là là, le petit-déj, il est pas pour tout de suite. Passé 9h. Vous êtes au petit-déj, vous? Bon appétit.

0: en studio, ma femme, Manu et Yannick.
1: C'est lui qui m'embête.
2: C'est lui qui m'embête.
0: Enfin, faut se tenir les enfants à un moment donné, ça ne va plus là. Hein. Oh, c'est quoi ce studio? Enfin, je vous jure, je suis en bonne compagnie, moi.
1: Allez,
0: oui, faites-vous la paix quand même. Bon, 8h23, on va jouer ensemble pour une carte cadeau du valeur de 30 euros. 30 euros à gagner, pour ça, il faut reconnaître ce bruit. Manu, attendez une imitation, vous la ferez après que Fabienne nous a répondu. Bonjour Fabienne.
1: Bonjour Fabienne.
3: Bonjour, c'est Contentin.
0: Depuis Sous-Village.
3: J'ai reconnu Johnny Wismuller dans Tarzan.
1: Ah ouais,
0: ouais.
1: On avait même l'acteur.
0: Bravo, Manu, vous le faites, Tarzan?
2: Non, absolument pas, non.
0: Oh, c'est pas juste.
2: Ah, je ne sais pas le faire. C'est trop compliqué. Enfin, Johnny Wismuller, c'est
1: Johnny.
2: Ben non, mais oui, on peut pas, on peut pas imiter Johnny Wismuller.
0: C'est vrai.
2: Non, non, je ne le ferai pas.
0: T'as pas de problème. Je
2: Oh, non, non.
1: J'étais sûr que tu voulais essayer.
0: Pas besoin de le forcer. Ouais. Bon, Fabienne, bravo.
1: Bah oui.
0: Bravo.
1: Mais qu'est-ce qu'elle a gagné, Fabienne?
0: 30 euros en carte cadeau.
3: Merci, c'est sympa.
0: Ah bah c'est vrai qu'on est sympa. Est-ce qu'on peut être sympa jusqu'au bout? Est-ce qu'on vous inscrit pour un séjour à la Villa Bellevue à La Pernelle avec accès spa, sauna, hammam et repas gastronomiques?
3: Oui, bien sûr, oui, avec plaisir.
0: Bah vous m'étonnez, hein, quand même. Ça se refuse pas, Fabienne.
3: Ah ben non,
0: c'est
3: comme ça.
0: Je vous le souhaite, je vais croiser les doigts pour vous, Fabienne.
3: Merci beaucoup.
0: Faudra vous écouter Yannick et moi vendredi pour le tirage. C'est ça, c'est la main innocente.
1: C'est ça.
0: Donc voilà, je délègue tout. Si c'est pas vous, c'est de sa faute. Allez Fabienne, à bientôt. Oui, merci de faire partie des 41 000 auditeurs. Donc retrouvé à 8h25 notre Tarzan à nous. Les gens d'ici avec vous, Manu Gouache. Vous êtes allé rencontrer Olivia, pas très loin de Granville, dans le bocage verdoyant de Saint-Plancher.
2: Oui, Olivia qui élève des moutons sur 5 hectares, qu'elle partage avec un maraîcher et un arboriculteur. Deux fois par an, elle récupère leur laine pour la tisser. Elle est tombée en amour avec la laine, comme elle dit, la matière, le tissage, lors d'une formation au Québec.
4: C'est une matière qui a tellement de possibilités, qui est très tactile, qui est très douce, chaude, qui est hyper réconfortante en fait. Je sais pas, ça me rappelle aussi les couvertures en laine, qui rappellent des souvenirs d'enfance. C'est une matière qui m'émeut quoi.
2: C'est vrai, ça vous émeut vraiment?
4: Ouais. J'ai tout le temps vu mes grands-mères tricoter, crocheter. On a toujours été entourés de rideaux, de couvertures en laine. En fait, plus dans le coin de la Savoie, il y a une manufacture qui s'appelle Arpin. C'est une entreprise familiale qui transforme la laine depuis longtemps. Donc, c'est un peu, je pense, quelque chose qui m'est resté dans la tête.
2: La laine, le tissage, les souvenirs d'enfance, mais l'envie aussi de revenir à des gestes simples, basiques. On progresse dans la serre en direction de l'atelier d'Olivia.
4: Alors ouais, là on est dans la serre où on a nos tomates.
2: Faut les cueillir, hein, les tomates là.
4: Ah oui, vous pouvez si vous voulez.
2: Non, je peux. Je vais vous les laisser, hein, mais.
4: Au bout, bah en fait c'est là où j'ai toute ma transformation de la laine. Là en fait il y a plein de ballots de laine. Ça c'est la récolte de cette année.
2: On peut toucher?
4: Ouais. C'est vraiment une matière qu'il faut toucher.
2: Ah ouais.
4: Bah là par exemple ça c'est de la laine des Ouessants.
2: Ouais.
4: Donc elle est un peu rêche, mais j'en ai une. Je l'appelle Célène, cette brebis.
2: Oui.
4: Fin et soyeux. Là j'ai hâte de filer ça.
2: Quand vous êtes allé à Québec, vous y êtes allé pour apprendre?
4: Ouais, c'est ça. Avant ça, j'étais couturière. En fait, je faisais des robes sur mesure. Mes parents habitaient en Inde, donc j'en profitais pour aller chercher des tissus là-bas. Et là, j'ai découvert aussi plein de manufactures de tissage.
2: Ah, donc vous avez voyagé beaucoup aussi?
4: Voyagé, ouais.
2: Y compris dans votre enfance?
4: Ouais, je suis née en Suisse, j'ai grandi aux États-Unis, après on est retourné en France, enfin voilà, j'ai pas mal bougé.
2: Pas facile de vivre en bougeant comme ça.
4: Ouais, je pense que c'est aussi pour ça que je m'enracine, grâce aux animaux, grâce à la matière que je travaille. Et là, du coup, ça me ramène vraiment à la base, aux origines, à la terre, à l'animal.
2: Ça veut dire échapper un peu à certaines choses un peu trop futiles, quoi.
4: Oui, c'est ça. Je suis partie de la mode. Donc j'ai travaillé pour des créateurs un peu à Londres et à Paris. C'était intéressant techniquement et puis créativement, mais ça me correspondait pas. Ça manque un peu d'humanité. En fait, on est très nombreux à vouloir travailler là-dedans. Il y a beaucoup de compétition. Ça manque de sens aussi. C'est aussi une production incroyable qui est souvent jetée. C'est polluant, c'est artificiel. Enfin, voilà.
2: Voilà, Olivia qui a trouvé son équilibre à Saint-Planchet, en pleine nature, près de Granville. Elle tond ses moutons, elle nettoie la laine, puis elle en fait une fibre qu'elle va enfin tisser pour en faire des tapis, des pièces uniques, un vrai travail artistique à découvrir sur son site internet, le site d'Olivia Pradel.
0: Bah c'est bien noté. Soyez les curieux, effectivement, et regardez, parce que c'est très joli ce qu'elle fait.
2: C'est très, très beau ce qu'elle fait.
0: Sacré parcours, effectivement. Merci, Manu, de nous faire découvrir de beaux parcours comme ça tous les matins. On se retrouve demain ?
2: Oui, d'accord.
0: Pourquoi vous avez hésité ?
2: Parce que je réfléchissais. Je me disais, qu'est-ce que je fais demain ?
0: Non, ça m'arrange ce que vous faites demain.
2: Je serai là.
0: Moi, s'il vous plaît.
2: Oui, je viens.
0: Dans 3 minutes, c'est l'actu local.
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0: 8h30 à la une de l'actu locale, Anthony.
14: Un conseil, ce matin, renseignez-vous avant de prendre votre train. Si vous devez voyager, une partie des cheminots normands exercent leur droit de retrait pour dénoncer des problèmes de sécurité sur les rails. Après une anomalie détectée lundi sur une voie dans la Manche, c'est ce que nous dit ce matin la CGT. Déjà plusieurs trains annulés ce matin au départ ou à l'arrivée à Cherbourg et Granville. Et la situation qui évolue quasiment train par train. Donc renseignez-vous et on vous tient évidemment informé sur votre radio ici Cotentin. Un an de prison requis contre un ex-pédicure podologue pour agression sexuelle sur une pensionnaire d'un EHPAD à Valognes. C'était en 2024. Le prévenu, âgé d'une trentaine d'années, a reconnu les faits.
0: Ouais, 8h30, on va faire le tour de l'actu en France et dans le monde sur ici Cotentin. Le 90 secondes avec Valentine Lettès.
15: 100 euros pour faire le plein jusqu'à la fin de l'année. Vous pouvez demander l'aide destinée aux gros rouleurs, se forcer de conduire au moins 30 km par jour pour aller et revenir du travail. La mesure est prolongée, mais aussi étendue aux Français qui sont en dessous des 2000 euros environ par mois. Tout le monde ne profite pas d'un coup de pouce supplémentaire. Pas de hausse sur l'aide des agriculteurs, comme réclamé par la profession. Et la fin du dispositif pour les routiers, c'est presque nous pousser à descendre dans la rue, réagit ce matin la Fédération nationale des transporteurs. Un nouveau déraillement de train évité en Normandie, selon la CGT. C'est une information de votre radio ICI. En conséquence, les cheminots de Caen exercent leur droit de retrait ce mercredi. Trafic très perturbé. Une éclisse, une plaque pour relier deux rails a cassé, indique le syndicat. Un nouvel animateur périscolaire mis en examen pour viol, cette fois près de Rennes, à Saint-Aubin-d'Auvigné, où des parents l'accusent de viol sur deux petites filles de 4 et 5 ans. Âgé de 21 ans, cet homme est laissé libre, mais placé sous contrôle judiciaire. Aucune goutte de pluie, ou presque, n'est tombée sur la France depuis le 1er septembre. On se dirige tout droit vers une sécheresse historique, peut-être même le mois de septembre le plus sec jamais enregistré. Et puis une victoire carrée pour les Bleus du volley, qualifiés pour les demi-finales de l'Euro. Les doubles champions olympiques ont battu hier soir la Roumanie 3-7-0.
14: Merci Valentine et l'info d'ici dans la Manche avec cette aventure musicale au long cours que l'on vous propose de suivre sur votre radio ici Cotentin, aux côtés des élèves du cours de musique du lycée Jean-François Millet à Cherbourg en Cotentin. On va les suivre tout au long de l'année, de leur première note de musique jusqu'à leur spectacle à la fin de l'année scolaire. On vous emmènera chaque mois dans cette salle de musique. Une salle pas comme les autres, Antoine Vandenrich, vous l'avez visitée en compagnie de Vincent Longeon, c'est le professeur de musique qui fait vivre cette chorale au lycée depuis 25 ans.
16: Allons-y.
8: À peine entrée, c'est une atmosphère unique qui s'offre à nous. Les murs sont jonchés de disques, vinyles et surtout d'albums photos. De toutes les promotions qui ont fait vivre ce lieu depuis 25 ans, ce n'est pas anodin pour le professeur Vincent Longeon.
12: Dans la mesure où la musique est un art éphémère, hein, quand on joue un morceau de musique, bon, bah, au bout de deux minutes, ça y est, c'est fini, il a disparu. J'ai tenu à décorer cette salle avec des tas de photos de concerts passés qui avaient lieu au Théâtre de la Butte. Et je trouve ça important qu'on rentre dans un lieu un petit peu, entre guillemets, chargé d'histoire, où les anciens élèves laissent un petit peu leur âme dans cette salle en témoignant auprès des élèves actuels de ce qui s'est passé avant.
16: Bonjour tout le monde.
8: Dès l'ouverture de la classe, les élèves foncent vers les pianos, clavier, batterie ou guitare à leur disposition, et ce à tout moment. Ils peuvent aussi se détendre dans cette salle pour que tous progressent ensemble durant l'année.
12: C'est important que cette salle soit accueillante et confortable de façon à ce que dans les heures, par exemple, où il n'y a pas cours, et ben, il se passe aussi beaucoup de choses très intéressantes parce que quand je ne suis pas là, les élèves sont entre eux et les problèmes de timidité se dégèlent un peu. Les élèves apprennent à se connaître, c'est-à-dire qu'ils savent, tiens, un tel il sait jouer de la guitare, un tel il joue du piano. Ces moments informels qui sont aussi très importants pour que les élèves se lâchent un peu. Quoi. Voilà.
8: Jules vient de lâcher sa guitare, cette liberté lui plaît. C'est sa deuxième année dans ce cours.
17: Quand on est tous au récré, on se retrouve là, on se dit on va jouer ça, et puis voilà, comme ça on est content. C'est vrai qu'on a vachement de liberté avec Vincent, notre prof, qui ouvre la salle presque tout le temps. Donc voilà, c'est plutôt bien. On est bien ici.
8: Après trois semaines dans la classe, Lily se sent bien dans le collectif. À 15 ans, elle est en première année.
18: C'est vrai que quand on est entouré de plein de musiciens qui peuvent être très doués, on apprend forcément d'eux, même si ça peut faire peur, parce qu'au départ, on voit bien qu'on n'a pas le même niveau. Moi, je pense plutôt que ça m'élève d'être avec des gens comme ça, parce qu'ils sont tellement forts qu'on a envie de leur ressembler, et je pense que j'apprendrai d'eux.
16: C'est parti!
8: Mais il y a aussi, bien sûr, les leçons. Le professeur Vincent Longeon souhaite mettre en avant tous les styles, que ce soit en musique ou dans la chorale, la base de travail du groupe.
12: La voix, par exemple, il n'y a rien de plus personnel qu'une voix. Donc chacun peut essayer de trouver sa marque et mettre son empreinte dans le puzzle général. Et ça, c'est bien. Ça, c'est une bonne vision de l'éducation musicale. Ça montre que chacun, à son niveau, peut essayer d'apporter un peu une pierre à l'édifice.
8: Et sans doute, finir aussi en photo sur les murs à la fin de l'année.
2: Mami. Je ne pas très juste, je viens de m'en rendre compte. Allez, on les retrouvera le mois prochain. On verra s'il y a des progrès de notre côté, en tout cas. On suivra ces jeunes tout au long de l'année du lycée Millet, en musique, évidemment, avec cette chorale. Très chouette reportage d'Antoine Vandendrich. La météo, quelques nuages pour la déco.
0: Oui, ah oui, c'est vraiment que de la déco hein, pour aujourd'hui, parce qu'ils sont sans conséquences. Ils vont pas être bien, bien violents, ceux-là. Le soleil est très présent pour toute la journée. Il peut donc y avoir un tout petit peu de voile nuageux, comme on dit, en début de journée et en toute fin de journée aussi. Hein. Vent de sud, 5 à 15 nœuds, soit force 2 à 4, qui s'orientera en journée à l'ouest et même au nord-ouest. La mer est belle, à peu agitée. Coefficient de marée 50 pour ce matin, 57 dans l'après-midi. On était en marée haute à Grandville juste avant 6h, à Carteret à 6h20. Cherbourg, c'était il y a une heure. Et elle s'en va. Marée haute dans 20 minutes et encore un tout petit peu moins. Pour les températures, 16 degrés déjà à Granville ce matin, Cherbourg 13, Saint-Va 14 dans l'après-midi, ça grimpe. 20 pour Granville, c'est la minimale, 23 à Cherbourg, Saint-Va 22, 25 dans le Saint-Lois, jusqu'à 26 dans le Sud-Manche. Et demain, jusqu'à 29 degrés dans l'après-midi dans le Sud-Manche. Et vendredi, 30 degrés. L'automne, vous avez dit ?
19: Non, pas possible.
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0: À 8h36, toutes les oreilles se tournent vers Yannick Leflot parce que ce matin, on vous parle de difficultés dans les trains, quoi. C'est vrai ?
1: Parce qu'Anthony, il a vu l'image oreilles. Des oreilles qui se tournaient. C'est ça ?
2: Oui, je sais pas. Les oreilles rotatives, je ne connais pas.
1: Le spectacle est horrible.
0: Non.
1: En ce qui concerne la circulation sur les routes du département, ça va plutôt pas mal. En effet, Anthony nous parlait de difficultés sur le rail avec le droit de retrait exercé par les cheminots de Caen. Alors c'est un petit peu compliqué parce que ça ne cesse de changer. La dernière info que j'ai concerne un train qui est supprimé au départ de Cherbourg vers Paris-Saint-Lazare. C'est le train de 10h49. Sachez que on nous a signalé également que si jamais ce train n'est pas obligatoire aujourd'hui pour vous, que vous pouvez décaler votre voyage, vous pouvez annuler votre billet et vous faire rembourser, c'est possible, nous a signalé et confirmé la SNCF.
0: Et si vous constatez quoi que ce soit à Branche-Granville, Coutances, Saint-Lô, Cherbourg, appelez-nous.
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0: Si, tout à fait.
1: Allez sur le Facebook d'ici Cotentin.

0: qu'est-ce que ça fait?
1: Ouais, ça fait un bien fou
0: the
1: ce truc.
0: Jackson's Blaming to the Biggie, 8h41, oh ouais.
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0: 8h41. Tiens, Yannick, j'étais perturbée. Vous savez, on peut nous regarder aussi sur Ici Normandie. Je me permets d'expliquer. Oui. La caméra, vous avez bougé, mais vraiment d'un centimètre. Et la caméra fait viou, elle est partie comme ça. Et j'ai vu dans mon angle mort la caméra partir. Et voilà, j'ai failli rigoler. Je vous explique. Bref, Yannick, nous on va faire une brèche aujourd'hui, une brèche de 20 ans quand même.
1: C'est ça. La brèche, c'est le pôle national du cirque en Normandie. C'est un lieu dans lequel s'expriment toutes les disciplines du cirque contemporain. C'est vraiment un lieu à part, un lieu riche, passionnant, spectaculaire dans tous les sens du terme. Et la brèche fête ses 20 ans ce vendredi. On va accueillir son directeur dans un instant, Lance Lorétif, pour vous présenter le programme de cette soirée hors norme, cette soirée qui vous attend.
0: Pour l'instant, c'est parole d'enfant. Et aujourd'hui, faites attention les voleurs, vous pourrez vous retrouver en prison.
1: Oui, on va en parler avec les enfants de Picoville, Léana, Enid, Marius, Arthur, Lilou, Maël et Nour. Pourquoi, en effet, parfois, des gens se retrouvent en prison? Réponse avec les enfants.
4: Il n'y a qu'un lit, c'est eux qui donnent à manger.
1: Pourquoi les gens ils vont en prison? Il y a une raison pour laquelle on va en prison, à part de voler, il y a peut-être d'autres raisons?
4: Parce qu'il ne faut pas qu'ils fassent la même erreur de après retuer des gens ou faire du mal.
5: Si tu es libéré de la prison et la police a dit tu fais jamais ça, et si tu fais encore ça, et ben tu vas rester pour toujours jusqu'à que tu seras mort.
1: Qu'est-ce qu'on fait en prison?
4: Eh ben, ils s'ennuient, il y a qu'un lit, et c'est eux qui donnent à manger. D'accord. Et il y a des policiers.
5: Eh ben, on mange toujours des trucs qu'ils aiment pas, des trucs pas bons, comme de la bouillie qu'ils aiment pas, puis de la bouillie d'escargot, des trucs dégoûtants.
6: Il me donne envie de vomir. T'as entendu ce que j'ai entendu?
1: À la cantine, c'est meilleur qu'en prison?
4: C'est meilleur parce que à la cantine, ils font des pâtes et des lardons et des spaghettis. Ils nous donnent à manger tous les jours. Ils nous donnent pas à manger comme des limaces. Et le reste est bon comme les épinards.
7: Mais t'avais dit qu'on fera des knackis.
5: Si tu manges des trucs pas bons, mais alors que c'est mauvais pour la santé, soit tu vas à l'hôpital même si t'es un voleur, soit tu as mal au ventre et tu meurs parce que les policiers ne peuvent pas te donner des médicaments.
4: Et à la cantine, ils font exprès de nous nourrir pour pas qu'on meure, parce que si on se nourrit pas, ben on peut mourir à tout moment.
8: Ça sert à grandir pour qu'on ait des bébés, pour que aussi on soit parents.
0: C'est quoi le lien entre la prison et les bébés?
1: C'est leur cerveau, madame.
0: Oui, d'accord.
1: Il y a des chemins qui ne sont pas les mêmes que les nôtres.
0: Ah, je confirme, j'ai pas fait le chemin, moi. 8h44, dans une petite minute, tiens, on va parler de quelque chose qui peut servir aux jeunes, mais aux grands aussi. Une bibliothèque numérique qui tient dans la poche, c'est Transat.
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0: 8h46, lors de ce Faciliter la vie avec Ici Cotentin, le matin pendant une minute, le département de la Manche vous dit ce qu'il fait pour vous, Yannick.
1: Le département avec Aurore. Aurore, le loco, et on va s'intéresser aujourd'hui aux avantages de Transat. C'est une bibliothèque numérique qui tient dans la poche, comme dirait l'autre, et qui permet de profiter de nombreux loisirs.
3: Nicolas Huard, vous êtes responsable politique documentaire à la Bibliothèque départementale de la Manche, bonjour.
17: Bonjour.
3: Se former, écouter, regarder, Transat apporte plus qu'une bibliothèque, c'est un petit peu ça l'idée.
17: Oui, absolument. Ouais. 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On a de l'auto-formation et on peut comme ça suivre des cours de langue, de la bureautique, du développement personnel, même des cours de musique, de photographie.
3: Et à partir de quel âge ?
17: Et ben pour tout le monde, en fait. Pour tout le monde, parce qu'on a aussi des contenus qui sont adaptés en fonction des tranches d'âge. Au moment de l'inscription, on indique son année de naissance et du coup, les contenus sont comme ça adaptés à la tranche d'âge.
3: C'est important de savoir pour ceux qui ont des petits en bas âge, oui, des ados, de jeunes adultes et plus encore. Il y en a vraiment pour tous les goûts.
17: Il y en a pour tous les goûts, absolument. On a pour les étudiants, pour des actifs, pour des demandeurs d'emploi, mais aussi pour les retraités ou des simples curieux.
3: Quels sont les usages finalement les plus surprenants avec Transat ?
17: En fait, on va avoir plein d'usages possibles. En plus de la formation, on va pouvoir trouver aussi tout ce qui est cinéma et séries. On va pouvoir regarder des films récents, des séries, des documentaires avec médiathèque numérique et on peut même écouter aussi de la musique en ligne. Donc des albums, énormément d'artistes, des artistes aussi de la région qu'on va pouvoir retrouver sur Transat.
3: Donc n'hésitez pas à aller vous connecter transat.manche.fr et plus d'informations également sur manche.fr. Merci beaucoup Nicolas Huard, j'appelle que vous êtes responsable politique documentaire à la Bibliothèque départementale de la Manche.
17: À bientôt.
0: Et demain, on va découvrir le festival de contes Histoire d'en découdre qui revient pour sa 15e édition. Ce sera du 2 au 14 octobre prochain. Pour l'instant, il est 8h48. On dit depuis ce matin que c'est l'automne. Mais comme ça ressemble à une journée estivale, bah Adèle Castillon et son titre Été avec toi. Ah bah oui. Bah évidemment. Ah non, mais c'est beau la radio. C'est magique. C'est comme ça.

0: Adèle Cassillon et son tout nouveau titre Été avec toi qui marche encore donc pour aujourd'hui. 8h51, ce qui fonctionne aussi, c'est que j'ai deux places pour vous si vous adorez voir la JSC. Le hand, eh bien sachez qu'à la salle Jean Jaurès, il y aura le Cherbourg-Frontignan ce vendredi. Vous voulez vos deux places pour 20h30? Appelez 02 33 23 13 23. 8h51, ça se passe ici, encore un bel anniversaire aujourd'hui.
1: Oui, en fait, les 20 ans, c'est jeune 20 ans quand on y pense.
0: C'est vrai.
1: La brèche à Cherbourg en Cotentin. Alors, il n'est pas impossible que vous ne sachiez pas ce qu'est la brèche, donc on va vous expliquer tout ça et surtout vous inviter à cet anniversaire avec son directeur qui est avec nous, Lancelot Retti. Bonjour Lancelot.
2: Bonjour Yannick.
1: Alors, on se croise souvent dans ce studio, mais il n'est pas inutile, je crois, que vous nous précisiez, que vous nous rappeliez ce qu'est la brèche pour celles et ceux qui ne savent pas, qui ne connaissent pas.
2: Tout à fait. Donc, la brèche, c'est une fabrique de cirque. C'est un lieu donc, qui s'est construit en 2006 dans le MOPA, pas très loin d'ici, et qui est une fabrique de cirque. L'idée, c'est que des compagnies de partout, de France, d'Europe et même parfois d'ailleurs, viennent. Ont deux semaines d'espace scénique à disposition pour travailler leur futur spectacle.
1: C'est un lieu de création, donc.
2: C'est ça. C'est l'un des 15 pôles nationaux cirque de France pour à peu près 3000 salles de spectacle.
1: Et on ne pensait pas forcément à l'époque, parce que je me souviens même du départ, des débuts de la brèche. Et aujourd'hui, donc, ça fait 20 ans que ça existe et donc ça méritait bien un petit anniversaire.
2: C'est ça, parce que ça a été une sacrée aventure quand même ces 20 ans.
1: Très belle aventure.
2: Donc, on avait envie de célébrer ça avec tout le monde, avec les publics, les habitants, puis avec plein d'artistes qui ont fait aussi cette maison. Et l'idée, c'était de s'offrir une soirée un peu feel good pour se sentir bien. L'idée, c'est que vous sentiez mieux après. Vous sentiez mieux après être venu.
1: Alors c'est ce vendredi. C'est à partir de 18h. C'est vraiment une soirée spéciale, hein, dans tous les sens du terme. Qu'est-ce qui va se passer sans tout dire, parce qu'il y a certaines choses.
2: Alors voilà, il y a des petites surprises dont on ne peut rien dire. Mais il y a plusieurs spectacles qui sont proposés lors de cette soirée. Il y a un spectacle sous yourte. On va installer une yourte sur le terrain de la brèche.
1: C'est pas le nom du spectacle.
2: Spectacle s'appelle Préviens les autres.
1: D'accord.
2: Et c'est un spectacle assez intime où la question c'est un peu qu'est-ce qui se passe si on fait pas, qu'est-ce qui se passe si on fait pas à plusieurs. Je peux pas en dire grand-chose parce que tout est en tenue. Voilà.
1: Ça fait très envie.
2: Et malheureusement, ce spectacle est complet vendredi, mais il y en a une la veille, le
1: la
2: jeudi.
1: La frustration.
2: Il reste de la place pour le jeudi. Et sinon, on a Motel Cactus, qui est une petite folie avec du combat de cactus, mais aussi du lancer de couteau, de l'acrobatie sur cagette, des combats de catch et des combats de chevaliers moyenâgeux. Oh. Tout se mélange, la culture mexicaine, la culture européenne, dans quelque chose de très musical, d'un peu foutraque et d'assez réjouissant.
1: On est d'accord, vous avez parlé de combats de cactus.
2: Oui.
1: Très bien, ok. Okay,
2: donc c'est un cactus gonflable, voilà. Je vous ai tout révélé.
1: Il y a aussi des expos.
2: Il y a une expo, il y a une fresque qu'on va inaugurer. On a aussi un atelier de sérigraphie, il y aura des food trucks, il y aura des choses à boire. Voilà, c'est une grande soirée
1: fête,
2: avec
1: quoi.
2: Plein de surprises. C'est une soirée de fête jusqu'à 2h du matin.
1: Wow.
2: Ça devrait être un grand moment. N'hésitez pas
1: un
2: à
1: bel
2: venir. Toutes les infos sont sur le site de La Brèche, labrèche.fr, et il reste des places en vente, mais plus beaucoup, donc il faut y aller.
1: Alors justement, vous avez anticipé ma dernière question, il reste quelques places, donc c'est sur le site aussi que ça se passe, si je vais
2: aller sur le site, voilà. Et pardon, après ce spectacle Motel Cactus, on aura un concert spectacle des Malunés qui étaient venus sur la plage verte pour Tout va hyper bien, une petite soirée carte blanche musique et cirque qui est gratuite mais aussi sur réservation, je le précise, puisque ça se remplit bien aussi.
1: Exactement, donc il faut remplir la jauge, mais il faut pas que ça dépasse en quelque sorte. Comme quand on fait un dessin, faut pas déborder. Merci Lancelot de passer
2: merci de m'avoir invité.
1: La brèche fête ses 20 ans donc et c'est juste à côté de chez nous sur le quartier de Maupas, et c'est donc vendredi à partir de 18h. Merci Lancelot.
0: Merci beaucoup, 8h55.
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0: Et chaque jour, on la démarre avec votre radio Ici Cotentin qui prend soin de vous. Et Matin rime avec médecin. Alors, on reçoit le docteur Kierzek. Aujourd'hui, comme tous les jours, on adore notre petit café du matin. Yannick prend carrément un thermos entier. Mais quand on prend des médicaments, faut-il s'en méfier? Est-ce que c'est un mauvais mélange? Bonne question, tiens. Bonjour docteur.
3: Bonjour à tous, rassurez-vous, il n'est pas question de vous priver de café, mais il y a quelques précautions à connaître. Premier cas, certains antibiotiques de la famille des quinolones ralentissent en fait l'élimination de la caféine. La caféine va s'accumuler dans l'organisme et vous allez avoir tous les effets secondaires, nervosité, insomnie, palpitations. Deuxième famille de médicaments, c'est le café avec certains comprimés comme le fer, la lévothyroxine pour la thyroïde ou certains antidépresseurs. Mieux vaut les prendre avec de l'eau plutôt qu'avec du café et espacer la prise de café au moins de 3 heures. Et puis troisième point, un peu plus subtil. Pour certains traitements, comme le lithium par exemple, ou les anticoagulants, c'est pas tant la quantité de café qui pose problème que les changements brutaux d'habitude. Arrêter le café du jour au lendemain, ou au contraire en boire soudainement beaucoup plus, ça va modifier l'efficacité, voire même la toxicité du traitement. Et quand on parle de toxicité de traitement, on parle augmentation des effets secondaires, ce qui est quand même pas une bonne idée avec le lithium ou les anticoagulants.
0: Alors justement, est-ce qu'il faut arrêter complètement le café quand on est sous traitement ?
3: Pas du tout arrêter le café du jour au lendemain. Encore une fois, et j'allais dire c'est la règle d'or en médecine, c'est la régularité qui compte. Il faut garder une consommation stable d'un jour sur l'autre, et plutôt que d'alterner zéro café avec 5 tasses, essayez de se maintenir avec vos 2 tasses matinales par exemple. Et n'oubliez pas que la caféine ne se cache pas que dans le café. La caféine, il y en a aussi dans le thé, il y en a aussi dans le chocolat, dans les boissons énergisantes ou encore dans vos sodas préférés. Ça en contient, donc il faut penser au total de la journée et pas uniquement au café ingurgité le matin, et surtout si vous êtes sous traitement. Et en cas de doute sur une interaction avec votre traitement personnel, votre pharmacien est le spécialiste du médicament, c'est le mieux placé pour vous répondre en quelques minutes. Et si vous ressentez des palpitations, des tremblements ou si vous ne dormez pas comme à l'habitude, essayez de voir si vous n'avez rien changé dans vos habitudes. Parlez-en à votre médecin ou votre pharmacien et c'est peut-être juste un signe d'accumulation du médicament. Et d'ici là, portez-vous bien.
0: Bah bon café alors. Et puis on avait vu hein, grâce à vous que malgré tout, en petite dose ou en dose du moins raisonnable, c'est super bon pour la santé. Donc bravo Yannick, moi j'en bois pas, donc bravo. Je vous le dis. Bravo aussi à ceux qui viendront demain au marché de Cherbourg. Je vous le rappelle, petit rappel pour vous, si vous venez demain sur le marché de 10h à midi et demi, nous y serons nous aussi pour vous donner la parole en audio et en vidéo. En vue des présidentielles, eh bien on vous donne la parole dans notre isoloir qui s'appelle Dites-le ici. Donc rendez-vous demain, puis de toute façon nous on se dit rendez-vous à partir de 6h demain matin.
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0: Et après les infos 9h, nous poursuivons notre journée spéciale sur votre radio ici Cotentin en préambule à l'élection présidentielle avec Odoxa.
1: Exactement, et pour ce premier numéro, on va parler de notre jeunesse, de nos enfants. Ils sont le futur et en même temps le futur, bah, ils le craignent un petit peu, leurs parents aussi. 89% des Français sont pessimistes pour l'avenir de nos enfants et des générations futures. D'après notre grande consultation, dites-le ici, les sources de ce pessimisme, le dérèglement climatique entre autres. Alors que faudrait-il faire pour qu'ils retrouvent foi en l'avenir ? On en parle ensemble, c'est juste après les infos de 9h. Vous souhaitez donner votre avis 02 33 23 13 23 Caro.
0: Et ben bonne émission.
1: Merci.
0: Et à demain matin.
1: À demain.
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1: Merci d'être avec nous. Nous sommes le mercredi 23 septembre. Il est 9h. C'est l'actu, c'est avec Anthony Rimbaud, toujours en notre compagnie. Un nouveau déraillement évité en Normandie, Anthony.
8: C'est en tout cas ce que dit la CGT ce matin après la découverte d'une anomalie sur les voies par un conducteur. C'était lundi dernier dans la Manche. Une pièce d'un rail était cassée après le déraillement du TER entre Rouen et Caen. C'en est trop pour les cheminots. Certains ont décidé ce matin d'exercer leur droit de retrait, ce qui veut dire trafic perturbé depuis plusieurs heures. Mais les cheminots ne pouvaient plus garantir la sécurité des passagers, assure David Cardin. C'est le secrétaire général CGT Cheminots de Caen.
9: Pour l'instant, je suis là depuis 4h du matin et 100% des conducteurs de train qui embauchent depuis 4h du matin font valoir leur droit de retrait. Donc là, tous les trains sont en train d'être supprimés les uns après les autres, hein, que ce soit sur Lisieux, Coutances, Granville, Rennes, Cherbourg, Alençon. Le sujet est pris très au sérieux par les collègues. Leur cœur du métier, c'est la sécurité des circulations ferroviaires. Il y avait un slogan à SNCF, jamais plus de ouf avec la sécurité. Eh ben, il est temps de le remettre au goût du jour. On peut pas perdurer comme ça, là. Faut vraiment taper fort. Et là, on en appelle à la direction nationale de SNCF, Jean Castex, hein. Bah, de prendre des mesures, pour, avoir des financements pour régénérer le réseau, parce que le réseau se dégrade à vue d'œil. On a constamment des signalements qui sont faits, par les conducteurs, 850 depuis le début de l'année. Et à chaque fois, on nous dit que c'est dans les tolérances. Moi, personnellement, je ne veux pas être responsable d'un accident ferroviaire et porter sur ma conscience des morts.
8: Alors, on l'a entendu avec David Cardin, le secrétaire général CGT Cheminots de Caen. Il y a des perturbations depuis ce matin. C'est au compte-gouttes avec des trains en fonction de la prise de service des cheminots. Il y a eu plusieurs trains annulés ce matin à Cherbourg et Granville au départ. Pour l'instant, pas de visibilité sur l'ensemble de la journée, nous dit la SNCF. Renseignez-vous bien si vous devez prendre le train ce matin.

0: Que nous vous dévoilons ce matin, enquête réalisée avec l'Institut d'études Odoxa. On continue d'en parler après ce journal et on a surtout envie de vous entendre. Est-ce qu'on a raison d'être pessimiste pour l'avenir des jeunes générations? 02 33 23 13 23 pour réagir. Une bonne nouvelle, tiens, pour les jeunes, peut-être pour leur avenir. Le taux de chômage dans le département reste l'un des plus bas de France, 5,7 pour le taux de chômage dans la Manche, 3 points de moins quasiment que la moyenne du pays. Pour les prix du carburant, ça ne s'arrange pas trop à la pompe, vous le constatez ça tous les jours. Hier, le gouvernement a annoncé une série de mesures. L'aide de 100 euros aux grands rouleurs a été prolongée et élargie. Elle pourra profiter à plus de 5 millions de personnes. Est-ce que vous êtes concerné par ces aides? Vous trouvez toutes les infos sur notre site ici.fr et l'application ici. 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
1: Ici Cotentin, il est 9h03 et les sols n'ont jamais été aussi secs en France en septembre.
0: Ouais, l'eau continue de manquer aussi dans le département de la Manche, toujours en vigilance sécheresse. La Manche qui a sonné la mobilisation générale autour de l'Or Bleu hier avec les Assises de l'eau. Elles ont réuni 300 personnes, des élus, acteurs économiques, associatifs, des agriculteurs et aussi des scientifiques. Au menu de ces discussions, un état des lieux dans notre département. Oui, et maintenant, tous les participants que vous avez rencontrés, Lucie Tullet, espèrent que ces assises vont aboutir à des actions très concrètes.
2: À commencer par l'un des organisateurs de ces assises, le préfet de la Manche, Marc Chapuis.
3: C'est pas simplement pour faire des constats, mais c'est surtout pour identifier des chantiers, des pistes de travail très concrètes. Alors, il faudra pour ça de l'argent, il faudra pour ça aller plus loin. Mais l'idée, c'est déjà d'identifier tout ce qui est possible de faire pour que l'eau demain ne soit pas un frein au développement de la Manche.
4: Et les solutions, elles viendront essentiellement, à mon avis.
2: Laurent Pien, maire de Condé-sur-Vire et président de la commission de l'eau du Sage de la Vire.
4: Non pas tant de l'offre, puisque chacune des corporations aura toujours envie du même besoin en eau, mais surtout sur la façon dont on peut diminuer la demande.
2: Dans la Manche, on a beaucoup d'acteurs sur la production et la distribution de l'eau. On doit vraiment travailler ensemble, mutualiser, continuer à interconnecter et vite se projette le maire de Pontorson, président du SDO. D'autres suggèrent des pistes comme Aurélien Marion de la Confédération Paysanne.
5: On trouve ça aberrant qu'on ait pu subventionner tant que ça dans les années 80 le drainage de parcelles pour évacuer l'eau. Donc le premier truc, c'est peut-être de défaire ce qui a été fait avant en fait.
6: Notre gros problème, c'est un problème financier.
2: Véronique Romer, de l'argent pour la maintenance des équipements hydrauliques, explique la présidente de l'ASA de la Basse-Vire, l'association de propriétaires qui entretient le marais et qui gère les niveaux d'eau. De l'argent aussi pour mieux connaître les réserves dans le sous-sol. C'est une science récente, plaide le BRGM. Tous, en tout cas, espèrent du concret après cet état des lieux.
0: Le reportage de Lucie Tullet est dossier complet sur la situation de sécheresse dans le département de la Manche et les solutions d'avenir sur notre site ici.fr.
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0: Allez, on jette un coup d'œil à la météo. Pas de pluie, hein. On l'attend quand même cette pluie, mais il n'y en aura pas aujourd'hui.
1: Non, pas aujourd'hui ni demain, quasiment pas cette semaine en tout cas. C'est le premier jour de l'automne, sur le calendrier en tout cas, et on dirait qu'on vous donne le temps de cet été. Ce sera globalement très ensoleillé, avec quelques passages nuageux qui seront sans conséquence en début et en fin de journée. Le vent est faible dans l'ensemble. Les températures pour les maximales, 20, 21, 22 degrés jusqu'à 24 degrés sur une bonne partie du département, 26 sur le secteur de Mortain. On attend 23 degrés en ce mercredi ou à Cherbourg. Démarre aujourd'hui le Salon d'art contemporain, un autre regard. C'est jusqu'au 30 septembre, c'est à la salle des fêtes. Les sculpteurs sont à l'honneur dans ce rendez-vous avec ici Cotentin. La route alors, rien de notable à cette heure-ci. Vous circulez sur Cherbourg, Carentan, Coutances, Saint-Lô ou encore Grandville, où que vous soyez sur le département, si vous avez des infos pour nous, vous nous appelez bien entendu 02 33 23 13 23. Le pont tournant de Cherbourg fonctionne peut-être en ce moment, c'était à 8h42, la dernière manipulation de ce matin, éventuellement si un bateau entre sort du port. Les prochaines ouvertures possibles du pont tournant, ce sera tout à l'heure à 18h54 et à 20h54. Et puis on revient sur le rail, vous le disiez Anthony, c'est très perturbé ce matin avec un mouvement de grève qui concerne une grande partie des conducteurs de train. On l'a expliqué pourquoi. Donc avant de partir, surtout vous regardez bien, alors ça change de minute en minute, on a du mal nous-mêmes à suivre en fait, puisque ça se modifie pratiquement tous les quarts d'heure. Donc avant de prendre votre train, vous regardez et vous consultez en fait le site de la SNCF, et puis on le disait, si c'est possible pour vous d'annuler votre billet, faites-le, vous serez remboursé ou vous pourrez comme ça décaler votre voyage. Allez, il est 9h07.
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2: Et journée spéciale hein, sur votre radio Ici Cotentin, en préambule à l'élection présidentielle. Chaque mois, on se posera le temps nécessaire pour traiter ensemble d'un sujet central. Et pour le premier numéro de cette série, on va parler de notre jeunesse et de nos enfants. Ils sont l'avenir, donc ils méritaient au moins ça. Oui. Ils sont le futur et en même temps, ce futur, eh bien, ils le craignent, Anthony. Hein.
3: C'est le moins qu'on puisse dire. Écoutez bien ce chiffre, 86% des Français sont pessimistes pour l'avenir de nos enfants. 9 Français sur 10 sont pessimistes pour l'avenir de nos enfants. Les générations futures, c'est d'après notre grande consultation, dites-le ici, en partenariat avec Odoxa. Les sources de ce pessimisme, eh bien, il y a le dérèglement climatique pour plus de la moitié des personnes interrogées ou la montée des tensions politiques en France et à l'international pour 57% d'entre vous. On a surtout envie de vous entendre ce matin. Que pensez-vous de tout cela, de l'avenir de nos enfants? Est-ce que vous comprenez par exemple qu'ils n'aient pas envie eux-mêmes de faire des enfants?
2: Ouais, ça c'est quelque chose qui perturbe énormément de personnes. Certains sont même dérangés par l'idée. Qu'en pensez-vous? 02 33 23 13 23 pour vos appels et messages WhatsApp ou le Facebook d'Ici Cotentin.
3: Alors comment cette situation est vécue chez nous en Normandie? En Normandie comme ailleurs sur le territoire français, les habitants sont très inquiets pour les générations futures. On l'a dit, leurs craintes portent sur le réchauffement climatique, mais aussi sur la montée des tensions politiques. Je rajoute à ça la dette publique, on en parle beaucoup en
2: cerise
3: ce moment.
2: Cerise sur le gâteau.
3: Cerise sur le gâteau, comme on dit. Et la région s'inquiète particulièrement pour l'éducation de ses enfants. C'est ce que nous explique Erwan Lestron, c'est le directeur conseil de l'Institut Odoxa.
4: Chez les Normands, 6 habitants sur 10 disent que le niveau des établissements scolaires dans l'enseignement public autour de chez eux est mauvais. Là où les gens sont les plus critiques sur ce sujet, c'est dans l'Eure, dans la Seine-Maritime et dans le Calvados, alors que les habitants de la Manche et l'Orne se sont montrés un peu plus positifs sur la qualité des établissements scolaires autour de chez eux. Mais dans ce contexte morose, 9 habitants sur 10 tout département normand confondu, comprennent qu'on ne veuille pas d'enfants compte tenu de la situation actuelle du monde. Et 89% nous disent qu'ils tiendront compte des programmes et des propositions des candidats sur cette question de l'éducation et de l'avenir de nos enfants pour faire leur choix de vote en 2027. C'est un taux qui est élevé dans tous les départements.
2: Et justement, on en parlera d'ici quelques instants de l'impact que ça pourrait avoir sur les présidentielles. Restez bien avec nous. Est-ce que vous comprenez l'inquiétude de nos enfants? Comprenez-vous qu'ils ne souhaitent pas avoir d'enfants, par exemple? 02 33 23 13 23 pour réagir et témoigner ce matin. 9h10, les histoires d'A avec Lerita Mitsuko.
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0: Larita Mitsuko avec les histoires d'un qui finissent mal. C'est un petit rapport avec le sujet du jour, hein, parce que au final, nos jeunes ne veulent plus d'enfants, dites donc. Il est 9h15.
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0: Oui, si vous venez de nous rejoindre, je vous rappelle cette journée spéciale, dites-le ici, consacrée ce mercredi donc à nos enfants. Nos enfants sont inquiets. Ce qui se dégage donc de l'enquête que nous avons menée avec Odoxa, c'est ce pessimisme massif, hein, des Français pour l'avenir des jeunes. Les causes, on en parle, le dérèglement climatique, la hausse du coût de la vie par exemple, mais également la montée de l'individualisme, on en parle pas mal ça. Et c'est vrai que ça c'est quelque chose qu'on ressent un petit peu, hein, c'est le moins qu'on puisse dire, mon cher Anthony. Conséquence, ils sont 9 sur 10 à comprendre qu'on ne veuille pas d'enfants dans le monde actuel. Est-ce que vous êtes d'accord avec ça, que des enfants, nos enfants ne veulent plus faire d'enfants eux-mêmes? 02 33 23 13 23 pour vos appels et messages WhatsApp ou le Facebook. On découvrira vos messages d'ailleurs un petit peu avant 9h30. Nous sommes à quelques mois de l'élection présidentielle et les personnes interrogées attendent du prochain président qu'il apporte, président-présidente, qu'il apporte des solutions à différents niveaux, d'autant que la quasi-totalité des Français indique qu'ils tiendront compte, justement, des propositions de ces candidats qui concernent l'éducation et cet avenir, donc l'avenir de nos enfants dans leur vote en 2027, Anthony.
2: Ouais, et vous, c'est, voilà, la question qu'on vous pose ce matin, c'est vous. On a envie de vous entendre, quel est votre point de vue? On va détailler maintenant les résultats de cette enquête que l'on vous dévoile ce matin, enquête Odoxa, avec Émilie de fait. Et ce qui se dégage, Émilie, c'est que les Français, on le dit, on le répète, mais les chiffres sont stupéfiants, sont réellement très inquiets.
3: Oui, les motifs d'inquiétude sont multiples, à commencer par le dérèglement climatique qui préoccupe 68% des Français. Arrivent ensuite la montée de l'individualisme, le coût de la vie et les tensions politiques en France et à l'étranger. Une autre préoccupation est largement partagée, le niveau des établissements scolaires. 58% des Français le jugent mauvais dans le public. À l'inverse, 70% estiment qu'il est plutôt bon dans les établissements privés.
2: Et ces inquiétudes vont-elles peser sur l'élection présidentielle, Émilie ?
3: Sans aucun doute, ce sera même un des enjeux de cette élection, prédit l'Institut Odoxa. Les Français seront particulièrement attentifs au programme des candidats concernant l'avenir de nos enfants. Près de 9 sur 10 assurent qu'ils en tiendront compte dans leur vote, dont 66% pour qui cela comptera même beaucoup. À l'inverse d'autres sujets clivants politiquement, comme la sécurité ou l'immigration, les inquiétudes des Français quant à l'avenir des enfants font figure d'attente transpartisane, partagée par toutes les catégories sociales, cadres, retraités, ouvriers, et ce, quel que soit le territoire, ville ou campagne.
2: Et qu'attendent les Français du prochain président ou de la prochaine présidente ?
3: Ils fixent 4 priorités au prochain président de la République. Renforcer l'éducation au vivre ensemble, mettre un terme aux violences physiques et sexuelles à l'école, améliorer le niveau de l'enseignement et lutter contre la sédentarité et l'addiction aux écrans. Les Français sont d'ailleurs massivement favorables à l'interdiction des réseaux sociaux aux moins de 15 ans, 71% d'entre eux voulant même étendre la mesure aux moins de 16 ans.
0: Voilà les éclairages d'Émilie Defay qui concernent donc cette enquête sur les inquiétudes de nos jeunes pour l'avenir. On a Nicole qui nous appelle de Tour-la-Ville. Bonjour Nicole.
4: Bonjour, bonjour.
0: Alors vous voulez réagir,
4: moi,
0: vous
4: c'est pour mettre un peu de l'eau au moulin.
0: Oui, allez-y.
4: Pour réfléchir, à ouvrir le débat, la réflexion, j'aurais un auteur à proposer qui est super, qui a réfléchi là-dessus, et qui s'appelle Michel Tarrier.
0: D'accord.
4: Deux livres, Salaud de parents, Le malheur de naître.
0: D'accord.
4: Vous avez tout compris ?
0: J'ai tout compris.
4: Voilà. Donc, alors c'est à Edilivre, hein. On peut l'avoir à Edilivre. Alors c'est un homme qui est extraordinaire parce qu'il n'a pas d'études et il écrit merveilleusement bien. D'ailleurs, il a fait d'autres écrits aussi sur
2: Nicole.
4: La fin de la biodiversité.
2: Nicole.
4: Ça.
2: Nicole, oui. On a bien entendu la référence littéraire. Moi, j'ai envie d'avoir votre avis à vous, Nicole. Vous en pensez quoi de ce pessimisme ambiant?
4: Je suis anti-nataliste. Il faut arrêter de faire des enfants, en faire moins et réfléchir sur ce qu'on fait, sur ce qu'on vit, sur ce qu'on veut vivre. Il faut absolument refaire le monde. Il faut refaire le monde.
2: Refaire le monde sans enfants? Comment on fait?
4: Avec moins d'enfants.
0: Et le refaire comment?
4: Voilà, donc faire la qualité et pas la quantité.
0: Et Nicole, et le refaire comment ce monde? Vous l'imaginez comment pour que ce soit plus conforme à vos attentes?
4: Justement, on on est là justement, on a une tête pour réfléchir. Voilà, bah qu'on montre, au moins qu'on montre qu'on est intelligent. L'homme est intelligent, il a quand même cherché l'intelligence. Mais il fait des bêtises.
2: Nicole, alors, Nicole, est-ce que oui. Vous étiez, il y avait de l'inquiétude, vous aussi, quand vous étiez plus jeune? Parce que j'ai l'impression alors, que c'est toutes jeune, les générations. Il y en a qui ont grandi avec la guerre froide. Je pense qu'il y avait des inquiétudes aussi à ce moment-là.
4: J'avais 20 ans dans les années 80, et j'avais déjà du mal à penser à un enfant. J'avais déjà du mal à penser. Alors, en plus, bon, faut vous dire que nos mères, c'était des mères au foyer, avec la blouse, hein, torcher le cul au gamin, torcher le cul au jeu, le travail ménager, la cuisine, le ménage, bon, moi, j'ai jamais été comme ça. Et donc, voilà. Donc,
2: en tout cas, Nicole, le message est clair. Oui. On l'a bien compris, le message est clair.
4: Ça posait des problèmes déjà. Et je suis devenue vraiment anti-nataliste quand j'ai lu Michel Tarrier, un homme formidable, que je vous conseille.
2: Et
4: Michel
2: Tarrier. Et voilà. Et on a bien compris votre message, et surtout ce qui nous intéresse, votre sentiment à vous, avec, bien, il faut faire moins d'enfants. C'est le message de Nicole. Est-ce que ça, vous avez envie de réagir peut-être à ce qu'a dit Nicole? Vous nous appelez, eh bien, n'hésitez pas.
0: Faites-le au 02 33 23 13 23. Elle danse, c'est Benabar. Et justement, Josiane a un avis sur la question aussi, où on l'accueille dans un instant.
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0: Elle danse, c'était Benabar, 9h23, pardon. Les jeunes sont inquiets, c'est ce qui se dégage hein, de cette première enquête, dites-le ici, avec Odoxa, à l'occasion justement des présidentielles qui s'annoncent. On aura des thématiques régulièrement, et là, cette fois-ci, on s'intéresse à la vision qu'ont nos jeunes, nos enfants de l'avenir. Donc, beaucoup d'inquiétudes, on en parle ce matin au 02 33 23 13 23. On va demander à Josiane de patienter un tout petit peu, on passe quelques messages et on l'écoute à ce propos juste après.
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0: Toujours à mes côtés, Anthony Rimbaud. Anthony, quel avenir pour nos enfants? Journée spéciale, on le rappelle, journée spéciale ici et Odoxa pour un sondage qui dit beaucoup. C'est près de 15 000 Français âgés de 18 ans qui ont répondu à notre grande consultation. Et 86% des Français sont pessimistes, en fait, pour l'avenir de nos enfants et des générations futures, d'après cette consultation. On a Josiane, donc, qui voulait s'exprimer sur l'inquiétude de ces jeunes. Bonjour Josiane.
14: Bonjour Josiane.
15: Bonjour Yannick. Je me souviens plus de votre nom, excusez-moi.
14: C'est Anthony. Anthony. Bonjour Josiane.
15: Et puis, je dirais bonjour à Nicole, parce que je l'ai entendu réagir fortement.
0: Oui.
15: Également, oui, je crois qu'il faut être sensible quand même. Nos enfants, il faut surtout s'en occuper à l'heure actuelle.
0: Et avoir
15: un peu plus d'attention.
0: Alors, et leur inquiétude, justement, le fait qu'ils ne veuillent même plus faire d'enfants, qu'est-ce que vous en pensez?
15: Totalement leur inquiétude. Je me mets un petit peu à leur place concernant leur avenir, je dirais, entre les portables qui les éloignent de leurs parents et les influenceurs qui remplacent pour certains l'éducation des parents. Ça aussi, c'est aussi un sujet du jour. Également, pas toujours facile de s'y retrouver pour ces enfants dans des familles recomposées. Et bientôt, ils n'auront même plus le droit de penser avec l'intelligence artificielle. Voilà, il y aura juste qu'à appuyer sur un bouton. Je pense que là, à l'heure actuelle, on est dans un danger de la société, parce que c'est des humains qui sont en train de perdre ses repères.
14: Donc Josiane, si je vous suis, ce sont les parents qui ont un grand rôle à jouer pour rassurer les jeunes.
15: Ah ben oui, ils ne doivent pas céder à tout, même vis-à-vis du gouvernement, quand on dit certaines choses, je ne sais pas. On doit réagir, et je pense qu'on a laissé la bride un peu partir trop loin. Et pour ma part, le gouvernement a une part de responsabilité là-dedans. Ça va beaucoup trop vite. Nos enfants, on les laisse plus, on leur demande de grandir trop vite. On leur met des portables bientôt dès la naissance.
0: Et
15: c'est pas bon, on s'aperçoit que c'est pas bon. Regardez tout ce que j'entends un petit peu par rapport à vos émissions. On est toujours, moi je trouve que maintenant on est dans la crainte, on leur met des outils, mais quelque part on revient dessus parce que il y a oh stop, il y a danger. Je pense que pour eux, pour faire la part des choses dans leur cerveau, ça doit être très difficile.
0: D'accord, donc vous comprenez cette inquiétude et vous pensez qu'il faut agir et que nos dirigeants devraient agir, actuels et futurs. Bah justement, hein, c'est vrai que ça compte et que ça va sans doute trouver sa place dans la campagne présidentielle. C'est la raison pour laquelle, d'ailleurs, on vous a proposé d'en parler ce matin. Écoutez, Josiane, merci, c'était très intéressant.
15: Je m'excuse, ce sera un petit peu plus de sagesse, je pense.
0: Eh ben, c'est voilà. On va se quitter sur
14: c'est
0: ça.
14: C'est beau de terminer avec ce mot-là, sagesse.
15: Je pense que c'est l'union. L'union et l'union fait la force.
0: Merci, Josiane. Belle journée à toi, la ville.
15: Bonne journée à vous.
0: Et on va terminer sur une autre touche positive, Anthony, avec Émilie Defay, justement.
14: Oui, effectivement, parce que les Français, dans notre enquête Odoxa avec le réseau ici, voient quand même des motifs d'espoir pour l'avenir. C'est ce que vous nous dites, Émilie Defay.
13: Au milieu de cette morosité générale, les Français sont quand même optimistes sur plusieurs sujets, notamment les progrès de la médecine et la hausse de l'espérance de vie, ou encore l'amélioration de l'équilibre travail-vie personnelle. Et puis, malgré l'inquiétude face au dérèglement climatique, 38% des Français se montrent optimistes quant à la prise de conscience par la société de ce sujet et des efforts à faire pour lutter contre.
0: Voilà, donc une petite touche positive, ça fait pas de mal.
14: Ça fait du bien, franchement, ça fait du bien.
0: Merci mon cher Anthony d'avoir été avec nous ce matin.
14: Avec grand plaisir, à demain, oui.
0: Dès 6h, bien entendu. Allez, restez bien avec nous, voici les Fool's Garden tout de suite, c'est les Mantri. Et ensuite, on va parler de nos animaux cette fois, des accessoires de mode qui pullulent un petit peu partout. Bonne ou mauvaise chose, Mélanie Le Terrier, Veto, va nous rejoindre pour nous éclairer sur le sujet. À tout de suite.

0: C'était les Fruits Garden. Merci d'être avec nous. Il est 9h32.
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0: Allez, des infos pour vous, deux infos saint-loises. Sachez que vous avez un atelier enfant qui s'appelle Cache-Cache-Forme, proposé par Claire D. Elle est plasticienne et photographe. Un jeu d'exploration sensorielle, c'est pour les tout petits. C'est aujourd'hui, c'est à partir de 10h30, c'est à la médiathèque, c'est gratuit, mais sur réservation, donc il faut appeler la médiathèque. Et il y a également une après-midi lecture appelée Les Bouquinades, j'aime beaucoup le titre. Ça, c'est demain, 14h30, toujours à la médiathèque, c'est toujours gratuit, toujours sur réservation. À Saint-James, ne manquez pas la foire millénaire Saint-Massé, c'est du 26 au 28 septembre, une tradition qui a traversé les siècles et dans laquelle se retrouvent les visiteurs qui viennent à la rencontre des artisans, des producteurs, des forains. Environ 40 000 visiteurs chaque année pour 150 exposants. Et pour cette édition 2026, sachez-le, le périmètre de la foire évolue pour faciliter la circulation en cas de délestage de l'A84. Les rues de la Libération, Patton et Pont-Orson seront désormais ouvertes à la circulation. Si vous êtes des habitués et si vous connaissez le secteur, vous comprendrez de quoi je parle. Pas de changement en revanche pour la fête foraine, la Seine et l'espace restauration qui conservent leur emplacement habituel. Allez, 9h33.
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0: Vous pouvez continuer de vous exprimer, hein, c'est le mag maintenant jusqu'à 10h. Et ce matin, on va s'arrêter sur une tendance qui s'élargit, la place de nos chiens et de nos chats dans nos vies. Et surtout les accessoires et les équipements qui poussent un petit peu comme des champignons, des tenues en fonction des saisons, des colliers innovants et branchés, des paniers sur les vélos, des remorques aussi, on croit voir un enfant et bim, on voit un chien. Des animaux qui sont également de plus en plus souvent portés par leurs propriétaires et ça m'a, je vous le dis tout net, ça m'a un petit peu interpellé. Pour bien comprendre tout ça et peut-être mesurer les conséquences de ces changements d'habitude, j'ai donc demandé à Mélanie Leterrier, que vous connaissez, elle est véto, de venir nous rejoindre pour l'entendre, pour son avis. Et si vous avez des questions, des commentaires, 02 33 23 13 23, venez participer au débat. Bonjour Mélanie.
3: Bonjour.
0: Comment va ?
3: Ça va, c'est la rentrée.
0: Les vacances se sont bien passées ?
3: Très bien. Et là, bon. Fait chaud pour nos animaux.
0: Exactement. Alors, bah tiens, c'était pas forcément dans ce sens-là que je l'avais imaginé, mais justement, ça a été un problème pour eux. Oui. Parce qu'il faut peut-être pas tout mélanger, et entre autres pour leurs papattes.
3: Pour les pattes, ouais. On peut se brûler très vite sur le sable, si on va à la plage, sur l'asphalte, si on se promène en ville. Oui, il faut être vigilant. On peut faire le test de poser sa main sur le revêtement pour voir combien de temps on tient. Et si on ne tient pas longtemps, il faut se dire que les coussinets du chien non plus ne vont pas tenir très longtemps.
0: Voilà, donc il y a peut-être eu des changements d'habitude à ce moment-là. Oui. Ceci étant, on ne pouvait pas porter tous les chiens. Un labrador, c'est chaud.
3: Ah oui, et puis c'est lourd.
0: Et puis c'est lourd, on est complètement d'accord. Mais en revanche, j'ai constaté, moi, qu'il y avait de plus en plus de gens qui portaient leur animal, où qu'il aille, ils l'avaient toujours dans les bras. Alors, est-ce que c'est une conséquence de ce qui s'est passé cet été ou est-ce que c'est une nouvelle habitude qui s'installe? Et j'y voyais une petite inquiétude, en fait.
3: Et l'inquiétude du propriétaire?
0: Et puis de l'animal aussi.
3: De l'animal.
0: C'est fait,
3: ouais,
0: pour marcher,
3: certainement.
0: En fait.
3: Oui, alors, il ne faut pas oublier que dans la nature, on ne trouve pas ni teckel, ni chihuahua, ni dog allemand. Ça n'existe pas, en fait. C'est l'homme qui a créé multitude de races. Il y a encore des nouvelles races qui arrivent encore aujourd'hui, hein, avec des croisements de certaines races. Les loulous de Poméranie avec les huskies, par exemple, ça fait des pomskis. Donc, l'homme crée des races de chiens, a créé et crée encore des races de chiens.
0: C'est bien. Ceci ou pas, dit, ça, pour vous, ça, en tant que véto?
3: Alors, il faut faire attention toujours à ne pas sélectionner, en sélectionnant certains caractères extérieurs, de poils, de couleurs, de taille de chien. Parfois, malheureusement, on peut sélectionner des gènes qui sont pas favorables à la survie du chien. Un exemple qu'on a tous, nous vétérinaires, en tête, c'est le cavalier King Charles. Donc, ces petits chiens qui sont très très gentils, très affectueux, très mignons, parfaits avec les enfants, mais qui sont tous porteurs à terme d'une maladie cardiaque parce qu'ils ont un problème cardiaque génétique. Donc ça, voilà, il faut le savoir quand on fait l'acquisition d'un chien. Mais donc, tous ces chiens, quelle que soit leur taille, leur poids, ils sont faits pour marcher. Ils ont quatre pattes, ils sont comme nous, ils sont faits pour marcher.
0: Voilà, et on va mesurer justement les conséquences de cette non-marche avec vous, parce qu'à mon avis, c'est important d'en parler, de le préciser. On veut parfois bien faire les choses, et puis, mais c'est comme pour nos enfants, des fois, on se rate. Allez, on parle de cela, vous voulez poser vos questions à Mélanie, alors sur ce thème ou sur un autre, hein, elle est véto, donc elle peut répondre à toutes vos questions qui concernent votre animal. 02 33 23 13 23, il est 9h37.
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0: Justement, on parlait des parents. Maman a tort, Mylène Farmer.

0: Et bonne calcul mental à Mylène Farmer, maman mentor, il est 9h41.
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0: On parle des nouvelles tendances, des nouvelles modes, même qui concernent nos animaux domestiques, je pense aux chiens en particulier, avec Mélanie Lutarier à Léveto. Et si vous avez une question ou un commentaire sur le sujet, 02 33 23 13 23. Une question justement arrive, Mélanie, pour vous. Mm-hmm. C'est Sylvie qui nous appelle. Vous nous appelez d'où d'ailleurs, Sylvie? Bonjour.
3: Cherbourg, bonjour.
0: Cherbourg, bonjour, parce que Sylvie. J'avais pas cette info.
3: Bonjour.
0: Quelle est votre question, Sylvie?
3: Alors, moi j'ai un petit croisement, un petit chien croisé, justement, c'est un Maltipo. Donc c'est des nouvelles races aussi, c'est un croisé bichon maltais caniche.
0: D'accord.
3: Et j'ai un petit souci avec elle, c'est que depuis que je l'ai, elle veut tout manger. Enfin, tout pour elle se mange. Coton-tige, bout de verre. Donc je me demande si elle n'a pas la maladie, mais j'ai plus le nom. Je suis obligée de la surveiller.
0: D'accord.
3: Alors, elle vole aussi.
0: Ah là là là.
4: Du pica, c'est ça?
3: Oui, voilà, je me suis toujours demandé si ça n'avait pas le phénomène pica.
4: Bah, ça et, peut y ressembler, oui.
3: Fois, elle a volé ma cigarette électronique, enfin bon.
0: Et c'est quoi ça? Expliquez-moi.
4: Parce alors, que le pica, c'est la tendance à manger des choses qui ne se mangent pas.
0: Voilà. Voilà. Mais ça concerne essentiellement les animaux ou...
4: Alors ça existe chez l'homme.
0: D'accord.
4: Il y a des variantes, il y a aussi ceux qui vont manger des cheveux et qui vont se faire des bouchons de cheveux dans le tube digestif, mais okay. Chez le chien, oui, c'est très bien décrit. Il mange des cailloux, vêtements, chaussettes, etc.
0: Le remède.
4: Et parfois, il faut opérer parce que ça peut faire corps étranger ou faire vomir le chien s'il a avalé une boucle d'oreille ou que sais-je, quelque chose qui pourrait le blesser.
0: Donc là, on parlait Sylvie.
4: Il y a deux grandes causes à ça, les plus fréquentes en tout cas, c'est soit un problème de comportement.
3: Bah, elle a un problème un petit peu de comportement, hein, de toute façon.
4: Mmh. Ouais, donc ça c'est à revoir, à minima avec un éducateur comportementaliste ou avec le vétérinaire. Et ça peut aussi être un symptôme, en fait, cette maladie-là, un symptôme d'un trouble digestif. Si le chien a régulièrement mal au ventre, sans se plaindre, sans forcément avoir de vomissements ou de diarrhée, mais il peut avoir des remontées acides, voilà, des douleurs digestives souvent, il peut se mettre à manger n'importe quoi. Un symptôme de ça, c'est manger de l'herbe aussi.
0: Pensant que ça va l'aider, c'est
4: ça? En fait, pour pas avoir l'estomac tout le temps vide.
3: Elle a eu des problèmes de gastrite, justement, quand elle était plus petite, et puis là, elle a des phénomènes elle se lèche pas mal, donc elle a un poil aussi qui fait des boules. C'est pas facile, hein, cette trace. Mmh. Et elle, je vois que ça l'énerve et tire dessus.
4: Elle avale des poils, du coup?
3: Elle les avale pas, mais j'ai l'impression que ça l'énerve. Ses poils l'énervent.
4: Ouais. Alors, je dirais que la première piste, là, ça va être quand même le digestif avec les antécédents de gastrite. La plupart du temps, pour essayer de calmer ça, il faut changer d'alimentation, en tout cas faire un essai, à rediscuter avec le vétérinaire de votre petit chien pour trouver quelque chose, parfois avec des protéines qui vont pas provoquer d'allergie alimentaire. Quand il y a des troubles digestifs et cutanés, et avec du pica en plus, il faut chercher quand même allergie alimentaire.
0: D'accord. Sylvie. Écoutez, faites ça, veillez ça.
3: Je voulais justement savoir, parce que ça me contrarie quand même.
4: En tout cas, là, il y a un risque pour votre chien, s'il ingère n'importe quoi, qu'il se blesse, qu'il doive aller en chirurgie, qu'il faille lui faire vomir.
3: Je suis obligée de la mettre dans ma chambre où il n'y a rien qui peut.
0: Non, c'est pas normal.
4: Non, il faut consulter.
0: Ouais, faites ça, Sylvie, déjà, pour voir si les choses s'améliorent, et puis éventuellement, vous nous rappellerez. D'accord, Sylvie?
3: D'accord.
4: Bonne journée.
0: Merci beaucoup. Allez, on va se retrouver d'ici quelques instants, toujours pour continuer de parler de cette nouvelle tendance, de ces animaux que l'on porte, beaucoup, presque trop, et des accessoires aussi, dont on les affuble. Est-ce que ça a des conséquences pour eux? On en parle avec Mélanie Lutarier, qui est notre invitée ce matin, Veto. 02 33 23 13 23 pour intervenir. N'hésitez pas, vous avez l'antenne libre, comme chaque matin, jusqu'à 10h. La langue de chez nous, voici Yves Duteil.
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0: langue de chez nous. C'était Yves Duteil, 9h48. Restez bien avec nous. Quelques messages et nous retrouverons Mélanie Leterrier et Veto dans un instant pour parler de ces nouvelles tendances qui concernent nos animaux.
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0: Même vous, Mélanie, vous avez été un petit peu surprise. Je rappelle que vous êtes veto, hein, quelques chiffres. 28% des propriétaires de chiens, 11% des propriétaires de chats ont déjà acheté un habit pour leur animal de compagnie. 96 €, c'est le ticket moyen par an en vêtements. Et parmi les vêtements, t-shirts, costumes, chaussons, pyjamas. Alors je vous le demande comme ça, cash, c'est bien ou pas de d'habiller nos animaux,
7: Mélanie ? Ces chiffres sont démentiels.
0: C'est à l'échelle du territoire.
7: Oui, bien sûr. Voilà. Je trouve ça. En tout cas, s'il y a un endroit où vous pouvez faire des économies, on en parle quand même beaucoup aujourd'hui. Mmh. La situation économique est compliquée en France. Faites cette économie-là des vêtements. Il y a vraiment très très peu de cas où on va vous recommander ou qu'il est nécessaire de couvrir les animaux.
0: À aucun moment, un veto dira acheter un pyjama pour votre chien.
7: Alors, après une chirurgie, on peut vous conseiller de lui mettre un body pour éviter la collerette de la honte.
0: D'accord.
7: Ok, certes. Vous pouvez aussi, selon la taille du chien, juste aller au rayon bébé ou fouiller dans votre placard et retrouver un body taille enfant et le bricoler pour votre animal. Ça marchera très bien. Mmh. Il y a plein de tutos sur Internet pour faire des bodies post-opératoires, mais il n'y a pas nécessité d'habiller nos animaux.
0: Alors, c'est dû à quoi, ça? Justement, vous parliez des réseaux et des tutos. Est-ce que vous pensez que la cause, c'est ça?
7: Alors, je pense qu'il y a une dérive. Après, on en parlait avec le sujet d'avant, hein, avec les réseaux sociaux, les influenceurs, etc.
0: Les enfants qui ne veulent plus d'enfants.
7: Les enfants qui ne veulent plus d'enfants, oui. On voit émerger une nouvelle proportion de propriétaires qui sont appelés dans la littérature scientifique les pet parents, donc les parents d'animaux. Ils ne sont plus simplement propriétaires. Et donc, il y a peut-être un biais ici où on cherche à faire de l'anthropomorphisme sur son propre animal. On n'a pas d'enfant.
0: Que l'animal devient leur enfant.
7: Oui, tout à fait. Mmh. Ouais.
0: Mais c'est pas bon pour l'animal, on est d'accord?
7: Bah, pas nécessairement. Mmh. Moi, je pense vraiment que l'animal, il est fait pour se promener, courir. Vous pouvez jouer à la plage avec, passer du temps de qualité avec, mais c'est peut-être pas nécessaire de lui mettre un manteau, un pyjama ou un costume pour Noël.
0: Certains pourront dire, oui, mais c'est pas si grave. Est-ce que ça peut être grave à un moment donné pour l'animal?
7: Alors,
0: hormis ce côté ridicule qu'il peut peut-être ressentir.
7: Ouais, alors je pense que ça peut parfois entraver ses mouvements. Mmh. Ça peut aussi modifier son comportement, son interaction avec les autres animaux qu'il va croiser. Si vous avez un animal qui a un manteau de pluie, une casquette pour se protéger de la pluie, spoiler alerte, l'animal ne va pas fondre avec une averse normande.
0: C'est vrai.
7: Hein, il faut juste bien le sécher quand vous rentrez à la maison. Donc, il n'a pas nécessairement besoin de ce super kawé que vous avez vu passer sur votre fil Instagram. Mmh. Et donc, ça peut, quand il va croiser des congénères, modifier les interactions qu'ils vont avoir entre eux, c'est certain. Mmh. Donc, prudence.
0: Voilà, et si vous avez, je l'ai noté, des économies à faire, pensez,
7: oui.
0: à, pensez à cela.
7: Pensez à ça, voilà, oui. Pas, ou en tout cas, peut-être allouer ce budget que vous avez pour l'animal, bah, c'est 96 euros, mettez-les dans quelque chose d'un peu plus pertinent. Un détartrage s'il en a besoin, que sais-je, mais
0: des choses pour sa santé en fait.
7: Ouais, plutôt voilà. Privilégier sa santé ou la qualité de son alimentation.
0: Il nous reste une grosse minute justement, oui. Juste qu'on revienne sur le fait que l'on porte de plus en plus nos animaux. Je oui. les vois dans des sur des vélos, je les vois dans des remorques. Je me dis parfois, mais ils ne marchent plus ces animaux. Oui. Puisque vous êtes véto, est-ce que ça peut avoir des conséquences sur leur santé justement?
7: Oui, la sédentarité, c'est prouvé hein, que chez nous c'est délétère, mais chez eux aussi. Donc plutôt, on va parler du chien que du chat, mais le chien a besoin et pour sa santé mentale et physique, de se déplacer, de courir, de marcher. Et moins on se déplace, plus on s'ankylose, plus parfois on prend du poids, et a fortiori, moins on marche. Mmh. Donc ce cercle vicieux-là, il faut vraiment essayer de s'en défaire et de privilégier une activité physique régulière.
0: Ouais, d'autant que la notion de surpoids, elle n'est pas toujours bien intégrée quand on est propriétaire de chiens.
7: Pas
0: sur
7: toujours.
0: Des petits chiens, 250 grammes, 500 grammes, 600 grammes, on se dit que ce n'est pas si grave. Alors oui. qu'en fait, quand on met ça en proportion...
7: C'est énorme parfois.
0: C'est énorme.
7: Oui, donc sur un chien de 7 kilos, bah, si à la visite de santé en juin 2025, il fait 7 kilos, et en juin 2026, 7,7 kg, vous dites, oh, c'est pas grave. Oui, on a peut-être donné une tartine de trop le matin, un Dentastix de trop le soir. Et bien, en fait, tous ces à côté qui vont se cumuler, c'est du gras, forcément, que l'animal va stocker, encore plus s'il n'est pas assez actif. Et donc, 700 grammes, c'est 10% de poids. Donc, c'est un humain standard qui va prendre 7 kilos.
0: Voilà. Donc, si on aime nos animaux, eh bien, on le laisse marcher.
7: On le laisse marcher.
0: Et on ne l'habille pas forcément, sauf dans certains cas.
7: Voilà. Voilà.
0: Merci Mélanie, c'était la morale de l'histoire. Merci d'être passé nous voir pour nous avoir éclairé sur ce sujet, sur cette tendance.
7: Avec plaisir.
0: Et peut-être allez-vous faire des économies grâce
7: oui, peut-être.
0: À un véto. C'est pas forcément ce qu'on dit quand on parle du vétérinaire. Allez, à très très bientôt. Dans un instant, c'est l'info. Toute l'actu, c'est dans 4 minutes. Bruno Mars, I Just Might, c'est tout de suite.

0: Ça, ça marche à tous les coups. Vous avez une journée un petit peu difficile, vous démarrez du mauvais pied, vous écoutez Bruno Mars, hop.
1: Eh, allez, hop, on
0: c'est reparti, on est d'accord.
1: À Mars, c'est ça repart. Hein.
0: Bravo. Bravo, c'était Caroline Vienne, mesdames, messieurs.
1: Bonjour, Yannick, bonjour à tous. On se retrouve pour le Ici, ça marche, entre 10h et 11h. On va parler d'une maison d'édition, notamment la maison d'édition In Octavo. C'est à 40 ans, Les Marais, et c'est une belle histoire avec Denis Hobbitz. On en parle entre 10h et 11h. Je vous souhaite une bonne journée, Yannick.
0: Merci.
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1: Ensemble, toute la journée, il est 10h. Les infos, Sarah Saltiel-Rago. Bonjour Sarah.
3: Bonjour Caroline, bonjour à toutes et à tous. La circulation des trains perturbée en Normandie ce matin. On vous l'explique depuis le début de la matinée. La CGT Cheminots du Calvados annonce que des agents ont exercé leur droit de retrait. En cause, un nouveau déraillement évité lundi dans la Manche à cause d'une pièce de rail cassée. Après déjà un déraillement, celui du train entre Rouen et Caen il y a quelques jours. Et puis celui en début d'année dans le secteur de 40 ans. Ces agents estiment qu'ils ne peuvent plus assurer la sécurité des passagers. Et on appelle à Jean Castex, le patron de la SNCF. Pensez donc bien à regarder si votre train circule ce matin en Normandie. Un professionnel de santé devant le tribunal de Cherbourg hier pour agression sexuelle dans un EHPAD à Valognes. C'était il y a 2 ans. Le pédicure-podologue est accusé de s'être enfermé avec une résidente atteinte d'Alzheimer, de l'avoir dévêtue et de s'être masturbé devant elle. Je ne voulais pas lui porter atteinte physiquement ni émotionnellement, a tenté de se justifier ce père de famille d'une trentaine d'années qui a reconnu les faits. Le jugement est attendu le 13 octobre prochain. Le PR de Flamanville, arrêté pendant presque un an, un peu moins de 2 ans après son lancement. Cet arrêt, à partir de samedi, va permettre de contrôler toutes les installations, mais aussi et surtout de changer le couvercle du réacteur, pièce centrale pour sa sécurité. Les précisions sont sur ici.fr et l'application ici. Brittany Ferries renforce sa liaison entre Cherbourg et Rosslare avec l'affrètement d'un nouveau ferry sous pavillon français en mars prochain, actuellement exploité sous le nom de Visanova. Ce navire sera renommé Wexford avec un équipage de marins français. Il assurera 3 rotations hebdomadaires entre Cherbourg et Rosslare, auxquelles s'ajoutera 1 rotation hebdomadaire entre Cherbourg et Portsmouth. Les traversées seront ouvertes à la réservation à compter de la fin octobre. Et puis sport et l'équipe de France de gymnastique bientôt à Cherbourg. La semaine prochaine, de lundi à jeudi, 9 gymnastes et leur staff débarquent à Cherbourg. Ils vont prendre leur quartier dans la salle Marcel Arnaud pour préparer les championnats du monde en octobre. Et s'ils ont choisi cette salle, c'est parce qu'elle est équipée avec exactement le même matériel que celui qui sera utilisé au Mondiaux à Rotterdam.
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0: Le mortadis.
1: On n'a pas tellement l'impression d'être en automne.
0: C'est l'été indien, comme dirait Joe Dassin.
1: Ouais. Côté circulation, comment ça se passe?
0: Sur la route, en ce moment, c'est calme. Un peu de rouge sur ma carte. Alors, si vous voyez un ralentissement inhabituel, n'hésitez pas, 02 33 23 13 23. En revanche, avec la grève SNCF, effectivement, pas mal de trains supprimés, notamment le train pour Paris-Saint-Lazare au départ de Cherbourg à 10h49. Et pareil pour celui à destination de Caen au départ de la gare de Saint-Lô à 10h59 également. Aucun train au départ et à l'arrivée à la gare de Granville pour aujourd'hui.
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0: Chaque jour, votre quotidien est rythmé par une multitude d'initiatives locales, de belles histoires qui font vibrer la Manche et surtout qui la font vivre. On en parle sur votre radio ici Cotentin. C'est Denis Obitz qui est avec moi dans le studio. Bonjour Denis.
3: Bonjour, merci de m'accueillir.
0: Un grand plaisir. Vous êtes collaborateur pour la maison d'édition In Octavo. C'est à 40 ans les Marais. J'y collaborateur car c'est votre femme, l'éditrice en chef.
3: Ah oui, tout à fait. Moi, je suis l'homme de l'ombre.
0: L'homme de l'ombre qui vient quand même à la radio.
3: Oui, parce que le calendrier le permet.
0: Mais oui, tout à fait, un grand plaisir en tout cas. La maison d'édition, elle existe depuis 2003, mais vous l'avez reprise en 2016. Pourquoi?
3: C'est une grande question. En fait, nous étions en région parisienne. Mon épouse, passionnée de littérature, était membre d'un comité de lecture pour une maison d'édition, In Octavo. Et au moment où les propriétaires ont souhaité prendre leur retraite, ils nous ont proposé de reprendre la maison d'édition, ce que nous avons fait. Et nous l'avons tout de suite implantée dans une nouvelle SARL à 40 ans les Marais.
0: Dans la Manche, une belle histoire locale. Voilà pour la préface de votre émission Ici ça marche, entre 10h et 11h sur votre radio Ici Cotentin.
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0: Et quand on parle de belles histoires, on parle aussi de bonheur. Alors voilà une chanson dans le thème, c'est Sin Semilla.

0: le bonheur du monde par Sinsémilia dans votre radio ici Cotentin.
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0: Le bonheur, c'est aussi raconter et vivre des histoires qui se passent chez nous. Me revoilà avec Denis Ovitz, des éditions In Octavo à 40 ans les marais, avec l'idée de lancer des auteurs du territoire et qui parlent du territoire. Il y a des sorties prochaines qui valent le détour.
2: Oui, tout à fait. On a deux gros projets qui ne vont pas tarder là pour les fêtes, des idées de cadeaux déjà. Une biographie de François Millet,
0: bien sûr,
2: écrite par Gérard Poteau, qui est à Bricbec, qui est un auteur prolifique. Et c'est un portrait un peu différent de d'habitude. Hein, et il va surtout se fixer sur les origines paysannes de Millet et son
0: parcours. Ce qui a beaucoup inspiré ses tableaux d'ailleurs.
2: Tout à fait.
0: Ok. Et vous avez aussi un livre qui va parler des étoiles dans la cuisine.
2: Oui, c'est un projet que nous avons avec une personne qui est à Marseille et qui suit des élèves depuis très longtemps et qui essaie de les amener au métier de la cuisine et qui depuis 2 ans les emmène partout cuisiner auprès des chefs étoilés à Paris, en région, et nous les avons fait venir, nous, ici en Normandie, ce qui a permis à ces enfants de découvrir 4 chefs de la région, parmi lesquels nous avions, comment s'appelle-t-il ?
0: Petite note.
2: Philippe Hardy, le chef étoilé de Blainville-sur-Mer, qui nous a très gentiment accueillis. Sébastien Formal, qui est à Cherbourg. Nous avons aussi Victor Le Boucher, du restaurant Marnage à Carteret. Et Robin Gérard, qui est chocolatier à Valognes.
0: Ok. Ah,
2: donc ils sont dans le livre, ils ont accueilli ces enfants et ça nous a permis de raccrocher la Normandie à ce projet culinaire. Et donc ça va faire un très beau livre de cuisine aussi pour les fêtes.
0: Voilà. Et là, la maison d'édition In Octavo est en plein dedans, donc des livres qui parlent de chez nous. À savoir que toutes les références sont disponibles sur inoctavoédition@.fr. Et vous êtes déjà complet pour 2026-2027. Hein.
2: Pour les prochaines parutions, oui, là on a beaucoup.
0: T'avais du mal. Comme quoi ça marche, hein, on ment pas. Vous faites combien de références par an à peu près?
2: Ça c'est entre 6 et 10 par an, mais actuellement on est plutôt sur 10.
0: Et c'est beaucoup pour une maison d'édition?
2: C'est beaucoup, beaucoup, puisqu'on est, deux à tout faire. Donc tu as fait aussi bien la promotion que la fabrication, que les commandes, les expéditions et tout le reste.
0: Ah, vraiment une belle histoire cette maison d'édition In Octavo. Maintenant qu'on a parlé de ce que vous faites vous, on va parler de vous aussi. On va dresser votre portrait sur l'antenne d'ici Cotentin. Bah oui, parlons de vous, ce sera après le titre de Zazie qu'on aime beaucoup sur votre radio ici Cotentin, c'est Peu Importe.

0: importe.
1: Peu importe, premier extrait de son nouvel album Volatile qui sera disponible le 2 octobre avec 13 titres et une collaboration avec Christophe Willem. C'était Zazie. Vous écoutez Ici Cotentin, il est 10h14. On reprend votre émission Ici Ça Marche avec Denis Obitz qui nous parle des éditions In Octavo, mais pas que. Vous allez en savoir plus dans un instant.
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1: On parle de belles histoires sur votre radio. Aujourd'hui, on se penche sur celle de Denis Obitz, collaborateur pour la maison d'édition In Octavo, mais pas que. Hein. Il est temps de parler de vous plus en détail encore. Parce que de base, vous, Denis, vous étiez de Paris et vous voilà dans la Manche.
13: Oui, tout à fait. Bah, les attaches parisiennes sont effectivement le point de départ. Mais j'ai une partie de ma famille qui est originaire du Val-de-Serre et d'où aussi cette approche ici au Cotentin. Et on a découvert la région et les paysages, la lumière, etc. Je suis passionné de photos. Et puis le côté nature qui est très plaisant.
1: C'est ainsi que vous voilà dans la Manche, pas loin de 40 ans. Un plaisir de revenir parmi les racines de votre famille.
13: Tout à fait. ça a permis de replonger aussi dans les racines familiales.
1: Et je vous disais hors antenne, là, avoir une maison d'édition, c'est courageux. Et vous m'avez répondu...
13: C'est complètement fou. aujourd'hui, défendre la culture, c'est vraiment un combat. Oui.
1: Un combat de pourquoi, selon vous?
13: Parce que on est petit et indépendant. Voilà, déjà.
1: Ça fait tout.
13: Et puis parce que la conjoncture actuelle est quand même pas très facile pour tout ce qui est culture. Voilà.
1: Ok, et vous avez toutes les références sont en papier. Il y a du numérique dans cette maison d'édition?
13: Alors malheureusement non, on n'a pas de numérique parce qu'on est que deux. On a peu le temps de
1: là
13: le faire.
1: Là, tout le problème. Vous êtes deux et vous faites ça de manière locale, donc des livres en papier. Aussi, ce qu'on peut parler c'est votre profil aussi de comédien en plus.
13: Oui,
1: de la littérature.
13: J'ai découvert le plaisir du théâtre tardivement à 43 ans, et puis j'ai eu la chance au gré de mes formations de petit à petit progresser, et puis aujourd'hui, bah, ça m'a permis cette année de faire Avignon, notamment avec une pièce d'un jeune auteur, Franck Bureau.
1: Parce que vous aussi, vous aviez écrit une pièce, et ça c'est pas commun non plus.
13: J'ai commis ça, oui.
1: J'ai
13: écrit une pièce, un spectacle poétique qui s'appelait Mal d'amour, qui s'appelle toujours Mal d'amour d'ailleurs, et qu'on a eu le plaisir de jouer plusieurs fois ici en région.
1: Oui, parce que la dimension locale, on en reparle aussi.
13: Tout à fait.
1: Vous aviez joué cette pièce pour la restauration de l'église Notre-Dame de 40 ans.
13: Oui, tout à fait. Ça a été une très belle expérience parce que quand on peut participer en plus à et collaborer avec des gens qui œuvrent aussi dans le sens de la culture et de la défense du patrimoine, on est partant.
1: Eh ben effectivement, surtout si vous veniez de Paris, vous avez apporté quelque chose à 40 ans. C'est magnifique.
13: On amène ce qu'on a en soi et on essaye d'en faire profiter le plus grand nombre si ça peut intéresser.
1: Hein. Quand on dit que c'est une belle histoire, Denis Ovitz pour les éditions In Octavo. Je rappelle que toutes les références que vous publiez sont disponibles sur inoctavoéditions.fr. Une belle histoire qu'on vous a racontée sur l'antenne d'ici Cotentin. Merci d'être passé dans nos studios, Denis.
13: Merci de votre accueil.
1: Un grand plaisir. On vous reverra, j'en suis sûr.
13: Oui,
1: vous faites bouger le département.
13: On espère.
1: À très bientôt.
13: Au revoir.
1: Votre magazine Ici, ça marche, c'est pas fini. Dans un instant, on va parler auto sur votre radio. Une entreprise a ouvert chez nous pour qu'elle rutile notre voiture. On va en parler après Earth, Wind and Fire avec un titre qui colle bien au mois de septembre pour sûr. Do you remember 21 of September? C'est le 21. Bon, on est un petit peu passé. C'est pas grave. Bonne journée à tous.

0: Remember par Earth, Wind and Fire, le tube disco-funk par excellence sur votre radio ici Cotentin. Si vous êtes du genre à pomponner votre auto, vous allez aimer ce qui va suivre. Caroline Joanneau recevait ce matin une ancienne spécialisée dans l'esthétique, mais pas pour vos ongles, plutôt pour votre voiture. Parce qu'on pense souvent à laver notre voiture, mais eux vont beaucoup plus loin.
1: Chez Guillotte Prestige, on parle d'esthétique automobile, de rénovation et même de protection de la carrosserie. Une aventure lancée à deux à Saint-Hilaire-Petit-Ville. Bonjour.
2: Bonjour.
1: Alors, à l'origine de Guillotte Prestige, qu'est-ce qui vous a donné envie de vous lancer dans l'esthétique automobile, Anthony et Guillaume? Vous avez voulu raconter quoi?
2: Alors, ça fait maintenant un an que du coup, on est dans le detailing.
1: Ouais.
2: Et c'est vrai que depuis petit, je suis assez passionné par l'automobile. Et c'est vrai que justement, dans le quotidien, j'entendais souvent des proches qui disaient que voilà, ma voiture est sale, faut que je la lave. Et puis au final, on repousse.
1: Oui, c'est vrai.
2: Et au final, on n'y voit jamais la fin. Et du coup, j'ai eu cette idée-là. Un ami m'a partagé ce métier-là. Et puis j'ai appris au fur et à mesure. Et puis voilà quoi.
1: Vous êtes tombé dans peut-être pas le moteur, mais presque, en tout cas, dans la passion d'automobile depuis tout petit, en fait.
2: C'est ça, exactement.
1: Ouais, c'est ça qui est génial. Vous auriez pu faire mécano.
2: Oui, c'est ça aussi.
1: De manière classique, en fait.
2: Ouais, c'est ça aussi.
1: Et finalement, non.
2: Et puis, surtout que c'était aussi, c'était quelque chose qui n'est pas actuellement énormément en France. C'était surtout aux États-Unis.
1: Mmh.
2: Et ça s'est implémenté de plus en plus. Alors, quand j'en ai entendu parler, j'ai essayé. Et puis, voilà.
1: Alors, comment vous avez construit le projet à deux?
2: Au début, j'étais tout seul. Lui, Guillaume, avait son local à Bayeux.
1: Ouais.
2: Je me suis lancé dans le domicile pendant à peu près 6-7 mois. Et puis ensuite, ça s'est fait avec Guillaume. On s'est rencontrés et on a essayé à deux. Et ça a super bien fonctionné. Donc maintenant, on fait les démarches pour justement être en société.
1: Bah oui, effectivement. Alors c'est bien parce que c'est votre co-sociétaire, mais ça reste quand même votre nom puisque
2: c'est ça, exactement.
1: Guillotte Prestige.
2: Oui, c'est ça.
1: Effectivement. Alors concrètement, quand vous récupérez une voiture, qu'on visualise un petit peu une voiture, par exemple, qui a beaucoup vécu, qu'est-ce que vous cherchez à retrouver sur cette voiture?
2: On essaye de lui mettre une bonne rénovation,
1: ouais.
2: de faire en sorte qu'elle retrouve vraiment ses couleurs, que la moquette, il y ait plus les petits grains de sable qui sont à l'intérieur.
1: Ça, c'est casse-pied.
2: Et on passe sur les plastiques, on passe aussi énormément de temps au pinceau.
1: Ouais.
2: Donc c'est un vrai travail derrière. Je sais qu'il y a des gens qui pensent que c'est un coup d'aspirateur, un coup de chiffon, mais c'est beaucoup plus poussé que ça et ça prend énormément de temps.
1: Ah ouais, complètement. Quand j'ai vu les noms, alors polissage, céramique, intérieur, carrosserie, rayures, brillance, protection, effectivement, il y a des sacrés mots. Déjà, quand on me dit polissage et céramique, je me dis céramique sur la voiture, qu'est-ce qui se passe?
2: C'est une protection. Une protection. C'est ce qui permet justement d'éviter au fur et à mesure de rabîmer la voiture et puis de la garder, en fait, si vous voulez, d'avoir une protection on va dire sur le long terme sur
1: D'accord.
2: la voiture.
1: Oh, alors ça c'est génial. Et puis alors, vous faites aussi, vous pensez à faire de l'impression 3D, du flocage, ça aussi ça se fait de plus en plus, hein.
2: C'est ça, alors c'est surtout de l'impression grand format.
1: Okay.
2: Il y a une petite erreur. Mais non, si c'est de l'impression grand format. Et en fait le but c'est justement par exemple des artisans de faire leur pub sur leur camion. Ça peut même être aussi par exemple dans la motocross ou au karting, etc. C'est pareil, à faire des kits déco personnalisés à la demande du client. Et puis voilà.
0: Les invités de Caroline Joanneau, nous voilà parés pour rouler des mécaniques grâce à Guillotte Prestige. C'est à Saint-Hilaire-Petit-Ville. Et maintenant, dans votre playlist, c'est James Brown, Living in America.

0: in America, entre parenthèses, hein, The Rocky Story, puisque ça a été choisi comme bande-son du film Rocky 4, où Rocky part en Russie pour venger la mort de son ami. Bon, nous on raccroche les gants et on reste ici pour des infos pratiques.
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0: On commence avec une opportunité d'emploi dans le Cotentin. La maison familiale rurale d'Urville-Nacqueville recrute dès que possible un ou une accompagnante d'élèves en situation de handicap. Il s'agit d'un poste en CDI à 65% au sein d'un établissement à taille humaine. Votre mission, c'est de soutenir des jeunes apprenants dans leur scolarité et favoriser leur autonomie. Si vous avez le sens de l'écoute et de la bienveillance, envoyez votre CV par mail à mfr.urville@mfr.asso.fr. À Cherbourg en Cotentin maintenant, la ville relance ses ateliers gratuits consacrés à l'épuisement parental. Le prochain, c'est le mardi 29 septembre avec la psychologue Sarah Tesson qui animera un cycle de 7 rencontres de 2 heures pour vous permettre d'échanger en petits groupes, de rompre la solitude et de retrouver de l'énergie. Un service de garderie est même prévu sur place pour vos enfants. Pour vous inscrire ou obtenir plus de renseignements sur ce programme éco-parentalité avec toutes les autres dates, rendez-vous sur le site cherbourg.fr.
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0: Dans la deuxième partie de votre magazine Ici ça marche, on parle toujours d'initiative et on va aller à Pau pour découvrir un défi qui a été lancé aux habitants face à la baisse du carburant, celui de ne plus prendre la voiture pendant un mois, plutôt la hausse du carburant. Comment ça se passe? On va le découvrir dans un instant.
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0: Parce que je laisse d'abord place à Niagara qui nous chante « Je dois m'en aller ». On passe la matinée ensemble sur l'antenne d'Ici Cotentin. Merci de votre fidélité.

0: titre qui a confirmé la popularité du groupe après Cheeky Boom et L'amour à la plage, avant la parution de leur premier album en novembre 1986.
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0: Alors, pour économiser sur le carburant, on peut partir à la recherche de la station la moins chère dans le département. Vous pouvez le voir sur ici.fr, par exemple. Aller faire le plein en Espagne, en Andorre ou en Belgique lorsqu'on est frontalier, ou bien beaucoup plus simplement, ne plus utiliser sa voiture. Mais alors, comment faire pour se déplacer, pour aller faire ses courses, aller au travail ou chercher les enfants à l'école? Dans les Pyrénées-Atlantiques, la ville de Pau a justement lancé un défi à ses habitants. Robin Bernot avec Clara Vincent.
3: Vous voyez vos clés de voiture, imaginez ne plus y toucher pendant un mois.
4: Allez, on pose les clés dans le bocal.
5: Parfait, on est prêt pour relever le défi.
4: Pas de regret ?
5: Aucun.
3: C'est le défi lancé par la ville de Pau à ses habitants avec la troisième édition de l'opération « Un mois sans ma voiture ». Cette année, ils sont 19 à relever le défi. Parmi eux, il y a Adeline, qu'a rencontré notre journaliste Clara Vincent. Pendant les 4 prochaines semaines, elle va devoir laisser sa voiture au garage et par la même occasion, apprendre par cœur les horaires des transports en commun.
5: Je suis souvent en retard, donc là, anticiper les départs bien plus en avance que prévu. Donc on va essayer de jouer tout ça. Moi, je travaille à la cueillette de la Ragnon et je suis photographe indépendante. Donc déjà, la cueillette de la Ragnon du centre-ville, ça fait à peu près une trentaine de minutes à vélo. Donc une heure aller-retour. Et après, en tant que photographe indépendante, c'est vrai que si j'ai un mariage à 30 km, ça va être un peu plus compliqué. Mais c'est vrai que mettre de côté la voiture, ça serait un plus. D'autant plus que le carburant coûte cher. Dans les factures de la fin du mois, ça serait vraiment, vraiment top, quoi.
3: Alors ici à Pau, ne pas toucher à sa voiture pendant 30 jours, ça semble marcher, mais vous, qu'en pensez-vous? C'est avec Tristan que nous allons en discuter. L'idée lui plaît, même si quelques questions restent encore en suspens.
6: Moi, je trouve ça plutôt positif. Après, faut juste espérer que les transports en commun permettent aux gens de s'en sortir sans, quoi. Parce que à Pau, je sais pas, comment ils font pour aller au travail, les gens sans voiture, ils y vont à pied. C'est grand, Pau, je sais pas.
3: Alors oui, Pau, c'est quand même une ville assez grande. Et pour relever ce défi, chaque participant s'est vu offrir un mois d'abonnement au bus et TER du département, mais aussi un abonnement mensuel au vélo électrique en libre service, ainsi qu'un vélo à assistance électrique. Tristan, par exemple, lui, il possède une Peugeot 208 et sans même avoir à se lancer de défi, il essaie déjà de la laisser un peu plus souvent au garage.
6: C'est vrai que si je peux éviter de l'utiliser la semaine, j'essaie d'éviter le plus possible. Bah, c'est un tout, déjà, le prix des carburants, oui, c'est clair. Je pense que si on économise le carburant sur un an, on peut s'acheter une maison bientôt. Et en même temps, à côté de ça, c'est un peu écologique, quoi. C'est un petit geste écologique, je pense. Moi, j'ai un diesel, typiquement, moins j'utilise, mieux on se porte, je pense.
3: Vélo électrique, bus, train, de nombreuses alternatives existent pour laisser la voiture de côté. C'est justement tout l'enjeu de ce défi lancé par la ville de Pau. Encore faut-il avoir suffisamment de transports à proximité de chez soi pour pouvoir vraiment se passer de son véhicule.
0: Et si vous ne pouvez pas vous passer de votre voiture, je vous rappelle qu'Ici Cotentin vous aide à trouver le carburant le moins cher sur ici.fr avec sa carte interactive rubrique service. Partons maintenant pour l'autre Finistère, celui des innocents. Bon, on va pas prendre la voiture du coup.

0: Ici Cotentin, la radio de vos chansons préférées, c'était Les Innocents. Dans un instant, on va retrouver Clémence Castel qui va nous expliquer comment ramasser et revaloriser les premières feuilles mortes de l'automne au château des Ravalets. 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
0: On s'intéresse tous les jours avec Clémence Castel à la nature avec des conseils. Cette semaine, elle est dans le parc du Château des Ravalets à Tours-la-Ville.
7: Aujourd'hui, on va se demander comment ramasser et valoriser les premières feuilles mortes. Alors, pourquoi commence-t-on déjà à parler des feuilles mortes à la mi-septembre ?
8: Ah, les feuilles mortes. Alors là, je dirais, c'est la hantise du jardinier, les feuilles mortes. C'est une corvée interminable, mais c'est... Comme toute chose dans le métier, c'est important. Mais je dirais que oui, c'est la corvée, c'est la hantise du jardinier. Donc les feuilles mortes, quand elles tombent, certes, il faut les ramasser. Donc par exemple, sur le domaine du château des Ravalets, nous, on souffle régulièrement nos allées. Et tout ce qu'on souffle, toutes les feuilles mortes des allées, on les souffle dans les massifs existants, en premier paillage.
7: D'accord. Et est-ce qu'il faut systématiquement ramasser toutes les feuilles du jardin ?
8: C'est préférable, parce que si vous les ramassez pas, certes, dans un premier temps, on va dire qu'il y a des risques de chute, et après, il faut savoir que la feuille, quand elle se dégrade, eh ben, ça devient de la terre ou du terreau, et ça va permettre aux futures mauvaises herbes de se développer plus facilement. D'où l'importance énorme de les évacuer.
7: Donc Cédric, vous avez parlé de paillage tout à l'heure, c'est un système de paillage que d'utiliser les feuilles mortes. Est-ce qu'il y a une technique particulière où on met simplement ces feuilles au pied des plantations ?
8: Alors, comme vous dites, faut juste les mettre au niveau des plantations. Alors, évitez d'en mettre un surnombre au niveau du cœur de la plante, mais tout autour de la plante, plus la quantité sera, plus la dégradation se fera lentement et apportera de l'humus futur aux plantes.
7: Et l'erreur, ce serait d'étouffer la plante si on en met trop au quart ?
8: Exactement, voilà. La chose où il faut bien faire attention, c'est implanter les feuilles dans les massifs. Ça, c'est très, très bien pour le sol et pour la plante. Par contre, si vous recouvrez la plante et le cœur, là, ça va la faire crever, ça va avoir l'effet complètement inverse.
7: Ici, à l'échelle du parc des Ravalets, est-ce que vous réutilisez toutes les feuilles mortes ou il y a certaines feuilles qui vont ailleurs et qui ne servent pas ?
8: Alors, je dirais que oui, on récupère 80 voire 90% des feuilles tombées, des feuilles fanées qu'on met dans nos massifs.
7: Quelle est la période de ramassage des feuilles globalement ?
8: Oh, alors ça peut être très très long ou rapide. Alors là, la météo en décide. Si on a des automnes doux et non venteux, ça peut durer jusqu'à Noël, voire après. Et si on a un automne relativement froid et venteux et pluvieux, ça peut aller relativement plus vite.
7: Et cette année, c'est comment ?
8: Ah, cette année, je la sens pas très bien. Je pense que ça va durer dans la longueur. Ils ont commencé dû à la sécheresse, mais je pense que les feuilles vont persister longtemps. Donc on va jouer longtemps du balai à feuilles et de la soufflette.
7: D'accord, voilà en tout cas beaucoup de conseils liés aux feuilles mortes. Et on a tous les conseils pour arriver à les revaloriser après dans notre jardin. Merci beaucoup Cédric, qui est jardinier au parc du Château des Ravalis. Merci beaucoup.
0: Merci beaucoup Clémence. On vous retrouve demain pour apprendre à multiplier et diviser ses vivaces en cette fin d'été. Coldplay, c'est pour la musique, avec sa déclaration d'amour.

0: par Coldplay, et vous pouvez les voir non pas en concert mais tout comme, hein, avec une expérience visuelle et immersive à 360 degrés. C'est proposé à l'Atelier des Lumières de Paris jusqu'au 10 octobre.
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0: 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Aurore Le Héloco reçoit Nicolas Huard qui nous présente les avantages de Transat, une bibliothèque numérique qui tient dans la poche et qui permet de profiter de nombreux loisirs.
2: Nicolas Huard, vous êtes responsable politique documentaire à la bibliothèque départementale de la Manche, bonjour.
3: Bonjour.
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2: 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Merci beaucoup Nicolas Huard, j'appelle que vous êtes responsable politique documentaire à la bibliothèque départementale de la Manche.
3: À bientôt.
0: Et merci beaucoup Aurore Le Héloco. Demain ce sera Erwan Hélico, référent action culturelle pour la bibliothèque de la Manche, qui nous présentera le festival de contes Histoire d'en découdre, qui revient pour sa 15e édition dans 39 bibliothèques du département du 2 au 14 octobre. Bientôt 11h, prochain départ pour votre jeu Cap sur la Manche. Alors on se met dans l'ambiance avec Michel Jonas qui nous chante Les Wagonnets.

0: chanson parue en 1979 sur son cinquième album studio intitulé « Les années 80 commencent ». 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Exprimez vos attentes, vos préoccupations, vos craintes, mais aussi vos espoirs. On vous écoute et on est à votre service avec votre radio locale. Dans un instant, entre 11h et midi, on va jouer à Cap sur la Manche avec Manu Gouache qui s'est rendu à Brie. Deux équipes s'affrontent, celle de Brie et celle de Sotteva avec des associations et une équipe de football. On va découvrir tout ça. Qui va gagner? On ne sait pas encore. Ça se jouera vendredi, mais on saura qui sera déjà en bonne route.
1: Bien
0: pour
1: parti,
0: gagner.
1: On va dire.
0: Bien parti, oui.
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0: Et merci pour votre fidélité. Il est 11h. Info, Sarah Saltiel-Rago. Bonjour Sarah.
3: Bonjour Caroline, bonjour à toutes et à tous. La sécurité des passagers ne peut plus être assurée. C'est l'alerte lancée par des cheminots CGT du Calvados. Ils exercent leur droit de retrait depuis ce matin, après qu'un nouveau déraillement a été évité lundi dans la Manche. Une pièce de rail endommagée qui a été signalée entre Coutances et Foligny. Un incident après déjà deux déraillements dans la région cette année. Une partie des cheminots a donc cessé le travail ce matin. Conséquence, la circulation des trains est perturbée aujourd'hui en Normandie. Surtout, vérifiez bien sur votre application pour voir si votre train circule effectivement aujourd'hui. Un acte insensé, c'est ainsi que décrit un ex-pédicure-podologue ses actes devant le tribunal de Cherbourg hier. Le professionnel de santé comparaissait pour avoir agressé sexuellement une résidente de l'EHPAD de Valogne. Il a reconnu les faits à la barre. Il s'était enfermé avec la dame atteinte d'Alzheimer dans sa chambre, l'a dévêtue et s'est masturbé devant elle. Explication à retrouver sur ici.fr et l'application ici. Et puis 4 tonnes de tabac de contrebande, un gros trafic de tabac mis au jour là aussi au tribunal de Cherbourg. Hier, sur le banc, 7 prévenus de 21 à 62 ans. Le trafic s'est mis en place à partir d'aller-retour d'un couple au Luxembourg pour acheter la marchandise et la revente s'est installée derrière. Décision prévue début octobre. Journée spéciale ce mercredi autour de notre première consultation, dites-le ici, consacrée à nos enfants à 7 mois de l'élection présidentielle. 9 Français sur 10 sont pessimistes pour leur avenir, révèlent les résultats de l'enquête du réseau ici Radio TV Digital en partenariat avec Odoxa. Et vous le disiez Caroline, votre radio ici Cotentin vous propose une nouvelle fois de vous exprimer sur vos préoccupations en vue de cette élection présidentielle de 2027 avec notre isoloir que vous retrouverez demain matin sur le marché de Cherbourg en Cotentin entre 10h et 12h30. Arrêt programmé à partir de ce samedi pour l'EPR de Flamanville, 2 ans après son lancement. L'ensemble de la structure va être vérifié avec pas moins de 20 000 points de contrôle et un chantier de taille, le changement du couvercle du réacteur. Un arrêt qui va durer presque un an, 350 jours exactement.
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3: Et une belle journée presque estivale pour ce premier jour d'automne, Caroline.
0: Effectivement, un soleil qui domine encore largement, accompagné tout au plus d'une brise très légère, une douceur qui s'installe avec des températures entre 19 et 20 degrés dans l'intérieur des terres, comme sur la côte, et jusqu'à 21 degrés dans le sud du département. Attendez-vous à des maximales comprises entre 22 et 24 degrés, avec une pointe à 26 degrés sur le Mortainais pour cet après-midi. Et notez qu'il fera 23 degrés à Cherbourg, où aujourd'hui démarre le salon.

0: Granville, tout à l'heure je disais qu'il n'y aura pas de train, mais visiblement il y a quand même des arrivées à l'heure depuis Pontorson et Rennes. Et à Saint-Lô, certains trains ont été supprimés, notamment le train au départ pour Rennes à 11h50, il a été supprimé, et également le train à l'arrivée de Caen à 11h48.
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0: On met le cap à 13 km au sud-est de Cherbourg. Retrouvons Manu Gouache pour votre rendez-vous Cap sur la Manche. Deux associations s'affrontent cette semaine sous les encouragements de leurs habitants. Brie avec son club de foot B2S face à Sautevat et le duo Les Petits Sauts et l'Étoile Sautevataise qui l'emportera. Suspense jusqu'à la fin de la semaine. Et puis vous aussi, vous pouvez jouer d'ici la fin de l'heure. Je vous poserai une question locale pour gagner un sac à dos ici Cotentin. 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
0: Étienne Dao, c'est pour vos chansons préférées. Comme un boomerang qui arrive sur votre playlist.

0: Chanson écrite et composée par Serge Gainsbourg en 1975 et reprise en 2001 par Étienne Dao et la chanteuse Dani dans cette version qu'on a écoutée ensemble.
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0: Cap sur la Manche, jour 3. Cette semaine, ce sont les communes de Brie et de Sotteva qui se font face. Les joueurs sont à Brie. On est à quelques kilomètres de Cherbourg, à quelques kilomètres de Valognes. On peut même dire entre Cherbourg et Valognes. Et c'est là, dans la salle des fêtes, que nous allons retrouver le FC B2S, le club de Brie, Sotteva, Saint-Joseph et les petits sauts et l'étoile sotvataise avec Manu Gouache. Bonjour Manu.
2: On vous salue toutes et tous. Nous sommes effectivement à Brie, où nos deux équipes sont installées avec deux nouvelles personnes pour représenter les associations. Il y a Eric pour Brie. Bonjour à vous, Eric. Bonjour, on peut l'applaudir.
3: Bonjour à tous.
2: Bravo. Et pour Sotteva, c'est Mickaël. Bonjour à vous, Mickaël.
4: Bonjour.
2: Bravo, Mickaël, d'être avec nous. Et bonjour au public et aux membres des associations installées dans le public.

0: qui vont pouvoir vous prêter main forte à tous les deux si besoin, puisqu'il est autorisé de souffler dans le public durant tout le jeu en dehors du cap ou pas cap. Hier, c'est Sodva qui avait démarré la partie. Et donc aujourd'hui, on va donner la main à la commune de Brie. Brie, c'est Eric qui joue pour le club de foot.
1: Oui, tout à fait.
0: Un club de foot auquel vous appartenez depuis longtemps, Eric ?
1: Oui. Je compte plus les années là. Maintenant, ça fait. Moi, j'ai intégré le club à l'âge de 15 ans.
0: Ah oui.
1: Voilà. Donc après, ça fait beaucoup d'années. Oui, à l'époque en cadet.
0: Cadet. On n'appelle plus les équipes comme ça, si encore ?
1: Non. C'est maintenant. Maintenant, U7. C'est alors ça correspond au U15 maintenant.
0: U15.
1: Voilà.
0: Les plus jeunes du club, ils ont quel âge ?
1: Il est tout petit, il commence à 5 ans.
0: 5 ans, c'est des U quoi ça?
1: C'est des U6.
0: Des U6, 5 ans.
1: Oui.
0: On voit déjà à 5 ans des joueurs, on se dit,
1: oui.
0: Ou celle-là.
1: Oui, il y a des choses, hein, on voit tout de suite.
0: Okay.
1: Après, bon, ils auront le temps de progresser.
0: Bien sûr, à 5 ans, effectivement, je le confirme, on a le temps de progresser. Il y a une philosophie particulière à votre club de foot, le FCB2S.
1: Oui. Ouais. C'est la convivialité. Voilà.
0: Ok.
1: Et puis le respect, quoi.
0: Bon.
1: Voilà.
0: On va jouer aux trois indices avec vous, Eric. Eh ben, c'est parti. Alors, les trois indices, je vous rappelle que vous avez 3 points. Hein, Eric, votre équipe a 3 points. 14 pour l'équipe en face de Sodva.
1: Ce n'est pas du tout pour me mettre la pression.
0: Ah, absolument pas. Je vais vous donner 3 indices pour trouver un mot. Vous avez donc 15 secondes et vous devez trouver 3 mots pour marquer le point. Attention, vous êtes prêts ?
1: Oui.
0: On lance le chrono. Fruits, arbres, vergers.
1: Pomme.
0: Espace, voyageur, pesquet.
1: Spatial, espace, fusée.
0: Espace, voyageur, pesquet.
1: Astronaute ?
0: Oui. Python, animal, sonnette.
1: Serpent.
0: Trop tard.
2: Ah, quelle violence ! Non, moi je l'accorde.
0: Comment ça ?
2: Fair play.
0: C'est vrai ?
2: Non, il est sur le gong.
0: Bon, bah, si vous le dites, Mickaël,
2: je le dis, c'est cadeau.
0: Bon, je me tourne quand même vers.
1: Quelle générosité de la part de Sodva.
0: Bon, les jurés.
2: Ça se paiera.
0: Bravo à vous. Vous marquez un point supplémentaire, Eric. 4 points pour Brie, 14 pour Sodva. Eh bien, nous allons nous retrouver dans quelques instants pour continuer cette course en avant de Sodva, poursuivie par Brie. À tout à l'heure.
3: Et oui, on continue avec vous, Manu, depuis Brie. J'avoue que vous avez été dur, hein. Heureusement qu'ils sont sympas, Sodva. Côté musique, TenCC, I'm Not In Love, une chanson incroyable et cultissime sur votre radio ici Cotentin, la radio de vos chansons préférées.

0: titre qui a notamment été repris pour la BO du film Les Gardiens de la Galaxie. C'était I'm Not In Love. Cap sur la Manche, votre jeu continue avec Manu Gouache dans un instant.
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0: Un duo auquel on ne s'attendait pas, mais auquel on s'habitue aussi très bien sur votre radio ici Cotentin. Marc Lavoine et Patrick Fiori ont réussi à trouver le temps de nous chanter Occupé.

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1: Et Marc Lavoine qui ne tarit pas d'éloges sur Patrick Fiori qui lui a ramené de la charcuterie corse le jour de l'enregistrement de ce titre.
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1: Et ben nous aussi on remet le couvert direction Brie, le club de foot a joué tout à l'heure, c'est à l'équipe de Sotva de relever un défi Manu.
3: Oui, dans l'équipe de Sotva, composée des membres de deux assos de Sotva, les petits sauts, association de loisirs et l'étoile solvataise, la fanfare de la commune. Et c'est donc Sotva qui va jouer avec Mickaël qui représente Sotva. Rebonjour à vous Mickaël.
4: Rebonjour.
3: Quel rôle vous tenez dans l'association vous ?
4: Alors moi je suis trésorier des petits sauts.
3: Ah les petits sauts, donc c'est effectivement on a dit qu'il y avait deux associations, l'étoile de Sotvathèse et puis les petits sauts. Et vous faites partie des petits sauts, le comité des fêtes en quelque sorte de Sotva.
4: Tout à fait.
3: Quel rôle vous tenez dans cette association ?
4: Je suis trésorier, moi, vous allez compte.
3: Trésorier, ah comme Annie
4: hier. Comme Annie.
3: Exactement. Et en dehors de cette association, alors quelles sont vos occupations ?
4: Ben moi, j'aime beaucoup donner du temps au niveau des associations.
3: C'est-à-dire que vous faites partie d'autres associations aussi ?
4: Alors, je participe, je suis pas vraiment. Je suis plus bénévole, je file un petit coup de main s'il y a besoin.
3: Voilà. Par exemple
4: En fait, quand la commune organise quelque chose, si la commune a besoin, je vais y filer un petit coup de main. Il y a l'association des parents d'élèves, s'ils ont besoin, voilà, on peut venir nous demander. Voilà.
3: Pourquoi est-ce que vous vous investissez comme ça ?
4: Parce que j'aime les gens.
3: Ah ouais, c'est bien. C'est une bonne idée.
4: J'aime le partage.
3: Bon, très bien. Bah écoutez, ça me va comme réponse. On va jouer ensemble au quiz des expressions ou dictons. Alors, le quiz des expressions ou dictons, je vais vous donner le début du dicton et vous le terminez. D'accord ?
4: Ok.
3: Par exemple, un train peut en cacher
4: un autre.
3: Et voilà. Trois expressions, trois bonnes réponses pour marquer le point.
4: J'ai un point.
3: 15 secondes. Non, vous n'avez pas le point.
4: Ah merde.
3: Non, c'était l'exemple. Comme à chaque fois, 15 secondes. Et vous pouvez évidemment vous faire aider des autres membres de votre équipe qui sont là, de ceux qui veulent vous tendre des pièges aussi. Ouais. Attention quelquefois.
4: Je compte sur Annie là-dessus.
3: Nous avons 15 secondes. Top chrono. Mieux vaut tard que
4: jamais.
3: Après la pluie, le
4: beau temps.
3: À cœur vaillant.
4: Rien d'impossible.
3: Eh ben voilà. Un point supplémentaire pour Sotva. Vous marquez donc 15 points. Vous avez 15 points désormais. 4 points pour Brie. Tout est encore possible, je le rappelle. Il reste encore le cap ou pas cap de cette semaine. Il reste encore d'aujourd'hui. Il reste encore 2 jours demain pour remonter au score. Donc tout n'est pas terminé. On se retrouve en tout cas, nous, dans quelques minutes.
1: Et oui, tout est encore possible. La suite dans un instant, Manu, toujours entre les équipes de Brie et Sotva. Et nous avons Hervé Christiani qui nous chante « Il est libre, Max ».

0: libre, Max. Emmanu aussi, il est libre. Il y en a qui disent qu'ils l'ont vu voler aussi. Votre jeu cap ou pas cap continue sur l'antenne d'Ici Cotentin. Mais d'abord, on parle culture.
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0: Et que deux rendez-vous musicaux à ne pas manquer. On commence à Mortain-Bocage, où la communauté d'agglomération Mont-Saint-Michel-Normandie lance sa nouvelle saison culturelle ce vendredi au Géricault. Dès 18h, vous allez découvrir la programmation complète avant de profiter à 21h d'un grand concert gratuit qui s'appelle Éclat d'Italie, porté par l'accordéoniste d'exception Théo et l'ensemble de l'Opéra Normandie-Rouen. Ce voyage musical mêle baroque, opéra et chansons italiennes. Entrée libre, mais pensez à réserver. On suit à Tours-la-Ville avec un tout autre univers. Les vendredis 25 et samedi 26 septembre, l'espace culturel Buisson accueille la troisième édition du festival Motion in the Rain. Ce rendez-vous propose deux jours de concerts intenses avec pas moins de 12 groupes dédiés aux musiques extrêmes. C'est ce week-end donc. La billetterie est déjà ouverte sur helloasso.com.
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0: Justement, je parlais d'Italie avec ce concert à Mortain-Bocage. Eh bien, en voilà dans votre playlist de l'Italie avec Eros Ramazzotti.

0: Eros Ramazzotti avec les choses de la vie.
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0: Nous retournons à Brie pour la suite de Cap sur la Manche avec Manu Gouache et l'équipe de Brie face à l'équipe de Sotvin.
2: Le score pour le moment, c'est 15 points pour Sotva, 4 points pour Brie qui nous accueille et on va jouer tout de suite. Nous sommes entre Cherbourg et Valognes dans l'équipe de Brie, les membres du FC Brie 2S dans celle de Sotva, des membres de l'association des petits sauts et des membres de la fanfare, l'étoile sotvataise. C'est Brie qui va prendre la main et donc c'est Eric qui porte le maillot de football du club de Brie, Sotva, Saint-Joseph, qui va jouer avec nous. La foire de Brie, tiens, c'est très bientôt, c'est les 3 et 4 octobre dans une semaine. C'est un moment qui compte pour vous?
3: Ah bah bien sûr, oui, c'est un moment important pour la commune déjà.
2: Ouais.
3: Et puis pour B2S et pour toutes les associations d'ailleurs. Hein.
2: Ouais. Et vous organisez aussi la briseuse. Alors c'est un autre grand rendez-vous de votre commune.
3: Oui. Alors là c'est je dirais l'animation principale de B2S organisée par B2S.
2: En dehors des matchs quoi.
3: En dehors des matchs. Ouais. C'est du trail. C'est une des principales, on peut le dire. Manifestation de trail dans la Manche. Et on a fêté le 10e anniversaire cette année.
2: Très bien. Et vous organisez d'autres choses avec le club, en dehors des matchs et de la briseuse. Bon, vous serez sur la foire de Brie, la Saint-Denis, avec votre stand. Est-ce qu'il y a d'autres choses que vous mettez en place de temps en temps?
3: Alors, extra sportif, non, pas vraiment. Hein. La principale chose, c'est les tournois hein, pour les jeunes. Et puis la briseuse. Mais la briseuse, ça nous prend déjà 9 mois dans l'année hein, d'organisation. Donc,
2: et puis il y a le club à faire tourner.
3: Voilà, 200 bénévoles. Voilà, beaucoup de
2: c'est
3: travail.
2: C'est un boulot à plein temps, votre histoire.
3: Ah oui, oui, oui, oui.
2: Et vous êtes quoi dans l'association, vous?
3: Alors, moi, je fais partie de la commission, justement, d'organisation de la briseuse. Voilà, parce qu'on a un comité spécifique, parce que c'est vraiment un boulot
2: à part, oui.
3: À part.
2: En tout cas, c'est beaucoup de travail, donc il faut se concentrer aussi là-dessus, quoi. D'accord. Bon, pour le moment, vous savez ce que nous allons faire?
3: Eh bien, on va jouer.
2: Oui, nous allons jouer au cri de la bête. Quelle chance vous avez! On rappelle que tous ces défis, tous ces jeux, on les doit à l'esprit inventif d'Éric Delors, qui est l'auteur de tout ça et qui m'oblige, par exemple, à pousser des cris d'animaux. Merci, Éric Delors, j'ai envie de dire. Et je vais vous faire 3 cris. Ça sera à vous de les reconnaître. Hein, ce sont des animaux domestiques ou sauvages, d'accord?
3: D'accord.
2: Vous êtes prêts?
3: On va essayer.
2: Normalement, je me débrouille. Hein. Top chrono.
3: Une poule. Un cheval.
4: Un
3: corbeau.
2: Oui, bravo, bravo. Hop là, 3 points. Non, 1 point.
3: Quel talent.
2: Je me suis embarqué là. Tout à coup, j'avais envie de vous donner 3 points. Je sais pas pourquoi.
3: Quel talent.
2: Mais oui. Vous parlez de vous, Eric, évidemment. Vous avez reconnu les 3 cris d'animaux et ça, c'est formidable. Bravo à vous. Vous avez marqué 1 point supplémentaire pour Brie et vous atteignez les 5 points. Bravo, Eric.
3: Merci.
2: Merci pour votre participation. Nous reprenons notre souffle et puis on revient pour l'avant-dernier défi du jour.
0: Et pour reprendre votre souffle, je vous propose un classique de Michel Delpech, mais revisité en mode électro.

0: français Yann Muller qui a fait un carton sur les réseaux sociaux avec cette reprise des Oies Sauvages.
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0: Sur la Manche est à Brie toute cette semaine. On rappelle que la foire de Brie se déroule les 3 et 4 octobre prochains. C'est l'une des raisons pour lesquelles nous sommes dans cette commune pour jouer ensemble cette semaine. Deux équipes s'affrontent et Manu Gouache fait l'arbitre.
2: Un arbitre intransigeant, sauf évidemment si on me soudoie assez largement, mais c'est une autre histoire. C'est Sotva qui s'y colle. On fait le point sur les points. Sotva, c'est Mickaël qui représente les deux associations. Pour Brie, nous avons 5 points et pour Sotva, nous avons 15 points. Mickaël, vous vivez depuis longtemps, vous, à Sotva ?
3: Je suis arrivé en 2008 sur Sotva.
2: D'accord.
3: Donc, je connaissais pas du tout Sotva. Je suis arrivé vraiment par hasard. Moi, je suis originaire de l'Orne. Je suis arrivé ici pour le travail.
2: Ah oui.
3: Et en fait, quand j'ai visité la maison sur Sotva, je me suis dit, ouais, je m'y verrais bien y vivre.
2: C'est ici que je vais vivre.
3: Ouais, c'est ici que je vais vivre. Et je regrette pas.
2: Et puis, 2008, donc ça fait une petite vingtaine d'années maintenant. Mais j'imagine qu'au départ, le monde associatif, il est bien pratique quand on arrive quelque part. Hein.
3: Ouais, c'est vrai. Surtout, j'ai commencé par l'association des parents d'élèves, voilà, à l'école. Et puis après, on a noué une amitié avec l'association. Puis de parents d'élèves, on est parti, on a créé les petits sauts après.
2: Si vous étiez dans la communication, Mickaël, professionnel de la communication, comment vous pourriez nous vendre votre commune ?
3: Une commune dynamique, pleine de joie, plein d'artisans, il y a plein de commerçants, on a de quoi y vivre et on y vit bien et voilà.
2: Et pleine de soleil aussi.
3: Toujours.
2: Vous serez à la foire de Brie, vous aussi ?
3: Oui.
2: Oui. Quand on vit dans le coin à côté de Brie, on n'échappe pas à la foire de Brie, la Saint-Denis, on y passe. Oui. Quoi.
3: Puis comme je sais que aussi bien Brie vient nous voir à Sotva quand on fait nos manifestations, nous c'est pareil, on rend l'appareil, on vient.
2: Tiens, faisons un petit point là-dessus. Qu'est-ce que vous faites comme genre de manifestation, d'événement avec votre association Les Petits Sauts ?
3: On fait les apéro-concerts assez régulièrement et puis on organise aussi la tournée du Père Noël. En fait, le Père Noël passe dans tous les hameaux de Sotva, voir nos petits jeunes, nos anciens, parce que les anciens aiment bien nous voir aussi. On fait aussi le rallye pédestre, une randonnée tous les ans qui... un petit succès parce que voilà, il n'y a rien à gagner, mais les gens s'amusent, c'est un beau questionnaire, un beau parcours et on découvre un petit peu aussi bien Brie, Sotva, Saint-Joseph. Voilà.
2: Bon,
3: on s'amuse.
2: On va jouer au jeu. Le défi, c'est le jeu du fan d'un chanteur.
4: Patrick ?
2: Pas forcément. Pas forcément. Vous êtes fan d'une ou d'un artiste ?
3: Pas spécialement.
2: Non ? Bon, je vais vous donner le début d'un titre d'un artiste. À vous de le compléter. Il faut trouver 3 titres pour gagner le point. Si vous manquez d'inspiration, vous criez au secours, ok ? Et je vous fais 2 propositions. Et puis évidemment, on peut souffler dans le public, comme toujours. On joue avec les succès de Julien Clerc. Femme, je vous
5: aime.
2: Elle voulait qu'on l'appelle
5: Venise.
2: La fille au bas
5: Ninon.
2: Et hop là, un point supplémentaire. Allez. C'est trop simple pour Sotva. 16 points désormais, 16 points à 5. Bon, je crois qu'il ne reste plus qu'une chose à faire, c'est de jouer au cap ou pas cap. Et ça tombe bien puisque c'est notre prochain rendez-vous.
0: Et oui, prochain rendez-vous dans quelques minutes. Je ne sais pas si vous connaissez les 3 frères Gibbs. Barry et les faux jumeaux Robin et Maurice, ça ne vous dit rien. Mais je suis sûre que si je vous dis les Bee Gees, en revanche, ça vous parle. Eh bien, c'est eux qui sont là pour nous chanter Tragédie.

0: Sorti en 1979, juste après le raz-de-marée qu'ils avaient fait avec leur bande-son du film Saturday Night Fever. C'était les Bee Gees. C'est le moment de jouer ensemble pour gagner votre sac à dos ici Cotentin. Un sac à dos bleu marine, imperméable et tendance que vous pouvez utiliser pour aller au travail, porter vos affaires à vélo ou en rando, tout en arborant les couleurs de votre radio préférée. Pour cela, je vous demande, comment appelle-t-on les habitants de Brie? Les Brillons ou les Brillantois? 02 33 23 13 23. Votre cap sur la Manche continue.
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0: Et c'est parti pour le cap ou pas cap du jour avec les équipes de Brie et de Sauteva qui s'affrontent à Brie avec Manu Gouache.
12: Nous avons pour l'équipe de Brie 5 points, c'est Eric qui joue avec nous aujourd'hui pour l'équipe de Brie. Et puis pour Sauteva, 15 points, 16 points désormais, c'est Mickaël qui représente l'équipe. Nous allons donc donner la main à Eric, évidemment. Eric, c'est vous qui allez décider de combien de questions vous allez parier.
13: Je vais dire 4.
12: 4 questions. Bah, attendez, je vais juste on rappelle les règles, peut-être rapidement. Des questions, on mémorise. Vous pariez sur un nombre de questions que vous pensez pouvoir mémoriser. Vous marquez le nombre de points de réponse. Je suis clair là ou pas? J'ai l'impression.
13: Non, comme du jus de Bouddha.
12: Comme du jus de Bouddha. Bon, bah, vous allez voir ce qu'il en est. On va jouer. Et puis comme ça, vous allez comprendre. De toute façon, Eric et Mickaël, vous savez à quoi on joue. Vous avez compris, vous. Hein, c'est bon pour vous.
13: Oui, c'est bon.
12: Oui,
13: c'est bon pour nous.
12: Bon, c'est bon pour vous. Vous avez parié sur.
13: On vous expliquera tout à l'heure.
12: Voilà, c'est ça. On va vous poser une série de questions, Eric, et vous pariez sur 4 réponses que vous pourriez mémoriser. Est-ce que Mickaël, vous surenchérissez sur cette histoire-là?
14: Oui, on va aller à 5.
12: 5, d'accord. Vous êtes joueur. C'est bien. Vous avez 16 points. Vous pouvez vous permettre d'être joueur. Eric.
15: Je vais m'arrêter là.
12: Donc 5 points peut-être pour Sauteva, 5 points supplémentaires si vous retenez les 5 bonnes réponses. Eric, quant à vous, vous perdrez 5 points ou vous les gagnerez si jamais Mickaël ne se s'en souvient pas. Bon, installons l'ambiance un petit peu plus angoissante, on va dire. Hein, Mickaël?
14: Ah, pas, ouais. Je suis cardiaque.
12: C'est vrai? Est-ce qu'on a une machine si jamais il y a un problème, parce que j'ai pas envie de... Bon, Vous m'avez pas l'air... Mickaël, concentrez-vous, hein, parce que là, c'est parti. Citez-moi un instrument de musique à cordes. Vous pouvez éternuer, Eric, si vous voulez. Quelle est la dernière lettre du mot dindon ? La tergoule, c'est une entrée ou un dessert ? Citez-moi une fleur en quatre lettres. Vrai ou faux, les poules ont des dents ? Mickaël, c'est maintenant, dans l'ordre, s'il vous plaît.
16: Violon.
12: Oui.
16: N.
12: Oui. On ne souffle pas. Quel est le troisième mot ?
16: C'est pas la rose, mais...
12: Non. Éternue, Eric. Hein.
16: Il a éternué, c'est pour ça.
12: Mais oui.
16: Il essaie de les perturber.
12: C'est ça.
16: Parce que c'est rose.
12: Vous avez guitare, N. Rose, effectivement, c'est une des réponses, mais...
16: Juste pas après.
12: Juste après, exact. Exact. Ah, vous êtes pas loin, du coup. Hein. Mais j'ai l'impression que ça va vous échapper, Mickaël.
16: Oui, oui. Parce qu'après, c'est faux, après, parce que les poules n'ont pas de dents.
12: Et puis, plus on attend...
16: Ah, et puis c'est pire, c'est. Hein.
12: Ah, c'est sûr.
16: Puis il y a la perte par un... Si, alors le dessert. Dessert. Donc, rose et... Qu'est-ce que j'ai dit à la fin ? J'ai dit non, faux.
12: C'est gagné ! Bravo ! Ouais !
16: Comme quoi, Alzheimer me guette, hein, mais...
12: Mais le dessert, il est revenu au dernier moment, alors dites donc, comment ça se fait ? Mais qu'est-ce qui s'est passé ? Il y a pas eu... Vous n'avez pas soufflé, on est d'accord. Hein, personne n'a aidé.
16: Non, j'ai pensé à mon fils qui adore le riolet. Donc...
12: Très bien, Mickaël. Eh bien, vous marquez effectivement 5 points supplémentaires. 21 points pour Sotva et 5 points pour Brie. J'ai l'impression que Sotva est en train de s'envoler. On se retrouve demain. Tout n'est pas terminé. Je suis sûr que c'est encore possible.
0: Quelle ambiance, tout n'est pas terminé. À demain, Manu. Partons maintenant au Pays des Merveilles de Juliette avec Yves Simon, avant de retrouver Nathalie Despieux pour jouer et tenter de gagner un sac à dos ici Cotentin.
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0: chanson en hommage à Juliette Berthaud, l'actrice emblématique des années 60-70. Et voici notre candidate pour tenter de gagner un sac à dos ici Cotentin. Elle s'appelle Nathalie, elle nous appelle des Pieux. Bonjour Nathalie.
1: Bonjour.
0: Alors vous, le sac à dos, ce serait pour quoi? Pour partir en balade? Pour l'offrir à quelqu'un?
1: Oui, pour partir en balade, c'est bien.
0: Bon, vous allez voir, il est bien pratique ce sac à dos pour mettre sa gourde, etc. Il n'y a pas de problème. Alors, pour tenter de le gagner, je vous ai posé une question. Comment appelle-t-on les habitants de Brie, les Brillons ou les Brillantois?
1: Les Brillons.
0: Bien évidemment, les habitants de Brie sont les Brillons. Bien vu, Nathalie. Bien à vous, le sac à dos ici Cotentin.
1: Ben, merci beaucoup.
0: Qu'est-ce que vous allez faire de beau tant qu'on parle de balade? Est-ce que vous avez prévu de vous balader aujourd'hui ou pas?
1: Eh ben, cet après-midi, non, pas vraiment. On va un petit peu faire du nettoyage dans le jardin.
0: Ah, mais c'est aussi un programme qui vaut le coup. En plus, vu qu'il fait beau, vous n'aurez pas la pluie sur le bout du nez.
1: Voilà, c'est plutôt agréable, oui.
0: Eh bien, profitez-en bien, ma chère Nathalie, de votre journée, de votre sac à dos. Je vous dis à très bientôt sur l'antenne d'ici Cotentin.
1: Merci, à bientôt.
0: Et pour la musique, c'est Isabelle Boulay avec Parle-moi. C'est pour terminer cette heure ensemble avant vos infos de midi. Et l'émission, on vous doit bien ça.

0: 2000, écrite et composée par Robert Goldman, qui n'est autre que le demi-frère cadet du célèbre Jean-Jacques Goldman. C'était Isabelle Boulay.
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0: La radio pour l'heure du déjeuner, il est midi. Sarah Saltiel-Rago, une circulation perturbée sur les rails normands aujourd'hui.
2: Un quart des cheminots exercent leur droit de retrait. Lundi, sur la ligne Caen-Rennes, on a frôlé le déraillement après la découverte d'un problème sur la voie dans la Manche, entre Coutances et Foligny. Une anomalie qui intervient 2 semaines et demie seulement après le déraillement d'un train entre Rouen et Caen. C'en est trop pour les personnels de la SNCF, explique David Cardin, secrétaire général CGT Cheminots à Caen.
3: On dépose le sac, effectivement, donc c'est les agents qui font valoir leur droit de retrait suite à un droit d'alerte qui a été déposé hier soir, suite à un choc anormal qui a été constaté, signalé par un conducteur lors de sa circulation lundi dernier entre Coutances et Foligny. Il a eu un choc anormal sur son train, donc il a fait les procédures d'urgence et il a découvert la rupture d'une éclisse. Alors une éclisse, c'est une pièce métallique qui est sur la jonction, le maintien mécanique entre deux rails consécutifs. C'est exactement la même pièce qui a fait dérailler le train de Brétigny en 2013, qui a eu pour conséquence 7 morts et 400 blessés. C'est pour ça que les agents, là, à un moment donné, on ne peut pas continuer dans cette direction, parce que bon, Cléon, il y a 10 jours, hein, le déraillement sur le périmètre de Rouen, le déraillement de 40 ans en début d'année. Aujourd'hui, les agents vont avec la boule au ventre au boulot, donc c'est pas possible.
2: Les cheminots qui en appellent à Jean Castex, le patron de la SNCF, pour financer notamment des travaux sur les rails qui, selon la CGT Cheminots, ne sont plus sûrs aujourd'hui dans la région. 37 pompiers mobilisés tard hier soir à Sassé, dans le sud Manche. C'est un bâtiment agricole de 400 mètres carrés qui a pris feu. Les soldats du feu sont parvenus à limiter la propagation des flammes à un bâtiment adjacent qui faisait, lui, 1000 mètres carrés. Il n'y a aucune victime. La Manche figure parmi les 3 départements français les moins touchés par le chômage. Malgré une hausse de 0,4% sur ces 12 derniers mois, eh bien le taux de chômage est de 5,7% dans notre département, contre 8,1% sur l'ensemble de l'Hexagone.
0: Élus, chefs d'entreprise, associations, près de 300 acteurs locaux étaient réunis à Saint-Lô pour les Assises de l'eau.
2: L'objectif, penser, échanger autour de la gestion de la ressource. Problématique désormais au cœur des préoccupations, après notamment un été caniculaire, une sécheresse durable dans la Manche et un dérèglement climatique en marche. Et maintenant, tous les participants que vous avez rencontrés, Lucie Tuilet, espèrent que ces assises vont déboucher sur des initiatives concrètes.
4: À commencer par l'un des organisateurs de ces assises, le préfet de la Manche, Marc Chapuis.
5: C'est pas simplement pour faire des constats, mais c'est surtout pour identifier des chantiers, des pistes de travail très concrètes. Alors, il faudra pour ça de l'argent, il faudra pour ça aller plus loin. Mais l'idée, c'est déjà d'identifier tout ce qui est possible de faire pour que l'eau demain ne soit pas un frein au développement de la Manche.
6: Et les solutions, elles viendront essentiellement, à mon avis.
4: Laurent Pien, maire de Condé-sur-Vire et président de la commission de l'eau du Sage de la Vire.
6: Non pas tant de l'offre, puisque chacune des corporations aura toujours envie du même besoin en eau, mais surtout sur la façon dont on peut diminuer la demande.
4: Dans la Manche, on a beaucoup d'acteurs sur la production et la distribution de l'eau. On doit vraiment travailler ensemble, mutualiser, continuer à interconnecter et vite se projette le maire de Pontorson, président du SDO. D'autres suggèrent des pistes comme Aurélien Marion de la Confédération Paysanne.
7: On trouve ça aberrant qu'on ait pu subventionner tant que ça dans les années 80 le drainage de parcelles pour évacuer l'eau. Donc le premier truc, c'est peut-être de défaire ce qui a été fait avant, en fait.
8: Notre gros problème, c'est un problème financier.
4: Interpelle Véronique Romer de l'Argent pour la maintenance des équipements hydrauliques, explique la présidente de l'ASA de la Basse-Vire, l'association de propriétaires qui entretient le marais et qui

0: belle journée. Les températures de ce milieu de journée sont déjà très douces, affichant en moyenne 20 degrés de Cherbourg à Granville et jusqu'à 21 degrés dans les terres. Cherbourg, c'est aujourd'hui que s'y tient le salon d'art contemporain Un autre regard jusqu'au 30 septembre. C'est à la salle des fêtes avec Ici Cotentin. Et cet après-midi, eh bien, l'impression globale restera belle. Le soleil sera un petit peu voilé avec quelques nuages d'haute altitude.
1: Qui jouent un peu à cache-cache.
0: Voilà, qui vont faire que... Mais on aura quand même la sensation de beau temps avec un mercure qui va grimper entre 22 et 24 degrés. Belle journée à toutes et à tous. Place à Enora Malagré avec son équipe. C'est On vous doit bien ça à partir de là.
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2: Et bonjour à tous, quel bonheur de vous retrouver chaque midi jusqu'à 13h. C'est votre nouveau rendez-vous sur Ici. On parle bon plan, vie quotidienne, arnaque à éviter, santé. Nous sommes là pour vous rendre service parce qu'on vous doit bien ça. C'est le titre de ce nouveau rendez-vous quotidien. Moi, je m'appelle Enora Malagré et voici la joyeuse bande qui m'accompagne tous les jours. Aude Razo, Madame Anti-Arnaque, coucou Aude.
4: Coucou, coucou tout le monde.
2: Elsa Wolinski, mon rayon de soleil. Bonjour Elsa Wolinski. Vous ne les voyez pas, je sais, c'est pas très radio. Elles sont toutes les deux en rose, deux petits bonbons aujourd'hui.
4: Fait exprès.
2: Et de l'autre côté, Gérald Kerzek, notre merveilleux médecin. Bonjour Gérald.
5: Bonjour, et moi je suis quelle couleur ?
2: Bleu.
5: Eh bah oui, en bleu.
2: C'est très laid. Alors, Valère Coréard, notre monsieur bon plan. Bonjour Valère.
6: Salut Enora, bonjour à toutes et tous.
2: Alors aujourd'hui, très gros dossier, très important, on va parler enfants et écran. Est-ce que ça fait bon ménage ? Pardon, on vous en dit un mot tout au long de l'émission. Puis si vous avez des questions, hein, laissez-nous des messages au 0810 055 056, c'est un WhatsApp, c'est gratuit, nous sommes là pour vous, et puis laissez-nous aussi des messages vocaux, comme l'a fait Marie-Rose aujourd'hui.
7: Oui, bonjour, c'est Marie-Rose de Goussainville, sur ma retraite, il y a le RDS, donc j'aimerais bien savoir à quoi ça correspond.
2: Très bien, une question pour vous, cher
6: oui,
2: Valère.
6: CSG, CRDS, je vais vous expliquer ce que c'est, mais il n'y a pas le choix.
2: On y répond dans une trentaine de minutes. 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Nous sommes en direct ensemble jusqu'à 13h, gros dossier enfants, ados et écrans. Et pour ce faire, nous avons un invité de choix. Nous avons un grand pédopsychiatre qui nous fait l'honneur de venir, Stéphane Clerget. Bonjour Stéphane, bienvenue.
8: Bonjour Enora.
2: Vous avez écrit votre dernier livre, il s'appelle Les mots de vos ados, comment les aider vraiment. C'est sorti en mars 2026. C'est Solar, c'est un sujet qui vous passionne. Merci beaucoup d'être là. Alors, les Merci. Enfants et les écrans, c'est bien, c'est pas bien ? Aude Razo.
4: Alors, visiblement, pour beaucoup de gens, c'est pas bien. En fait, c'est notre journée spéciale. Dites-le oui. Ici, journée consacrée sur notre antenne à nos enfants. C'est une enquête de notre réseau Ici, Radio, TV, Digital, grande consultation citoyenne avec Odoxa en vue de l'élection présidentielle. Et donc, un chiffre, une inquiétude qui ressort dans cette consultation, c'est l'addiction aux écrans. 44% des parents d'élèves interrogés estiment que l'une des priorités du futur président doit être de lutter contre la sédentarité et contre l'addiction aux écrans, pourcentage qui monte même à 48% en région PACA. J'ai épluché un peu les régions. Stéphane Clerget, vous qui êtes pédopsychiatre, on a raison de s'inquiéter ou on en fait trop ?
8: Ah non, on a raison de s'inquiéter. Maintenant, tout repose pas sur le président de la République. Ça repose d'abord sur les parents qui ont un vrai rôle à jouer dans la réduction des temps d'écran et surtout pour inviter les enfants et les ados à faire d'autres activités beaucoup plus utiles pour leur développement.
4: À quel âge on peut mettre un smartphone ou une tablette entre les mains d'un enfant ?
8: À partir de 3-4 ans, mais pas tout seul.
2: C'est-à-dire très jeune.
4: C'est très jeune, non ?
8: Oui,
4: non,
2: mais on attendez. Peut. Ouais, oulala, pardon. Mais, excusez-moi, on vous a un peu sauté dessus avec Elsa Wolinski et pardonnez cette attitude un peu cavalière, mais c'est vrai qu'on est tellement intéressé par ce sujet.
8: Oui, mais il ne s'agit pas non plus de culpabiliser les parents quand ils montrent un petit dessin animé à leur enfant de 3-4 ans. On peut regarder un petit dessin animé avec son enfant de 3-4 ans quand ça dure 5-10 minutes ou s'amuser à lui faire dessiner sur l'iPad. Mais c'est des temps extrêmement courts et toujours accompagnés. Pourquoi ? Parce que l'écran, vous êtes Madame Arnaque, l'écran c'est l'arnaque. On croit qu'ils sont super intelligents les enfants parce qu'ils arrivent à utiliser l'iPad.

0: En fait, ça demande 2-3 neurones, beaucoup moins que pour écrire son prénom avec un crayon à papier.
1: Et je pense toujours aux parents, aux grands-parents qui nous écoutent, à quel moment on doit s'alarmer, à quel moment il y a le signe qu'un enfant, là, il est trop devant un écran. Est-ce qu'il y a des signes qu'on peut nous détecter ?
0: Il y a un signe très, très précoce, c'est qu'il hurle quand on lui retire l'écran. C'est-à-dire que quand c'est la crise qui dure parfois un quart d'heure, 20 minutes, parce qu'on lui dit ça suffit, t'as fait une heure d'écran, t'as fait tes jeux, c'est bon, maintenant on passe à table ou autre. Et c'est là qu'on voit qu'il y a une vraie dépendance, une vraie addiction, un vrai accrochage à l'écran. C'est extrêmement attractif, hein, donc c'est souvent très difficile de le réduire.
2: Gérald Kierzek.
3: C'est extrêmement attractif et comme le dit Stéphane Clerget, ça permet pas de développer et de neurodévelopper l'enfant. On a l'impression que le gamin est intelligent, qu'il est capable de faire plein de choses, et en réalité non. Et quand il y a des études qui ont montré que les enfants qui avaient un iPad, ils savaient pas dessiner une maison en trois dimensions, par exemple, alors que des enfants qui jouent avec des cubes, qui construisent, ils sont capables d'approcher cette tridimension, et donc ils ont beaucoup plus développé leur système cérébral. Et c'est là où c'est dangereux, c'est que ça donne l'impression finalement que le gamin il se développe, alors qu'il se développe pas malheureusement. Il régresse aussi, on en parlera tout à l'heure, sur ses relations sociales.
2: Oui, Valère Correa, vous avez des enfants, vous, qui sont très jeunes.
4: J'en ai un paquet, j'en ai un, deux, trois.
2: J'en ai un paquet.
4: Non mais, alors je vais vous poser une question, mais j'ai peur de la réponse, donc allez-y doucement, parce que c'est vrai, quand on est parent, on veut faire au mieux, et on se dit, est-ce que je me suis planté ? Bon, j'ai un enfant depuis qu'il a 9 ans, il a 10 ans aujourd'hui, Augustin, je lui ai mis un téléphone entre les mains, je lui ai dit, voilà, ça c'est ton téléphone. De maison, il n'a pas le droit de sortir avec, enfin il capte pas, il n'y a pas de réseau. Et ma stratégie, c'était de dire, je veux qu'il soit acteur de l'appropriation de cet objet finalement dans son quotidien. Donc il a évidemment un temps limité, on met des alarmes, etc. Mais parfois, quand j'en parle avec des amis, ils sont un peu choqués en disant, mais déjà, il a déjà un téléphone. Et je me suis dit, mais il va vivre toute sa vie avec des téléphones autour de lui, donc autant qu'il s'habitue tout de suite, mais on le fait ensemble. C'est une stratégie qui peut se tenir ou bof ?
0: C'est dangereux. C'est-à-dire que, effectivement, il va vivre toute sa vie, mais enfin, on va pas non plus lui donner le volant d'une voiture à 9 ans. Non, c'est trop précoce. Il a beaucoup d'autres choses à faire, beaucoup d'autres choses à apprendre, et il en a surtout pas vraiment l'utilité du téléphone. Aujourd'hui, en moyenne, quand les parents donnent un téléphone à l'enfant, c'est quand il entre au collège, et c'est surtout pour pouvoir lui laisser un petit peu d'autonomie et pouvoir le contacter. À 9 ans, ça n'a aucun intérêt. À partir du moment où on peut évidemment contrôler et pas le laisser seul avec son téléphone, c'est pas forcément dangereux. Mais c'est pas utile, non.
2: On va continuer de parler des rapports entre les enfants et les écrans, aussi nos ados, puisque vous l'avez évoqué, ça c'est un grand sujet. Elsa Wolinski, vous avez des ados à la maison, vous aurez des questions à poser. Et puis si vous avez des questions à poser à notre pédopsychiatre Stéphane Clerget, c'est le moment, hein, 0810 055 056. Si vous êtes parent, grand-parent, tata, marraine, parrain, on prend tout, hein, j'ai envie de vous dire. Et pour l'heure, on va écouter un petit disque, Sandra Maria Magdalena, vous êtes dans votre nouveau rendez-vous quotidien. On vous doit bien ça sur ICI, on est ensemble jusqu'à 13h.

0: Maria Magdalena sur votre radio ici, on est ensemble jusqu'à 13h.
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0: 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Midi 15, on est en direct, c'est mercredi, c'est jour des enfants, du coup. On parle du rapport entre les écrans et nos enfants ou nos ados. Le grand pédopsychiatre Stéphane Clerget nous a rejoint aujourd'hui au sein de cette joyeuse bande. Et vous êtes déjà très nombreuses et très nombreux à réagir au 0810 055 056. Si vous avez des questions, ça tombe bien, on est là pour y répondre. Nous avons donc Catherine qui nous appelle de Bretagne. J'aime entendre ça. Bonjour chère Catherine.
2: Bonjour Anora, bonjour à toute l'équipe.
0: Et vous appelez d'où Catherine?
2: Alors j'appelle de Landerneau, dans le Finistère, à côté de Brest.
0: Pardon, je suis très en joie, je suis moi-même finistérienne, j'embrasse très fort.
2: Oui, je sais.
0: Ici, Brest-Izel.
2: Tous les Bretons.
0: Vive la Bretagne. Bon, pardon, on arrête là tout de suite. C'est horrible ce que je suis en train de faire. J'embrasse d'ailleurs, je fais un immense coucou à nos 44 locales merveilleuses de tout le réseau ici, qui font un travail absolument fabuleux. Alors, vous avez plusieurs enfants, vous avez deux enfants, Catherine, c'est ça?
2: J'ai ça, j'ai deux adolescents, ouais. Une fille de 14 ans et un garçon de 11 ans.
0: Comment vous gérez les écrans avec vos ados alors?
2: Alors, ça a été une question un peu prise de tête, surtout l'année dernière. C'est vrai que ma fille a eu un portable dès son entrée en sixième pour la laisser un peu autonome. C'est vrai que cette année, mon fils est rentré en sixième également. C'est vrai que j'ai fait le choix de pas lui prendre de portable parce que je me suis rendu compte que ma fille passait trop de temps sur les écrans, que ça avait un impact même sur les résultats. Donc c'est vrai que je me suis dit ne fais pas la même erreur.
0: Bêtise, voilà, c'est ça. Elle a bien fait déjà, docteur Clerget, ça c'est pas mal.
3: Ouais, c'est formidable qu'elle y soit parvenue, oui.
0: Ouais. Sans trop de crise.
2: Ça a été facile. Mais je lui ai expliqué les raisons pour lesquelles je décidais de ça. C'est vrai que mon fils m'envoie un peu, il me dit pourquoi elle a eu, moi j'ai pas. Donc je lui dis je limite l'utilisation d'une tablette le mercredi et un peu le week-end, contrôle parental sur la tablette également.
0: D'accord.
2: Après c'est vrai que c'est pas facile puisque là je me rends compte qu'en sixième on leur demande d'installer une application pour avoir leurs devoirs, pour rendre certains travaux.
0: Quoi, pardonnez-moi, j'ai pas d'enfant moi, donc mais ça n'a pas de sens ça, docteur.
3: C'est vrai que c'est un peu étrange, c'est-à-dire que sur Pronote maintenant les devoirs sont plus remis sur l'agenda, ils sont écrits sur Pronote, donc faut allumer l'écran pour voir les devoirs.
0: Oui. Ça, Elsa Wolinski, vous avez aussi deux ados comme notre auditrice Catherine, donc ça c'est un peu antinomique tout ça.
4: Ouais, tout à fait. Moi je suis traumatisée par Pronote personnellement.
0: Alors, juste comment on fait, parce que j'entends Catherine, l'un l'a eu, l'autre non. Comment on gère d'ailleurs un peu cette jalousie entre ados? L'un a eu un manuel, j'allais dire pas du tout. Moi, je suis en mode grimoire. Un écran et pas l'autre. Comment on fait ça?
3: On peut dire qu'effectivement, la vie est pas toujours juste. C'est à chacun selon ses besoins. C'est pas l'égalité parfaite. On peut considérer que tel enfant qui fait suffisamment d'activités extérieures, du sport, des activités artistiques, peut regarder son écran parce qu'il arrive à être autonome et autogérer son temps et pas l'autre. C'est aussi fonction de la personnalité des enfants.
0: Ouais, c'est ça. Alors comment du coup, Catherine, on va reprendre Catherine. Comment vous rassurez, c'est ça, Catherine? C'était ça votre question, j'imagine.
2: Excuse-moi. Oui, je suis là. Du coup, vous me demandiez.
0: Oui, quelle était votre question pour le docteur?
2: Savoir comment expliquer aux enfants l'impact négatif en fait des écrans.
0: Ouais, c'est ça.
2: Sur eux, quoi.
3: C'est vrai que quoi qu'on leur dise, de toute façon, c'est tellement prenant les écrans que ils vont nous entendre, mais on peut pas utiliser leur raisonnement. C'est-à-dire à l'âge de vos enfants, ils ont pas la capacité de s'autoréguler. C'est juste pas possible. Donc faut pas. On leur explique évidemment, mais on peut pas se reposer sur eux, sur leur sens des responsabilités. Mmh. C'est pas possible. Donc vous êtes obligés, comme vous le faites formidablement, de mettre des limites et de définir les temps où l'écran peut être utilisé.
0: Elsa Wolinski.
4: Non, mais je voulais me permettre de vous poser une question, parce que quand vous parlez de s'autoréguler, finalement, est-ce que nos enfants ne nous plagient pas nous-mêmes? Parce que nous, on a aussi du mal à s'autoréguler quand même.
3: Mais tout le monde, en fait. Je crois qu'à tout âge, c'est très dur de s'autoréguler, mais encore plus quand on est enfant. Mais c'est vrai, vous avez raison, c'est fondamental. Beaucoup d'adultes ont du mal à s'autoréguler. Évidemment, c'est difficile de faire la leçon à son enfant quand soi-même, on n'y arrive pas. Donc, la priorité pourrait être aussi, nous, d'apprendre à nous réguler.
4: En fait, de faire attention parce qu'ils nous regardent. Donc, oui. Si on dit à notre enfant, ne prends pas ton portable, mais que nous, on passe notre temps avec notre portable.
5: T'es gentil, c'est... maman, mais tu fais la même chose. Oui. Gérald Kirzet, puis Audrazo.
6: Mais est-ce qu'on peut dire, je me suis trompé avec ta sœur, on pensait que c'était une bonne idée, en fait, c'est une mauvaise idée, et donc, du coup, pourtant, on ne va pas refaire la même erreur, ou moi-même, je suis addict et je n'ai pas envie que tu tombes dans cette addiction,
5: ça,
6: de le verbaliser. Est-ce que c'est un aveu de faiblesse ou est-ce qu'au contraire, c'est un argument?
3: De toute façon, c'est bien, les aveux de faiblesse, ça autorise l'enfant à accepter aussi ses propres faiblesses, mais bien sûr qu'on peut dire ça. Surtout, ce qu'on peut dire, c'est que c'est pour ton bien. Et en fait, les ados, ils le savent bien, parce qu'ils n'arrêtent pas d'entendre, ils écoutent la radio, on en parle à l'école, ils savent très bien que ce n'est pas bon pour leur développement.
5: Bien sûr, ils ne sont pas idiots.
3: Ils savent bien qu'on fait ça pour leur bien et ils nous remercieront plus tard.
5: Audrazo.
7: Moi, j'ai une collègue qui m'a parlé de ça dans le couloir, pas plus tard qu'il y a quoi, une demi-heure, elle a des grands-enfants. Il y a un truc assez tendance, je ne sais pas si vous connaissez, c'est les dumb phones, vous savez, donc c'est dumb comme stupide, donc c'est l'inverse de smart phone. Alors je ne connaissais pas du coup j'ai regardé. En fait, c'est des téléphones tout basiques, sans internet, comme on avait en fait finalement à l'époque.
5: En 1920.
7: Voilà. Ou alors avec un tout petit nombre d'applications. Et visiblement, ça commence à être un peu tendance, même des jeunes qui sont demandeurs, même des jeunes adultes qui sont demandeurs d'avoir ces téléphones un peu minimalistes. Bonne solution ?
3: Oui, tout à fait. Même si pour l'instant, ça reste un peu minoritaire. Et puis, même s'il y a des jeunes qui sont demandeurs, il y en a beaucoup qui vont faire une crise si on remplace leur smartphone par un dumbphone.
5: J'embrasse très fort Catherine qui nous a appelé. Passez une très très belle après-midi. Faites comme Catherine, appelez-nous si vous avez des questions à poser à notre pédopsychiatre Stéphane Clerget qui reste encore avec nous. On parle du rapport entre les ados, les enfants et les écrans, puis un petit peu aussi nous aussi parce qu'on est un peu accro aussi à nos téléphones malheureusement. Mais pour l'heure, on écoute une nouveauté, Christophe Maé, il n'y a que de l'amour chez toi. On est ensemble jusqu'à 13h sur votre radio ici.

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1: Midi 24, on est en direct, c'est votre nouveau rendez-vous quotidien, ça s'appelle On vous doit bien ça sur votre radio ici, jusqu'à 13h. Aujourd'hui, gros dossier, le rapport entre les enfants, les ados, puis un petit peu nous aussi, et les écrans. Continuez de réagir au 0810 055 056, comme l'a fait Nathalie qui a appelé là il y a une minute. Bonjour Nathalie, bienvenue.
4: Bonjour.
1: Bonjour, bienvenue. Vous allez bien Nathalie?
4: Oui, ça va, je vous remercie.
1: Vous êtes enceinte, c'est ce qu'on me dit dans l'oreillette, comme on dit.
4: Non, alors pas du tout.
1: Ah, c'est votre fille qui est enceinte, pas du tout.
4: Non, moi mes enfants sont très grands. Je suis déjà grand-mère de par ma belle-fille, mais ma fille va effectivement avoir un enfant.
1: Mais vous avez une voix, on dirait une ado.
4: Nous avions...
1: Vous avez une voix, on dirait une adolescente, chère Nathalie, c'est incroyable.
4: Ah, c'est gentil, mais alors pas du tout.
1: Bon, en tout cas, votre fille est enceinte. Et là, il y a une petite panique, c'est ça, Nathalie, hein?
4: Oui. En fait, c'était la discussion qu'on avait ce matin. Ouais. Et elle me disait, oui, je te préviens, moi, je veux pas de temps d'écran, pas de télévision, pas de smartphone. Alors, les smartphones, ça tombe sous le sens. Même mes petits-enfants qui ont 4 ans et 3 ans n'en ont pas. Mmh. Je lui dis, mais... Tu sais, la télé, c'est pas forcément non à 100%. Ah non, mais moi, ça sera non, parce que sinon, tu garderas pas mes enfants, j'en veux pas du tout.
1: Ah, waouh, ok.
5: Ouais, mais c'est pour le premier, oh, voilà. Ça.
1: Alors, il y a un petit stress. On va s'adresser évidemment à notre merveilleux pédopsychiatre Stéphane Clerget. Comment on gère ce petit stress-là, là, avant que l'enfant
6: déjà,
1: arrive?
6: On est ravis, parce que si c'est le seul stress de votre fille, alors qu'elle est enceinte, ouais, ça va. En général, il y en a effectivement tellement d'autres. Il faut évidemment raison garder, laissez-la s'inquiéter. Une fois que l'enfant sera là, elle s'apaisera sans doute. Mais je vous rejoins, il ne s'agit pas de diaboliser absolument les écrans. C'est intéressant de regarder des petites fictions adaptées à l'âge de l'enfant ensemble, ou pourquoi pas, quand l'enfant est beaucoup plus grand, de faire des jeux vidéo adaptés à son âge, parce que ça reste quelque chose de plaisant, qui peut même d'ailleurs parfois développer certaines capacités cognitives. Donc oui, il ne s'agit pas du tout de diaboliser, il s'agit vraiment d'en faire une petite activité parmi d'autres. Maintenant, c'est pas maintenant que vous allez discuter de ça avec elle, donc elle est enceinte. La question se posera quand l'enfant sera de toute façon plus grand et de l'eau aura coulé sous les ponts d'ici là. Mais effectivement, il n'y a pas lieu de diaboliser les écrans comme vous le faites avec raison.
1: J'aime beaucoup ce psychiatre, j'ai envie de venir vous consulter. Je sais que vous
7: n'écoutez
1: que
7: des enfants,
1: vous prenez des adultes, on va peut-être venir. Merci beaucoup, docteur, et on vous embrasse très fort, Nathalie, embrassez très fort votre fille aussi pour nous. Félicitations. Vous avez des petites astuces, Valère, à nous donner, hein?
8: Oui, absolument. J'ai des petites astuces. Alors, peut-être commencer par... Enfin, celle-ci, je l'aime bien. Elle est éprouvée. Elle marche plutôt pas mal. Moi, j'arrive plus à accéder aux documents, donc je vais tout faire de tête. C'est... La boîte à téléphone, c'est très simple, une boîte, un saladier, on s'en fiche. Mais en gros, vous sanctuarisez quelques moments, ça peut être le déjeuner, le dîner par exemple, où tout le monde met son téléphone dans le saladier. C'est notamment bien quand on a des ados. Et quand je dis tout le monde, ça rejoint aussi ce que
9: vous disiez tout à l'heure. Le saladier vide.
8: Le saladier vide, ou plein si vraiment la salade est affreuse et que vous voulez tout jeter après. Mais l'idée, c'est que, comme le disait tout à l'heure Gérald Krezek, c'est qu'on est transparent, on fait tous le geste, et les parents et les enfants, et on s'octroie un moment de déconnexion numérique. Je ne sais pas ce que vous en pensez, docteur, mais...
6: Ah, l'idée est bonne, on verra pour l'application.
8: Ben, moi, je trouve que c'est sympa. C'est une espèce de team building, en fait, quelque part. Et puis, si j'ai le temps très rapidement, il y a quand même des fonctionnalités dans les iPhones et dans les Android pour gérer le temps d'écran. On peut bloquer des applications, on peut déterminer un temps, il peut y avoir des codes de déconnexion. Donc, utilisez aussi les fonctionnalités de vos téléphones pour brider intelligemment l'accès au téléphone.
1: Gérald Kierzek, très rapidement.
9: La grande différence entre les adultes et les enfants, il faut peut-être leur expliquer, c'est que les adultes, ils jouent pas sur leur téléphone. Souvent, c'est pour le boulot. Donc, il faut peut-être leur expliquer, alors que les ados pensent que
7: on joue. Oh là là, Gérald,
9: je dis ça.
7: Je me demande si vous jouez pas de temps en temps.
1: Audrey Azou, rapidement.
10: Il y a une autre question qu'on va évoquer. Alors, on pourrait faire là aussi toute une émission là-dessus. Ouais. Et je sais que ça va être largement évoqué dans le journal de nos régions à 13h, parce que autre chiffre qui ressort de notre enquête ici, Radio TV Digital avec Odoxa, 81% des personnes interrogées sont favorables à l'interdiction des réseaux sociaux. Au moins de 15 ans, vaste question, on en parle beaucoup. pour ou contre, docteur Kergé?
6: On va pas aller contre l'avis de 80% des parents. Non, bien sûr que ce serait l'idéal qu'ils aient pas accès aux réseaux sociaux. Encore une fois, qu'est-ce qu'on leur propose à la place? Donc il faut vraiment être force de proposition.
10: Et on en parlera largement dans le journal de 13h tout à l'heure, évidemment.
1: Merci, merci beaucoup, monsieur Stéphane Clerget. Je rappelle votre livre, Les mots de vos ados, comment les aider vraiment. C'est chez Solar. Merci beaucoup pour votre expertise. On se retrouve dans un instant. Continuez de réagir. 0810 0 55 0 56. Si vous avez des questions à nous poser, ça tombe bien. On a la plupart du temps les réponses. Mais tout de suite, c'est l'heure de l'actualité dans toutes vos régions grâce aux 44 locales de votre radio ici. À tout de suite.
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19: À Bréal, le centre de loisirs recherche des animateurs pour les prochaines vacances d'automne. Celles-ci auront lieu du lundi 19 au vendredi 30 octobre. Alors il est évidemment indispensable d'être titulaire d'un diplôme ou d'une qualification permettant d'exercer. Ça peut être aussi bien le BAFA que le CAP Petite Enfance ou encore un BPJEPS, etc., etc. Pour toute demande de renseignement, vous devez contacter le service Enfance Jeunesse de la ville de Bréal. Et pour le contact, vous pouvez nous appeler, n'hésitez pas, au standard d'ici Cotentin au 0233 23 13 23. À Tours-la-Ville, les horaires d'ouverture de la piscine de Collignon évoluent pendant les périodes scolaires. Le samedi, la piscine est désormais ouverte en continu de 10h à 18h et le dimanche matin de 9h à 12h15. Pour le détail des horaires des autres jours, vous pouvez les consulter sur internet, sur le site cherbourg.fr. Vous recherchez la page Les piscines de Cherbourg et vous aurez accès également aux autres piscines et centres aquatiques de Cherbourg en Cotentin.
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1: Il est 12h33, chers amis. On est en direct jusqu'à 13h dans votre nouveau rendez-vous quotidien. On vous doit bien ça. Ici, on parle bon plan, vie quotidienne, arnaque à éviter, santé. Nous sommes là pour vous rendre service parce qu'on vous doit bien ça. Nous sommes ensemble, je le dis, jusqu'à 13h. Moi, je suis Enora Malagré. Je suis avec Aude Razo, Valère Correa, Gérald Kirzek, pardon, qui nous dira comment ne pas tomber malade avec tous ces changements de température. C'est pénible. Et Elsa Wolinski, qui nous dira précisément tout l'inverse de ce qu'on vient de dérouler en début d'émission, puisqu'on parlait des addictions de nos enfants à leurs écrans. Vous allez voir, ça va être très cocasse. Mais pour l'heure, nous allons répondre au vocal d'une auditrice. Elle s'appelle Marie-Rose.
20: Bonjour, c'est Marie-Rose de Goussainville. Sur ma retraite, je regarde toutes les cotisations. Il y a le RDS, le remboursement de la dette sociale. J'aimerais bien savoir à quoi ça correspond. En vous remerciant beaucoup, bonne journée à vous.
1: On vous embrasse très fort. Marie-Rose, faites comme elle. Vous avez des questions? Ça se passe au 0810 055 0 56. C'est un WhatsApp et évidemment, c'est gratuit. Ça, c'est une question pour vous, Valère Coréard.
8: Eh oui, les retraites, elles peuvent être soumises à la CSG et à la CRDS, comme d'autres revenus. Alors, le taux peut dépendre notamment du revenu fiscal de référence. Juste pour répondre très concrètement, la CSG, c'est la contribution sociale généralisée. Ça finance principalement la sécurité sociale, donc comme l'assurance maladie notamment. Et puis la CRDS, ça contribue au remboursement de la dette sociale. C'est obligatoire, il faut faire avec.
1: Merci Valère Coréard. Voilà, c'est tout simple. Vous avez des questions, on a des réponses. Continuez de réagir aussi si vous avez des questions sur les écrans, le rapport entre vos ados, vos enfants et leurs écrans. On a encore un médecin qui est là, dis donc, Gérald Kierzek, il est là pour ça, mais pour l'heure. 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On accueille Gianni. Bonjour, cher Gianni.
21: Bonjour. Vous allez bien ?
1: Oui, très bien. Vous appelez des Pyrénées-Orientales, donc du coup, nous embrassons ici Roussillon. Vous êtes ferronnier, voilà, c'est ça, Gianni ?
21: C'est ça.
1: Vous avez deux enfants.
21: Deux enfants, ouais.
1: Ils ont quel âge, vos enfants ?
21: Il y en a une qui a 23 ans et le petit qui a tout juste 14 ans à peine.
1: Ah, et il est accro aux écrans d'ailleurs, votre petit de 14 ans, parce que c'est l'objet de l'émission un peu aujourd'hui.
21: Bah, c'est ce que j'entendais, mais pas spécialement, si on lui laisse l'opportunité, oui, mais il a des restrictions, ça se coupe au bout de deux heures, donc voilà.
1: Allez, après, boum,
21: il a à faire.
1: Voilà un bon papa que voici. Et c'est gagné du coup.
21: Bravo, bravo, merci.
1: Bah voilà.
21: J'ai gagné quoi alors du coup ?
1: Géniaux. Et ben vous avez gagné 200 euros à dépenser dans une grande enseigne pour booster votre pouvoir d'achat, mon cher Gianni, tout simplement.
21: Et c'est super. Alors ouais, je m'y attendais pas. Je me suis inscrit cet été et je pensais pas être sélectionné. J'ai gagné un bon d'achat. C'est super.
1: C'est super. On vous embrasse.
21: Merci à Enora et à toute l'équipe.
1: On vous embrasse ici Roussillon
21: et ici. Et
1: exactement. Super. On embrasse très fort ici Roussillon et on vous embrasse aussi chaleureusement, cher Gianni. Vous avez vu, c'est tout simple. Inscrivez-vous sur le site ici. .fr. Devinez qui on va écouter, dis donc. Je vous le donne en mille. La grande, la seule, la Céline Dion, dis donc, avec Jean-Jacques Goldman. Les derniers seront les premiers sur votre radio ici. On est ensemble jusqu'à 13h dans On vous doit bien ça.

0: Céline Dion et Jean-Jacques Goldman, les derniers seront les premiers sur Ici. 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
0: Je peux vous dire qu'il y en a une qui fredonnait dans le studio, c'est Elsa Wolinski, parce qu'elle a la chance. Elle a la chance d'aller voir Céline vendredi.
2: Oui, j'y vais, je suis trop contente.
0: Oh là là là là, la chanceuse. Alors, nous sommes au cœur d'une émission passionnante. On a parlé du rapport de vos ados et de vos enfants face aux écrans. Continuez à nous poser des questions, 0810 055 056. Mais là, c'est l'heure de notre Gérald Kirzek. On tombe toutes et tous malades en ce moment à cause de ces changements de température. Ça me rend chèvre. Comment qu'on fait, monsieur le docteur?
3: Déjà, c'est pas les écarts de température qui rendent malade.
0: Ah bon?
3: C'est les virus. Alors, vous aimez bien, vous êtes bien gentil, mais virus ou écarts de température, quand il y a des écarts de température, on chope plus de virus. Ça, c'est pas faux. Pourquoi? Parce que les écarts de température, changement d'humidité, de chaleur, puis coup de froid, ça irrite les muqueuses. Et vous savez que la température de votre nez, par exemple, elle est plus froide que la température de votre corps.
0: Ah, j'ai la truffe fraîche, donc.
3: Exactement. L'intérieur de la truffe, 32-35 degrés, alors que l'intérieur de vous, c'est 37 degrés en principe, et donc du coup on a une j'allais dire un environnement propice au virus. En plus, vous rajoutez de l'irritation de la muqueuse nasale, vous rajoutez un petit coup de surchauffage. Quand les températures baissent, on surchauffe, tout ça, ça déshydrate, et effectivement les virus environnants vont pénétrer plus facilement dans votre organisme, et c'est là où vous allez tomber malade. L'autre chose, c'est quand il fait frais, qu'est-ce qu'on fait? On n'est plus dehors, on est dedans. Donc si on est dedans, il y a de la promiscuité. S'il y a de la promiscuité, les virus ils sautent d'une personne à une autre, parce qu'on va respirer le même air. Donc tout ça, la conclusion, c'est qu'effectivement, il y a un peu plus de virus. Et là, en ce moment, on en a un certain nombre en consultation.
0: On a Valère Scorer qui fait l'andouille. Vous êtes tombé malade, c'est ça?
4: Non, mais je repensais au masque, pardon, mais quand on est malade, on met un masque. C'est une question de respect, ça.
0: Attention, Elsa.
2: Non, mais c'est parce que j'ai tout sauté il y a quelques jours, et donc depuis il me demande de porter un masque. Vous savez tout.
3: C'est un bon réflexe.
0: Est-ce que c'est le moment de reporter des masques? J'ai aussi entendu dire que la Covid revenait.
3: Il y a des virus respiratoires, des rhinovirus, le Covid, etc. Mais ne vous précipitez pas sur des tests, ça sert à rien. Par contre, il a raison, Valère, quand vous êtes malade, évitez d'en mettre partout, portez un petit masque chirurgical. En revanche, remettre le masque pour se protéger des autres, ça n'a pas de sens. Deux réflexes qui sont simples. Premier réflexe, on se nettoie le nez. Le sérum, l'eau de mer, le sérum physiologique, faire un lavage de nez. Puis quand vous n'êtes pas lavé le nez?
0: 1520.
3: Ben voilà. Et ben voilà, on ne le fait pas assez. Et pourtant, c'est très bien. Ça rééquilibre la muqueuse, ça l'hydrate, ça évacue les virus, etc. Donc, on se lave le nez, sérum physiologique.
0: Un petit coup de gel hydroalcoolique aussi, docteur. On en met peut-être ça ou pas?
3: Deuxièmement, les gestes barrières, on se lave les mains. Et si vous n'avez pas de point d'eau, vous pouvez utiliser le sérum hydroalcoolique, mais on se lave les mains. De l'eau et de savon, tout simplement. On revient des transports en commun, du boulot, etc. On rentre à la maison, on se lave les mains. On arrive au travail, on serre la main à tout le monde, pourquoi pas? On se lave les mains aussi. Ça, c'est le deuxième bon réflexe. Et je rajoute un troisième. On aère son logement 10 minutes le matin, 10 minutes le soir. Ça permet de ventiler, de renouveler l'air et d'éviter l'accumulation des virus. Juste avec ces trois réflexes, mais on diminuerait considérablement les épidémies de grippe, les épidémies de Covid, de gastro-entérite. On va arriver dans les épidémies de gastro-entérite.
0: On en parlera, on fera évidemment
3: une
0: émission là-dessus.
3: C'est manuporté, c'est porté par les mains. Donc juste ces réflexes de bon sens. Et si en plus le geste civique, vous mettez un petit masque quand vous êtes malade, c'est plutôt pas mal.
0: Aude Razo, vous avez une question pour notre médecin?
5: J'ai une question sur le lavage de nez. Moi, quand je le fais, j'ai l'impression que ça me dessèche complètement, c'est pas hyper agréable. Est-ce qu'il y a une fréquence à respecter, en fait?
3: Faut pas trop le faire.
5: D'accord.
3: Trop d'hygiène tue l'hygiène, et surtout ça va déséquilibrer.
0: Ah bah ça vous fait plaisir, Valère, ça. Vous qui ne vous lavez jamais. Non, je plaisante.
3: Il se lave trop.
4: Moi, j'adore avec du gel hydroalcoolique.
3: Côté un peu hypochondriaque. Mais ça peut avoir l'effet inverse. Pareil en toilette intime, pareil la toilette sur la peau. En fait, on a le microbiote cutané, on a un microbiote des bactéries, la flore, vous savez, cette flore de bactéries à l'intérieur du nez, et faut pas trop assécher, donc faut pas le faire 10 fois par jour. Comme le gel hydroalcoolique, on l'utilise pas 10 fois par jour, mais se laver le nez, aller une fois par jour, c'est plutôt pas mal.
0: Okay. Vous avez des questions pour notre médecin, il y répond. 0810 055 056, c'est votre émission, on vous doit bien ça sur Ici. Pour l'heure, on s'écoute Paul McCartney, Live and Let Die sur votre radio Ici.

0: Live and Let Die, Paul McCartney sur votre radio, ici que c'est bon.
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0: On vous doit bien ça. Il y a aussi une version des Guns N' Roses pour ceux qui sont fans de rock comme moi de cette chanson. Midi 46 sur votre radio ici, on est ensemble jusqu'à 13h. Vous êtes très nombreux à réagir au 0810 055 056, notamment sur le sujet qu'on a abordé en début d'émission sur le rapport entre les enfants et les écrans. Dans un court instant, Elsa Wolinski nous parlera du rapport entre les adultes et les écrans, qui n'est pas tout à fait le même. Mais pour l'heure, on accueille Alexandra qui nous appelle grâce à Ici Orléans, me semble-t-il. Bonjour Alexandra.
2: Bonjour.
0: Et comment allez-vous, chère Alexandra?
2: Super bien, vous avez une voix merveilleuse, pleine de sourires.
0: Oh bah merci, bah c'est vrai qu'on est quand même pas malheureux de faire cette émission toutes et tous ensemble. J'espère qu'on vous rend service. Je vois que vous êtes maman de 3 enfants, Alexandra.
2: Oui.
0: Alors vous, il y a du téléphone, il n'y a pas de téléphone, comment vous gérez? Dites-nous tout.
2: Eh ben nous, on a une recette magique. Non, on a pas de télé. Une règle écran un jour sur deux.
0: Super. Ouais.
2: Et on sort quand même. On fait dans la mesure du possible des petites sorties, des animations. On n'est pas sédentaire. Voilà. Donc ça marche plutôt pas mal du tout. Et je dirais qu'après, je pense que l'important c'est de toujours expliquer les choses et d'être bienveillant, d'aller au bout des explications, de bien sensibiliser et de rester très ferme quand c'est non.
0: Vous êtes formidable, hein, docteur Kirzek, c'est pas mal ça. Hein,
3: non mais c'est important de donner un cadre, surtout dans une société où il y a de moins en moins de cadres. Et l'ado, faut pas oublier, il se construit par opposition. Et donc du coup, ça fait partie de sa construction de donner un cadre dans lequel il va pouvoir naviguer, être libre. Mais il y a quand même des limites, ça c'est important. Et l'autre chose que vous nous dites, c'est je les occupe, parce que c'est ils s'ennuient qu'ils prennent un écran. Il y a tous les copains et tout
0: l'ennui,
3: ça.
0: L'ennui, c'est pas mal aussi.
3: Alors, c'est bien de s'ennuyer, mais il faut apprendre à s'ennuyer.
0: Ouais,
3: s'ennuyer, c'est une réflexion intérieure aussi. Mmh. C'est leur expliquer tout ça, mais ça nécessite du dialogue.
0: Merci, docteur. Merci surtout à vous, chère auditrice, chère Alexandra. On va essayer, pardonnez-moi, j'en perds mes mots, de prendre le plus d'auditeurs et d'auditrices possible, parce que vous êtes très nombreux, 0810 055 056. On accueille Floriane. Et gros bisous, Alexandra, bien sûr. Bonjour, Floriane.
4: Oui, bonjour. Alors je rejoins Alexandra et je lui dis bravo parce que moi de mon côté, j'ai beaucoup de mal à proposer autre chose à mon fils qui a 12 ans et qui a développé une réelle addiction aux écrans. Nous on a toujours mis des limites, mais pour autant il ne pense qu'à ça, il ne pense qu'au temps qu'on pourrait lui rajouter et qu'on ne lui rajoute pas justement pour cette histoire de cadre. Et il en est arrivé à s'acheter lui-même un téléphone avec son argent de poche, enfin qu'on soit au courant.
0: Dans votre dos,
4: Et donc, aujourd'hui, moi, j'ai ma grosse difficulté, c'est de réussir à lui proposer d'autres activités qu'il accepte de faire, parce que rien ne lui convient et qu'il ne pense, même si là, par exemple, ça fait depuis cette histoire de téléphone, il n'a plus accès à un téléphone.
0: Ouais.
4: Pour autant, il y pense beaucoup et puis il dit qu'il s'ennuie, il veut pas particulièrement lire. Alors il est sportif, mais bon, au bout d'un moment, il peut pas faire que du sport non plus pendant tous ces temps. Et on a du mal à lui proposer d'autres activités auxquelles il puisse prendre plaisir à faire.
0: D'accord.
4: Même si on est fait avec
0: lui. Si vous avez, parce que c'est une communauté qu'on est en train de créer, on vous doit bien ça. Donc si vous avez des conseils aussi, vous, hein, les amis à prodiguer à Floriane, vous écrivez sur le WhatsApp, hein, 0810 055 056. Docteur Kirzek.
3: Un conseil, il faut se faire aider, parce que là, effectivement, on est dans la définition de l'addiction, il est compliqué, et il faut se faire aider par qui? Alors, bien sûr, il y a votre médecin traitant, mais sinon, il y a ce qu'on appelle les CJC, des consultations jeunes consommateurs.
0: Okay.
3: Il y en a une par département, généralement, c'est à l'hôpital, et ça permet pour toutes les addictions, mais en particulier pour ces addictions comportementales, donc téléphone portable, d'avoir un rendez-vous avec un pédopsychiatre, avec un psychologue qui va pouvoir aider. Il y a aussi la maison des adolescents où il y a des espaces santé jeunes, où il y a des psychologues. Et dans chaque département, ça permet vraiment d'avoir un tiers qui va s'interposer, vous aider, vous donner des conseils pour ne pas être sans arrêt dans le conflit, parce que sinon ça devient vite ingérable à la maison.
0: Essayez peut-être ça, chère Floriane. Hein.
4: Oui, alors on a déjà contacté la maison des adolescents.
0: Ouais.
4: Donc on est effectivement suivi actuellement. Mais voilà, ça prend du temps.
0: Ça prend du temps. On espère que vous allez y arriver. Il y a aussi des superbes pédopsychiatres, vraiment. N'hésitez pas, parce que là, effectivement, le petit bonhomme, il a besoin d'aide. On vous embrasse très, très fort, chère Floriane. On continue, hein. On reste avec vous jusqu'à 13h, 0810 055 056 pour réagir. Et dans un court instant, Elsa Wolinski va parler de notre rapport, nous les adultes, aux écrans. À tout de suite.
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0: 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Effectivement, on vous doit bien ça sur ICI, c'est votre nouveau rendez-vous quotidien. On est ensemble encore pendant quelques minutes, jusqu'à 13h. On a parlé du rapport entre les ados, les enfants et leurs écrans, pas toujours simple à gérer. Et là, grâce à notre Elsa Wolinski, on va apprendre un peu sur notre rapport à nous les adultes avec les écrans.
12: Mais oui, parce qu'il faut... va falloir arrêter de se mentir quand même.
0: Non mais arrêtons.
12: Tiens donc. Mais oui, on passe notre temps à dire à nos enfants, lâche ton téléphone, c'est mauvais pour les yeux, pour ta tête, pour ta culture. Alors que nous, on est les premiers. Gérald, regardez-le, il n'arrête
13: allez,
12: pas.
13: Je vous pose.
12: Je vous assure, c'est une catastrophe,
0: c'est
12: médecin.
0: Même pendant l'émission.
12: Le pire, c'est qu'on ne fait même plus attention. On va au restaurant, on a le téléphone. On est dans le métro, on a le téléphone. On regarde un film, on a le téléphone en plus. On va aux toilettes.
0: À votre ça, c'est avis. Pour Valère.
12: Voilà, Valère, vous sûr. Allez
13: ça va pas, hein.
14: Non, pardon, je plaide coupable. J'ai déjà laissé tomber mon téléphone dans les toilettes.
12: Ah non, mais Aude.
0: Bravo, Aude.
13: Vous l'avez changé depuis.
14: Je l'ai changé, oui.
12: Et pourtant, malgré tout ça, on continue quand même d'accuser nos enfants en leur disant « arrêtez ». Mais en fait, nos enfants, c'est ce que je disais avec le médecin tout à l'heure, le pédopsychiatre, ils nous plagient. On dit toujours « ah, cette génération, elle est toujours sur les écrans ». Mais pardon, mais est-ce qu'on en parle de nos parents à nous ? Est-ce que vous les avez vus, les grands-parents, aujourd'hui ? Parce que maintenant... quand on part se balader en forêt avec eux, qu'est-ce qui se passe ? On est obligé de leur dire, mais lâche ton téléphone, maman, regarde autour de
0: c'est
12: toi,
0: vrai,
12: papa, regarde
0: vrai.
12: Comme c'est beau, les arbres, la forêt. Et là, ils nous répondent quoi ? Mais attends, je finis juste mon message, ou je prends une photo.
0: Ouais,
12: mais on n'en revient pas. Mais enfin, c'est un monde quand même. Donc, on passe nos journées à dire à nos enfants de décrocher leur écran, et maintenant, il va falloir faire la même chose avec nos parents. Donc, on n'est pas rendu. Et le pire, c'est qu'effectivement, on est exactement pareil. Nous, qu'est-ce qu'on fait ? On est là, parce que nous-mêmes, on est dans la forêt avec nos parents. Alors, on se dit, bah, nous aussi, on va profiter. Et là, on sort notre téléphone, et qu'est-ce qu'on fait ? Bah, on prend une photo, bien sûr. Un selfie tronc d'arbre. Qu'on passe immédiatement sur Instagram avec écrit « Se reconnecter à l'essentiel ».
0: Tellement.
12: C'est tellement ça. En fait, on est foutus. Je vous le dis, non, mais c'est vrai, on est foutus. Mais finalement, quand même, il y a du positif là-dedans. Parce que je me dis que c'est peut-être pas si mal pour nos grands-parents s'ils sont devenus accros à leur portable. Parce que pour les personnes âgées qui vivent seules, ça peut changer beaucoup de choses et il faut y penser, vraiment. D'ailleurs, selon une étude, 61% des internautes de plus de 60 ans utilisent Internet pour garder le contact avec leur famille et leurs proches. Parce que maintenant, une grand-mère peut voir son petit-fils qui habite à Marseille, recevoir une photo de sa petite-fille qui est en vacances à l'autre bout du monde, se sentir revivre même par procuration, et ça, ça vaut de l'or. Bon, elle peut aussi envoyer 15 fois la même vidéo de chat, ça c'est un autre problème. Ça leur permet quand même aussi de rester à la page. D'ailleurs, Enora, c'est votre maman qui va vous expliquer ce que ça veut dire avoir le seum maintenant.
13: C'est vrai.
12: Mais au fond, je trouve ça plutôt joli, cette histoire. On a inventé un objet qui nous permet de rester ensemble, même quand on est loin les uns des autres. Alors évidemment, on sait bien qu'il faudrait décrocher, profiter de l'instant présent, comme je regarde Valère, je profite de l'instant présent. Regarder les gens dans les yeux avec Aude, retrouver le plaisir de ne rien faire avec Gérald. D'ailleurs, il paraît que c'est tendance, la déconnexion numérique, tellement tendance qu'il y a même des gens qui paient pour partir en vacances dans des endroits où il n'y a pas de réseau. Alors ça, je ne comprends pas du tout. Alors moi, je veux bien déconnecter, hein, mais il faut quand même que je puisse le dire. Attendez, je déconnecte. Attendez, d'ailleurs, je vous laisse, je vais laisser un message que je déconnecte.
13: Voilà. C'est exactement ça. Merci Elsa Wolinski. Ah là là. C'est le rapport qu'on a avec les écrans, c'est quand même tout un poème, ça mériterait 14 émissions. Aude Razo.
14: Il y a Catherine qui est totalement d'accord avec vous, Elsa, dans le WhatsApp. Elle a laissé un message. Difficile de s'opposer aux écrans quand on en a besoin aussi, nous adultes, pour gérer nos affaires, dit-elle. Et en effet, les enfants voient leurs parents tout le temps dessus. Donc évidemment, chacun aussi a sa part de responsabilité.
13: Mon Valère.
15: Oui, et quand
13: Mon Valère,
15: est...
13: pardon. Je sais pas ce qui m'a pris.
15: Non, mais je peux vous appartenir si vous souhaitez à ce stade. Non, mais pour revenir sur les parents, en fait. Ouais. La parentalité, quand même, c'est parfois regarder les choses en face. Et vous avez raison de nous sensibiliser là-dessus, ma chère Elsa, parce qu'on est complètement bousillé par ces téléphones. Et je pense que aider nos enfants, c'est nous aider nous-mêmes à reprendre un peu le contrôle. Parce qu'en fait, je pense qu'on est un peu pris au piège. Mais Gérald est d'accord avec moi.
16: C'est beau,
15: comme d'habitude.
16: C'est beau ce que
15: non,
16: vous dites.
15: Mais on est un peu tous addicts. C'est vrai que ça craint, honnêtement.
3: Ouais. Mais il y a quand même des utilisations positives. Et chez les grands-parents, notamment, c'est un lien social. Et on sait que c'est une prévention des démences cognitives, etc. C'est un lien. Il peut y avoir des jeux, etc. Le tout, c'est la modération, en fait, c'est la dose.
13: Absolument. Merci beaucoup, chers amis. Et puis continuez, vous l'avez vu, c'est votre émission. 0810 055 056. Et puis deux fois par émission, je vous offre 200 euros de pouvoir d'achat. C'est le moment. Et c'est Martine qu'on va accueillir, qui s'est inscrite sur le site ici.fr. Bonjour Martine.
17: Bonjour.
13: Qui nous appelle via Ici Limousin, qu'on embrasse très chaleureusement. Bonjour Martine, comment allez-vous, chère Martine?
17: Ça va très bien.
13: Alors, vous, je vois que vous avez une fille et deux petits-enfants.
17: C'est ça.
13: Ils sont accros aux écrans, vos petits-enfants?
17: Un petit peu.
13: Un petit peu. Il faut faire un petit peu attention à ça, évidemment. Alors Martine, j'ai le plaisir de vous annoncer que c'est gagné. Bravo Martine.
15: Bravo.
13: Et voilà. Super. Eh oui. Super. En plus, avec une voix rayonnante comme la vôtre, ça nous fait d'autant plus plaisir. Vous êtes inscrite et voilà, c'est gagné. On vous embrasse très très fort, ma chère Martine. Prenez grand soin de vous. Bon, voilà, elle est déjà partie, elle a eu bien raison.
3: Elle est utilisée, le bon d'achat.
13: Directement sur son petit tapis volant. Alors, merci beaucoup pour préparer cette émission. Je remercie ma chère Céline à la réalisation, Diana à la technique, Sadika au standard et ma Gwenaëlle à la préparation. Et merci à vous, chers camarades, chers amis. Dans un instant, le trésor de nos régions avec Marine Logénie. Coucou Marine, allez, c'est parti.
18: Coucou.
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13: Et merci d'écouter la radio ici. Il est 13h.
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13: Marine Logénie.
14: Bonjour à toutes et à tous. On va parler carburant aujourd'hui et à venir de nos enfants. Carburant d'abord, au lendemain des annonces du gouvernement. Des annonces qui n'ont pas vraiment réussi à convaincre. Reportage près du Mans, à la pompe, auprès de gros rouleurs. On écoutera aussi les réactions de professionnels, infirmières, patrons d'auto-école. Parmi les conséquences de ce contexte de crise de pouvoir d'achat en Berne, les vols de carburant se multiplient. On ira dans le Morbihan. Et les trains s'arrêtent à la demande en Lozère. On a
16: tester pour vous. Au programme également, je vous le disais, on vous dévoile les résultats de notre grande consultation, dites-le ici, sur l'avenir de nos enfants avec Odoxa. Pas vraiment réjouissant ces résultats, vous êtes inquiet pour les générations futures?
18: Aussi bien les contextes de guerre que l'économie, le climat. J'ai des amis qui, au départ, ne voulaient pas d'enfants pour cette raison-là, alors que c'était un souhait d'en avoir. Au final, il y en a plusieurs dans mon entourage qui se sont arrêtés à un enfant pour ces raisons-là.
16: 86% des Françaises et des Français pessimistes pour l'avenir. On vous écoute et on décrypte avec nos invités qui nous diront aussi qu'il y a des raisons d'espérer. Bienvenue dans le 13h de nos régions. On est ensemble jusqu'à 13h30. 2,40 € du litre en moyenne pour le gasoil, 2,19 € pour le sans-plomb, 95. On part tout de suite à la pompe, à la rencontre des grands rouleurs. Que pensent-ils, que pensent-elles donc des annonces gouvernementales d'hier, du prolongement du chèque carburant de 100 €? Au nord du Mans, à Sille-le-Guillaume, là où la voiture est indispensable, celles et ceux que vous avez rencontrés, Julien Penaud, sont très inquiets et les aides n'y changent rien.
21: Le plein terminé pour son utilitaire, Emmanuelle, agricultrice en Mayenne, raccroche le pistolet de diesel. 2,42 € du litre dans cette station de Sillé-le-Guillaume et un ticket de caisse qui fait très mal.
22: 94,28 € pour 38 litres d'essence. Voilà. Faut être riche maintenant pour pouvoir travailler.
21: Et n'allez pas lui parler du prolongement du chèque carburant. Elle n'avait même pas pris la peine de demander le premier.
22: Sur un mois, ça me fait 400 € de gasoil. Donc 100 €, bah, ça sert à rien, quoi. C'est pas des aides qu'il faut, c'est des baisses directement, des baisses de taxes. On soufflerait un peu plus, quoi.
21: Car beaucoup d'automobilistes ici sont comme en apnée à chaque plein. Laurent fait plus de 60 km par jour pour aller et revenir du travail. De 120 €, il est maintenant à plus de 200 € de carburant par mois.
23: Déjà, je ne sors beaucoup moins. Je calcule ce que je peux faire et pour pouvoir regrouper mes achats à un endroit précis quand je prends ma voiture.
24: C'est bien de calculer, mais là, ça devient incalculable, je veux dire. C'est trop serré.
21: Nicolas, chauffeur poids lourd, craint lui que cette crise énergétique ne se transforme en crise sociale.
24: Parce que quand on est serré à la gorge, que ce soit au niveau alimentaire ou au niveau de la voiture, ça peut monter assez vite. J'espère que nos cérébraux en haut, ils arriveront à trouver des solutions.
21: L'attente est donc grande pour tenter de soulager un budget carburant de plus en plus lourd à supporter.
16: Le reportage ici mène, signé Julien Penaud. Parmi les réactions ce midi, celles des infirmières libérales qui entrent dans le dispositif grand rouleur et qui pourront toucher une enveloppe de 80 € en une fois, hein, pas par mois, pour celles qui roulent plus de 100 km par jour en moyenne. Peut mieux faire, répond Gaëlle Cana. Aujourd'hui, elle est infirmière libérale et présidente du collectif des infirmiers en colère.
25: Le fait que le dispositif gros rouleur soit élargi, ça veut dire qu'il y a quand même des infirmiers qui vont être concernés. Jusque-là, moi, je connais personne qui avait été concerné. Donc, si, enfin, il y en a qui peuvent toucher quelque chose, franchement, je trouve que c'est déjà pas si mal. Ils auraient pu mieux faire, mais bon. Pour ce qui est de l'autre aide, donc qui est de 80 €, j'ai presque envie de dire que c'est gentil. Parce qu'il faut bien s'apercevoir que ça va jamais compenser l'augmentation du prix de l'essence, en fait. Je prends mon cas personnel qui est quand même intéressant parce que je suis dans la moyenne. Je suis passée en début d'année, en janvier, je payais 300 € par mois d'essence. Je suis actuellement aux environs de 400 € par mois. Et si on se projette à 3 € le litre, ce qui est dans les projections, si j'ai bien compris, je vais être au-delà de 500 € par mois. Je vous laisse faire le calcul, c'est pas avec 80 € qu'on va compenser ce que j'ai déjà payé en plus et puisque je vais continuer à payer en plus. Le compte n'y est pas du tout, en fait.
16: Voilà, les

0: trop de marge. Là, la conclusion va être claire et nette. On n'a pas le choix. On va devoir augmenter nos tarifs. Il faut compter de toute façon 3 à 4 euros de plus par heure de conduite. Bon, on va se regrouper avec tous les métiers de Mobilience. On est 25 métiers parce qu'on n'est pas les seuls touchés. Il y a les dépanneurs, il y a les distributeurs de carburant, par exemple, avec nous. Donc, on va se réunir et en effet, on va envisager des actions.
1: Voilà, les auto-écoles qui contre-attaquent menacent d'une flambée de leurs tarifs, tout comme les transporteurs routiers exclus des dispositifs d'aide. Conséquence de cette flambée des prix, les vols de carburant prennent de l'ampleur. Ce n'est pas nouveau, mais ils deviennent de plus en plus récurrents et les conséquences financières sont de plus en plus importantes pour les entreprises qui en sont victimes, notamment les entreprises de travaux publics, comme ici dans le Morbihan, Jean-Michel Naga.
2: Oui, c'est le cas sur ce chantier, à l'abri des regards, près de la 4 voies entre Vannes et Auray. Marc, le conducteur d'engin, a déjà constaté 3 vols de carburant ces dernières semaines.
3: La dernière fois, c'était dimanche, là. On a eu la semaine d'avant et début août. Et donc, du coup, c'est 150, 200 litres à chaque fois qu'ils pompent, quoi.
2: Et pourtant, le site est sous surveillance vidéo, mais ça ne perturbe pas du tout les voleurs.
3: Ils rentrent, ils viennent en plein jour, ils sont pris en vidéo, mais ils n'ont pas peur. Hein. On voit bien qu'ils ne sont pas dérangés, ils ont l'habitude de le faire.
2: Ils sont masqués ?
3: Ouais. Certains, oui. Le dernier, non. On a sa tête, on voit bien sa tête sur les caméras. C'est chiant, quoi. À la longue, c'est chiant.
2: Et ça a bien sûr un impact financier très lourd pour son patron, Pascal Lajognas. Il en est déjà à 2000 litres de carburant volé depuis 2 semaines.
4: Aussitôt que j'appelle la gendarmerie, quand j'ai une alerte sur mon portable, le temps qu'ils se déplacent, ils ont fini leur siphonnage. Au prix du carburant actuellement, on n'est pas prêt de s'arrêter.
2: Et il en fait même des cauchemars.
4: La nuit, je me réveille à 3h30 du matin ou 4h, je vois que des personnes qui siphonnent mes machines. Oui, je le rêve. Je vois que ça la nuit bientôt. Donc voilà. Ça crée de l'angoisse, comme tout chef d'entreprise.
2: Et il espère une baisse des prix des carburants. À ses yeux, c'est la seule solution pour que le nombre de ces vols diminue enfin.
1: Jean-Michel Naga, ici, Armorique. Et puis, il y a nos habitudes qui changent, direction la Lozère, où désormais, dans certaines gares, il faut lever la main pour arrêter le train. Depuis le 31 août, la SNCF expérimente les arrêts à la demande dans 10 gares du département. Le principe est simple, s'il n'y a personne sur le quai, le train continue sa route. En revanche, pour monter, les voyageurs doivent faire signe au conducteur. Dispositif expérimenté par la SNCF pour gagner du temps, améliorer la régularité des trajets et réduire la consommation d'énergie, Saïd Maclouffi.
5: Je lève la main.
6: Le train s'arrête.
5: Le conducteur du train m'a vu.
7: Bienvenue.
5: Et dès qu'on monte...
7: Bonjour. Bonjour.
5: Karine Boyer, chef de bord, va à la rencontre de chaque nouveau passager.
7: À sa rencontre pour savoir où elle descend.
5: Si personne ne monte ou ne descend...
7: Eh bien, le train ne s'arrêtera pas, on continuera notre chemin.
5: C'est plutôt simple, hein.
7: Exactement, c'est ça, ça fait plus fluide. La fluidité, elle est là, on peut mieux réguler. Donc, le voyageur est content.
5: Le principe convient à Nina.
8: Comme ça, on arrivera plus tôt à notre destination. C'est une bonne idée.
5: Et c'est tout bénef, assure Emmanuelle Arnaud, directrice de ligne SNCF Voyageurs.
9: C'est de gagner en régularité, en robustesse. Donc ça peut être un plus pour le voyageur. C'est-à-dire s'il y a un retard, éventuellement, on peut regagner du temps sur la ligne, puisqu'on ne s'arrête plus systématiquement à tous les arrêts. Et après, il y a un deuxième objectif pour nous aussi qui est important, c'est quand même l'impact sur l'environnement, puisqu'on réduit la consommation d'énergie.
5: Un train consomme plus quand il s'arrête et quand il redémarre.
10: Oui, mais le train va partir, attention à la fermeture des portes.
5: Jusque-là, tout est logique pour Muriel.
11: Oh bah, s'il y a personne, oui, s'il y a personne, je vois pas l'intérêt de s'arrêter.
5: Mais pour cette passagère régulière...
11: J'aimerais surtout qu'il y ait plus de trains.
5: Et pour l'instant, c'est surtout la demande de Muriel qui reste à l'arrêt.
1: Reportage ici, Garloser, Saïd Maclouffi.
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1: À suivre, on consacre une large partie de l'émission à la première consultation, dites-le ici, consacrée à nos enfants, à 7 mois de l'élection présidentielle, enquête qui révèle un certain pessimisme quant à l'avenir. On détaille ses résultats, on sera également avec Mathieu, professeur dans le secondaire, qui s'est exprimé sur ses craintes dans l'isoloir ici. Et puis Michael Stora nous accompagne, psychologue clinicien pour enfants et adolescents, il nous donnera aussi des raisons d'être optimiste. Nous sommes donc à un peu plus de 200 jours avant le premier tour de l'élection présidentielle en France. À cette occasion, vos radios ici lancent une série de consultations pour recueillir vos attentes pour ce scrutin. La première concerne nos enfants et leur avenir. Selon une enquête menée avec l'Institut de sondage Odoxa, auprès de 14 000 Françaises et Français, 9 sur 10 se disent pessimistes pour les générations futures, avec comme principale source d'inquiétude le dérèglement climatique, la hausse du coût de la vie et les tensions politiques en France et à l'étranger. À la sortie des classes devant l'école maternelle Esplanade, c'est à Calais, les parents sont nombreux à être préoccupés pour leurs enfants. Héloïse Roger.
14: Victoria est mère de 4 enfants âgés de 2 à 9 ans. Quand elle parle de leur avenir, elle dit vivre au jour le jour.

0: Franchement, j'essaye de pas me poser de questions parce que comme ça, je ne flippe pas.
1: Mais dans le fond, elle le concède, elle s'inquiète.
0: Déjà, nous, on rame. Mais si nous, on rame, ça va donner quoi? Il y en a qui ont des diplômes, mais ils n'ont pas de travail. Il y en a, ils ont un travail, mais quoi qu'il arrive, ils galèrent à la fin du mois. Le monde y part tellement, on va rester poli. Mais voilà, il y part.
1: Samuel, le père de la petite Alex, lui, fait fi de la politesse.
2: C'est vrai que là, en ce moment, ça part un peu en cacahuète un peu partout. Ce qui se passe tous les jours, les informations, etc.
3: Quand on voit le pays, comment il part, on a du mal à imaginer un avenir pour eux.
1: Laura, qui a 3 enfants, est aussi très pessimiste.
3: Entre les conflits qui arrivent partout dans le monde, les hausses, les salaires qui suivent pas.
1: Le réchauffement climatique et la protection des plus jeunes sont aussi évoqués par la trentenaire.
3: Quand on voit tout ce qui se passe autour des enfants et la justice qui ne suit pas tellement derrière, c'est vrai qu'on a peur pour eux. J'ai 2 filles, donc je m'inquiète automatiquement. Je me dis qu'est-ce qui va se passer.
1: Elle prévoit de lire avec attention les programmes des candidats à la présidentielle pour elle, mais aussi et surtout pour ses enfants.
4: Héloïse Roger, ici Nord, avec nous dans le 13h de nos régions. Céline Braque, bonjour.
5: Bonjour.
4: Vous êtes cofondatrice, directrice générale d'Odoxa. On vient de l'entendre dans le reportage qui prédomine dans cette enquête. C'est une angoisse un petit peu généralisée.
5: Oui, c'est-à-dire que quand on a 86% de pessimisme pour l'avenir des enfants, c'est vrai que c'est un chiffre qui fait un peu peur, surtout que par le passé, s'il y avait bien quelque chose auquel les Français croyaient, c'est le fait que la société serait meilleure justement pour ses enfants. Et depuis une quinzaine d'années, on a un renversement de la situation et une accentuation de ce sentiment négatif, parce qu'il y a un faisceau de peurs qui sont d'ailleurs finalement très bien décrites dans le reportage qu'on vient d'entendre.
4: Dérèglement climatique en premier lieu.
5: Oui, c'est vrai que quand on demande aux Français qui nous disent qu'ils sont pessimistes, eh bien c'est quoi ? Qu'est-ce qui vous rend pessimiste ? En premier, à 68%, c'est le dérèglement climatique. Ça, c'est vraiment un sujet qui compte beaucoup. Encore plus pour les jeunes, ça veut dire que c'est pas seulement des parents qui s'inquiètent pour leurs enfants, en fait c'est pas simplement une projection, on a bien des jeunes qui aujourd'hui sont vraiment inquiets pour eux aujourd'hui et pour demain, donc ça c'est vraiment quelque chose de très fort. Puis derrière, assez vite, on a
4: sur le top 3, on va dire,
5: la montée de l'individualisme, donc ça c'est un sujet très intéressant, enfin je trouve, oui, et qui donne aussi de l'espoir, si j'ai l'occasion de dire des choses positives.
4: On va le garder pour la fin.
5: Voilà. Et la hausse du coût de la vie, donc on s'en doute, le pouvoir d'achat, c'est vraiment quelque chose qui ressort beaucoup, et c'est transversal, on voit ça partout, dans toutes les régions, dans tous les départements, quel que soit l'âge des Français.
4: C'était ma future question, est-ce que le pessimisme est plus marqué dans certaines régions ?
5: Le pessimisme général, non, pas vraiment. C'est-à-dire que vous vous doutez bien que quand on a 86% de Français qui sont inquiets pour leurs enfants, en réalité, on est sur des scores au-delà des 80%, quelle que soit la région, quel que soit le département. C'est plutôt là où on va avoir des différences, c'est dans l'explication de ce pessimisme. C'est-à-dire qu'on va avoir des endroits où le dérèglement climatique va être cité encore plus qu'ailleurs. La Haute-Garonne, les Hautes-Alpes, la Corrèze, c'est des endroits où on va s'inquiéter en partie de cela.
4: En particulier pour les cultures, la sécheresse,
5: bah parce
4: ça joue,
5: oui,
4: les départements ruraux.
5: Voilà, ce sont généralement des départements ruraux qui vivent de plein fouet le dérèglement climatique, avec la sécheresse, avec des inondations, parfois les deux. Donc dans ces zones-là, on est encore plus inquiet qu'ailleurs. Par exemple, sur d'autres choses, par exemple la hausse du coût de la vie, dans les régions où le PIB par habitant est plus bas, par exemple les Hauts-de-France, on va s'inquiéter encore plus. D'ailleurs, on l'entendait dans votre reportage, de se dire, est-ce que nos enfants vont réussir à avoir un minimum le moyen de leurs ambitions.
4: Et sur l'éducation, Céline Braque, on va y venir dans un instant, c'est aussi un sujet d'inquiétude, l'enseignement.
5: Oui, avec un résultat très sévère sur l'école publique, c'est-à-dire que on voit qu'aujourd'hui le privé, c'est pas nouveau, on l'entend, on a fait des études sur le sujet, rassure beaucoup plus que le public, on a seulement 42% de Français qui disent qu'ils sont les établissements publics autour d'eux sont bons, contre 70% pour les écoles privées. Et on n'est pas dans quelque chose d'abstrait, on demande pas aux gens un jugement sur l'éducation nationale. Non, on leur parle vraiment des établissements qui sont à côté de chez eux.
4: Céline Braque, vous restez avec nous. On poursuit cette discussion sur l'avenir de nos enfants, de nos jeunes, notamment leur éducation, car le niveau de l'enseignement public est aussi donc un facteur de crainte.
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4: L'enseignement public, son niveau, c'est un sujet abordé par Mathieu il y a 3 jours dans un de nos isoloirs. Ici, il a 50 ans et il est professeur, on l'écoute.
7: Un sujet qui me travaille particulièrement aujourd'hui, c'est l'éducation nationale, avec malheureusement un soutien peut-être moins fort des familles. Donc c'est un sujet qui clairement travaille, parce qu'une bonne éducation, nationale, c'est aussi une société qui évolue bien.
4: Et Mathieu est avec nous aujourd'hui en direct dans le 13h de nos régions. Bonjour.
8: Bonjour.
4: Merci d'être là pour témoigner quelques jours après votre passage dans l'isoloir. Témoigner plus en longueur aujourd'hui. Vous êtes donc professeur dans le Vaucluse. Est-ce que vous le sentez, vous, de la part des parents, ce soutien qui se fait de plus en plus rare?
8: Alors, je vais nuancer un peu, dans le sens où, en effet, aujourd'hui, l'école est un peu à l'image du pays, c'est-à-dire que bon, les difficultés dans le pays montent, les difficultés à l'école aussi, mais ça va être difficile d'affirmer quand même que tout va mal dans l'éducation nationale.
4: Oui.
8: Ça serait faux.
4: Bien sûr.
8: Comme dire que tout va bien, ça serait utopique. Alors, une réalité, c'est que les choses vont quand même moins bien. Là, vous abordiez le côté parental. Mm-hmm. Alors, heureusement, on a beaucoup de familles qui nous soutiennent, mais en effet, on voit qu'il y a une proportion de plus en plus importante de familles qui ont tendance à rentrer un peu dans la défiance.
4: Comment ça se traduit, alors, ça, Mathieu, au quotidien, pour vous?
8: On nous demande de plus en plus de justifier, en fait. Justifier la punition, justifier le travail demandé. Alors quand je dis de plus en plus, là aussi ce sont quelques parents, c'est là que je veux en venir. Mais c'est vrai que de cette proportion que l'on avait qui pouvait se dérouler une fois par semaine, une fois tous les 15 jours, là on rentre dans quelque chose de quasiment quotidien. Et c'est là que bon, ça vient ajouter un peu de difficulté à notre métier, en fait.
4: 58% des Français, c'est ce que dit cette enquête, jugent que le niveau des établissements autour d'eux est mauvais. Quelle est votre réaction à ce ressenti, à ce chiffre?
8: Là aussi, c'est un ressenti. Là, si je parlais de mon établissement, je ne pourrais pas être aussi sévère que ce qui a été annoncé dans ce sondage.
4: Évidemment.
8: Ça va dépendre beaucoup de l'équipe en place, beaucoup de l'équipe de direction. Moi, j'ai la chance d'avoir une équipe de direction qui tient la route et qui impulse pas mal de projets, qui nous motive, donc ça aide. Mais en parallèle, en effet, c'est vrai que, pour vous donner un exemple, il y a 3 ans, on pouvait avoir des sorties en bus pour pouvoir aller visiter un monument, approfondir l'histoire. Dans ma matière aussi, je construis des éléments en 3 dimensions. Et c'était bien d'aller sur place pour que l'élève s'approprie l'objet.
4: Le vrai problème, c'est aussi le manque de moyens, Mathieu, et les classes surchargées.
8: Exactement. Et aujourd'hui, en fait, on n'a plus d'argent pour pouvoir faire une sortie en bus. Ça impliquerait à ce moment-là de solliciter les familles, mais dans un établissement où on a beaucoup de familles qui sont en difficulté financière, ça peut mettre aussi pas mal d'élèves sur la touche. C'est pas évident. Donc, en effet, une perte de moyens qui pèse et que l'on ressent vraiment au quotidien dans l'éducation nationale.
4: Merci beaucoup, Mathieu, d'avoir été avec nous, et merci d'être passé par notre isoloir ici. Céline Bracco, fondatrice de l'Institut Odoxa. Les parents, ils ont conscience aussi du manque de moyens dans l'éducation nationale?
5: Oui, ils le disent. Quand on a des enquêtes sur ce sujet-là, ils ne pointent pas tellement les personnes, les enseignants, ils pointent souvent à un système qui est défaillant. Mais un système qui est défaillant est pour eux lourdement défaillant. Pas seulement sur la qualité de l'enseignement, mais on le voit dans d'autres enquêtes qu'on a réalisées sur l'encadrement, sur l'autorité, sur la sécurité des élèves. Ils se posent des questions. Donc c'est pour ça que, en fait, ce que décrit Mathieu, c'est que derrière ils demandent des comptes. Puisque comme ils se disent que ça se passe pas bien, ils ne confient plus aujourd'hui leurs enfants les yeux fermés en se disant il faut faire confiance aux enseignants, à la direction des établissements.
4: L'avenir de nos enfants qui aura donc un poids dans la campagne présidentielle, puisque les Françaises et les Français qui ont répondu ici ont des messages aussi pour le futur président.
5: Oui, là on a 89% de Français qui nous disent que c'est un sujet qui va compter pour eux lorsqu'ils vont devoir voter pour le président de la République. Et là, on n'est plus seulement sur les parents d'enfants, c'est-à-dire toute la société considère que ce sujet-là, il est crucial et ils attendent des candidats qu'ils parlent de ces sujets. Donc on verra si les candidats les écoutent.
4: Plus de 9 personnes sur 10 donc seront attentives aux propositions des candidats. Et l'une des priorités, selon les Français aussi, 44% d'entre eux, c'est la lutte contre la sédentarité, l'addiction aux écrans. La plupart sont pour une interdiction au moins de 15 ans de l'accès aux réseaux sociaux. Sarah Califié est allée à la rencontre des parents à Aix-en-Provence.
6: Assis à une terrasse, Richard et Kinga profitent d'une pause du midi sans leurs enfants âgés de 15 et 18 ans. Du repos, car à la maison...
9: Pour faire un peu la guéguerre, quoi, pour lui dire stop avec le téléphone, s'il passe 5 heures ou 6 heures par jour.
6: Ce couple est pour la restriction d'accès aux réseaux sociaux pour les moins de 15 ans, comme 80% des représentants des Bouches-du-Rhône.
9: Oui. Moi, j'ai vu mon fils être à 4 assis sur une chaise, comme ils font tous ces minots, ils s'envoient des messages côte à côte.
6: Et selon notre consultation, dites-le ici, jusqu'à 71% des répondants vont même plus loin et souhaitent élargir cette interdiction à 16 ans.
10: C'est déjà pas mal, ça commence très tôt aujourd'hui. Je pense pas que ce soit sain d'un point de vue cérébral.
6: Dans la rue, juste à côté, c'est la pause tacos pour ce groupe d'ados. Ils ont 15 ans, rentrent au lycée et ils ont tous un téléphone dans la main gauche, leur sandwich dans la main droite, vivre sans les applis.
11: On s'ennuierait, on pourrait plus parler avec nos collègues et tout.
12: Et juste par SMS, ça marcherait pas ?
11: Non, plus personne n'a un numéro tel.
6: Pourtant, certains sont conscients des dangers de ces applications.
13: C'est clairement une addiction. Je suis supprimée TikTok, passer 8 heures dessus. Non, je pense que c'est plutôt aux applications de mettre des restrictions.
14: Ouais.
13: Tout ce qui est termes sexuels et tout, plutôt éviter.
6: Ils débarrassent leur plateau et profitent de leurs derniers instants de connexion avant de retourner en cours où le téléphone sera rangé au fond du sac.
4: Un reportage ici Provence. Sarah Califié. Bonjour Michael Stora.
15: Bonjour.
4: Merci de nous apporter votre éclairage dans le trésor de nos régions. Vous êtes psychologue, spécialiste écran des réseaux sociaux également. Les écrans, on l'entend, c'est un sujet majeur d'inquiétude des parents. Est-ce qu'ils ont raison, Michael Stora, de s'inquiéter ou est-ce que les enfants maîtrisent ?
15: Non, ils ont raison de s'inquiéter. Écoutez, en même temps, c'est une caisse de résonance de certaines décisions politiques qui fait que Emmanuel Macron fait des écrans un enjeu vraiment important. Écoutez, profondément, oui, lorsqu'on rentre un peu dans le détail de la toxicité des réseaux sociaux, on se rend bien compte que les adolescents en souffrent, même si, paradoxalement, ils adorent ça. Donc c'est assez compliqué. Maintenant, c'est aussi un reflet, d'une certaine manière, de notre société, puisque nous sommes dans une société où les idéaux, le narcissisme est roi, et finalement, les réseaux sociaux ne font que capitaliser sur ces failles, sur nos fragilités. Hein. Donc c'est vrai qu'on a tendance à penser que, finalement, les résultats de cette étude montrent que les Français ont finalement compris.
4: Et est-ce qu'il y a une montée de l'individualisme chez les jeunes générations qui sont seuls avec leur écran finalement ?
15: Alors c'est assez étonnant parce que je ne sais pas si... C'est toujours intriguant dans ce type d'études puisqu'au fond les questions ont été posées. Hein, c'est-à-dire ce sont des questions qui donc vont orienter. Moi quand j'ai lu individualisme, vous savez je reçois en tant que psychologue plutôt des jeunes adultes. Ce qu'on perçoit, c'est qu'il y a un mouvement depuis 30 ans, c'est-à-dire qu'au fond, les enfants, il y a une sorte d'hyper-attention au bien-être des enfants, qui maintenant sont devenus des adultes ou des jeunes adultes. Oui. Ils sont eux-mêmes un peu victimes de cette question de l'individualisme. Au fond, cette problématique d'avoir un enfant, j'ai pas mal de jeunes, d'adolescents qui évoquent leur éco-anxiété, et objectivement, on ne peut être qu'empathique par rapport à cette question-là. Par contre, on voit bien qu'au fond, avoir un enfant, comme vous le savez peut-être, je ne sais pas, c'est aussi mettre de côté son narcissisme, c'est-à-dire c'est être là pour l'autre.
4: Exactement.
15: Et ça, c'est plus compliqué. Et moi, j'ai peut-être mal compris le concept d'individualisme et j'entends un peu l'idée qu'il n'y aurait pas suffisamment de... Et on le voit d'ailleurs avec les Gen Z, dans les grandes études, qui est tout à fait passionnant, qui montre que c'est une génération qui souhaite revenir vers un lien à l'autre en réel. Et
4: c'est
15: ça, c'est plutôt intéressant.
4: Effectivement. Oui. Michael Stora, Céline Braque va vous répondre sur cette question sur l'individualisme. Elle était un petit peu orientée.
5: Alors, c'est-à-dire qu'on propose différentes possibilité dans cette question, mais il y a aussi un poste ouvert. Donc les gens, en l'occurrence, pouvaient répondre ce qu'ils voulaient sur les raisons de leur inquiétude. Et y compris dans le poste ouvert, on avait beaucoup de choses autour de ça, sur l'idée qu'on ne formait plus une collectivité, qu'on n'était plus assez soudés, qu'on ne formait plus un pays, mais qu'il y avait de multiples communautés, petites communautés. Donc c'est quelque chose qui ressort vraiment. Et quelque part, c'est à la fois un problème, et je considère aussi que c'est un espoir. C'est-à-dire se dire qu'on est devenu plus individualiste, ça veut dire pas forcément penser à sa pomme, mais penser aussi surtout à sa famille et un peu moins
14: au cercle proche,
5: au cercle un peu plus éloigné justement. Oui. Ça c'est quelque chose que les Français reconnaissent, et les différentes crises qu'on a traversées, à la fois au moment du Covid, crise économique, crise géopolitique, fait que les gens se referment de plus en plus sur ces cercles-là, mais aussi le regrettent. Ils ont de plus en plus envie, et Monsieur Storal disait, envie de faire société. Et c'est quelque chose qui est très fort dans l'imaginaire des Français, c'est-à-dire l'idée qu'on forme un pays où le collectif veut dire quelque chose.
14: D'accord.
5: Cette baisse en fait de la solidarité au sein du pays, c'est quelque chose que les gens regrettent beaucoup.
14: Eh bien, je vous propose de terminer sur cette petite note d'optimisme. Notre grande consultation ici avec Odoxa est à retrouver bien sûr sur ici.fr. Merci à mes invités, Céline Braque de l'Institut Odoxa, Mickaël Stora, psychologue, et Mathieu, professeur dans le Vaucluse, de nous avoir accordé quelques instants dans le trésor de nos régions. On en vient désormais à cette information ici Normandie. Les cheminots exercent leur droit de retrait après qu'un nouveau déraillement a été évité dans la région lundi sur la ligne Caen-Rennes. Un conducteur a découvert entre Coutances et Foligny dans la Manche qu'une pièce d'un rail était cassée, une anomalie qui intervient 2 semaines et demie après le déraillement d'un train entre Rouen et Caen. On s'en souvient, c'en est trop pour les personnels de la SNCF. David Cardin est le secrétaire général CGT Cheminots de Caen.
16: On dépose le sac, effectivement. Donc c'est les agents qui font valoir leur droit de retrait suite à un droit d'alerte qui a été déposé hier soir suite à un choc anormal qui a été constaté, signalé par un conducteur lors de sa circulation lundi dernier entre Coutances et Foligny. Il a eu un choc anormal sur son train, donc il a fait les procédures d'urgence et il a découvert la rupture d'une éclisse. Alors une éclisse, c'est une pièce métallique qui est sur la jonction, le maintien mécanique entre 2 rails consécutifs. C'est exactement la même pièce qui a fait dérailler le train de Brétigny en 2013, qui a eu pour conséquence 7 morts et 400 blessés. C'est pour ça que les agents, là, à un moment donné, on ne peut pas continuer dans cette direction. Parce que, bon, Cléon, il y a 10 jours, hein, le déraillement sur le périmètre de Rouen, le déraillement de 40 ans en début d'année. Aujourd'hui, les agents vont avec la boule au ventre au boulot, donc ce n'est pas possible.
14: Les conséquences, plusieurs trains n'ont pas pris le départ ce matin. Deuxième entraînement hier à Clairefontaine, dans les Yvelines, pour Zinedine Zidane, avec un groupe au quasi-complet. Seul Kylian Mbappé manquait à l'appel, le capitaine victime d'un syndrome grippal. Une séance à laquelle ont assisté plusieurs centaines de supporters, dont la majorité qui n'était même pas née quand Zizou jouait, imaginez. Mais pour certains, c'est une affaire de famille, Julien Froment.
17: Accolé à la rambarde du terrain d'entraînement des Bleus, Alexandre attire in extremis l'attention de Zinedine Zidane, qui pensait en avoir fini avec les autographes.
18: Il y en a encore une pour mon papy,
19: pour Georges.
18: Je voudrais bien refaire une photo parce que l'autre a été floue, s'il vous plaît. Merci Zinedine.
17: La photo est dans la boîte. Un détail près.
19: Alex, je suis pas dessus.
18: Oh, pardon. Merci.
17: Rassurez-vous, le papa n'en veut pas du tout à son fils, bien au contraire.
19: C'est pas grave, j'en ai une, elle est un peu floue. C'est pas grave.
17: Alexandre a beau être né en 2012, soit 6 ans après la fin de la carrière du nouveau sélectionneur des Bleus, Zizou est comme un membre de la famille.
18: Mon grand-père, c'est lui qui m'a donné complètement la passion du football. Mon père, c'est la personne qui m'a permis à venir ici, et c'est lui qui m'a dit que c'était une légende, qui m'a montré les vidéos, qui m'a donné cet amour. C'est un truc de fou, hein, de ce que mon papa m'a raconté. Franchement, c'est incroyable, j'ai pas les mots.
17: Même si le plus ému, ça semble être son père.
20: C'est formidable, c'est un moment formidable de pouvoir le rencontrer, de ressentir. Son grand-père lui transmet, je lui transmet. Et aujourd'hui, j'espère qu'il fera la même chose plus tard avec ses enfants. Voilà. Et Zinedine, c'est certainement une des plus grandes légendes du football.
17: Les deux repartent de Clairefontaine avec un selfie et une photo floue, mais surtout avec un souvenir commun pour la vie.
14: Allez, en foot, toujours suite ce soir de la Ligue des Champions féminine. Les Lyonnaises, finalistes l'an dernier, jouent en Suisse face au Servette Genève. C'est à 18h45. Le Paris FC est en Espagne face aux championnes d'Europe en titre. Le FC Barcelone, c'est à 21h. C'est la fin du trésor de nos régions. Rendez-vous demain, même heure, même endroit. L'après-midi se poursuit en musique sur ICI. Bonne journée.
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14: Et vu qu'on est mercredi, on commence par une idée de sortie pour les enfants. Une après-midi lecture appelée les bouquinades. C'est jeudi 24 septembre, demain à 14h30 à la médiathèque de Saint-Lô et c'est gratuit. À Saint-James maintenant, ne manquez pas la foire millénaire Saint-Massé. C'est du 26 au 28 septembre, une tradition qui a traversé les siècles et dans laquelle se retrouvent les visiteurs qui viennent à la rencontre des artisans, producteurs et forains. Chaque édition attire 40 000 visiteurs pour 150 exposants et pour cette édition de 2026, le périmètre de la foire évolue. Pour faciliter la circulation en cas de délestage de l'A84, les rues de la Libération, Patonne et Pont-Torson seront désormais ouvertes à la circulation. Pas de changement pour la fête foraine, la Seine et l'espace restauration qui conservent leur emplacement habituel. 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

Pascal, viens, je t'emmène sur votre radio ici, Cotentin, la radio de vos chansons préférées. Et moi, je vous emmène pour passer le début de journée ensemble en ce mercredi. Bientôt, votre rendez-vous des gens d'ici. On va y retrouver Olivia, une amoureuse de moutons qui a son cheptel et qui tisse sa propre laine pour en faire de beaux objets. C'est du côté de Saint-Planchers. Ça sera après Daniel Balavoine, précédé par Bruno Mars qui nous chante sa nouveauté, On My Soul. Bel après-midi.

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1: Après Je ne suis pas un héros par Daniel Balavoine, on s'intéresse à nos héros, ceux de notre territoire. Ce sont les gens d'ici. C'est votre rendez-vous sur l'antenne d'ici Cotentin. Aujourd'hui, Manu est allé rencontrer Olivia. Elle n'est pas très loin de Granville, dans le bocage verdoyant de Saint-Plancher. Olivia, elle élève des moutons sur 5 hectares qu'elle partage avec un maraîcher et un arboriculteur. Et deux fois par an, elle récupère leur laine pour la tisser. Elle est tombée en amour avec la laine, la matière, le tissage, lors d'une formation au Québec.
2: C'est une matière qui a tellement de possibilités, qui est très tactile, qui est très douce, chaude, qui est hyper réconfortante en fait. Je sais pas, ça me rappelle aussi les couvertures en laine, qui rappellent des souvenirs d'enfance. C'est une matière qui m'émeut quoi.
3: C'est vrai, ça vous émeut vraiment?
2: Ouais. J'ai tout le temps vu mes grands-mères tricoter, crocheter. On a toujours été entourés de rideaux, de couvertures en laine. En fait, plus dans le coin de la Savoie, il y a une manufacture qui s'appelle Arpin. C'est une entreprise familiale qui transforme la laine depuis longtemps. Donc, c'est un peu, je pense, quelque chose qui m'est resté dans la tête.
1: La laine, le tissage, des souvenirs d'enfance, mais aussi l'envie de revenir à des gestes simples, basiques. On progresse dans la serre en direction de son atelier.
2: Alors ouais, là on est dans la serre où on a nos tomates.
3: Faut les cueillir les tomates là.
2: Ah oui, vous pouvez si vous voulez.
3: Non, je vais pas. Je vais vous les laisser hein, mais.
2: Au bout, bah en fait c'est là où j'ai toute ma transformation de la laine. Là en fait il y a plein de ballots de laine. Ça c'est la récolte de cette année.
3: On peut toucher?
2: Ouais. C'est vraiment une matière qu'il faut toucher.
3: Ah ouais.
2: Bah là par exemple ça c'est de la laine des Ouessants.
3: Ouais.
2: Donc elle est un peu rêche, mais j'en ai une. Je l'appelle Célène cette brebis.
3: Oh, oui.
2: Fin et soyeux. Là, j'ai hâte de filer ça.
3: Quand vous êtes allé à Québec, vous y êtes allé pour apprendre?
2: Oui, c'est ça. Avant ça, j'étais couturière. En fait, je faisais des robes sur mesure. Mes parents habitaient en Inde, donc j'en profitais pour aller chercher des tissus là-bas. Et là, j'ai découvert aussi plein de manufactures de tissage.
3: Ah, donc vous avez voyagé beaucoup aussi?
2: Voyagé, oui.
3: Y compris dans votre enfance?
2: Oui, je suis née en Suisse. J'ai grandi aux États-Unis. Après, on est retourné en France. Enfin, voilà, j'ai pas mal bougé.
3: Pas facile de vivre en bougeant comme ça.
2: Ouais, bah, je pense que c'est aussi pour ça que je m'enracine grâce aux animaux, grâce à la matière que je travaille. Et bah, là, du coup, ça me ramène vraiment à la base, aux origines, à la terre, à l'animal.
3: Ça veut dire échapper un peu à certaines choses un peu trop futiles, quoi.
2: Oui, c'est ça. Bah, je suis partie de la mode. Donc, j'ai travaillé pour des créateurs un peu à Londres et à Paris. C'était intéressant techniquement et puis créativement, mais ça ne me correspondait pas. Ça manque un peu d'humanité. En fait, on est très nombreux à vouloir travailler là-dedans. Il y a beaucoup de compétition. Ça manque de sens aussi. C'est aussi une production incroyable qui est souvent jetée. C'est polluant, c'est artificiel, enfin voilà.

0: Caribbean Queen, c'était en 1984. Votre actu en 90 secondes en français dans le monde à 14h, c'est dans une dizaine de minutes, après REM avec leur tube Losing My Religion, mais aussi Zaz qui va nous interpréter Mon Sourire. Et le sourire, vous l'avez en écoutant ici Cotentin. Merci de votre fidélité.
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1: Bonne journée à l'écoute d'ici Cotentin, il est 14h. L'heure du 90 secondes en France et dans le monde.
2: Le trafic SNCF est fortement perturbé aujourd'hui en Normandie. Des conducteurs de train exercent leur droit de retrait après qu'un nouveau déraillement a été évité selon la CGT. Hier, sur la ligne entre Caen et Rennes, un cheminot a découvert une éclisse cassée. Cette pièce qui relie deux rails entre eux. Il y a deux semaines déjà, un train avait déraillé sur la ligne Rouen-Caen. L'aide aux grands rouleurs prolongée et élargie, annonce du gouvernement hier soir. 5,5 millions de personnes y ont désormais droit. Comment vérifier votre éligibilité et en faire la demande? Réponse sur ici.fr. Les transporteurs routiers et les auto-écoles se disent oubliés et demandent à entrer dans ce dispositif. Cette étude de la SPA à présent, 391 000 animaux, dont 72% de chantes étaient prises en charge dans les structures d'accueil. Plus de 84 000 animaux ont dû être refusés faute de place. La Société protectrice des animaux évoque des refuges submergés et des ressources en baisse. Étude à lire sur ici.fr. La primaire socialiste entre dans le vif du sujet aujourd'hui avec un premier débat ce soir 20h40 sur le plateau d'LCI. Olivier Faure, Raphaël Glucksmann, Ségolène Royal, Jérôme Gadge et Emmanuel Morel échangeront. Le vote des militants est prévu les 9, 10 octobre et 16 et 17 octobre. C'est une découverte qui, selon les spécialistes, pourrait constituer une avancée majeure sur la connaissance des origines de Paris. Un rempart d'une vingtaine de mètres datant de l'époque gallo-romaine a été mis au jour dans la capitale. Il se situe sous l'Hôtel Dieu sur l'île de la Cité.
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1: La journée se poursuit sous le soleil, même s'il se montre parfois voilé par des nuages élevés. Le vent demeure faible et côté température, comptez 22 degrés à 24 avec une pointe à 26 degrés vers le Mortainais. À Cherbourg, le thermomètre affichera une maximale de 23 degrés. Cherbourg se tient à partir d'aujourd'hui et jusqu'au 30 septembre le Salon d'Art Contemporain. Un autre regard, c'est à la salle des fêtes avec votre radio ici Cotentin. Très belle journée à toutes et à tous.
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0: Magnifique chanson du groupe allemand Alphaville, notamment utilisée pour le film L'amour ouf de Gilles Lelouch, qui a fait un carton au cinéma et qui suit l'histoire d'amour de Clotaire et Jacqueline dans les années 80. Les chansons continuent, vos chansons préférées avec des chansons en français, hein, s'il vous plaît. Il y en a trois à la suite de prévues. Laurent Voulzy avec son cœur grenadine, Le Petit Pêcheur par la révélation de l'année ici Cotentin Manon Lisa, mais aussi Louis Chédid qui nous refait le film avec Ainsi soit-il. Bon mercredi.
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1: On commence ce tour d'horizon avec une opportunité d'emploi dans le Cotentin. La maison familiale rurale d'Urville-Nacqueville recrute dès que possible un ou une accompagnante d'élèves en situation de handicap. Il s'agit d'un poste en CDI à 65% au sein d'un établissement à taille humaine. Votre mission, soutenir des jeunes dans leur scolarité et favoriser leur autonomie. Si vous avez le sens de l'écoute et de la bienveillance, envoyez votre CV par mail à mfr.urville@mfr.asso.fr. À Cherbourg-en-Cotentin, maintenant, la ville relance ses ateliers gratuits consacrés à l'épuisement parental. Le prochain, c'est le mardi 29 septembre avec une psychologue qui anime un cycle de 7 rencontres de 2 heures pour vous permettre d'échanger en petits groupes. Un service de garderie même prévu sur place pour vos enfants. Pour vous inscrire ou obtenir plus de renseignements, rendez-vous sur le site cherbourg.fr.
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0: C'est envoûtant, Auriconoflow par Enya. Toute l'actu de 15h avec le 90 secondes en français dans le monde arrive. Ça sera après Thorn, ça va vous rappeler des souvenirs. Il y aura aussi Victoria, et ce n'est pas le nom d'une chanteuse, mais le titre de la dernière nouveauté d'Indochine. Et puis Michel Polnareff avec Dans la maison vide. C'est ce qui est prévu dans votre playlist.
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1: Vous écoutez ici Cotentin, il est 15h. C'est le moment de votre 90 secondes en France et dans le monde, dans votre radio. La Cour de cassation rejette le pourvoi d'Achraf Hakimi. Ça veut dire qu'il y aura bien un procès. Le joueur du PSG devra donc comparaître devant une cour criminelle pour être jugé pour le viol d'une femme en 2023, qu'il réfute depuis le début de la procédure. Ils se sentent exclus, oubliés par le gouvernement. Les auto-écoles appellent à l'aide le ministre du Commerce, Serge Papin, car elles ne sont donc pas incluses dans les nouvelles aides annoncées hier soir pour faire face à la flambée des prix du carburant. Les auto-écoles qui comptent donc augmenter leurs tarifs si rien ne bouge. Les transporteurs routiers, eux aussi exclus du dispositif, menacent de mener des opérations de blocage. Une centaine de policiers, membres du syndicat Alliance, gilets bleus sur le dos, ont manifesté ce matin devant l'Assemblée nationale à Paris. Ils réclament une revalorisation des salaires, davantage de moyens et de meilleures conditions de travail. Ils sont venus interpeller les députés qui auront à voter le prochain budget de l'État. Ça se précise pour Alstom, le groupe ferroviaire officialise la conception et la fabrication d'une gamme de locomotives de manœuvre sur son site de Belfort, un contrat qui s'élèverait à 700 millions d'euros dans le meilleur des cas. Détails sur ici.fr. La consommation de produits bio en hausse en France, plus 4,8% sur les 6 premiers mois de l'année par rapport à la même période l'année dernière, mais la production reste encore loin des objectifs fixés par la loi car les surfaces agricoles consacrées au bio ont reculé de 2023 à 2025. Changement de date pour Oasis, le groupe qui devait se produire au Stade de France les 23 et 24 juillet 2027 se produira finalement les 20 et 23 juillet prochains.
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1: La journée se poursuit sous le soleil, même s'il se montre parfois voilé par des nuages élevés. Le vent demeure faible et côté température, comptez 22 degrés à 24 avec une pointe à 26 degrés vers le Mortainais. À Cherbourg, le thermomètre affichera une maximale de 23 degrés. Cherbourg où se tient à partir d'aujourd'hui et jusqu'au 30 septembre le Salon d'art contemporain. Un autre regard, c'est à la salle des fêtes avec votre radio ici Cotentin. Très belle journée à toutes et à tous.
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0: George Harrison, l'ancien membre des Beatles, avec ce titre Got My Mind Set On You. C'est pour vos chansons préférées de l'après-midi et ça vous fait chanter. Mais si l'anglais, c'est pas trop votre forge, est-ce qu'il vous faut pour ne pas chanter en yaourt? Le coup de folie par Thierry Pastor, Stilto avec le titre qui l'a révélé, Faut que tu m'aimes, mais aussi Maxime Le Forestier avec Passer ma route. C'est pour votre prochain quart d'heure sur l'antenne d'ici Cotentin.
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1: Deux rendez-vous culturels à ne pas manquer en ce mercredi. On commence à Mortain-Bocage, où la communauté d'agglomération Mont-Saint-Michel-Normandie lance sa nouvelle saison culturelle ce vendredi au Jéricho. Dès 18h, découvrez la programmation complète avant de profiter à 21h d'un grand concert gratuit, Éclat d'Italie. C'est porté par l'accordéoniste d'exception Théo Hould et l'ensemble de l'Opéra Normandie Rouen, avec un voyage musical qui mêle baroque, opéra et chansons italiennes. L'entrée est libre, mais n'hésitez pas à réserver votre place. On poursuit à Tours-la-Ville avec un tout autre univers. Ce vendredi et samedi, l'espace culturel Buisson accueille la troisième édition du festival Moshin in the Rain. Organisé par le circuit et l'association Bring the Mosh, ce rendez-vous propose deux jours de concerts intenses avec pas moins de 12 groupes dédiés aux musiques extrêmes. La billetterie est déjà ouverte sur helloasso.com.
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0: bien, moi je dis que du Lenny Kravitz, ça fait toujours plaisir et c'est sur votre radio ici Cotentin pour vous accompagner en ce mercredi après-midi. Dans un peu plus de 10 minutes, c'est le 90 secondes en France et dans le monde pour les infos. Et pour finir, 7 heures, c'est Mel Brooks, la jeune Adèle Castillon, mais aussi Culture Club qui s'occupe de vous. Bon mercredi.
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2: Belle journée à l'écoute de votre radio, il est 16h. L'heure du 90 secondes en France et dans le monde.
3: La campagne de vaccination contre la grippe et le Covid commencera le 13 octobre. 19 millions de Français sont concernés. Objectif, améliorer le taux de vaccination après une épidémie de grippe particulièrement sévère l'hiver dernier. La Cour de cassation rejette le pourvoi d'Achraf Hakimi, joueur du PSG, sera donc bien jugé pour viol. Il nie tout en bloc depuis le début de cette affaire en 2003. Les transporteurs routiers, les auto-écoles se disent oubliés et demandent à entrer dans le dispositif d'aide aux grands rouleurs. Ils menacent d'action de blocage et vous, avez-vous droit à cette aide de 100 euros? Vous pouvez vérifier sur ici.fr. Le trafic ferroviaire est fortement perturbé aujourd'hui en Normandie. Des conducteurs de train exercent leur droit de retrait. Selon la CGT, un nouveau déraillement a été évité hier sur la ligne entre Caen et Rouen. Un cheminot a découvert une éclisse cassée, cette pièce qui relie deux rails entre eux. Il y a deux semaines déjà, un train avait déraillé sur cette même ligne. La primaire socialiste entre dans le vif du sujet avec un premier débat ce soir à 20h40 sur LCI, Olivier Faure, Raphaël Glucksmann, Ségolène Royal, Jérôme Gadge et Emmanuel Morel. Le vote des militants, ce sera les 9, 10, puis les 16 et 17 octobre. C'est une avancée majeure sur la connaissance des origines de Paris. Un rempart d'une vingtaine de mètres datant de l'époque gallo-romaine a été mis au jour donc dans la capitale. Il se situe sous l'Hôtel Dieu, près de la cathédrale Notre-Dame. Un mur de pierre et de bois qui pourrait être donc le fragment d'un rempart de la lutèce gauloise.
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5: Le soleil brille, mais le ciel commence à se voiler. Rien de bien méchant, le vent est faible dans l'ensemble. Pour les températures, cet après-midi, on a jusqu'à 26 degrés dans le Mortainais, mais nous avons seulement 19 degrés à Bréal cet après-midi. 23 degrés pour Marigny, 23 degrés pour Cherbourg également. Cherbourg, c'est aujourd'hui d'ailleurs que démarre le Salon d'art contemporain Un autre regard. C'est jusqu'au 30 septembre et c'est à la salle des fêtes avec des sculpteurs à l'honneur et c'est avec Ici Cotentin. Le temps demain jeudi, des nuages élevés, mais l'ambiance va rester lumineuse, vent toujours faible, température maximale sur la moitié sud du département entre 26 et 29 degrés, ça va bien monter, voisine de 21 à 24 degrés sur le nord du département, ce sont des températures qui sont par endroits bien au-dessus des valeurs normalement observées.
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5: Merci de nous avoir choisis, c'est votre radio locale dans la Manche. C'est Ici Cotentin, bien sûr, et c'est juste une illusion. Non, ça c'est le titre de la chanson. On écoute Jean-Louis Aubert. Bon après-midi.

0: C'était Jean-Louis Aubert en 87, quelques mois après la séparation du groupe Téléphone. Premier titre sur l'album Plâtre et Ciment, c'était juste une illusion.
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0: 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Voilà qu'on se le dise. Manu Gouache, il sera pas au marché demain matin. Quoique, Emmanuel Gouache, il se prend la tête au quotidien sur tout un tas de choses. Ne manquez pas l'humeur de Manu dans moins de 5 minutes. Il va se pencher aujourd'hui sur le cas du basketteur Nicolas Batum, vous connaissez peut-être, qui prend sa retraite à l'âge de 35 ans. Je crois que ça l'interpelle. Et chaque jour, on sélectionne vos nouveautés préférées. Par exemple, Pierre Demar, son nouveau titre, Je pense à vous.

0: Pierre Demar, je pense à vous sur ICI Cotentin. 16h10, nous allons retrouver Emmanuel Gouache qui nous livre ses pensées sur tout un tas de choses qui se passent dans le monde et parfois dans sa tête, il faut bien le dire. Voici l'humeur de Manu avec Yannick Leflot et Caroline Joanneau.
1: Salut Manu. Le basketteur normand Nicolas Batum qui joue en NBA aux États-Unis, ancien international français, a annoncé ça y est la fin de sa carrière cette semaine.
2: Ouais, Nicolas Batum, né à Lisieux, 37 ans, un bel âge pour partir à la retraite. 18 ans en NBA, son surnom c'était Batman. Mmh. Batman, Batum. Batum, c'est marrant, Batum. Je trouve que c'est un nom. Non mais c'est vrai, c'est un nom qui va bien à un basketteur. Batum. C'est un peu le son que fait le ballon qui rebondit, non? Un peu.
1: Ouais.
2: Hein, hop, Batum. Hop, panier.
1: Oh,
2: ouais. Merci. Bah, je peux faire un tir à 3 points.
1: Allez,
2: si vous voulez
1: okay.
2: aussi. Hein. Batum.

0: panier, 3 points. Merci beaucoup. Alors, il n'est pas le seul grand sportif français à prendre un repos bien mérité. Nous avons par exemple le fameux Pierre Tchak. Vous avez forcément entendu parler de lui.
1: Non.
0: Pierre Tchak. Il pratique quel sport d'après vous?
2: Là, j'ai pas là.
0: Oh, Pierrot! Tu tires ou tu pointes? Il a tiré. Quel beau geste! On peut l'applaudir.
3: Ouais, ouais.
0: Alors, dans la même veine, il a aussi raccroché les baskets dernièrement. C'est Gaël. Bam! Ah! Enfin, le tennisman.
2: Ouais, ouais.
0: Okay. Sandrine Fiston. À la retraite aussi, Sandrine Fiston. Quelle discipline, d'après vous? Il est champion de tir à l'arc. Bravo, David Durand, qui a réalisé cette émission. Il y a Madeleine, tac-tac. C'est la pongiste, Madeleine, tac-tac. Alors, il y a aussi Geneviève, championne de France 1988 de freestyle en toboggan.
2: Oh là là.
0: On souhaite une excellente retraite à Nicolas Batumcha.
3: L'humeur de Manu. C'est tous les matins, c'est à 7h40. On se marre bien, c'est sur ICI Cotentin, bien sûr. 16h12, c'est tranquille, c'est l'après-midi, on est bien, puis on rigole, on écoute de la bonne musique. On a choisi pour vous Nirvana, comme As You Are, le grunge du début des années 90, et puis Chris Isaak et son son de guitare inimitable, Wicked Game, vos chansons préférées, elles sont ici, sur ICI Cotentin.

0: qu'au début des années 90, on appelait ça du grunge. On faisait des trous dans ses pantalons, c'était bien. Comme As You Are, Viens Comme Tu Es. C'était donc Nirvana, Kurt Cobain et ses deux copains. Fred Ballard, dans quelques instants, l'humour en tube, elle aussi, elle va venir avec ses copains. Le thème aujourd'hui, quand les enfants jouent, les mamans s'éclatent. Mais vous allez le voir dans tous les sens du terme. Explication de texte dans quelques instants avec Fred. Et puis côté musique, on a choisi Axel Red pour vous, Le Monde Tourne Mal.
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0: Axel Red sur ICI Cotentin, le monde tourne mal. Info circulation, un accident entre deux poids lourds a eu lieu il y a quelques minutes sur l'autoroute sur la 84 dans le sens Rennes-Caen. C'est au niveau de la commune de Bellon. En fait, c'est juste après quand vous avez passé Villedieu-les-Poils. L'autoroute est coupée à la circulation pour le moment et ça génère évidemment un gros bouchon. Donc si vous pouvez sortir, si vous circulez dans le secteur, si vous pouvez sortir au niveau de Villedieu-les-Poils avant d'entrer dans le bouchon et puis de faire un petit détour. Ça vous fera gagner un petit peu de temps puisque le bouchon là est estimé entre le lieu de l'accident et le début du bouchon à 42 minutes. Donc ça commence à faire beaucoup. Donc je vous rappelle, accident entre deux poids lourds sur la 84, le sens Rennes-Caen dans le secteur de Bellon juste après Villedieu-les-Poils et l'autoroute est coupée à la circulation. 16h28, c'est l'heure de l'humour en tube, Fred Ballard. Alors on le sait, les enfants sont de petits êtres insouciants qui découvrent la vie en s'amusant au parc, sur les toboggans. Mais Fred Ballard a découvert que leur maman était un petit peu plus à cran, en les regardant depuis leur banc justement.
1: En même temps, le nain, il a un talent pour le dessin. L'autre jour, il a pris tous ses crayons de couleur et les a rangés dans toutes les nuances de l'arc-en-ciel.
2: C'est pas un truc d'autiste, ça ?
3: Il n'y a pas à dire, l'instinct maternel, c'est fascinant. Il suffit qu'une maman mette la chair de sa chair sur un piédestal pour qu'une autre maman le fasse descendre illico de son piédestal pour mettre le sien et transformer un banc de square en ring de boxe.
1: Raoul les Bautistes, Raoul a été décelé et détecté précoce, QI 180.
2: Ah ouais, mais les enfants précoces, ils sont toujours un peu asociaux, non ?
1: Non, Raoul n'est absolument pas asocial. Raoul, asocial, n'importe quoi. Tu le laisses 10 minutes dans un bac à sable comme ça, il va revenir avec 4 cartes de visite.
2: Bah nous, c'est pareil. Simone, elle est invitée à tous les anniversaires. J'étais obligée de lui ouvrir un Google Agenda et engager une secrétaire, tellement elle est populaire.
3: Voilà, bon bah a priori, Simone et Raoul sont bien partis pour faire carrière en politique. Donc bravo à Antonia Drandinger et Caroline Vigneault, deux mamans aimantes et poilantes. Mais est-il possible de ne pas être fière de son enfant quand on est maman ? Bah oui. Et puis lui donner un prénom de hamburger, bah c'est possible aussi.
4: Big Mac, il est pas tout à fait comme les autres. Genre, par exemple, Big Mac, quand il avait 3 ans, il voulait apprendre à lire et à écrire. Ah, je lui ai dit, à quoi ça sert de lire ? La télé, c'est fait pour les chiens ? Au collège, il était toujours dans sa chambre à écouter sa musique classique de sauvage. C'est quoi déjà là ? Beethoven. C'est le chien là, le Saint-Bernard.
3: Oui, des chiens surdoués et mélomanes, ça existe aussi. Il n'y a pas que les enfants qui sont HPI. Saint-Bernard ou Saint-Big Mac, à chacun ses talents ou son destin. Mais les enfants et les parents, n'oubliez pas l'essentiel. Surtout, ne pas prendre la vie trop au sérieux.
0: Bon, bah c'est bien noté. Merci Fred Ballard et à demain.
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0: Eh oui, c'est Ici Cotentin et votre nouveau bon rendez-vous. Bon à savoir, les infos du département. Aujourd'hui, on va vous parler des avantages de Transat. En fait, Transat, c'est une bibliothèque numérique qui tient dans la poche. Rendez-vous tout à l'heure à 16h40. On va découvrir Vianney, son nouveau titre. Vianney qui a passé pas mal de temps à construire une cabane. Ça lui a donné l'inspiration pour écrire cette chanson qui s'appelle « D'or et d'étain » sur Ici Cotentin. C'est pas...

0: soirée d'été. C'est le nouveau Vianney sur Ici Cotentin. Tout cela, ça rime.
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0: À Bréal, le centre de loisirs recherche des animateurs pour les prochaines vacances d'automne. Vacances d'automne qui auront lieu du lundi 19 au vendredi 30 octobre prochain. Alors, il est évidemment indispensable d'être titulaire d'un diplôme ou d'une qualification qui permet d'exercer. Ça peut être évidemment le BAFA, bien sûr, ou alors un CAP petite enfance ou d'autres qualifications. Pour toute demande de renseignement, vous pouvez contacter le service enfance jeunesse de la ville de Bréal, et pour le contact, eh bien, vous pouvez nous appeler au standard d'Ici Cotentin au 02 33 23 13 23, on vous donnera les coordonnées. À Tours-la-Ville, les horaires d'ouverture de la piscine de Collignon évoluent pendant les périodes scolaires. Le samedi, la piscine est désormais ouverte en continu de 10h à 18h, le dimanche matin de 9h à 12h15. Et pour le détail des horaires des autres jours, eh bien, vous pourrez les consulter sur internet sur le site cherbourg.fr. Vous recherchez la page Les piscines de Cherbourg, tout simplement. Et vous aurez accès également aux autres piscines, aux autres centres aquatiques de Cherbourg en Cotentin.
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0: Une bibliothèque numérique qui tient dans la poche. De quoi s'agit-il? Eh bien, il s'agit de Transat. C'est avec le département de la Manche. Eh bien, on va vous en parler. On va vous expliquer comment ça marche avec Aurore Loël-Locot dans quelques minutes. Le temps d'écouter, par exemple, Francis Cabrel, la chanson qui a donné son titre à son tout premier album en 77, Les Murs de Poussière.

0: On est en 1985, c'est l'un des marqueurs de cette période, on peut voir ça comme ça, une sorte de chanson témoin, Marcia Baila, c'est comme ça, pardon, les Rita Mitsouko. 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Un accident entre deux poids lourds sur l'A84, c'est dans le sens Rennes-Caen, c'est au niveau de la commune de Bellon, c'est juste après avoir passé Villedieu, les poils, l'autoroute est fermée à la circulation et ça génère un énorme bouchon pour le moment. Donc si vous pouvez sortir un petit peu avant, n'hésitez pas, vous gagnerez du temps. C'est bon à savoir.
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0: Ce sont les infos du département chaque jour ici Cotentin vous facilite la vie avec Aurore Le Loco et on va parler aujourd'hui des avantages de Transat. C'est une bibliothèque numérique qui tient dans la poche et qui permet de profiter de nombreux loisirs, Aurore.
3: Nicolas Huard, vous êtes responsable politique documentaire à la Bibliothèque départementale de la Manche, bonjour.
4: Bonjour.
3: Se former, écouter, regarder, Transat apporte plus qu'une bibliothèque, c'est un petit peu ça l'idée.
4: Oui, absolument. Ouais. Sur Transat, on va pouvoir trouver des livres, mais aussi de la presse, on peut lire le journal, les magazines que l'on souhaite, mais on peut également apprendre grâce à Transat. On a de l'auto-formation et on peut comme ça suivre des cours de langue, de la bureautique, du développement personnel, même des cours de musique, de photographie.
3: Et à partir de quel âge ?
4: Et ben pour tout le monde en fait. Pour tout le monde, parce qu'on a aussi des contenus qui sont adaptés en fonction des tranches d'âge. Au moment de l'inscription, on indique son année de naissance et du coup les contenus sont comme ça adaptés à la tranche d'âge.
3: C'est important de savoir pour ceux qui ont des petits en bas âge, oui. Des ados, de jeunes adultes et plus encore. Il y en a vraiment pour tous les goûts.
4: Il y en a pour tous les goûts, absolument. On a pour les étudiants, pour des actifs, pour des demandeurs d'emploi, mais aussi pour les retraités ou des simples curieux.
3: Quels sont les usages finalement les plus surprenants avec Transat ?
4: Ben en fait, on va avoir plein d'usages possibles. En plus de la formation, on va pouvoir trouver aussi tout ce qui est cinéma et séries. On va pouvoir regarder des films récents, des séries, des documentaires avec médiathèque numérique et on peut même écouter aussi de la musique en ligne. Donc des albums, énormément d'artistes, des artistes aussi de la région qu'on va pouvoir retrouver sur Transat.
3: Donc n'hésitez pas à aller vous connecter transat.manche.fr et plus d'informations également sur manche.fr. Merci beaucoup Nicolas Huard, j'appelle que vous êtes responsable politique documentaire à la Bibliothèque départementale de la Manche.
0: Merci Aurore, à bientôt. Bon à savoir, les infos du département tous les jours sur Ici Cotentin. Et côté musique, on a pour vous Bob Marley, Could You Be Loved et Teddy Swims, Lose Control.

0: Bob Marley and the Wailers, Could You Be Loved. 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

0: musicien australien Tame Impala et la chanteuse de K-pop coréenne Jennie, chanteuse de K-pop, oui, elle est chanteuse au sein du groupe Blackpink, pour ceux qui connaissent, et c'était donc Dracula, ou alors Dracula en anglais, bien sûr. Dans un instant, les infos, puis on fera un point sur vos conditions de circulation, point météo également, à tout de suite.
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0: Et bon début de soirée à tous, il est 17h. C'est le flash présenté par Sarah Saltier-Drago. Bonsoir Sarah.
2: Bonsoir Lionel, bonsoir à tous. Un accident de la route entre deux poids lourds sur l'autoroute A84. C'est arrivé peu après 16h cet après-midi. L'autoroute est fermée dans le sens Rennes-Camp pour 3 à 4 heures. Au niveau de la commune de Bellon, c'est juste après Villedieu-les-Poêles. Et ça crée un gros bouchon d'une quarantaine de minutes sur place. Une déviation est mise en place. Les voitures sortent à l'échangeur 38 à Villedieu et passent par Pont-Farcy avant de reprendre l'autoroute à l'échangeur numéro 40. Point complet sur vos conditions de circulation à la fin de ce journal. Sur les rails, trafic toujours perturbé ce soir en Normandie. Presque aucun train au départ de Saint-Lô par exemple. En gare de Cherbourg, celui pour Paris à 18h19 est annulé en cause des agents SNCF qui exercent leur droit de retrait. Ils estiment qu'ils ne sont plus en mesure d'assurer la sécurité des passagers après un incident évité de peu sur les rails dans la Manche lundi. Incident qui fait suite à deux déraillements depuis le début de l'année dans la région. Syndicats et direction sont en réunion en ce moment, cet après-midi, pour étudier les pistes pour une reprise du travail. Explication à retrouver sur ici.fr. De nombreuses tentatives de traverser de la Manche par des migrants ces derniers jours, indique la préfecture maritime, notamment en raison des bonnes conditions météo. Depuis lundi, 129 personnes ont été secourues. Ça concerne la zone, notamment au large de Ouistreham. Et une personne est malheureusement décédée au large des côtes du nord de la France, indiquent les autorités. 35 policiers mobilisés à Saint-Lô à l'appel du syndicat Unité de la Manche. C'était devant le commissariat de la ville ce midi. Les fonctionnaires critiquent une réforme qui augmente fortement les revenus des cadres de direction de la police, mais pas des autres. Les policiers demandent donc des revalorisations de leur grille salariale notamment. Et puis comment se préparer à faire face aux inondations? Quels sont les risques? Quels comportements adopter? En février, Saint-Hilaire-du-Harcouët, comme deux autres communes de la Manche, ont connu ce type de catastrophe. Et ce matin, sur la place du marché de la commune, les habitants ont pu rencontrer des spécialistes de la gestion des risques pour mieux se former, avec même un simulateur d'inondation. On y revient dans le journal de 18h. La météo, mon cher Lionel, vous regardez par la fenêtre du studio pour avoir un petit indice pour vérifier que vos informations météo France sont bonnes.
0: Exactement, vérification de l'information, effectivement, je confirme, le ciel est bleu, il n'y a pas un nuage, enfin moi je ne vois pas de nuage. Mais bon, il paraît que ça va se voiler au cours de la soirée. Vent faible dans l'ensemble, les températures. Faisons un tour des températures du département, 19 degrés à Jullouville, 21 degrés à Barneville-Carteret, 22 degrés à Montebourg et 23 degrés à Cherbourg. Justement, Cherbourg, c'est aujourd'hui que démarre le salon d'art contemporain, un autre regard. C'est jusqu'au 30 septembre, c'est à la salle des fêtes avec des sculpteurs à l'honneur et c'est avec ici Cotentin. Le temps pour demain jeudi, des nuages élevés mais l'ambiance reste lumineuse. Vent généralement faible, les maximales sur la moitié sud entre 26 et 29 degrés, 21 à 24 sur le nord du département, des températures évidemment bien au-dessus des valeurs saisonnières comme l'on dit. Côté circulation, vous nous parliez de cet accident, Sarah, tout à l'heure, entre
2: Absolument.
0: Deux poids lourds sur la 84 dans le secteur de Villedieu-les-Poêles.
2: Ah oui, c'est dans le sens Rennes-Camp, entre l'échangeur 38 et 40. C'est là où il y a une déviation. Vous devez passer par la RD 974, puis la RD 674 via Pont-Farcy. Et vous reprenez donc l'autoroute A84 au niveau de l'échangeur 40. A priori, fermeture pour 3 à 4 heures. Donc ça va prendre du temps. C'est deux poids lourds qui sont en portefeuille sur les voies. Voilà. Va falloir prendre son mal en patience.
0: Voilà, et ça commence un petit peu à se dégager puisqu'on est passé de 42 minutes à 24 minutes d'attente.
2: Écoutez, vous voyez,
0: Ça s'améliore, mais grâce à la déviation certainement.
2: Exactement.
0: Autre info circulation sur Granville, pas de soucis de circulation majeure. Pour Saint-Lô, ça roule pas trop mal. Pour Cherbourg, bon, c'est le boulevard Mendès-France en direction de la gare qui est plein, hein, comme chaque soir. Depuis l'Arsenal, en passant devant la statue Napoléon, quai de Caligny jusqu'au pont tournant, là aussi ça n'avance pas très très vite, ainsi que le quai d'en face, quai Lauton-Collins, avenue Carnot, dans la, depuis la cité de la mer. Je vais arriver jusqu'au pont tournant, ça avait beaucoup de choses à dire. Et puis voilà, je vous signale que le prix du carburant aussi, on en parle beaucoup en ce moment, hein, c'est d'actualité. Vous pouvez donc consulter notre carte interactive, je vous le conseille, sur ici.fr, une carte qui vous permet de trouver les stations les moins chères. Donc si vous circulez dans le département de la Manche, Coutances, Granville, Saint-Lô, Cherbourg ou Avranches, sur la Nationale 13 par exemple, eh bien, vous partagez l'infotrafic aussi au 02 33 23 13 23.
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0: On vous retrouve tout à l'heure à 18h, Sarah, pour le journal.
2: Je serai au rendez-vous.
0: À tout à l'heure. Nous, on écoute de la musique en vous attendant.
2: Ah bah oui, je sais bien que vous savez bien vous occuper.
0: Exactement. Nous sommes dans les années 90, au beau milieu, avec Edwin Collins qui chante A Girl Like You. Like You, peut-être.
2: Ah bah peut-être.

0: passé ici Cotentin et c'était le tube de l'année 95, Edwyn Collins qui chantait A Girl Like You.
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0: Dans quelques instants, ne manquez pas Ici commence la mer. Vous savez, c'est notre rendez-vous avec l'actualité des océans. On va partir explorer cette semaine les profondeurs de l'océan à la rencontre des habitants de la mer, évidemment. Et quelque chose me dit qu'on va rencontrer un drôle de poisson dans le grand aquarium de la Cité de la Mer. Bah voilà, on verra ça avec Éric Delors dans quelques minutes. Florent Pagny sur Ici Cotentin, c'est son nouveau titre, Le braquage des sentiments.

0: chansons critiques sur les réseaux sociaux, vous l'avez compris. Hein. Florent Pagny sur Ici Cotentin, sa nouvelle chanson, c'est Le braquage des sentiments. Info trafic, info circulation. On nous a signalé il y a quelques instants un accident dans la vallée de Quincampoix, dans le sens La Glacerie vers Martinva. Alors pour le moment, il n'y a pas encore de blocage, mais ça commence à ralentir sérieusement. Donc soyez prudents, vous qui empruntez la vallée de Quincampoix. Donc il y a eu un accident dans le sens Quincampoix Martinva. Merci à Caroline qui nous a appelé il y a un instant là pour nous le signaler. Et puis je vous rappelle cet accident sur l'autoroute A84. Elle est fermée à la circulation dans le sens Rennes-Caen entre l'échangeur 38 et 40. C'est juste après Villedieu-les-Poêles. Alors, il y a une déviation, hein, une déviation via Pont-Farcy au niveau de l'échangeur 38. Et vous revenez sur l'autoroute au niveau de l'échangeur 40. C'est un accident entre deux poids lourds, donc ce qui explique que cela, l'autoroute est fermée pour environ 3 ou 4 heures. On ne sait pas trop exactement, mais la réouverture serait aux alentours de 19h-20h. 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Ah, si vous avez envie de découvrir la faune et la flore de nos océans, une bonne adresse, la Cité de la Mer à Cherbourg. On va retrouver Olivier Briard, il est responsable du pôle vivant à la Cité de la Mer, au micro d'Éric Delors. Et aujourd'hui, un animal assez mystérieux, c'est la méduse. Et il en existe d'ailleurs de toutes sortes.
1: De toutes sortes, mais surtout une, Aurélia Horita, où c'est à la Cité de la Mer où un des premiers protocoles d'élevage a été fait en France, là, où il y avait une grosse production. Donc on maintient effectivement cette espèce depuis plus de 20 ans, tout simplement, en exposition. Donc les méduses, c'est bien ça fait partie de la famille du plancton, du macroplancton, et de la famille aussi des cnidaires, de la grande famille des coraux, hein, avec cette partie urticante qu'on l'on connaît, hein, quand on se baigne au mauvais endroit.
2: Mais c'est un animal ?
1: C'est un animal.
2: Avec une tête, un corps
1: Une tête, un corps, elle a au moins un estomac pour grandir, ça c'est sûr. Ouais. Mais oui, bien sûr, elle a des tentacules qui lui permettent d'attraper la nourriture pélagique qu'il y a autour d'elle et de les diriger ensuite vers sa bouche et son estomac.
2: Ouais. C'est fragile ou pas ? Ça a l'air.
1: Alors, celle qu'on élève, la Aurelia Horita, non, c'est une espèce qu'on le retrouve aussi bien en mer du Nord, dans la Baltique, etc., qui supporte des salinités, des densités différentes, hein, très très faibles, à très très hautes, et on le retrouve par toutes les températures. Donc non, c'est vraiment une espèce résistante pour cette espèce. D'autres qui sont plus sensibles, et qu'on présente également à la Cité.
2: Et c'est toujours aussi magnifique à observer.
1: Ben voilà, c'est gracieux, exactement. Ça évolue tout doucement. On imagine le mouvement pour qu'elle nage. Et donc, c'est agréable à observer.
0: Ici commence la mer avec Olivier Briard. Hein, c'est le responsable du pôle vivant à la Cité de la Mer de Cherbourg. À demain, avec lui et Éric Delors, eh bien, on évoquera les aires marines protégées. Ici commence la mer à retrouver également sur ici.fr. Bon début de soirée à tous. Il est 17h15. Et si on écoutait les Bee Gees, How Deep Is Your Love? Période disco des Bee Gees, on est en 1976.

0: Ah, ils ont sorti les violons pour l'occasion. Les Bee Gees sur ici Cotentin. How deep is your love? 17h20. L'actu musicale, c'est dans 5 minutes. Elle est signée Émilie Mazoyer. Évidemment, comme chaque soir, Décibel la chronique. Aujourd'hui, Émilie va nous parler d'un événement musical. Les fans français en ont rêvé. Oasis l'a fait. Explication à suivre. Émilie nous parlera aussi de l'actu de Patrick Fiori, de Soprano et du groupe Téléphone. Ils ont quelque chose, un petit quelque chose à fêter d'ailleurs. Rendez-vous pour la suite. Décibel, c'est dans 5 minutes.
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0: Amel Bent sur Ici Cotentin. Pourquoi tu restes? 17h25, bah, moi je reste pour Émilie Mazoyer, c'est l'actu musicale avec Décibel la chronique. Salut Émilie.
1: Salut tout le monde. Émilie au rapport pour votre dose quotidienne d'actualité musicale. Jour de fête, moitié-moitié, mezzo-mezzo entre la Corse et Marseille. Felice anniversario, Patrick Fiori, 57 ans aujourd'hui.
2: Tu reviens.
1: Succès du concert Corsu Mezzu Mezzu en mai au Vélodrome de Marseille. 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Le nouvel album de Soprano sortira au printemps prochain et il est placé sous le signe de la fête. Sont durs, la fête c'est une soupape essentielle. Le DJ devient un vrai sauveur de l'humanité et le karaoké un moment fédérateur quand les méchants font tout pour nous diviser. Karaoké, c'est le nom du 9e album solo de Soprano, son 12e si on compte ceux avec la Funky Family, une sacrée carrière pour le rappeur qui a gagné le cœur du grand public et qui est élu depuis 6 ans, tous les ans, personnalité préférée des enfants. Les fans français en ont rêvé, Oasis l'a fait.

Les frères Gallagher enflammeront le Stade de France l'année prochaine. Début des ventes après-demain, mais uniquement pour celles et ceux qui se sont préinscrits la semaine dernière et qui ont reçu un code secret par mail. Oh là là, flemme, non? C'était mieux avant ça, hein? Pour les 50 ans du groupe Téléphone, le label Warner réédite tout un tas de merveilles. Le premier best-of du groupe rappelle en CD et vinyle de luxe les 5 albums incontournables en CD et vinyle aussi. Hein. Téléphone, Crache ton venin, Au cœur de la nuit, Dure limite, Un autre monde. Si vous choisissez la version vinyle, allez, vinyle couleur, ça c'est vraiment chouette. Et puis le mieux, c'est la réédition du tout premier 45 tours de Téléphone en édition ultra limitée, 500 exemplaires. Dessus, deux titres live, Hygiaphone et Métro c'est trop, enregistrés en 77 au Bus Palladium. Tout ça sortira le 6 novembre. On peut commencer à économiser.

Ah, c'est bien ça, hein. Téléphone, argent trop cher. Émilie Mazoyer, elle revient tout à l'heure à 19h. Pour Décibel, son invité, ce sera Kezia Jones. Tiens, le roi du Blue Funk, vous savez, bien, il vient nous voir avant un concert exceptionnel sur la scène musicale de Paris, avec un orchestre symphonique carrément. Il sera aussi en concert dans plusieurs villes françaises, peut-être en Normandie, on ne sait pas. Info circulation. Alors, je vous rappelle cet accident sur l'A84, deux poids lourds en cause, hein. C'est dans le sens Rennes-Caen, c'est au niveau de la commune de Bellon, juste après Villedieu-les-Poils. L'autoroute est fermée à la circulation, donc dans le sens Rennes-Caen, ce qui vous provoque évidemment un ralentissement. Il y a une déviation, on vous demande de sortir au niveau de l'échangeur 38 sur Villedieu-les-Poils, et vous pouvez retrouver l'autoroute au niveau de l'échangeur 40. Voilà, l'autoroute qui est fermée entre jusqu'à 19h. Comptez 19h, 20h à peu près. Autre accident, là on est sur Cherbourg en Cotentin, dans la vallée de Quincampoix, il y a eu un accident dans le sens La Glacerie vers Martinvaz qui provoque là aussi un ralentissement dans ce sens. Quelques minutes à 17h30, dans 3-4 minutes, hein, rendez-vous info pratique, info loisir. D'ici là, nous plongeons dans les années 80 avec Bronski Beat, Jimmy Somerville et Why.

0: Tell me why, bronze Tibit sur ici Cotentin. Chaque jour à 17h40, dans moins de 10 minutes, ça se passe ici. Rendez-vous dans lequel on parle de culture, de spectacle, mais aussi de manifestations sportives. On va parler d'un trail, le trail des boucles Tonnevillaise. Ce sera le premier week-end d'octobre. Eh ben, on en parle dans moins de 10 minutes.
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0: Deux infos saint-loises. Vous avez un atelier enfant tout d'abord, Cache-Cache-Forme, par Claire Day. Elle est plasticienne et photographe. C'est un jeu d'exploration sensorielle pour les tout-petits. Ce sera mercredi à 10h30 à la médiathèque. C'est gratuit, c'est sur réservation. Hein. Et puis aussi un après-midi lecture appelé Les Bouquinades. Demain jeudi à 14h30, toujours à la médiathèque et c'est gratuit. À Saint-James, ne manquez pas la foire millénaire Saint-Massé. C'est du 26 au 28 septembre, donc à partir de samedi. Une tradition qui a traversé les siècles et dans laquelle se retrouvent les visiteurs qui viennent à la rencontre des artisans, des producteurs, des forains. Pour cette édition 2026, le périmètre de la foire évolue pour faciliter la circulation en cas de délestage de l'A84. Les rues de la Libération, rue Patonne et de Pont-Torson sont désormais ouvertes à la circulation. Pas de changement pour la fête foraine, la Seine et l'espace restauration qui conservent leur emplacement habituel, donc la foire Saint-Massé à Saint-James prochainement.
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0: Et une chanson qui a remporté la victoire de la chanson de l'année aux Victoires de la Musique. Oh, il y a fort longtemps, c'était en 1991. Texte signé Françoise Hardy et musique de Julien Clerc. Fais-moi une place.

0: Fais-moi une place, c'était Julien Clerc sur Ici Cotentin.
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0: Ça se passe ici dans la Manche, un événement sportif, c'est dans l'Agde, c'est le premier week-end d'octobre, donc ça approche, il s'agit des boucles tonnevillaises. Bonjour Quentin Angot.
3: Bonjour.
0: Alors, vous êtes l'un des membres de l'équipe qui organise ces boucles tonnevillaises, c'est un trail en fait qui a lieu tous les ans depuis 2022.
3: C'est ça, voilà, tout à fait, c'est la cinquième édition. Ouais,
0: voilà, tous les premiers week-ends d'octobre, en général, hein, c'est pour ouvrir, c'est le trail de l'automne, hein, c'est une course dans la nature, un trail, hein, c'est
3: oui,
0: ça.
3: Oui, tout à fait, ouais. Oui, là c'est dans la campagne tonnevillaise, les alentours, qui ouais. est très sympa. Ouais.
0: D'accord.
3: Parcours très cool.
0: Alors, elle a une petite histoire, cette course, oui. ce trail. Oui. C'est deux trailers, en fait, qui l'ont lancé il y a 5 ans, c'est ça?
3: C'est ça. À la base, c'est un défi entre potes qui consistait à faire un maximum de fois en 6 heures une boucle d'environ 5 km.
0: Ouais.
3: Et puis l'idée, ça a été de le rendre public et donc de créer le trail des boucles tonnevillaises.
0: Voilà, donc c'est parti. Alors il y a deux distances. Deux distances, c'est le même parcours ou il y a deux parcours différents?
3: Alors, initialement, c'est une boucle de 5 km qui, ouais. Qui était répétée voilà. Sur une durée de 3 heures, de 9h à midi. Cette année, il y a une petite nouveauté, effectivement, c'est que c'est une nouvelle boucle de 10 km. Donc on propose deux départs groupés, un à 9h30 pour le 21 km. En gros, c'est deux fois la boucle.
0: Oui, il y a un semi-marathon.
3: Voilà, c'est ouais. ça. En gros, c'est la distance de référence, le semi-marathon. Et un autre départ à 10h30, c'est pour le 10,5. Hein, on dit 10 km, près. Mais bon, voilà, c'est à peu gros. Près. Tout à fait. Et il faut savoir que la nouvelle boucle, donc de 10,5 km, reprend le chemin de la boucle d'origine.
0: D'accord.
3: Donc, voilà, il n'y aura pas de dépaysement total pour les participants historiques.
0: D'accord. Et pour le semi-marathon, il y a du monde en général, parce que c'est quand même 21 km.
3: Eh ben, c'est une nouveauté. Donc, ouais. on va voir, on espère.
0: Il y a des inscrits, je veux dire.
3: Alors, oui, il y a déjà des inscrits, ouais, tout à fait. Et on espère attirer d'autres trailers. Parce que voilà, c'était un peu l'idée, c'était d'innover un petit peu. On sait que pour les irréductibles, ils aimaient cette boucle, donc elle fait partie de la boucle actuelle. Et on espère, oui, qu'il y aura de nouveaux trailers qui viendront expérimenter.
0: Alors, on passe par des chemins creux, par des chasses, c'est vallonné. Bon, c'est pas de la piste. Hein.
3: Non, c'est pas de la piste. Bah, c'est le but, hein, c'est de faire c'est un circuit un peu technique, mais pas non plus très si compliqué.
0: Ouais.
3: Il y a un peu de dénivelé. Effectivement, c'est un trail dans la nature. Donc oui, faut quand même être préparé. Hein. C'est pour aussi les coureurs un peu aguerris.
0: Ouais, hein. quand même, un petit
3: Tout
0: peu.
3: Tout à fait. Bon. Mais ça se prête également aux marcheurs, parce que historiquement,
0: oui, voilà,
3: les marcheurs sont les bienvenus. Mmh. Hein, y a une boucle, la boucle d'origine, elle est faite aussi pour des marcheurs. Et là, c'est libre de 9h à midi. Donc les gens arrivent quand ils veulent, ils peuvent faire la boucle autant de fois qu'ils veulent.
0: Alors, c'est-à-dire marcheur, c'est de la marche athlétique ou c'est de la marche où on se balade?
3: Alors, c'est de la marche, ça peut être de balade. Si on a envie d'aller un peu plus vite, ils ont le droit. Mais non, c'est surtout, voilà, c'est de la promenade finalement.
0: Okay, hein. ouais.
3: C'est pour ça que c'est un événement qui a pour but d'être quand même familial, donc pour des trailers aguerris d'une part, mais également voilà, pour des marcheurs, les enfants, les personnes plus âgées, c'est pour tout le monde.
0: Voilà, c'est familial en tout cas,
3: fait.
0: On a bien compris. Oui. Quand est-ce qu'on peut s'inscrire, où on s'inscrit, les horaires, comment
3: Alors,
0: ça marche, expliquez-nous.
3: Il y a un site internet, hein. D'ailleurs on invite les gens à s'inscrire au maximum par internet. Il faut savoir que les 200 premiers inscrits auront une petite surprise, en plus des autres, donc faut pas hésiter. Mais c'est également possible de le faire le jour J en arrivant le matin, ça c'est, il n'y a pas de souci. Mais on encourage les gens quand même à le faire par internet via le site des boucles tonnevillaises.
0: D'accord, c'est facile à trouver, boucles tonnevillaises dans un moteur de recherche. Et
3: voilà,
0: vous allez tomber dessus.
3: Oui, ils tomberont dessus, il n'y a pas de problème.
0: Un dernier mot, c'est au profit des enfants de l'école de Tonneville.
3: Oui, tout à fait, c'est pour la coopérative scolaire. Les bénéfices sont reversés pour financer tous les projets de nos enfants, avec, on l'espère cette année, une sortie, une semaine au ski.
0: Ah ouais, chouette.
3: Donc voilà, mais
0: donc il faut du monde, hein.
3: Et il faut du monde. On fait un appel aux bénévoles parce que plus il y a de bénévoles, mieux ça se passe, hein, aussi bien pour l'accueil que pour la sécurité.
0: Vous avez encore besoin de bénévoles là?
3: Disons qu'on est pas mal, mais bon, des bras supplémentaires, c'est jamais trop.
0: Vous prenez,
3: ça permet voilà de décharger aussi des bénévoles historiques qui sont là tous les ans, bien qu'ils aient plus leurs enfants à l'école. Donc voilà, appel à bénévoles au passage. Plus on en a, mieux c'est. Mais on a nos irréductibles qui sont là tous les ans.
0: Bon, bah ça marche. Merci Quentin Angot.
3: Avec plaisir. Merci
0: organisateur de l'équipe, membre de l'équipe, pardon, qui organise les boucles tonnevillaises. On remet tout dans le bon sens. Ce sera samedi 3 octobre à Tonneville dans la Hague. On s'inscrit sur le site internet dédié. Merci
3: tout à
0: Quentin.
3: Fait. Merci de m'avoir reçu.
0: Eh bah, ben avec plaisir.
3: Au
0: et
3: revoir.
0: Puis à bientôt et puis bon trail, hein, justement. Merci. Info circulation. On nous a signalé il y a quelques instants un accident sur Tours-la-Ville au niveau du boulevard de la Manche. Sur le boulevard de la Manche, c'est à hauteur du gymnase, donc à Tours-la-Ville, boulevard de la Manche. Donc effectivement, ça provoque un bouchon. Merci à Frédéric pour cette information. Autre accident qu'on nous a signalé tout à l'heure, je ne sais pas si ça roule mieux désormais, c'est dans la vallée de Quincampoix, dans le sens Cherbourg-Martinva, ce qui provoquait tout à l'heure un ralentissement. Je ne sais pas si ça ralentit encore. Hein. Voilà, vous avez un petit bouchon qui s'est formé là aussi dans la vallée de Quincampoix, donc dans le sens La Glacerie vers Martinva. Et puis je vous rappelle ce dernier accident sur l'autoroute A84, entre deux poids lourds dans le sens Rennes-Caen. L'autoroute est fermée hein, à Bellon, juste après Villedieu-les-Poils. Donc il y a une déviation, vous sortez à Villedieu au niveau de l'échangeur 38 et vous revenez sur l'autoroute au niveau de l'échangeur 40. La musique d'ici Cotentin, elle est signée Bruno Mars, On My Soul. Bonne soirée à tous.

On My Soul, c'est Bruno Mars sur Ici Cotentin. Info circulation, on nous a signalé un contrôle à la jumelle, c'est à la sortie du Bois des Monts en direction de la EPNL, donc surveillez votre compteur de vitesse. Autre chose, un accident qui s'est produit il y a quelques minutes au niveau de la sortie de Valogne vers Hubertville. C'est dans le premier virage qu'a eu lieu cet accident, il y a plusieurs voitures qui sont arrêtées, soyez prudents à cet endroit-là. Autre accident à vous signaler ce soir à Tour-la-Ville, boulevard de la Manche, à hauteur du gymnase de Tour-la-Ville. Là aussi ça provoque un petit bouchon, bouchons également en ce moment dans la vallée de Quincampoix pour cause d'accident, évidemment là aussi dans le sens La Glacerie vers Martinvin. Et puis enfin, je vous rappelle que l'autoroute A84 est fermée à la circulation dans le sens Rennes-Caen au niveau de juste après Villedieu-les-Poêles en direction de Caen. Donc l'autoroute est fermée à la circulation jusqu'à 19-20h ce soir. Il y a une déviation, on vous demande de sortir au niveau de l'échangeur 38 à Villedieu et vous passez par Pont-Farcy et vous retrouvez l'autoroute au niveau de l'échangeur numéro 40. 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

0: Les tubes des années 80 sont sur Ici Cotentin, hein. Par exemple le pullover rouge de Graziella de Michel. À l'instant, il est 17h52. Ah, vous savez que, bah oui, vous le savez forcément, les élections présidentielles approchent, hein, c'est dans quelques mois, en mai prochain. 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Allez, bonne soirée à tous, il est 17h53.
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0: Ah bah oui, on l'écoute Céline Dion en ce moment. Hein.
1: Ah bah c'est
0: Dion.
1: Le moment ou jamais.
0: Ah bah exactement Sarah, c'est le moment ou jamais. Prière païenne, titre écrit et composé par devinez qui ?
1: Est-ce que ce serait pas un certain Jean-Jacques Goldman ?
0: JJG, absolument. Bah, ouais. Ah, évidemment, il a écrit plein de chansons. Sur l'album 2 en 1995, je crois d'ailleurs que c'est l'album francophone qui a été le plus vendu au monde.
1: Ah ouais ? Ça m'étonne pas.
0: Il me semble, je vérifierai, mais il me semble.
1: Bah oui. Ça peut qu'être un carton.
0: Bah ouais.
1: Céline Dion, Jean-Jacques Goldman.
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0: Et on vous souhaite une bonne soirée, il est 18h. Et c'est le journal de la rédaction, Sarah Saltiel-Rago. Bonsoir Sarah.
1: Bonsoir Lionel, bonsoir à tous.
0: Et donc, pagaille depuis ce matin sur les rails en Normandie.
1: Ah oui, de fortes perturbations car des agents SNCF dans la région exercent leur droit de retrait. Ils estiment que les rails normands ne sont plus sûrs après la découverte d'une nouvelle anomalie sur une voie lundi dans la Manche entre Coutances et Foligny. On a évité le déraillement selon eux après déjà deux déraillements dans la région cette année. Les syndicats cheminots sont donc en réunion depuis ce matin pour évoquer deux possibles conditions de reprise du travail avec leur direction. En attendant, journée compliquée pour les voyageurs en Normandie.
3: Je rentre d'un déplacement professionnel et j'ai un autre train à reprendre à Paris pour Lille, alors on croise les doigts pour arriver au bout.
4: Vous êtes arrivé là, vous saviez qu'il y avait des soucis de train ?
5: J'ai regardé sur l'application et tout y était, et là il n'y a plus rien.
6: Le train que je devais prendre ce matin était en retard, il était bondé, j'ai dû décaler des rendez-vous que j'avais sur Paris et là je retente ma chance à 14h.
7: Si c'est pour notre sécurité, oui, hein. On comprend tout à fait le mouvement, enfin c'est normal. Voilà, c'est pas, on va s'arranger, on va faire autrement, on ira en voiture, mais voilà, on comprend tout à fait les conducteurs.
3: Bah, j'avoue que le déraillement, là, quand j'ai vu aux infos, il y a une personne qui était gravement blessée, ça m'a quand même un peu inquiété. On se dit toujours que le train c'est la sécurité, mais finalement j'ai l'impression que ces derniers temps, ça l'est plus tellement. Donc, je préfère rentrer en vie, même si ça doit prendre plus de temps.
1: Et côté circulation, pour l'heure, presque aucun départ en gare de Saint-Lô sur la fin de journée. Depuis Cherbourg, le train pour Paris de 18h19 est aussi annulé. Il en reste a priori un qui part ce soir à 19h14. Annulation en cascade également en gare de Lison. Pensez donc à bien regarder si votre voyage est maintenu, si vous devez partir ce soir, notamment sur les applications SNCF et Nomadtrain. Compliqué sur la route aussi ce soir. Deux poids lourds ont eu un accident peu après 16h sur l'autoroute A84. Résultat, l'axe est fermé dans le sens Rennes-Caen après Villedieu-les-Poils. Une déviation est mise en place entre les échangeurs 38 et 40 via Pont-Farcy. Reprise normale du trafic estimée pour le début de soirée. 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La route, c'est aussi le prix qui flambe quand il faut faire le plein. De nombreux Français ont droit à des aides au carburant. Mais n'en font pas la demande, c'est ce qui ressort des chiffres du ministère du budget. Depuis le printemps dernier et la flambée des tarifs, un budget de 1,4 milliard d'euros a été prévu pour ces aides, mais seulement 800 millions ont été dépensés. Le surplus va donc servir à financer la prolongation et l'élargissement de ces aides annoncées hier par le gouvernement, qui doivent concerner 5 millions de Français. Ils demandent, eux, une revalorisation de leur grille salariale et des mesures pour leurs revenus. 35 policiers étaient mobilisés devant le commissariat de Saint-Lô ce midi. Manifestation à l'appel du syndicat de police Unité de la Manche, qui dénonce aussi une récente réforme qui augmente uniquement les cadres de direction de la police et pas les autres.
0: Les secours en mer très sollicités ces derniers jours.
1: Ouais, ils sont venus en aide à 129 personnes depuis lundi qui tentaient la traversée de la Manche, notamment au large de Ouistreham où deux individus se sont retrouvés à l'eau alors que les autorités sécurisaient un bateau parti de Port-en-Bessin. Des tentatives multipliées ces derniers jours en raison des conditions météo, indique la préfecture maritime qui met en garde contre la dangerosité d'une telle entreprise dans une des zones les plus fréquentées au monde. Comprendre les phénomènes de crue pour mieux s'y préparer. C'est tout l'enjeu de l'opération Inondaction. Tous résilients face aux risques à Saint-Hilaire-du-Harcouët. C'est aujourd'hui et demain. La commune, comme deux autres, ont connu des inondations en février dernier. Et donc aujourd'hui, sur le marché de Saint-Hilaire, les habitants ont pu échanger avec des spécialistes de la gestion des risques. Ils ont même pu tester la pression de l'eau sur une porte grâce à un simulateur et au conseil de Muriel Luce de l'Association française pour la prévention des catastrophes naturelles et technologiques.
8: C'est impressionnant. Je ne pensais pas qu'il y avait autant de pression, même que ce soit 10, 20 ou 30 cm.
9: Non, c'est très très fort.
8: De pression sur une porte. C'est impressionnant et on peut peut-être des fois vite paniquer. Quoi.
9: Mais c'est pour que les personnes connaissent le risque.
8: Là, je suis vraiment surpris.
10: Vous avez connu les inondations de février à Saint-Hilaire ?
8: Oui, donc là, ça a monté très vite. Il a fallu évacuer des habitants et tout ça. On avait les pieds dans l'eau jusqu'à la cuisse, hein, au-dessus du genou.
10: En quoi c'est intéressant, vous disiez, de tester sur un simulateur la montée de l'eau ?
8: L'avantage, c'est qu'on se trouve face à la réalité sans paniquer, parce que c'est une démonstration quelque part. C'est un aperçu de la force qu'il peut y avoir et les réactions à avoir aussi.
10: Et là, la bonne réaction à avoir, c'est quoi ?
9: C'est de ne pas s'engager dans un souterrain. Dès lors qu'on est en vigilance orange, puis inondation, ça peut être une cave, ça peut être un garage public, ça peut être un garage personnel sous une maison. Ne jamais, jamais s'engager.
1: Le reportage de Lucie Tuilet. Il avait fait sa première course cycliste chez les pros dans le Cotentin. Émilien Jacquelin, le biathlète français, avait enfourché le vélo début août sur la Polynormande. Il faut croire qu'il y a pris goût, puisque l'athlète ne va pas rechausser les skis tout de suite. Il décide de faire l'impasse sur la saison de biathlon qui arrive et de continuer le vélo pour ses prochains mois. La météo, Lionel, quel est le programme ?
0: Je me retourne vers la fenêtre, je vois que le ciel est toujours bleu, hein, voilà.
1: Fantastique.
0: Il est éclatant, le soleil brille, ça devrait se voiler en soirée, bon, on attend toujours le voile. Le vent est faible dans l'ensemble, les températures, on est entre 20 et 25 degrés sur le département de la Manche, on a même 26 sur le Mortainais, 23 degrés à Cherbourg ce soir. D'ailleurs, c'est aujourd'hui que démarre le salon d'art contemporain à Cherbourg, un autre regard jusqu'au 30 septembre. C'est à la salle des fêtes avec des sculpteurs qui sont à l'honneur cette année, c'est avec ICI Cotentin. Demain jeudi, des nuages élevés, mais l'ambiance va rester lumineuse néanmoins, vent généralement faible pour les maximales. Sur la moitié sud du département, 26 à 29 degrés, ça va bien monter demain. 21 à 24 sur la moitié nord des températures, donc évidemment au-dessus des normales saisonnières. On arrive à vos conditions de circulation. Je vous rappelle qu'il y a eu un accident sur la 84 tout à l'heure entre deux poids lourds dans le sens Rennes-Caen. C'est entre les échangeurs 38 et 40. Donc c'est juste après avoir passé Villedieu-les-Poils. Il y a une déviation qui est mise en place. D'ailleurs, si vous arrivez sur le secteur, 10 minutes, quand vous arrivez sur le bouchon, vous avez 10 minutes jusqu'à la sortie numéro 38 et donc la déviation. Donc, il faut patienter un petit peu. Mais rassurez-vous, ça va bien se passer. Sortie numéro 38 et vous passez par Pont-Farcy. Et ensuite, vous retrouvez l'autoroute au niveau de la sortie numéro 40. Donc, l'autoroute qui est fermée jusqu'en début de soirée, 19h-20h. Hein, c'est ce que vous nous disiez,
1: Sarah. Oui, c'est à peu près. L'accident a eu lieu un peu après 16h et les services de la Dirno estimaient que ça devrait durer 3-4 heures.
0: Voilà, on arrive sur Saint-Lô. Saint-Lô, au niveau de la sortie vers Bayeux sur la Nationale 174. Je vous signale que ça déborde un petit peu sur la 4 voies. Hein. Vous patientez pour sortir, c'est dans le sens Saint-Lô vers la 84.

0: Bah, c'est à peu près tout. Ah ben non, j'ai un dernier accident à vous signaler. À la sortie de Valognes vers Hubertville, c'était dans le premier virage. Donc tout à l'heure, il y avait plusieurs voitures à l'arrêt. Donc n'hésitez pas à nous signaler si ça s'arrange ou pas. Au 02 33 23 13 23. Et puis puisqu'on parle circulation, on parle essence, évidemment, Sarah.
1: Ah oui. Et là aussi, ça coince.
0: Bah, là aussi, ça coince parce que ça monte. C'est l'occasion de consulter, les amis, notre carte interactive sur ici.fr qui vous permettra de trouver les stations les moins chères près de chez vous, évidemment, ou si vous circulez. Donc, si vous circulez dans le département de la Manche, Coutances, Granville, Saint-Lô, Cherbourg ou Avranches, vous partagez l'infotrafic, bien sûr, 02 33 23 13 23.
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0: Ah bah, il s'en passe des choses, hein, dans le monde et sur la route. Hein. Merci Sarah.
1: Avec plaisir.
0: Et on vous souhaite une excellente soirée.
1: Mais pareillement, mon cher Lionel.
0: Vous aimez le blues?
1: Oui.
0: Johnny aussi. C'est toute la musique qu'il aime. Elle vient de là, justement. Ah bah voilà, elle vient du blues. C'est un classique, hein, évidemment. Merci Sarah Saltiel-Rago. Bonne soirée, c'est ici Cotentin. Il est 18h09.
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0: standard de Johnny Hallyday, enregistré en 1973 et jamais démodé depuis. Hein. Il la chantait toujours en concert, cette chanson, la musique que j'aime sur Ici Cotentin.
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0: Et Clémence Castel, oui, elle sera parmi nous comme chaque soir, Clémence, pour Clémence dans la nature, son rendez-vous chaque jour où elle nous propose un reportage sur un endroit sympa à découvrir dans le département. Dans 3 minutes, Clémence nous attend en compagnie d'un des jardiniers du parc du château des Ravalais. Vous savez, c'est à Tours-la-Ville, à côté de Cherbourg. On la retrouve juste après Soprano DJ.

0: DJ, le nouveau soprano sur Ici Cotentin, 18h16, Clémence dans la nature. Avec ce rendez-vous, on retrouve tous les jours de bons conseils grâce à l'expertise de professionnels du jardin, grâce à Clémence Castel, qui est installée dans la région et qui a rejoint l'équipe d'Ici Cotentin il y a quelques mois. Et aujourd'hui, Clémence nous attend carrément dans le parc du château des Ravalais à Tours-la-Ville.
1: Aujourd'hui, on va se demander comment ramasser et valoriser les premières feuilles mortes. Alors, pourquoi commence-t-on déjà à parler des feuilles mortes à la mi-septembre ?
2: Ah, les feuilles mortes. Alors là, je dirais, c'est la hantise du jardinier, les feuilles mortes. C'est une corvée interminable, mais c'est comme toute chose dans le métier, c'est important. Mais je dirais que oui, c'est la corvée, c'est la hantise du jardinier. Donc, les feuilles mortes, quand ils tombent, certes, il faut les ramasser. Donc, par exemple, sur le domaine du château des Ravalais, nous, on souffle régulièrement nos allées, et tout ce qu'on souffle, toutes les feuilles mortes des allées, on les souffle dans les massifs existants. En premier paillage.
1: D'accord. Et est-ce qu'il faut systématiquement ramasser toutes les feuilles du jardin ?
2: C'est préférable, parce que si vous les ramassez pas, certes, dans un premier temps, on va dire qu'il y a des risques de chute. Et après, il faut savoir que la feuille, quand elle se dégrade, eh ben, ça devient de la terre ou du terreau, et ça va permettre aux futures mauvaises herbes de se développer plus facilement. D'où l'importance énorme de les évacuer.
1: Donc Cédric, vous avez parlé de paillage tout à l'heure, c'est un système de paillage que d'utiliser les feuilles mortes. Est-ce qu'il y a une technique particulière où on met simplement ces feuilles au pied des plantations ?
2: Alors, comme vous dites, faut juste les mettre au niveau des plantations. Alors, évitez d'en mettre un surnombre au niveau du cœur de la plante, mais tout autour de la plante, plus la quantité sera, plus la dégradation se fera lentement et apportera de l'humus futur aux plantes.
1: Et l'erreur, ce serait d'étouffer la plante si on en met trop au quart ?
2: Exactement, voilà. La chose où il faut bien faire attention, c'est implanter les feuilles dans les massifs. Ça, c'est très, très bien pour le sol et pour la plante. Par contre, si vous recouvrez la plante et le cœur, là, ça va la faire crever, ça va avoir l'effet complètement inverse.
1: Ici, à l'échelle du parc des Ravalais, est-ce que vous réutilisez toutes les feuilles mortes ou il y a certaines feuilles qui vont ailleurs et qui ne servent pas ?
2: Alors, je dirais que oui, on récupère 80 voire 90% des feuilles tombées, des feuilles fanées qu'on met dans nos massifs.
1: Quelle est la période de ramassage des feuilles globalement ?
2: Oh, alors ça peut être très très long ou rapide. Alors là, la météo en décide. Si on a des automnes doux et non venteux, ça peut durer jusqu'à Noël, voire après. Et si on a un automne relativement froid et venteux et pluvieux, ça peut aller relativement plus vite.
1: Et cette année, c'est comment ?
2: Ah, cette année, je la sens pas très bien. Je pense que ça va durer dans la longueur. Ils ont commencé dû à la sécheresse, mais je pense que les feuilles vont persister longtemps. Donc on va jouer longtemps du balai à feuilles et de la soufflette.
1: D'accord, voilà en tout cas beaucoup de conseils liés aux feuilles mortes. Et on a tous les conseils pour arriver à les revaloriser après dans notre jardin. Merci beaucoup Cédric, qui est jardinier au parc du Château des Ravalis. Merci beaucoup.
0: Merci à vous Clémence. Clémence Castel dans la nature. Et rendez-vous demain, on va apprendre cette fois à multiplier et à diviser les plantes vivaces en fin d'été. Bah oui, c'est toujours utile si on a un jardin, ça. Clémence dans la nature, que vous retrouvez en podcast, bien sûr, sur internet, hein, ici.fr. Et puis, tous les matins également, Clémence vous donne rendez-vous à 10h45 sur Ici Cotentin. Tube des années 80, Gianna Nannini, Imaski, et je vous souhaite une excellente soirée avec Ici Cotentin, bien sûr. Il est 18h20.

0: Vous écoutez ici Cotentin, Youssou N'Dour, un chanteur sénégalais qui s'était fait connaître sur la planète entière hein, à l'époque, en 94, avec ce duo avec Néné Tchéri, c'était Seven Seconds. Bonne soirée à tous, je vous signale que le pont tournant à Cherbourg pourrait manœuvrer si un bateau entre ou sort du port tout à l'heure à 18h54, voilà, c'est noté. Dans un instant, Christophe Maé, c'est nouveau, hein, cet extrait de son album Fête foraine, il n'y a que de l'amour chez toi, c'est dans un instant.
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0: Et vous l'avez reconnu, c'est Christophe Maé, nouvel extrait de l'album Fête foraine, il n'y a que de l'amour chez toi. 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Pourquoi je vous dis ça? 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Vous allez pouvoir exprimer vos attentes, vos préoccupations, vos craintes, vos espoirs dans cet isoloir et répondra à quelques questions. On vous donne la parole en audio et en vidéo, vous verrez, avant cette élection présidentielle, donc de mai prochain. Et pour cela, rendez-vous donc demain matin sur le marché de Cherbourg. On y sera entre 10h et midi et demi.
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0: Une opportunité d'emploi dans le Cotentin, c'est la maison familiale rurale d'Urville-Nacqueville qui recrute dès que possible un ou une accompagnante d'élèves en situation de handicap. Il s'agit d'un poste en CDI à 65% au sein d'un établissement à taille humaine. Votre mission, soutenir de jeunes apprenants dans leur scolarité et favoriser leur autonomie. Si vous avez le sens de l'écoute et de la bienveillance, vous envoyez votre CV par mail à mfr.urville@mfr.asso.fr. Si vous n'avez pas eu le temps de noter, un coup de fil au standard d'ici Cotentin au 02 33 23 13 23. À Cherbourg en Cotentin maintenant, la ville relance ses ateliers gratuits consacrés à l'épuisement parental. Le prochain, ce sera le 29 septembre, mardi prochain, avec une psychologue qui animera un cycle de 7 rencontres de 2 heures pour vous permettre d'échanger en petits groupes, de rompre la solitude et de retrouver de l'énergie. C'est important quand on a des enfants. Un service de garderie est même prévu sur place pour vos enfants. Alors pour vous inscrire ou obtenir plus de renseignements sur ce programme parentalité, hein, avec toutes les autres dates, rendez-vous sur le site cherbourg.fr.
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0: Les coulisses télé d'ici Cotentin, c'est chaque soir avec Patrice Gascoigne. Dans quelques minutes, avec lui, on va découvrir les coulisses de l'étonnant dispositif technique du documentaire Le Brame du Cerf. C'est sur France Télévisions. Rendez-vous avec Patrice donc dans quelques minutes. On est dans les années 70, soyons précis, 1979, une chanson de Supertramp, Breakfast in America, avec la célèbre serveuse en photo sur la pochette qui mime la Statue de la Liberté.

0: Tiens, c'était donc Louane sur Ici Cotentin.
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0: Et Patrice Gascoigne pour les coulisses télé d'Ici Cotentin. Alors ce soir, Patrice, vous nous proposez de prendre le temps de regarder une télévision contemplative. Place à la saison 2 du Brame du Cerf sur France Télévisions.
3: On n'a pas tous l'occasion de se promener en forêt et d'entendre ça. Ça, c'est le brame du cerf. Souvenez-vous, l'an dernier, France Télévisions et Eden Productions lançaient une Slow TV, une télévision où l'on ralentit, où l'on prend le temps de contempler plus que de zapper. Une Slow TV pour nous faire vivre sur la plateforme France.tv la parade amoureuse du cerf. Devant le succès de la première édition, vous avez jusqu'à lundi prochain pour regarder en direct, toujours sur France.tv, le brame du cerf saison 2 avec un dispositif permettant une immersion encore plus profonde au cœur du vivant sauvage. Des caméras très discrètes qui se fondent dans la nature 24 heures sur 24, des caméras qui nous permettent d'observer la forêt, d'écouter ses silences, de guetter l'apparition du cerf. Mais justement, est-ce que la production avait tiré des enseignements de la première saison pour adapter son dispositif technique dans cette saison 2? Écoutez la réponse du réalisateur du Brame du Cerf, Nicolas Salé.
4: Par chance, on n'a pas été confronté à de gros problèmes sur cette première édition du Brame du Cerf. Toutefois, cette première expérience nous a servi de référence pour retravailler sur tout un tas de choses et mieux connaître le dispositif. Donc on a une meilleure connaissance aujourd'hui de l'autonomie des caméras, de la résistance des micros aux éléments ou encore du temps nécessaire pour chaque plan pour éviter la monotonie du programme. Donc voilà, on va plutôt travailler, en fait, réajuster en permanence le dispositif et le programme pour permettre une meilleure expérience aux téléspectateurs.
3: Nicolas Salé, vous qui réalisez ce programme, plantez-nous le décor d'une de vos caméras pour saisir le brame du cerf.
4: Et dans ce dispositif, il y aura effectivement une caméra qui va nous permettre de nous offrir un point de vue assez singulier. Elle sera installée en fait dans un marécage ouvert à fleur d'eau pour espérer observer la venue de renards, de blaireaux, de sangliers, mais principalement de cerfs qui pourraient venir boire et se baigner vraiment à proximité immédiate de cette caméra.
3: À vous de contempler ce programme sans scénario, sans mise en scène, où les animaux sont libres et sauvages. Le Brame du Cerf, réalisé par Nicolas Salé, à voir sur France.tv.
0: Merci Patrice Gascoigne et à demain pour de prochaines coulisses télé sur Ici Cotentin. Dans quelques instants, parole d'enfant avec Yannick Leflo et nos petits manchois qui vont nous expliquer ce soir pourquoi parfois des gens vont en prison. Bon, pour tout savoir, rendez-vous dans 3 minutes après cette chanson d'orchestrale Manœuvre in the Dark, OMD, on dit, c'est plus facile à dire, OMD, avec Souvenir dans les années 80.

0: MD, Orchestral Manoeuvres in the Dark. Parole d'enfant à présent avec Yannick Leflo. On va le voir ce soir, on va voir les enfants ce soir de Picauville qui vont nous expliquer pourquoi on envoie parfois les gens en prison. Écoutez.
1: Il n'y a qu'un lit, c'est eux qui donnent à manger.
2: Pourquoi les gens ils vont en prison? Il y a une raison pour laquelle on va en prison? À part de voler, il y a peut-être d'autres raisons?
1: Parce qu'il ne faut pas qu'ils fassent la même erreur de après retuer des gens ou faire du mal.
3: Si tu libérais la prison et la police a dit tu fais jamais ça, et si tu fais encore ça, et ben tu vas rester pour toujours jusqu'à que tu seras mort.
2: Qu'est-ce qu'on fait en prison?
1: Eh ben, ils s'ennuient, il n'y a qu'un lit, et c'est eux qui donnent à manger. D'accord. Et il y a des policiers.
3: Eh ben, on mange toujours des trucs qu'ils aiment pas, des trucs pas bons, comme de la bouillie qu'ils aiment pas, puis de la bouillie d'escargot, des trucs dégoûtants.
4: Il me donne envie de vomir. T'as entendu ce que j'ai entendu?
2: À la cantine, c'est meilleur qu'en prison?
1: C'est meilleur parce que à la cantine, ils font des pâtes et des lardons et des spaghettis.
5: Attends!
1: Ils nous donnent à manger tous les jours. Ils nous donnent pas à manger comme des limaces. Et le reste est bon comme les épinards.
5: Mais t'avais dit qu'on ferait des knackis.
3: Si tu manges des trucs pas bons, mais alors que c'est mauvais pour la santé, soit tu vas à l'hôpital même si t'es un voleur, soit tu as mal au ventre et tu meurs parce que les policiers ne peuvent pas te donner des médicaments.
1: Et à la cantine, ils font exprès de nous nourrir pour pas qu'on meure, parce que si on se nourrit pas, ben on peut mourir à tout moment.
6: Ça sert à grandir pour qu'on ait des bébés, pour que aussi on soit parents.
0: Bah, et puis voilà, et la boucle est bouclée. Mais moi, j'ai noté qu'à la cantine, bah, ils font exprès de nous nourrir. Bah, vous avez vécu ça aussi à la cantine, hein, vous avez vu. Pascal Obispo, tiens, Tomber pour elle. C'est une chanson dans laquelle il parle de l'île aux oiseaux. Alors, l'île aux oiseaux, c'est un endroit qui existe vraiment. C'est dans le bassin d'Arcachon, si vous connaissez le coin. C'était sur son deuxième album. On est en 1994. Bonne soirée avec Ici Cotentin.

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0: Benabar, elle danse sur Ici Cotentin. Dans quelques minutes après les infos, donc d'ici 7-8 minutes, Décibel avec Émilie Mazoyer. Son invité ce soir, ne le manquez pas, c'est Kezia Jones, qui donnera un concert exceptionnel à la scène musicale de Paris avec un orchestre symphonique et il sera aussi en concert dans plusieurs villes de France.
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0: Made in America. C'était Kim Wilde. Bonne soirée avec Ici Cotentin.
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0: Et on vous souhaite une excellente soirée. Il est tout juste 19h. C'est l'heure des infos. Le journal est présenté ce soir par Marine Logeni.
2: Le nez bouché, une grosse fatigue, une perte de l'odorat parfois. Le Covid refait parler de lui. Les dernières données mises en ligne par Santé publique France confirment une légère augmentation des cas en cette période de rentrée, Anne Le Gall.
3: C'est une augmentation modérée qui concerne également des symptômes grippaux. Mais depuis 3 semaines, le nombre de consultations chez SOS Médecins pour Covid ainsi que le nombre d'hospitalisations dues à ce virus sont en hausse pour toutes les tranches d'âge. Rien que sur la semaine dernière, SOS Médecins a noté une hausse de 76% des consultations pour suspicion de Covid au niveau national. Point rassurant, cette reprise de la circulation du virus reste inférieure à celle des 4 années précédentes à la même époque. Et les variants actuels n'entraînent pas de symptômes particulièrement sévères. Ces variants restent par ailleurs sensibles au vaccin. La campagne de vaccination contre le Covid démarrera mi-octobre, en même temps que celle de la grippe, et elle s'adresse en priorité aux plus de 65 ans.
2: C'est-à-dire 19 millions de Français qui sont concernés par cette campagne de vaccination. Objectif, améliorer le taux de couverture vaccinale après une épidémie de grippe particulièrement sévère l'hiver dernier. Lors des réquisitions dans le procès de l'assassinat du rugbyman argentin Federico Martín Aramburu, tué par balle à Paris en mars 2022 après une bagarre. 27 ans de réclusion criminelle sont requis contre Loïc Le Priol, 20 ans contre Romain Bouvier, deux ex-militants de l'ultra-droite parisienne. On en sait plus sur le policier qui a percuté un jeune à moto dans un quartier de Saint-Pierre-des-Corps samedi dernier, entraînant une nuit d'émeute. C'est un élu du Rassemblement National dans la Vienne, département voisin de l'Indre-et-Loire, Manon Vautier-Cholet. Il s'est présenté aux élections municipales de mars dernier pour le parti de Marine Le Pen.
4: L'homme de 36 ans était tête de liste pour le Rassemblement National à Coussay-les-Bois, village de 900 habitants tout près de Châtellerault. Sur les réseaux sociaux, son parti le présente comme un habitant de la commune, engagé dans la vie citoyenne. Je n'ai pas eu de contact récent, je peux dire que c'est un bon père de famille, assure simplement la représentante du RN dans la Vienne. Selon nos informations, le fonctionnaire travaille depuis moins de 5 ans au commissariat de Tours. Samedi soir, il est au volant de la voiture quand il percute un motard de 20 ans sur le parking du centre commercial de la Rabatterie. Selon la procureure de la République de Tours, l'équipage de police intervenait suite à un refus d'obtempérer. L'avocat du jeune mécanicien blessé à la jambe répond qu'il n'a pas voulu fuir. Quant aux opinions politiques du policier, elles ne déterminent pas les infractions, précise Maître Benjador. Il ajoute qu'il attend des investigations à la hauteur pour apaiser une situation susceptible de se tendre.
2: Ce policier est toujours, selon nos informations, en arrêt maladie depuis la collision, contacté par Ici Touraine. L'avocat du policier en cause n'a pas souhaité répondre. La Cour de cassation rejette le pourvoi d'Achraf Hakimi. Le joueur du PSG sera donc bien jugé pour viol. Il nie tout en bloc depuis le début de cette affaire en 2023. Station de métro, commerce fermé, stationnement interdit. Paris se prépare à accueillir la déambulation du pape Léon XIV en papa mobile vendredi après-midi à 16h. 200 000 spectateurs attendus et certains commerçants du boulevard Saint-Michel que vous avez rencontré, Marie Boéda, le rideau à contre-cœur.
5: Les barrières métalliques s'empilent sur le trottoir devant le café de Nathalie.
6: Un mois et demi que les machins en fer, là, les barrières sont là. Un mois et demi. On nous a jamais rien dit.
5: Elle a reçu en fin de semaine dernière la consigne de la préfecture.
6: Là maintenant, interdiction d'ouvrir.
5: Entre 10h et 18h. Elle aurait bien proposé quelques boissons à emporter pour les spectateurs.
6: Pour servir quelques bières ou quelques eaux pour les gens. Rien.
5: En face, la librairie à la devanture rouge tenue par Fouad à la mine dépité.
7: En plus, il y a un côté festif. On voyait ça comme une opportunité, en fait. Plutôt sympathique.
5: Le libraire avait adapté sa vitrine.
7: On a demandé des livres sur le pape, son encyclique, là, qui est très bien, d'ailleurs. Et là, du coup, on est obligé de fermer.
5: Il estime les pertes à 1 000 euros pour une journée, plutôt 5 000 pour la station essence et le magasin de réparation de José. Il aura même un peu de travail avant de fermer, puisqu'il doit cacher ses pompes à essence.
8: C'est la police qui nous demande ça. Il faut qu'on filme les pompes. Ça fait tous les 15 jours, ils nous appellent. Donc vous allez mettre du film.
9: Du film d'emballage noir autour des pompes. C'est une mesure de sécurité.
8: Bref.
9: Bah, c'est une journée perdue. Donc merci le pas.
5: Les commerçants pensent maintenant à se regrouper pour demander une compensation financière à l'État.
2: Reportage signé Marie Boéda, ici Paris, Île-de-France. La visite de Léon XIV aura lieu donc du 25 au 28 septembre. Le pape arrivera à Paris vendredi matin, puis se rendra à Lourdes dimanche avant messe lundi et un retour à Rome. Avis aux fans d'Oasis, le groupe décale de quelques jours ses représentations au Stade de France. Il s'y produira finalement les 20 et 23 juillet. Ce report s'explique par des travaux ferroviaires programmés à proximité de l'enceinte. Les inscriptions à la billetterie sont désormais closes.
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2: Le temps pour demain, toujours du soleil et de la chaleur l'après-midi, notamment sur le sud-ouest. Le matin, c'est gris en Bretagne, en Normandie, de l'Île-de-France et de la Picardie jusqu'au nord de la région Grand Est. Sur le reste du pays, le soleil domine déjà. Au lever du jour, les températures sont comprises entre 9 et 13 en général, localement 16 à 20 en bord de Méditerranée. L'après-midi, 21 à 25 au nord de la Seine jusqu'au Grand Est, 26 à 31 sur le reste du pays, parfois 32 à 34 sur le sud-ouest.
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10: Salut à toutes, salut à tous et bienvenue dans Décibel, votre rendez-vous autour de l'actu musicale. Ce soir, on célébrera, oh là là, un artiste qui est mort en 1970, mais quand même, un 23 septembre, donc il est dans l'actu. C'est Bourvil, André Bourvil, grand comédien, mais aussi chanteur. Alors voilà, l'anniversaire du jour lui sera consacré. Je pense que c'est pas tous les jours en ce moment en France que Bourvil passe à la radio. Donc voilà, s'il y a des petits jeunes autour de vous, préparez-les à avoir un joli choc quand même, parce que c'était quelque chose, Bourvil. Et puis comme ça, après, dans la foulée, vous faites une soirée, vous regardez la grande vadrouille, ce sera merveilleux. Ce soir, on écoutera aussi Alain Bachung. Et puis au rayon découverte, un artiste qui s'appelle Il est Vilaine. Mais sauf que c'est comme il est vilain, elle est vilaine, il est vilaine. Voilà, et ça fait un petit jeu de mots aussi avec l'île est vilaine. Bref, vous allez adorer, c'est une chanson qui s'appelle Femme peinture avec la voix de Simone Ringer, la fille de Catherine Ringer et Fred Chichon. Catherine Ringer, que nous avons perdu la semaine dernière, et sa fille est également chanteuse. Je vous parlerai aussi de la tournée de Zazie. Et puis ce soir, on devait avoir un invité que j'aime énormément, c'est Kezia Jones. Rhythm is love. À l'occasion de sa tournée française, Kezia Jones devait être dans Décibel ce soir. Il a annulé, ça arrive. Il a annulé 2 minutes avant l'émission. Ça n'arrive pas. On a un problème de direction artistique là dans l'équipe de Kezia Jones. Donc voilà, évidemment prévenu 2 minutes avant le début du direct. Je ne peux pas vous proposer un autre invité, mais ne vous embêtez pas, ne vous inquiétez pas. On va se régaler et je vous donnerai quand même tout à l'heure les infos sur Kezia Jones, même si je suis très énervée, j'aime tellement ce qu'il fait, j'ai envie de le partager avec vous, en espérant qu'il vienne à ses concerts un peu mieux qu'à ses promos radio. N'oubliez pas aussi que nous allons jouer au Blind Test tout à l'heure. Alors, pour vous inscrire et venir jouer avec nous, 0810 055 056 0810 055 056. Attention, ce soir,

Il y a tout pile 35 ans, mais pour le moment, et pour démarrer l'émission, je vous annonce une excellente nouvelle. Le nouvel album de Zazie arrivera le 2 octobre, et je vous donne ses dates de tournée juste après.

0: tournée pour son nouvel album Volatile qui sortira tout bientôt le 2 octobre. La grande tournée 2027 de Zazie commencera le 18 mars prochain à Strasbourg. Elle fera le tour de France et la billetterie est ouverte.
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0: Il est Vilaine, un duo excentrique et électronique parisien. Il est Vilaine a sorti Best Service, son deuxième album. Et dessus, il y a Femme Peinture. C'est un vrai coup de cœur pour nous. Et en plus, venu d'un label indépendant, ça fait toujours plaisir. Simone Ringer, la fille de Catherine Ringer, chante sur ce titre, Femme Peinture. C'est parti, il est Vilaine, notre coup de cœur du jour.

0: L'album Best Service de Ille et Vilaine est disponible chez Dialect Recordings. Et dessus, il y a cette chanson merveilleuse avec Simone Ringer, Femme Peinture.
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6: Vous écoutez Téline Escale avec Oxygène.
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6: Téline Escale, un duo électropop, des artistes mais aussi des parents qui écrivent des histoires de vie avec une dominante, la poésie.

0: Gène, Barthélin Escale. Un coup de cœur ici de Romardèche.
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2: Ah là là, quel dommage, on aurait dû accueillir Kezia Jones, dont l'équipe a eu l'élégance d'annuler la venue une minute avant le début de notre émission. Alors les amis, on n'est pas rancuniers, non, on envoie de l'amour dans l'univers pour Kezia Jones, pour ses fans et pour sa musique magnifique. Évidemment, il ne sera pas réinvité de sitôt, je ne vais pas vous mentir, mais je vous recommande quand même de jeter une oreille à sa musique en général, et si le cœur vous en dit, d'aller l'applaudir. La semaine prochaine, mardi prochain, voilà le Kezia Jones symphonique à la scène musicale. Pour la première fois, la musique de Kezia Jones avec l'Orchestre National d'Île-de-France, dirigé par Rémi Durupt. Et les arrangements symphoniques sont faits par Pierre Bertrand, qui avait aussi fait des arrangements pour Nougaro, Aznavour, compositeur de musique de film. Donc je pense que ça peut être vraiment très très chouette. Et puis vous annoncez aussi la tournée française de Kezia Jones à partir du mois d'octobre, il passera par Rennes, Brest, Nantes, Caluire et Cuire à côté, Lyon, Grenoble, Saint-Brieuc, Nîmes au mois de novembre, à Metz et à Reims, et enfin le 4 décembre à Aix-en-Provence. Je vous propose d'écouter la chanson avec laquelle le lien indéfectible de Kezia Jones avec le public français s'est fait. C'était Rhythm is Love en 1992. La voix, l'attitude et le jeu de guitare virtuose. Mesdames et messieurs, Kezia Jones.

0: Rhythm is Love 92, premier album de Kezia Jones, Blue Funk is a Fact. Et bah merde alors.
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0: Allez, on remonte le temps un tout petit peu plus. 1991, c'était il y a 35 ans. Et il s'est passé plein de choses, notamment au mois de septembre 1991, plein de sorties d'albums qui ont carrément changé le cours de l'histoire du rock et de la musique. On va profiter du temps qui nous est offert ce soir pour en parler et pour écouter des chansons de 1991. Mais vous le savez, Décibel étant une émission participative, moi j'avais aussi envie d'avoir les souvenirs des auditrices et des auditeurs de cette année 1991. Il y a 35 ans, la musique était super excitante, n'est-ce pas Gwen?
2: Salut Émilie.
0: Salut.
2: Ah bah oui, tu nous fais rajeunir là.
0: Oui, mais oui, alors t'avais quel âge toi il y a 35 ans?
2: Pleine adolescence, j'avais 15 ans.
0: Oh Mimi, il avait 15 ans. Et tu volais les disques ou tu les achetais? Dis la vérité.
2: Non, je les piquais à mon père surtout.
0: Ah, ça va.
2: Et après je les achetais parce que j'adorais avoir et puis les cassettes aussi à l'époque, t'avais des cassettes aussi.
0: Les cassettes. Donc, bien
2: entre
0: sûr.
2: Les cassettes de mon grand-père, les 45 tours de ma mère, les vinyles de mon père, j'avoue que j'ai commencé comme ça.
0: Alors, 1991, qui avait acheté la cassette du premier album d'MC Solar, Qui sème le vent récolte le tempo?
2: Bah oui.
0: Moi, évidemment, évidemment. 1991, c'est aussi Saga Africa de Yannick Noah ou encore Suzette de Danny Briand, donc des débuts de carrière prometteurs. Authentique du Supreme NTM, de la planète Mars, d'IAM, Frédéric Goldman Jones, ça c'était la pleine période, ou encore la mort de Gainsbourg et d'Yves Montand, et puis le clip de Michael Jackson, Black or White, tu t'en souviens Gwen?
2: Ah ouais, excellent. C'est vrai que plein de souvenirs, hein, quand tu évoques tout ça, tu fais ouais. Mais oui.
0: Bah oui. Ouais, ouais. Et la mort aussi de Freddie Mercury, hein, le chanteur de Queen. Ouais. Toi, cette année-là, c'est Désenchanté, la chanson de Mylène Farmer qui t'a marqué. Ce qui est fou, c'est qu'elle est encore d'actualité aujourd'hui en vrai.
2: Ouais. C'est ce que j'allais dire, c'est que ce titre-là, bon, déjà, il était marquant à l'époque. Donc, en pleine adolescence, comment te dire que ça résonne un peu, hein.
0: Ouais.
2: T'es dans une chaise de manette où le truc Désenchanté, bah, ça te fait résonance. Puis bon, la période était pas top. Je crois qu'à l'époque, il y avait aussi une petite guerre du Golfe. Enfin bon, il y avait des trucs
0: qui passaient.
2: Voilà. Donc bon, on se réfugie aussi dans la musique. Et puis, bah, ce titre-là a fait son bonhomme de chemin, est devenu un hit. Mais au-delà de ça, bah, les nouvelles générations le reprennent pas mal. Donc, ça devient quelque chose de populaire. Et puis, hélas, qui s'ancre aussi dans une atmosphère ambiante, quoi.
0: C'est vrai. Alors, on va la réécouter ensemble parce que c'est un vrai kiff. Et merci pour le souvenir, mon cher Gwen.
2: Ah bah c'est avec grand plaisir, tu pars, tu me rajeunis, moi je fonce.
0: Allez hop, il y a 15 ans, on découvrait ça. Et le clip aussi Gwen, le clip était fou, on est d'accord?
2: Il était énorme, mais ouais, mais les clips de Fermat, c'était des mini-films, c'était trop bien.
0: Elle est Désenchantée, 1991, tout est KO les amis. Vous écoutez ici.

0: là là, 35 ans, les amis. Mylène Farmer, qui va toujours extrêmement bien. Son prochain album, le 13e, va s'appeler Égrégore. Il sortira le 30 octobre prochain. Pour le moment, nous savons que la pochette est signée par un fidèle de Mylène, le photographe et réalisateur Jean-Baptiste Mondino. Allez, restez bien dans le coin. Ici, continue son voyage en 1991, parce que demain précisément, 24 septembre, ce sera l'anniversaire de grands, grands albums.
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0: Nous sommes le 23 septembre. Demain, on sera donc le 24 et ce sera l'anniversaire, les 35 ans de la sortie d'un album qui, si vous étiez né évidemment en 1991 et on va dire si vous aviez plus de 10 ans, forcément, il vous a marqué. Le deuxième album de Nirvana, Nevermind, aura 35 ans demain.

Like Teen Spirit, cette chanson qui était sortie un peu plus tôt au mois de septembre et qui a mis un petit peu de temps à devenir un tube. En fait, il a fallu un clip emblématique qui a été beaucoup, beaucoup passé sur les chaînes musicales, à la télévision, pour que finalement cette chanson devienne un tube et que le monde entier, je pèse mes mots, le monde entier découvre le grunge en général, Nirvana en particulier, et le talent, la beauté, le charisme, la voix et la guitare un peu pourrave de notre cher et regretté Kurt Cobain. Alors oui, Smells Like Teen Spirit, mais aussi Come As You Are, Lithium, In Bloom, et puis une magnifique chanson avec des cordes à faire pleurer un cœur de pierre, Something In The Way, tout ça, c'est sur le deuxième album de Nirvana, Nevermind, qui aura donc 35 ans demain. Mais dites-vous que le mois de septembre 1991, il a vu, oui, sortir Nevermind de Nirvana, mais il a aussi vu sortir le même jour, c'est-à-dire demain, ça fera 35 ans aussi, l'album Blood Sugar Sex Magic des Red Hot Chili Peppers.

magnifique ballade comme Under the Bridge, avec des paroles vraiment vénéneuses. Hein. Ça parle de drogue qu'on prend sous un pont tout seul à Los Angeles. Des chansons très sexy comme Suck My Kiss ou encore Give It Away. Blood Sugar Sex Magic peut être traduit par la magie sexuelle de la glycémie. Donc écoutez, voilà, en 1991, on faisait du bon rock'n'roll, mais on avait aussi des préoccupations finalement très très intéressantes. Et voilà, donc ces deux albums, celui de Nirvana et celui des Red Hot, sont sortis le même jour, le 24 septembre 91. Donc demain, si vous voulez célébrer les anniversaires, surtout, n'hésitez pas. Septembre 91, c'est aussi la sortie de Trompe le Monde, l'album des Pixies, de The Low End Theory, de Tribe Called Quest, ça c'est si vous aimez plutôt le hip-hop. Primal Scream aussi, si vous aimez les Anglais drogués, a sorti Screamadelica. C'est un des premiers albums qui mêlait si bien le rock et la musique électronique. Ça, c'était aussi en septembre 91. Et puis, le plus gros groupe de rock de l'époque sort aussi en septembre 91. Non pas un, mais deux albums. C'est les Guns N' Roses. Alors, ils ne savent pas qu'en trois semaines, ils vont être ringardisés par Nirvana. Qu'en trois semaines, on fera plus de solo de guitare. On s'habillera plus en mini-short moule boule sur scène comme Axl Rose, mais qu'on s'habillera plutôt comme Kurt Cobain avec des chemises. Tout ça, ils le savent pas, les mecs, quand ils sortent en septembre 91 Use Your Illusion, double album, donc le 1 et le 2. C'est voilà, une profusion, il y a tout, des clips énormes, des guitares énormes, des batteries incroyables, l'ego mais immense du chanteur Axl Rose, ses paroles à moitié poétiques, cryptiques, religieuses, christiques, on sait pas ce qui se passe. On sait juste que bah, c'est génial, mais que ça va pas durer longtemps puisqu'ils vont se faire voler la place par le grunge. Alors voilà, pendant quelques semaines, en septembre 1991, on a pu se dire qu'on adorait ces énormes chansons rock'n'roll avec des violons, avec du piano et même avec des bruits d'orage et un clip où on fait un solo de guitare au milieu du désert. Et non, la guitare n'est pas branchée, mais ça n'est pas grave. C'était ça aussi, 1991, il y a 35 ans. Donc, les Guns N' Roses sortaient un de leurs plus beaux morceaux. On va se l'écouter ensemble et en entier, s'il vous plaît. Il passe normalement jamais à la radio parce qu'il dure 9 minutes. Mais nous, on aime bien vous gâter. Alors installez-vous confortablement et kiffez. November Rain, Guns N' Roses. Bon voyage, les amis. C'était il y a 35 ans.

0: November Rain, Guns N' Roses. Je suis sûre qu'il y a des ados des années 90 qui viennent de passer un grand, grand moment en retrouvant voilà, la chanson de leur adolescence. Écoutez, ce petit voyage en 1991 est terminé. Pour être totalement complet et transparent sur cette année-là, je vous rappelle que c'est aussi l'année où la GAF était numéro 1 du top 50 avec la Zoubida. Bisous.
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2: Oh là là, je suis encore en train de me remettre de mes émotions du magnifique Guns N' Roses qu'on a écouté tout à l'heure. Mais il est temps que je remette ma casquette d'arbitre. Bah oui, puisque nous allons jouer au Blind Test. Virginie est avec nous pour jouer. Bonsoir Virginie.
3: Bonsoir.
2: Bienvenue, comment ça va?
3: Ça va très bien.
2: Oh, merci beaucoup Virginie. Il y a aussi, oh oh, une revenante, Marie-Christine. Bonsoir.
4: Émilie, bonsoir Virginie.
2: Bonsoir. Bonsoir. Alors on va jouer ensemble à gagner, je vous l'ai dit. Eh bien ce sont des albums vinyles tirés du tiroir au trésor de Mélodie, qui est la programmatrice des invités de Décibel et qui vient de maudire Kezia Jones sur 19 générations. Sache-le Kezia, bon courage. Jusqu'en l'an 3000, le mec ça n'ira pas. Et alors, ah dis donc, bah encore la veille ou une heure avant, tu te prépares, tu vois, tu te mets là deux minutes effectivement, on pouvait rien faire. Mais donc dans le placard au vinyle secret de Mélodie, il y a l'album de Gaëtan Roussel, celui de Maël, il y a celui de Grand Corps Malade, enfin il y a plein d'albums super chouettes et récents et tout, donc vous pourrez faire votre choix. Je vous laisserai discuter au standard avec Dylan et Mélodie, ok?
4: Merci.
2: Voilà. Et oui, et vous avez gagné chacune un vinyle, quoi qu'il. Ça, c'est le tarif. Ah bah oui, quand on joue au blind test de Décibel, on gagne. Le jeu maintenant, ce sont des chansons toujours de cette année 1991, quand même, qui était une merveille, hein, vous l'avez entendu. Il y a 35 ans, qu'est-ce qu'on écoutait? Bah, notamment les chansons du blind test de ce soir. Alors, déjà, peut-être, petite vérification, est-ce que c'est une année fétiche pour vous, pour Marie-Christine et Virginie, 91?
4: Ah, non.
2: Je vous ai pas entendu, pardon. Virginie?
3: Non, pas spécialement.
2: Pas spécialement. Et Marie-Christine, 91?
4: Pour moi, pas une année qui marque non.
2: Oh là là, mais vous faites vos difficiles. Je suis sûre que si. On va voir si vous retrouvez les chansons de 1991. Vous à la maison, je suis sûre que vous allez retrouver. Premier tube de cette année-là. Marie-Christine et Virginie, dès que vous retrouvez le nom de l'interprète, vous me donnez votre prénom et puis votre réponse, d'accord?
4: D'accord.
2: Allez, on y va.
4: Marie.
2: Alors, Marie et Virginie, on dit leur prénom. Oui, c'est ça, c'est Stéphane Escher.

Marie-Christine et Virginie ont trouvé en même temps notre Stéphane Echer. Déjeuner en paix. Bravo, ça part bien. Allez, on continue. Deuxième tube de cette année-là. Il s'agit... Virginie, pardon, Scorpion, oui, bravo.

0: Challenge. Magnifique. Scorpion. Et ça fait...
1: C'est vrai que ça marque bientôt.
0: Ah ouais, hein. 2 points pour Virginie, 1 point pour Marie-Christine. Vous voyez qu'on écoutait des bonnes choses il y a 35 ans quand même.
1: Tout à fait.
0: Bah oui. On écoutait aussi, ah, j'ai oublié de le mettre dans le blind test, il y avait Petite Marie aussi de Francis Cabrel, oui, et Frédéric Goldman Jones. Il y avait plein de bons trucs cette année-là. Ah oui, il y avait ça aussi. Alors, est-ce que vous allez le retrouver? Il s'agit d'un rappeur qu'on aime beaucoup dans l'émission.
1: Marie.

0: Bravo, bravo. Vous avez été de bonnes candidates toutes les deux. Vous voyez, cette année 91 qui ne vous disait pas grand-chose, ben finalement, ça s'est très bien passé. Merci d'avoir joué avec nous, mesdames.
1: Merci à toi.
0: Merci. Et puis, merci. Vous revenez quand vous voulez. Je vous repasse Dylan au standard. Il prend vos coordonnées pour vous envoyer vos cadeaux. Et puis nous, on va retrouver Bachung. Parce que ça rigolait pas en 91. Sa guitare western, merveilleuse, sur Osée Joséphine. Ah.

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1: C'est Jean-Baptiste Mondino qui avait réalisé le clip. On parlait de lui tout à l'heure parce qu'il a fait la photo de la pochette du nouvel album de Mylène Farmer, mais c'est lui aussi qui avait réalisé très très beau clip Osez Joséphine en 1991, donc sur l'album du même nom, Monsieur Alain Bashung.
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1: Allez, on termine avec la chanson anniversaire et on quitte cette bonne année 91. Bah oui, il y a une autre année à laquelle on peut se raccrocher pour terminer. C'est l'année 1970. Le 23 septembre 70, la France avait la tristesse d'apprendre la mort de Bourvil, André Bourvil, qu'on adorait, qui avait commencé sa carrière après la guerre, hein, dans les années fin des années 40, qui a fait des films évidemment inoubliables comme La traversée de Paris, La grande vadrouille, La cuisine au beurre, Le corneau, enfin Bourvil quoi, mais qui était aussi un sacré chanteur, parfois plutôt rigolo.
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1: On embrasse évidemment celles et ceux qui nous écoutent de Maubeuge et les gendarmes.
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1: La tac-tac-tac-tactique de Bourvil, c'était de faire des chansons rigolotes et tendres.
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1: Et puis, on a une que j'avais envie de partager avec vous pour le célébrer. Voilà, lui qui nous a quittés si jeune, le 23 septembre 70, il avait 53 ans. Une si jolie chanson. C'était bien. Au petit bal perdu. On va se quitter là-dessus ce soir dans Décibel.
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0: 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André Bourvil qui vous souhaite une bonne soirée. Et la suite sur votre radio ici, c'est la nouvelle émission d'Éric Bastien. Il n'y a pas que Paris dans la vie. Et il reçoit ce soir Jamy Gourmaud. Oui, de Fred et Jamy. On va apprendre des trucs, j'en suis sûre. Ça va commencer à 20h. Et puis dans Décibel, demain, ça c'est très important que je vous donne le programme de demain. Vous ne voulez pas rater Grand Corps Malade. Qui sera là, lui, c'est sûr. Non, en général, on se fait planter une fois par an par les invités. Donc là, voilà, c'est fait dès le mois de septembre et tout. Bon, Kezia n'est pas venu. Mais demain, Grand Corps Malade sera là et vous présentera son tout nouvel album qui s'appelle Voir la mer. Donc ça, c'est demain à 19h. Quant à l'équipe de l'émission que je tiens à remercier, il y avait ce soir à la technique Diana Alcide, au standard Dylan Gauthier, à la réalisation Iris Guitoni, à la délégation de la musique Thomas Demol, à la programmation des invités Mélodie Chaïb. Voilà, vous avez toutes les infos. Je n'ai plus qu'à vous dire merci à vous aussi, parce que quand vous participez à Décibel, la fête est encore plus belle.
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0: Vous êtes tellement mignons, je vais vous donner l'heure. Il est 20h, bisous!

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2: Bonsoir tout le monde, bienvenue sur ICI, il est 20h tout juste, c'est l'heure de vous accueillir, on le fait chaque jour du lundi au vendredi, c'est surtout l'heure de prendre le temps. Une heure d'évasion, une heure pour s'intéresser aux initiatives, aux actions que vous menez près de chez vous, dans vos villes, dans vos régions, parce qu'il n'y a pas que Paris dans la vie. On ira dans la Drôme ce soir, ICI a trouvé un bon plan, un logement étudiant à 0€, je vous jure que c'est vrai. Et même si la rentrée est derrière nous, bah les vacances de la Toussaint, c'est pas si loin que ça. On a trouvé aussi un cahier de vacances très spécial. C'est en Gironde. Nous irons enfin en Essonne pour découvrir un moyen de transport original. C'est ce soir d'ici 21h. Et puis chaque soir, nous partageons cette heure avec un invité qui nous dit tout sur les villes, les lieux, les régions, les paysages qui ont finalement marqué sa vie. Je reçois ce soir un journaliste, animateur de télévision, un vidéaste, un vulgarisateur qui nous a longtemps expliqué que c'était pas sorcier à comprendre. C'est un épicurien, c'est un curieux, il en a fait une chaîne, Épicurieux sur YouTube, suivi par des millions d'abonnés. Son livre Toute une année avec Jamie, on en apprend tous les jours, est sorti vendredi dernier aux éditions Nathan. Je pense que vous l'avez deviné, je reçois Jamie Gourmaud. Bonsoir Jamie.
3: Bonsoir Eric.
2: Je suis ravi de vous accueillir sur ICI, vous allez bien?
3: Très bien.
2: Vous me disiez, l'été n'est pas si loin, et c'est vrai, je le dis aux auditeurs, vous avez bonne mine. Je ne sais pas d'où vous arrivez en France, puisqu'on voyage, mais il y avait du soleil. Hein.
3: Alors j'ai passé une partie de mes vacances dans le sud, dans les Alpilles et en Ardèche.
2: Alors c'est pas, on parlera peut-être des Alpilles, vous savez, partie de, voilà, des lieux que vous appréciez particulièrement. Je rappelle aussi votre roman Les ailes de la forêt qui est sorti au printemps dernier. On pourra en dire un petit mot avant 21h. Vous êtes prêt à vous balader?
3: Ah, prêt.
2: Vous savez que c'est moi qui conduis le camion, là. Hein.
3: C'est très bien. Marcel a pris sa retraite, alors.
2: Sur la carte de France, premier lieu, alors, où on va s'arrêter, c'est le sud de la Vendée, c'est le début de tout, hein, pour vous, Jamie, notamment Fontenay-le-Comte.
3: Oui, Fontenay-le-Comte, c'est la ville où je suis né. Alors, j'y suis né, je n'y suis pas resté longtemps. Oui. Hein, voilà, puisque très rapidement, mes parents ont déménagé pour... Alors, ils ne sont pas partis très loin. Hein, enfin, à l'époque, c'était pas mal. Hein, on est partis dans le nord de la Vendée. Voilà, dans une petite ville. Alors, Saint-Mesmin, c'est là où ils habitaient.
2: D'accord.
3: Voilà, et ça, c'est encore le sud Vendée.
2: À Montaigu, du coup.
3: Voilà, Montaigu. Voilà. Donc, Fontenay-le-Comte, pour tout vous dire, même si j'ai une bonne
2: mémoire...
3: Vous
2: n'avez pas de souvenir, ouais, je... Mais vous y retournez? Vous avez déjà eu l'occasion d'y retourner?
3: J'y suis passé, oui.
2: Bon, c'est vrai, vous avez raison, c'est Montaigu, c'est pas très loin de la Roche-sur-Yon, c'est là où vous allez vous installer, c'est pas très grand, hein, j'ai vu à peu près le dernier recensement, on est à 5000 habitants.
3: Oui, c'est ça,
2: c'est
3: oui.
2: À peu près
3: oui.
2: Ça. Mmh. Montaigu, son portail Saint-Léonard, sa digue, son château également. En tous les cas, c'est la carte postale que j'ai trouvée.
3: C'est exactement ça.
2: Quelle est la vôtre? Quel lieu vous vient à l'esprit comme ça quand on parle de Montaigu?
3: Ah ben, quand vous dites le château, les Douves. Alors, c'est un château dont il ne reste que les remparts, mais le cœur de la ville est bâti donc à l'intérieur de ces remparts. Il reste des douves et le château, c'était vraiment un endroit où enfant,
2: c'est un décor extraordinaire.
3: On allait jouer, on allait construire des cabanes.
2: Faisait du chevalier.
3: On allait draguer aussi.
2: On a des dossiers ce soir. Non, mais c'est un décor, je veux dire, c'est un écrin aussi quand on est un môme de grandir comme ça dans un lieu comme celui-ci.
3: Oui, oui, parce qu'on grandit. Et ça donne une idée de l'histoire du lieu dans lequel on a vécu, mais et même au-delà. Oui. Du pays dans lequel on a vécu. Parce que quand à l'école, eh bien, on commence à apprendre le Moyen-Âge, les châteaux forts, bah, fatalement, ça parle et ça permet de fixer durablement certaines idées.
2: Qu'est-ce qu'ils faisaient vos parents en Vendée? Ils sont eux-mêmes Vendéens?
3: Ils sont eux-mêmes Vendéens.
2: Voilà. Donc ils se sont rencontrés en Vendée.
3: Exactement, tout à fait dans le bocage vendéen.
2: Votre papa, il est fondateur du groupe Orviac. Votre frère va reprendre la présidence quelques années plus tard. Vos premiers souvenirs, Jamie Gourmaud, c'est effectivement, donc on vient de l'évoquer, le bocage vendéen. C'est aussi des oncles, c'est aussi des tantes. Vous avez eu la chance d'avoir une grande famille et de connaître aussi vos grands-parents.
3: Oui, j'ai eu la chance de grandir dans une famille où il y avait énormément d'agriculteurs. Mes deux parents sont issus de familles agricoles et j'avais une multitude d'oncles et de tantes des deux côtés, de cousins aussi qui étaient agriculteurs. Donc les week-ends, les dimanches, les vacances, c'était très souvent à la campagne, chez mes cousins, chez mes oncles et tantes, dans les champs, dans les étables, sur un tracteur. Voilà,
2: Si je feuillette vos albums photos, je vous vois sur un tracteur.
3: Mais la photo existe. Alors, c'est un truc complètement dingue ce que je vais vous dire, parce que ça ne se ferait plus, c'était dangereux. Mais mon grand-père me faisait conduire son tracteur.
0: Mais moi aussi.
3: À l'âge de 7 ans.
0: Ah, mais moi aussi. Oh, mais même avant, moi. Avant, on est des fous. Donc, mais oui, mais ça va parler à plein de gens, parce qu'on l'a tous un peu fait, si on a évolué effectivement dans ce type de lieu. Alors, il y avait aussi un rituel en famille, c'était la forêt. Parce que vous l'avez dit, vous êtes entouré d'un environnement magnifique. Mm-hmm. Petit coin champignon, je crois que vous y alliez souvent avec papa. Hein.
3: Alors, on est en automne, oui. Et je me souviens qu'à partir du 15 septembre, eh bien, on passait une partie de nos week-ends à aller cueillir les champignons dans les prés, dans les bois, et ça, c'était merveilleux, parce que on démarrait très tôt le matin, le soleil se levait à peine, et on partait justement dans ces prairies, dans ces bois, il y avait la rosée, des odeurs, enfin, tout ça, c'était un pari, hein, on ne savait jamais sur quoi on allait tomber, mais en général, on rentrait avec les paniers pleins.
0: Et puis il y avait le bord de l'eau qui n'était pas très loin non plus.
3: Et il y avait la mer. La Vendée, c'est tout son charme. C'est le bocage d'un côté, et puis le marais de l'autre, et à l'extrémité du marais, la mer qu'on entend là.
0: Bien sûr.
3: Le sac et le ressac.
0: Et au goûter, il y avait une bonne brioche vendéenne.
3: Voilà.
0: Absolument. Et votre famille, vous faisiez pour les grandes occasions fabriquer une brioche vendéenne.
3: Alors il y avait une tradition à Pâques dans les villages et ensuite dans les villes. Enfin c'était comme ça à Montaigu chez nous. Eh bien on faisait de la brioche, mais c'était de la brioche maison. Et je garde un souvenir très très présent et très ému de cette brioche que confectionnait mon papa, parce que il s'y mettait le vendredi soir, et puis il se levait la nuit pour regarder si la brioche était assez levée, et puis la mettre. On se levait le matin avec cette odeur,
0: un émerveillement
3: de brioche, de fleurs d'oranger, c'était merveilleux.
0: C'est votre brioche de Proust.
3: On va l'appeler comme ça.
0: On va retourner en Vendée. On a encore plein de choses à se dire, mais l'heure est venue de s'intéresser à la Revue des Merveilles. Avec Benoît Prospero, on passe en revue les merveilles de celles et ceux qui consacrent leur vie au monde du vivant. Et aujourd'hui, nous partons à l'école pour découvrir un moyen de transport un peu original.
1: Ah ben voilà, on a fait l'appel et a priori tous les enfants sont là. Donc le bus peut partir direction l'école. Sauf que le bus ici, il est un petit peu particulier. Nous sommes avec ICI Paris-Île-de-France dans l'Essonne à Bièvre. Et ici, le bus scolaire, c'est un vélobus, le Castor Express. Alors pour faire simple, c'est comme un bus, c'est-à-dire que c'est un véhicule assez long. Sauf que les enfants ne sont pas seulement assis. Tout comme le conducteur, ils doivent pédaler. Et la chef de projet développement durable, c'est Camille Fénodeau. Explication.
4: Un vélobus assis. Assistance électrique avec donc l'assistance qui est pour le conducteur et ensuite on a 8 places derrière avec des pédaliers, donc c'est-à-dire que tous les enfants doivent pédaler pour aller à l'école. Et donc pour la direction, un peu comme un vélo électrique et qui peut aussi aller sur les pistes cyclables parce qu'il est très étroit.
1: Ah ben voilà, et puis au-dessus

0: Donc il y a ce côté-là, il y a le côté aussi de faire du sport avant d'aller à l'école, de se retrouver aussi, il y a bien 10 minutes, on va dire, de trajet, donc ça discute avant de venir. Et puis ça, quand ils arrivent à l'école, c'est pour se poser un peu parce que ils ont pris un grand bol d'air frais, donc je pense que ça a plusieurs vertus.
1: Et non, mais vous imaginez les souvenirs pour les enfants. Et puis c'est quand même hyper inspirant. Et d'ailleurs, si vous êtes dans une commune et que vous vous demandez si ça pourrait marcher chez vous, eh ben écoutez,
0: c'était un projet pas facile à porter pour une commune parce que c'est atypique. Et en fait, on se rend compte que c'est super. Enfin, les parents, les enfants, tout le monde qui rencontre le Vélobus est joyeux de le voir.
1: Eh ben voilà, ben c'est normal. Allez voir ce Vélobus hein, sur les réseaux sociaux de Ici Paris Île-de-France. Vous verrez, c'est une merveille. Merci à Camille Fénaudeau et à la ville de Bièvre dans l'Essonne.
2: Merci Benoît Prospero, Jamy Gourmaud, quand vous alliez à l'école Amiral de Chaffaut à Montaigu, vous avez fait votre scolarité, vous y alliez comment, en Vélobus?
3: Alors j'y suis allé à pied, j'y suis allé à vélo, mais je connais ce Vélobus, je l'ai même piloté, parce que pour un monde de Jamy, on avait évoqué tous ces moyens de transport, de transition, et je l'ai vu. Alors c'est assez drôle parce que c'est très convivial comme moyen de transport. Ouais. On parlait il y a quelques instants de Saint-Jean-de-Mont quand j'étais enfant. On n'appelait pas ça des vélobus. On appelait ça des Rosalie.
2: Oui, c'est Rosalie, bien sûr.
3: Voilà, mais
2: ça existe encore. Hein,
3: mais ça existe encore. Mais c'est un vélobus.
2: Voilà. C'est vrai.
3: Voilà. Et on utilisait ce moyen de transport pour s'amuser.
2: Avec un toit qui vous permettait aussi de vous protéger. C'était ça, la Rosalie. Et il y en a encore. Jamy Gourmaud, restez avec nous. On va parler peut-être du lycée Saint-Gabriel à Saint-Laurent-sur-Sèvre. Mm-hmm. Des souvenirs plus difficiles, parce que là, pour le coup, c'était un pensionnat. Mais en tous les cas, on va continuer à se balader à travers les lieux qui vous ont construits jusqu'à aujourd'hui. Restez avec nous sur ici. On est ensemble jusqu'à 21h.
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2: Avec Genesis et I Can Dance, souvenir de 1991, sur Ici.

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2: Non, il y a Jamie Gourmaud aussi qui est avec nous depuis 20h. Vous verrez dans un instant que Paris compte aussi pour lui. Il est journaliste, il est écrivain, il est youtubeur, comme on dit, animateur de télévision. Il se plaît depuis des années à être un vulgarisateur. Il rend populaire notamment tout ce qui est scientifique dans le monde de Jamie, dont C'est pas sorcier il y a quelques années. C'est un amoureux de la brioche, on l'a découvert il y a un instant, c'est normal, il est vendéen. C'est un concentré de savoir qu'il nous propose avec un almanach qui vient de sortir, un concentré illustré notamment qui va nous permettre de nous évader, de mieux comprendre le monde qui nous entoure. On en parlera avant 21h. C'est aussi finalement un beau résumé de la vie de Jamie Gourmaud. C'est vrai, mieux comprendre le monde qui nous entoure, c'est ce que vous faites depuis toujours.
3: Bah oui, mais c'est extraordinaire.
2: C'est un joli constat. Hein.
3: Bah oui, mais faire des questions que l'on se pose un métier, c'est quand même génial. J'ai cette chance-là.
2: Et d'où elle vient cette curiosité? Parce que quand on retrace un peu ce parcours, on voit que vous êtes curieux du A à Z, quoi. C'est tout vous intéresse.
3: Bah tout m'intéresse, mais je pense que ça vient. Il y a deux choses. Il y a la curiosité et l'écriture. Très tôt, j'ai aimé écrire. Alors quand je dis très tôt, j'ai aimé écrire. À 12 ans, j'écrivais pas des romans, mais à 12 ans. J'adorais envoyer une carte postale à mes grands-parents. Je choisissais les mots, ou à mes parents. J'adorais écrire à mes petites amies, en faisant très attention au vocabulaire que j'utilisais.
2: Vous n'avez pas un prof qui, justement, vous a donné un peu confiance en mettant en avant ou en ayant repéré ce talent d'écriture quand vous aviez cet âge-là, à peu près 12-13 ans?
3: Si, alors quand j'étais en seconde, en fait.
2: Oui, voilà, c'est important. Hein.
3: Voilà. Oui, un prof de français... Denis Bagnard, alors je salue sa mémoire parce que malheureusement il n'est plus de ce monde, mais j'aimais cette écriture, je ne savais pas quoi en faire, j'avais une vague idée de faire du journalisme, mais j'étais très hésitant parce que voilà, c'était un petit peu présomptueux de dire « Ah, je veux devenir journaliste ouais. ». Mais il m'a mis en confiance. Ouais. Voilà, c'est l'un des premiers à qui j'ai dit que j'avais envie de faire ce métier. Et il m'a dit c'est un bon choix.
2: Et c'était au lycée Saint-Gabriel.
3: Absolument.
2: C'était là, à Saint-Laurent-sur-Sèvre. Alors, vous allez, pendant cette période, aussi découvrir autre chose que la Vendée, parce que je crois que voilà, vous avez des possibilités de sortir un petit peu. Il y a des régions comme ça que vous allez découvrir, comme la Bretagne. Et je crois que vous avez un souvenir de Carnac, notamment.
3: Oui, bah quand on était au lycée, au pensionnat Saint-Gabriel, on faisait de temps en temps, il y avait des sorties.
2: Et heureusement,
3: on partait pour plusieurs jours à un endroit ou à un autre. Je me souviens d'avoir fait le Mont-Saint-Michel, d'avoir fait la Bretagne, et en Bretagne, d'avoir visité le Carnac. Ouais. Voilà, toutes les menhirs de Carnac. Voilà, c'est un souvenir qui restait gravé, parce que c'est vrai que aujourd'hui ça semble assez simple d'aller d'un point à un autre. Il y a une quarantaine d'années, c'était pas aussi évident comme ça même de parcourir ne serait-ce que 250 km. Il fallait prendre un bus et puis il y avait toute une organisation à mettre en place quand on voulait déplacer une classe.
2: Les Pyrénées. Alors les Pyrénées, c'est un peu les vacances peut-être avec vos parents. C'est la montagne. C'est aussi peut-être une période de camping. C'est peut-être les copains.
3: Alors les Pyrénées, ce sont les vacances avec les parents.
2: Avec les parents.
3: Voilà. Pourquoi les Pyrénées? Je l'évoquais tout à l'heure. Moi, j'ai grandi dans une ville qui était à une cinquantaine de kilomètres de la mer. Donc, quand on pense vacances. Eh bien, on pense pas à plage, on pense plus montagne.
2: Oui.
3: Vacances, c'est fait pour voir autre chose. Donc, les premières vacances avec mes parents, ce sont effectivement ouais. Les Pyrénées.
2: Voilà, café de la paix, ça c'est le café des copains. Parce qu'on a tous eu un café je le dis souvent, on venait à 10 et on demandait une bière ou un café pour 10. Mmh. Bon, voilà, le barman ne faisait pas son affaire, quoi. Vous, ça s'appelait donc le café de la paix, c'était le point de rencontre. Vous vous souvenez de ce lieu? Il existe toujours d'ailleurs?
3: Il existe toujours.
2: Ça m'occupe.
3: Alors, on ne disait pas on va au café de la paix, on disait on va chez Jean-Yves et Marino. Ouais. Voilà. Jean-Yves et Marino, c'était les propriétaires. Voilà, qui était très très sympa, qui était un peu un grand frère et une grande sœur hein, pour nous tous. Mais c'était vraiment l'endroit où on se retrouvait, où on passait des soirées entières à refaire le monde.
2: On a tous fait ça. Hein. Mmh. Alors, toujours en Vendée, il y a aussi Le Revoir.
3: Ah,
2: ça c'est la boîte de nuit. Vous avez beaucoup parlé de ce lieu de rencontre. Hein. Je crois que vous dansiez très bien le rock.
3: Alors,
2: Jamy Gourmand, c'est vrai ou pas?
3: Je le dansais sûrement. Je vais pas dire très bien, ce serait présomptueux.
2: Non, là aussi, non, mais
3: j'étais à l'aise et j'aimais bien ça.
2: Ouais.
3: Voilà. Et j'en jouais sûrement aussi un peu.
2: Bien sûr. Parmi les premiers boulots, vous étiez chauffeur-livreur.
3: Oui.
2: Il y avait déjà le camion, du coup.
3: Il y avait déjà un camion, un plus petit, parce que je n'avais pas mon permis poids lourd.
2: Ouais. Voilà. Alors, après, vous allez partir au lycée Notre-Dame de Toute-Aide.
3: Ça, c'est une petite erreur. Je ne suis jamais allé dans ce lycée.
2: C'est à Nantes.
3: Jamais. Ah, jamais.
2: Vous connaissez Nantes?
3: Je connais Nantes.
2: Il est temps de rectifier aujourd'hui.
3: Tout à fait, tout à fait.
2: Vous avez passé votre bac où alors?
3: Mais à Saint-Gabriel.
2: Ouais.
3: Le bac ne se passait pas ici, il se passait à La Roche-sur-Yon. Mais j'ai fait tout mon lycée à Saint-Gabriel.
2: Des études de droit, c'est où alors?
3: Les études de droit, justement, c'est à Nantes.
2: Ah bah voilà.
3: Voilà.
2: Donc Nantes. Vous allez vous installer à Nantes ou vous faites des allers-retours?
3: Je m'installe à Nantes.
2: Ah bah donc vous découvrez la ville, c'est une belle ville
3: voilà.
2: aussi.
3: Je m'installe à Nantes, mais...
2: Ça vous plaît pas?
3: Non.
2: Ah mince. Vous préférez la Baule, c'est pas très loin. C'est pourquoi parce que c'est pas la mer, il y a un beau château à Nantes.
3: Oui, oui, mais étonnamment, alors je crois savoir un peu pourquoi.
2: Les études qui vous ont pas plu, donc vous avez associé ça à la ville.
3: Sûrement, je débarque en fac de droit. Fac de droit, comme beaucoup de facs d'ailleurs, c'est très impersonnel.
2: Ouais.
3: Je sors de ces. École Saint-Gabriel, pensionnat, où il y a une très forte solidarité entre les élèves, beaucoup d'associations, on fait beaucoup de sport, il y a une salle de ciné, on fait de la photo, on fait du judo, on fait plein de trucs, et on est très encadré. Je débarque dans cette fac et je suis un peu perdu.
2: Oui, mais c'est aussi peut-être l'âge, c'est le 18 ans, 19 ans, c'est pas forcément une période.
3: Je suis un peu perdu.
2: On se pose des questions, il y a des incertitudes. Mais vous allez voir, en restant avec nous, que la radio va arriver, il va y avoir Presse Océan, il va y avoir Bordeaux aussi, vous allez faire de la radio, je crois, du côté de Bordeaux. Et puis, il va y avoir les études de journalisme qui se feront du côté de Paris. Jamy Gourmand est avec nous jusqu'à 21h. On parle beaucoup de l'avenir de nos enfants et c'est aussi le cadre d'une thématique d'une grande consultation, dites-le ici avec votre radio menée avec Odoxa. Et justement, on s'y intéresse avec Catherine. Ici, ça entreprend, Catherine Quicandon. Plusieurs millions de cahiers de vacances sont vendus chaque année. On a beaucoup entendu parler cet été. Catherine, aujourd'hui, vous en avez trouvé un peu différent.
4: À Bordeaux, faire ses devoirs, c'est du sport.
5: Il va y avoir du sport, mais moi je reste tranquille. Il va y avoir du sport.
4: Et pas qu'un peu. Voici le cahier sportif. Le cahier qui vous aide à réviser le programme scolaire grâce au sport, comme nous l'explique Angélique Baldin-Perletti, la directrice commerciale.
6: On donne envie aux enfants de faire plus de devoirs de vacances de manière sympathique en transformant les exercices qui sont conformes au programme de l'éducation nationale et réalisés par des professeurs. On transforme les exercices en lien avec leur sport.
4: Et bizarrement, ça intéresse plus les enfants et les parents aussi, qui rechignent moins à aider leur progéniture. Il y a des cahiers par exemple Tour de France, FC Nantes, En Avant Guingamp, PSG. Il existe 4 niveaux qui vont de la grande section de maternelle à la 5e. Chaque année, ils sont réactualisés selon le programme scolaire officiel et ils couvrent toutes les matières comme le français, les mathématiques, l'anglais, les sciences, l'histoire-géographie, etc. Une équipe pédagogique transforme les exercices en lien avec les sports proposés, sans oublier les valeurs du sport, le respect, la solidarité, l'esprit d'équipe. Le cahier sportif est un cahier de vacances, mais pas seulement.
6: Mais on a aussi beaucoup d'entités sportives qui l'utilisent tout au long de l'année comme cahier de révision. Pour les mercredis aussi, pour les clubs qui accueillent les jeunes, ils ont des animateurs qui gèrent le sportif, mais qui du coup ont besoin d'un support aussi éducatif et pédagogique. Et aussi voilà pendant les stages, à d'autres moments en fait, et même pour des événements sportifs en particulier.
4: Oui, bien sûr.
6: C'est un goodies différenciant qui permet... de maintenir le lien avec cet événement.
4: Le concept de ce cahier entièrement personnalisé aux couleurs d'un club ou d'une fédération a été créé en 2021 par Simon Carrère et Simon Doursat. Les deux premiers ont été aux couleurs de l'UBB, l'Union Bordeaux-Bègles, et aux couleurs de Brive. imaginés en Gironde, ils sont rédigés et imprimés en France. Ils sont offerts par des clubs où vous pouvez l'acheter à l'unité 8,50 €. Plus d'infos sur lecahiersportif.fr. Merci à Ici Gironde pour cette idée qui fait travailler nos enfants en les captivant. Ici, ça entreprend à Bordeaux avec le cahier sportif, un cahier d'exercice qui allie sport et éducation avec passion.
2: Merci beaucoup Catherine Quicandon, Jamy Gourmaud et votre invité ce soir dans Il n'y a pas que Paris dans la vie. Et pourtant, vous allez y aller à Paris. Pour l'Institut pratique du journalisme, vous en êtes diplômé en 1988. Et d'ailleurs, on en reparlera, mais en 1986, c'est à ce moment-là que démarre un peu votre carrière, ça fait 40 ans.
3: Voilà, il y a à peu près 40 ans jour pour jour, je débarque à Paris pour rentrer à l'IPJ. Je m'en souviens comme si c'était hier.
2: Et bon, on va en parler dans un instant avec vous. Jamy Gourmaud est avec vous tous ce soir jusqu'à 21h sur Ici.
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2: Et pourtant, pour elle, il y a Paris dans la vie, mais là c'est pour la bonne cause. Céline Dion a choisi Paris pour se produire devant la France entière et accueillir l'Europe pour une résidence et une série de concerts à la Plénitude Arena de Nanterre. Une des toutes nouvelles chansons signées Icar, la voici. Bonjour, pardon, merci, Céline Dion est sur Ici.

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18: C'est un conteur d'histoire, un homme curieux, ancré dans notre quotidien, qui nous donne les clés pour mieux comprendre notre monde. Il le fait depuis des années, avec bonne humeur, avec humour aussi. Ce soir, il vient aussi nous présenter cet almanach dont nous parlerons dans quelques minutes. Toute une année avec Jamy, on en apprend tous les jours, publié chez Nathan. Il y a quelques jours, il vous livre les déclics de sa passion ce soir, sur ICI, à travers les lieux qui ont compté pour lui, de la Vendée à Nantes, de Nantes à Montaigu. Allez, que je la fasse, celle-là. Parce que vous êtes pas né à Montaigu, mais en tous les cas, vous avez grandi à Montaigu, en Vendée. Merci encore une fois, Jamy, d'être avec nous. J'ai évoqué ce parcours. Il y a eu Presse Océan. Il y a eu de la radio à Bordeaux également. Vous avez travaillé où, à Bordeaux?
19: Alors, ben, j'ai travaillé chez vous, à Radio France, à l'époque.
18: Radio France Gironde, à l'époque.
19: Alors, c'était Radio France Bordeaux-Gironde.
18: Radio France Bordeaux-Gironde. Voilà. On salue l'équipe d'ICI Gironde.
19: Ça, c'était en 88, en août 88. Et puis, j'ai travaillé aussi, à peu près à la même époque, à Fréquence Nord, à Lille.
18: Ah ouais.
19: Voilà. Donc,
18: ancêtre aussi de notre radio. Hein,
19: absolument. Donc, tout à fait. Tout à
18: je
19: fait.
18: Salue les équipes d'ICI Nord également. Mmh. Et ICI Gironde qui ont fait beaucoup cet été dans la mobilisation aussi par
19: évidemment.
18: Rapport aux
19: évidemment.
18: Événements et ce qui s'est passé. Il y a Angers aussi dans votre vie?
19: Non, je suis.
18: Ah, me dites pas non à chaque fois, hein, parce vous avez reçu un prix. Prix de jeune reporter au Festival international du Scoop pour une émission que vous aviez fait sur les maternités roumaines.
19: Absolument.
18: Et c'est à Angers que ça se passe.
19: Absolument, tout à fait. Le Festival du Scoop d'Angers.
18: Vous avez un souvenir d'Angers? Une ville que vous avez découvert ou vous n'avez peut-être pas eu le temps?
19: Non, ce jour-là, je n'ai pas eu le temps de découvrir Angers, même si là aussi, il y a un très beau château, le château du roi René,
18: évidemment,
19: qui est magnifique.
18: On revient toujours au château, le château de votre enfance à Montaigu. Alors, on remonte un petit peu le temps. On vient de parler du fait que vous installez à Paris pour des études de journalisme. Vous installez où à Paris, dans quel quartier?
19: Alors, je suis d'abord allé dans le 17e arrondissement. J'étais à La Fourche. Voilà. Brochant, exactement.
18: La ligne 13, pour ceux qui connaissent.
19: Brochant, rue Truffaut.
18: Mais il arrivait à Paris, c'est un choc d'émotion?
19: Ah, c'était un bonheur. Un bonheur. J'étais, je quitte la région nantaise où je m'ennuie un peu et je me revois débarquer à Paris. C'est presque Rastignac. Hein.
18: C'est Eugène Rastignac. Je me voyais déjà. Et à nous deux Paris maintenant.
19: À nous deux Paris maintenant. Il y a vraiment cet enthousiasme. J'arrive, je bois cette ville.
18: Oui.
19: Je bois, mais parce que j'adore les avenues, les rues parisiennes, les monuments parisiens. Je passe mon temps à me balader. Je ne m'ennuie jamais. Et je me sens bien. J'ai l'impression, en fait, c'est assez étrange, mais j'ai l'impression de de rentrer dans une sorte de village. Donc,
18: des fois, certains disent que Paris est un grand village.
19: Non, mais je vous promets, je me sens, je me sens dans un cocon. Je me sens bien.
18: Oui, mais il n'y a pas les huîtres de Noirmoutier que vous aimez. Elles ne sont pas là. Il manque quand même des choses. Il n'y a pas la brioche vendéenne.
19: Bon, voilà, mais j'en suis pas loin non plus.
18: Il y a une rencontre qui change votre vie, c'est Fred Courant.
19: Oui, Fred, absolument. Ouais, ouais.
18: À quelle occasion vous rencontrez?
19: On se rencontre en 1989. Lui est rédacteur en chef d'une chaîne de télévision qui s'appelle Canal Santé. C'était une chaîne qui était diffusée par satellite et accessible aux professions de santé. Et donc il est rédacteur en chef. Moi je suis après mon épisode radio, je suis redevenu pigiste. Je fais surtout de la presse écrite et un peu de télévision.
18: Vous faites une rubrique à ce côté, je crois.
19: Et donc on va faire quelques reportages ensemble. C'est avec lui d'ailleurs que je monte cette expédition là en Roumanie. Et puis on va plus quitter et quelques années plus tard, on travaille sur une émission de science, un magazine de science et un magazine assez classique. En travaillant sur ce magazine, on se dit il y a des choses à améliorer, etc. Et on imagine comme ça le midi quand on est au resto des notre magazine de science idéal.
18: C'est celui-là ?
19: C'est celui-ci.
18: On peut pas ne pas parler de C'est pas sorcier qui fait évidemment partie de votre vie, votre prolongement, c'est Fred, hein, vous êtes tous les deux un peu le Roland Gras, vous, parce que vous êtes dans un décor à l'intérieur du camion, décor qui va tourner quand même en France aussi. Hein. Et Fred, lui, c'est l'extérieur, lui, c'est d'ailleurs, parce que vous vulgarisez les choses, vous nous les expliquez, et lui, il est dehors. Vous l'avez bien vécu de pas voyager comme il a pu le faire ?
19: Ah mais très bien. Très très bien, parce que au départ c'est un choix. Moi j'avais été JRI pendant plusieurs années. Fred était au desk à la rédaction et à un moment donné, alors il se trouve que j'allais devenir papa. Et donc, j'avais envie
18: de rester.
19: Voilà. Donc ça a sûrement aidé. Mais j'avais envie de tenir ce rôle autour de l'explication. C'est vraiment quelque chose dont j'avais
18: envie. Vous êtes l'expert scientifique.
19: Chacun, je pense que chacun a choisi la place qui lui convenait.
18: Quand on entend ça, on voit le camion, un Kenworth W900. Et on a les images en tête, aériennes, en plongée. C'est en Lozère, c'est sur le plateau de l'Aubrac.
19: C'est sur le plateau de l'Aubrac, absolument.
18: Mais vous n'étiez pas là, à ce moment-là, c'est les images qu'on
19: a si.
18: Alors, vous étiez là à ce moment-là.
19: Là on a, pour le générique, on a participé. D'ailleurs, on nous voit quand le.
18: Je ne revois que le camion. Non,
19: vous voyez le camion, mais il y a un moment, il y a une image, on voit le camion qui rentre dans le champ, la cabine du camion qui rentre dans le champ, et on s'avance tous les deux vers le pare-brise. Voilà. On est à bord du camion.
18: Je vais regarder à nouveau. Voilà. Alors, pour les fans, c'est entre Rieutort d'Aubrac et le pont de Marchastel.
19: Absolument. Ouais. Ouais.
18: C'est dingue. Vous vous souvenez ce jour-là?
19: Ah, mais je m'en souviens comme si c'était hier. On n'est pas très loin de la gueule.
18: Ouais. Hein.
19: Et pour l'anecdote, quand on a tourné, donc il y avait ce camion, les images ont été tournées en hélicoptère. Quand la productrice a réservé un hôtel qui était juste à côté, qui était en pleine campagne, elle demande à l'hôtelier s'il y avait un grand parking. Il lui répond oui, elle lui dit oui, parce qu'il va y avoir un camion américain. Il dit vous foutez de moi, et il raccroche. Bon, elle le rappelle, elle dit non, je ne me moque pas de vous, ouais, vous êtes sûr, c'est un camion de la radio. Ok, oui, il y a un grand parking, vous pourrez mettre un camion américain. Mais les routes sont tout petites. Elle dit j'ai pas fini. Est-ce qu'on peut faire atterrir un hélicoptère? Et il raccroche, évidemment.
18: Bien sûr.
19: Il a fallu le convaincre que vraiment, il y avait un hélico qui allait se poser sur le parking de son hôtel et à côté d'un Kenworth.
18: Combien d'années? Combien de saisons? Combien d'épisodes?
19: 570 épisodes, 19 ans.
18: C'est énorme. On va continuer de parler de cet univers. Il y a eu des prolongements, il y a eu le monde de Jamy, et puis encore plein de choses aussi par rapport à votre actualité. Jamy Gourmaud, ça marche ici, qu'en pensez-vous? Je quitte la Lozère un instant pour aller dans la Drôme. Imaginez un logement étudiant pour un loyer de 0 euros par mois. Rêve. Vous vous dites que c'est impossible ou qu'il s'agit d'une arnaque? Eh bien, pas du tout. Figurez-vous que ça existe bel et bien. Votre radio ici a trouvé ce bon plan dans la Drôme, je vous le disais, avec Robin Bernot et Florence Gauthier. Reportage.
10: Un logement étudiant gratuit en échange de quelques heures de bénévolat auprès des seniors.
15: C'est gagnant-gagnant, je trouve.
10: À Valence, le groupe de résidence pour seniors Domitis propose à des étudiants de se loger gratuitement en échange de quelques heures passées aux côtés des résidents. Inès, 18 ans, vient par exemple d'emménager dans l'un de ses appartements. Florence Gauthier est allée à sa rencontre.
17: Mes parents, ils auraient pu payer un logement étudiant, mais au final, là, j'ai un appart qui est beaucoup mieux. Comparé au logement étudiant, je fais des heures de bénévolat pour pouvoir me le payer, donc c'est mieux pour mes parents et pour moi.
10: L'appartement d'Inès est un T2 tout équipé, déjà meublé, climatisé, lumineux. Il dispose même d'un balcon, le tout pour 0 euros de loyer en échange d'une quinzaine d'heures de bénévolat chaque semaine auprès des résidents. L'étudiant s'engage par exemple à organiser des ateliers de pâtisserie, des sorties au marché ou encore des jeux.
20: Pompiers et militaires.
21: Ouais, c'est facile.
20: Ah, tu croyais être tranquille avec des vieux, hein?
10: Pour Denise, 81 ans, c'est un lien intergénérationnel très précieux.
22: C'est amusant parce que des fois, on dit des choses, ah non, je sais pas, j'étais pas née. Et elle-même en bénéficie de notre savoir aussi. C'est dans les deux sens.
10: Alors ici, dans la Drôme, ça marche, mais vous, qu'en pensez-vous? Je suis allé en discuter avec Fabien qui salue l'initiative.
23: Bah, c'est une bonne initiative pour permettre aussi aux jeunes étudiants, s'ils galèrent à trouver un logement, de pouvoir se loger et en même temps de faire une bonne action.
10: Et au-delà du logement, cette solution permet aussi de créer du lien entre les étudiants et les seniors, un aspect important pour Fabien.
23: Totalement, parce qu'on se rend compte qu'il y a de plus en plus aussi de personnes âgées qui se trouvent abandonnées par leur famille parce que trop loin, à la distance ou autre, et qui se retrouvent seules. Et donc je trouve ça bien aussi de permettre à ces personnes âgées d'avoir une activité, des contacts et du lien avec des jeunes.
10: Aujourd'hui, avec cette solution, Inès économise plus de 500 euros chaque mois et ce dispositif Génération Partage a déjà permis à plus d'une centaine d'étudiants de se loger gratuitement.
20: Et c'est là qu'on n'en trouvera pas.
18: Voilà, et cette année pour la 10e édition de Génération Partage, 44 résidences Domitis participent. Il y a encore des places disponibles sur ces résidences seniors, notamment à Berck dans le Pas-de-Calais, à Amiens dans la Somme, à Vierne dans la Loire, à Moulins dans l'Allier ou encore à Gap dans les Hautes-Alpes. Jamy Gourmaud, vous restez avec nous?
19: Bien sûr,
18: plaisir.
19: J'ai aucune envie de m'en aller.
18: Le camion est garé, le camion américain. Il est avec vous, Jamy, et il prend le temps de se raconter ce soir à travers ses villes, ses lieux, ses régions. C'est déjà bien baladé, hein. Mais on va continuer de le faire jusqu'à 21h.
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18: Seal et Kiss from a Rose s'invitent chez vous, sur ICI.

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2: Avec Jamy Gourmaud, depuis 20h, il est pris de chef d'état-major de la marine, docteur honoris causa de l'université de Mons en Belgique, papa de deux enfants, me semble-t-il, qui je crois, comme par hasard, se sont plutôt destinés à une carrière scientifique. Jamy Gourmaud est votre invité entre deux plateaux et entre deux livres dont on va parler ce soir sur ICI. Il n'y a pas de hasard, je crois que Alex et Oscar, je ne dis pas qu'ils n'avaient pas le choix, mais vos enfants qui sont grands maintenant,
3: oui, ils sont très grands.
2: Ils sont allés dans ces cas, qu'est-ce qu'ils font d'ailleurs, sans indiscrétion?
3: Alors il y en a un qui est ingénieur, et l'autre qui, ça va vous amuser, qui est prof de physique-chimie.
2: Il n'y a pas de hasard, c'est bien ce qu'on se dit. Tiens, il y a un autre lieu que j'ai repéré, c'est Chasse-Neuil du Poitou. Alors là, vous dites, où est-ce qu'il m'emmène?
3: Je cherche à Chasse-Neuil.
2: Oh, je ne vais pas vous faire langue en temps. C'est le Futuroscope.
3: Ah, mais oui.
2: Vous avez prêté votre voix à une attraction Futuroscope. C'est génial.
3: Oui. Et c'était super. En plus, c'était pour une animation qui a duré quand même quelques années sur l'évolution. Ouais. Voilà. Pour expliquer les grands principes de l'évolution.
2: De toute façon, vous êtes énormément diversifié. Je pourrais citer un jeu d'aventure que vous avez fait au Mexique, Mission Millennium, Enquête d'archéologie, ça c'était une émission qui était consacrée à Nefertiti, vous êtes un des premiers d'ailleurs à l'avoir fait. Et puis en mars 2020, je ne dis pas que vous avez la bonne idée, parce que le moment s'y prête pas, mais en tous les cas, vous avez raison de le faire en pleine pandémie du Covid, sur France 2, dans un premier temps. Il y a un lieu qui est plutôt intéressant et que vous allez tenter de vulgariser, de nous expliquer, c'est l'Institut Pasteur.
3: Oui.
2: Vous y rendez et vous expliquez ce qui est en train de se passer.
3: Oui, j'explique ce qu'est un vaccin, et à quoi pourrait ressembler le futur vaccin contre la Covid-19. C'est début mars, on n'est pas encore confiné. Et là, plusieurs chercheurs m'expliquent qu'on sait très bien lutter contre ce virus. On a déjà le principe pour fabriquer un vaccin.
2: Je vous parle de ça non pas pour s'y arrêter, mais juste pour dire que c'est aussi un peu à ce moment-là que vous venez youtubeur, que vous vous installez sur les réseaux sociaux, sur Instagram, vous vulgarisez une fois encore ce qui pour nous est un peu flou. Et du coup, alors aujourd'hui, vous cumulez des millions d'abonnés avec Épicurien, on pourra en parler, Épicurieux, vous voyez, je me suis fait avoir. C'est parce que vous avez donné tout ça à la France, que vous êtes officier de l'Ordre National du Mérite et chevalier de la Légion d'honneur, Jamy Gourmaud.
3: Je ne sais pas pourquoi, vous savez, c'est une distinction, deux distinctions qu'on m'a remises, peut-être parce que finalement tout ce que j'ai expliqué, raconté a été beaucoup utilisé dans les écoles, en dehors des écoles aussi. Voilà, donc je le prends comme ça.
2: Je ne suis pas surpris qu'une école porte votre nom un jour.
3: Il n'y a pas d'école, mais il y a un petit chemin. Et ça, c'est merveilleux.
2: C'est pas vrai. Il est où?
3: Il est dans une petite ville qui s'appelle Paradou.
2: Et qui est où?
3: Dans les Bouches-du-Rhône.
2: Mais alors pourquoi?
3: Les élèves, à un moment donné, il y a eu l'école a été rénovée, et puis ils ont fait un petit chemin d'accès à l'école depuis un autre quartier du village. Et puis il a fallu donner un nom à ce chemin. Et ce sont les élèves qui ont choisi de l'appeler le chemin de Jamy.
2: C'est extraordinaire, ça. Alors, vous me permettez justement de parler des enfants, parce que l'avenir de nos enfants, Jamy, c'est l'une des thématiques de la grande consultation, dites-le ici, menée par Odoxa, une initiative qui vise à donner la parole aux Français partout sur le territoire pour identifier leurs priorités, leurs attentes, leurs espoirs, en vue du prochain mandat présidentiel. Ici, il y a installé des isoloirs un peu partout en France. Si vous voulez savoir où ils sont, vous allez sur ici.fr et vous pouvez vous exprimer. On se rend compte que 9 Français sur 10 comprennent que l'on puisse ne pas vouloir d'enfants dans le monde actuel, à cause du coût de la vie, de la montée de l'individualisme, du dérèglement climatique, les Français se montrent plutôt inquiets pour l'avenir de leurs enfants. Vos enfants sont plus âgés, mais est-ce que vous partagez cette inquiétude?
3: Je peux la comprendre, mais j'ai du mal à la partager, parce qu'un enfant, la venue d'un enfant, c'est probablement la plus belle chose que j'ai vécue dans ma vie. Et se priver de la venue d'un ou de plusieurs enfants, c'est se priver d'un bonheur qui est indescriptible. Et attention à ne pas le regretter. On connaît tous des couples qui rêvent d'avoir un enfant, qui luttent pour avoir un enfant, pour goûter ce bonheur, de voir pousser ses enfants, de leur apprendre, de les faire rentrer dans la vie.
2: Ouais.
3: Alors certes, je sais que l'ambiance n'est pas extraordinaire, mais il va bien falloir des gens, du monde, pour que cette ambiance redevienne agréable. Et sans enfants, je ne vois pas comment faire.
2: Les Alpilles?
3: Oui.
2: Découvert récemment?
3: Découvert il y a une vingtaine d'années grâce à un ami. Il me fait découvrir cette région, ces montagnes qui sont dans le prolongement du Vercors, une montagne calcaire. On est au bord de la Camargue, les Alpilles, c'est vraiment un petit massif montagneux qui fait le joint entre la Camargue et la Drôme. Oui. Voilà. Donc c'est quelque chose de très particulier. Moi, ça me fait toujours penser à un jardin japonais parce qu'on a cette structure calcaire là qui se dresse. Ça ressemble à une montagne, mais c'est tout petit. C'est 496, ça culmine à 496 mètres de hauteur. Donc c'est vraiment minuscule. Et puis une lumière, un ciel. Vous savez, un ciel d'un bleu très particulier. C'est Van Gogh qui avait décrit ce bleu. Il parlait de bleu cobalt. Et c'est vraiment un bleu très particulier. Moi, il m'arrive, mais t'as encore arrivé il y a quelques jours, d'être allongé, de regarder ce ciel et de mesurer la profondeur de ce bleu.
2: Ce bleu, je le vois aux couleurs de la radio aujourd'hui. Oui. Je le vois aussi à la une de cet almanach. Ça, c'est pour que nos auditeurs se rendent compte qu'on a, c'est pas un livre de poche. Il y a du pavé.
3: Il faut des rangs de poche.
2: Je l'ai pas abîmé. Toute une année avec Jamie, on en apprend tous les jours. C'est sorti vendredi dernier chez Nathan. Alors encore une fois, voilà, c'est un document qui est super intéressant. 1500 articles inédits, c'est gourmand. Il y a plus de 1000 photos, c'est colossal ce travail.
3: Oui, c'est presque 2 ans de travail. L'écriture de cet almanach, d'abord choisir les sujets, choisir les thématiques, et puis dans chaque thématique choisir les 3 ou 4 sujets. Alors on peut se dire mais autour d'une thématique c'est facile de trouver 3 ou 4 ouvertures. Ben il faut que les ouvertures soient attrayantes, parce que chaque article doit être agréable à lire, doit être surprenant, doit émerveiller. On doit aussi apprendre peut-être sans vraiment s'en rendre compte. C'est vraiment le genre d'ouvrage, moi je dis, c'est un bouquin, on le pose sur la table du salon, et puis on le feuillette quand on en a envie.
2: C'est exactement ça. Alors en plus de ça, vous y ajoutez des témoignages de femmes, d'hommes, je crois qu'ils sont une dizaine, vous allez pouvoir en citer quelques-uns, qui apportent aussi leur regard particulier.
3: Oui, alors ça c'est la particularité de ce nouvel almanach, parce que c'est le troisième almanach. Chaque mois démarre par l'interview d'une personnalité que je trouve structurante.
2: Alors il y a qui ?
3: Alors il y a Eric Orsena, il y a Marc Lévy, il y a Isabelle Nanty.
2: Exact.
3: Il y a Yasmine Abelkaïd, la directrice de l'Institut Pasteur. Il y a Marc-André Sellos, qui est biologiste au Muséum National d'Histoire Naturelle. Des gens qui viennent nous raconter leur rapport au savoir et à la connaissance. J'avais envie de leur témoignage parce que on a beaucoup parlé il y a quelques jours du rapport PISA. Et ces témoignages de personnalités viennent tous nous dire le bonheur qu'ils ont eu à apprendre, à découvrir. Et moi, c'est ce qui me fait le plus de mal quand je vois les résultats de ce rapport PISA, c'est se dire que autant d'adolescents passent à côté de ce plaisir que peut générer la culture générale.
2: Et au-delà de ça, on va découvrir vos coups de cœur à vous dans ce troisième almanach, les inventions du concours Lépine qui vous touchent, vos papillons préférés par exemple, on va découvrir vos tops, depuis quand va-t-on à la piscine, la guerre des gaufres, depuis quand va-t-on dans un isoloir, tiens on en parlait à l'instant, il y a plein de questions comme ça, pourquoi l'aérotrain n'a pas vu le jour, c'est très illustré, je l'ai dit, tiens je pourrais m'arrêter au 17 janvier, tout à fait par hasard, puisque vous êtes né le 17 janvier, et là on pourra découvrir depuis quand on fête nos anniversaires, pourquoi les bougies magiques se rallument-elles?
3: Absolument.
2: C'est génial, je vous dis pas, je veux pas spoiler, mais ça, on le découvre. Ou encore la taurine, que l'on utilise, hein, que, en tous les cas, que l'on consomme, qui est dans nos cellules, et qui nous empêche de vieillir. C'est génial. Merci beaucoup, Jamy Gombeau. On pourra en parler longtemps. Vous êtes un épicurieux, je l'ai dit. Ça, c'est aussi une plateforme que vous avez créée avec des millions d'abonnés, on l'a dit. Alors, on consacrera peut-être une autre émission pour en parler.
3: Why not?
2: Toute une année avec Jamy, on en apprend tous les jours. Troisième almanach, publié vendredi chez Nathan. Le livre qui est sorti en avril, on peut redonner son titre.
3: Les ailes de la forêt chez Albin Michel.
2: Ça, si vous ne l'avez
3: ça,
2: pas
3: c'est
2: lu.
3: Ça, c'est un roman.
2: Ça, c'est un roman, effectivement, que vous pouvez aussi vous le procurer. J'étais ravi de cette balade. Il y a encore plein de chapitres qu'on n'a pas eu le temps d'ouvrir. Vous reviendrez?
3: Ah oui. Bah c'est comme ça, hein, puisque dès qu'on s'intéresse à la vie de quelqu'un, il y a forcément plusieurs chapitres.
2: Alors, à vite pour le prochain. Merci Jamy Gombeau d'être venu sur ICI.
3: Merci beaucoup Eric.
2: ICI.fr pour écouter l'émission. On se donne rendez-vous demain avec un autre parcours, un autre voyage et un autre invité. Portez-vous bien, salut.
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2: Avec ce souvenir de 1974, signé Michel Jonas. Dites-moi sur votre radio ICI.

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1: Passez une excellente soirée. Vous écoutez ici, il est 21h. Laurent Petit-Guillaume pour 100% années 80. Salut et belle soirée.
2: Bonsoir à tous, bienvenue si vous nous rejoignez à l'instant. Que les choses soient claires, jusqu'à 22h, on remonte le temps en musique. C'est du 100% années 80 et ça commence comme ça.

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1: Ah, pas facile d'être le fils d'eux. En plus, David, lui, il avait la double peine. Père et mère ultra star. Mais quand la passion et les talents sont là, on peut se faire un prénom et tracer sa propre route. Ce high, il a installé en haut des classements, c'était en 1988. Autre exemple de fils d'eux qui a réussi à se faire un nom. Rockwell, fils du créateur du label américain La Motown, son père ne voulait pas qu'il chante. Il a quand même été numéro 1 en 83 avec Somebody's Watching Me.

Good, c'était Nick Kershaw. Premier succès pour ce jeune anglais au look inimitable. Ah bah oui, on est en 1984. Alors là, il faut de la chemise couleur éclatante, un brushing bien gonflé. N'empêche que ce Wouldn't It Be Good est devenu un classique. Et encore aujourd'hui, Nick Kershaw se produit à travers le monde, souvent à l'occasion de festivals années 80, aux côtés des Bananarama ou de Human League. Allez, revenons à la chanson française avec un titre paru quelques semaines après la disparition de Daniel Balavoine. Aimer est plus fort que d'être aimé. C'était en 1986.

0: Sandra in the Heat of the Night. Véritable légende en Allemagne où elle continue à se produire très souvent, Sandra, c'est plus de 30 millions de disques vendus pendant la décennie des 80. Dans les années 90, elle participera même au projet Enigma créé par son mari Michael Cretu, qui écrivit la plupart de ses tubes, dont ce Hit of the Night. Dans un instant, place au Culture Club, Do You Really Want to Hurt Me, juste après ça.
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0: Parson Project, c'était High in the Sky.
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0: Le plus grand succès de ce groupe britannique sorti en 1982. Tiens, allez, on en profite. Petits repères historiques. 1982, c'est le premier Champs-Élysées de Michel Drucker sur Antenne 2 en direct du pavillon Baltard. Et ce soir-là, il reçoit Michel Sardou, Alain Souchon, un jeune groupe Police et l'actrice italienne Ornella Muti. Évidemment, Michel explose les compteurs des audiences. On revient à la musique tout de suite. Freddie Mercury, The Great Pretender.

Toto, c'était Africa. Et c'est après avoir regardé un documentaire à la télé sur le continent africain que David Paige, du groupe Toto, écrit ce texte. Et quant à la musique, il explique qu'elle est arrivée toute seule, comme si Dieu le guidait en 10 minutes. Résultat, tube mondial en 82. Alors lui, quand il décrit et chante les paysages, les pays, c'est qu'il y est vraiment allé, il ne triche pas. Bernard Lavillier, il est toujours on the road again.

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1: Des tubes, des anecdotes sur les années 80. Allez, je vous promets, j'en ai d'autres en réserve. On se retrouve du coup demain dès 21h. Dans un instant, place à 100% chansons françaises. Belle fin de journée avec ici votre radio. Il est 22h.
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3: Avec Louxor J'adore, Philippe Catherine rend un hommage improbable au DJ de son adolescence en Vendée.
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4: J'adore. Regardez danser les gens.
3: C'est le tube le plus déjanté de 2005. Sa source d'inspiration, un type qui, au club Le Louxor, à Clisson, coupait brutalement le son en plein milieu des morceaux pour énerver la foule. Philippe Catherine en tire un gimmick légendaire basé sur la frustration. Résultat, un hymne absurde et jubilatoire qui a fait danser la France entière en criant « Et je coupe le son !»
4: Je coupe le son.
3: Et moi maintenant, je suis au regret de vous dire que je coupe vraiment le son.
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3: C'est l'un des plus grands succès de 1985. Et pourtant, Jean-Jacques Goldman a failli jeter à la poubelle le titre « Je marche seul ».
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3: Jean-Jacques Goldman n'était pas satisfait du rendu. Perfectionniste à l'extrême, il écrit 10 versions avant de capturer ce moment de trop-plein où l'on claque la porte pour retrouver la paix.

0: Balade Urbaine, cette chanson devient sa déclaration d'indépendance. Une manière de dire qu'au sommet de la gloire, il garde sa liberté intérieure. Un exutoire devenu un hymne à la solitude choisie.
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2: On prend de l'altitude pour découvrir la ferme du Pré de Mazan et ses vaches laitières qui pèsent paisiblement sur une quarantaine d'hectares au Croc-de-Géoran, dans la région des sucs volcaniques de la montagne ardéchoise. François et Camille ont choisi la monotraite pour concilier vie à la ferme et vie familiale, car pour Camille, originaire de la région parisienne, ce choix d'élevage lui a permis de vivre son rêve, s'installer près des volcans avec des vaches.
3: Tiens, salut ma mère, elle est magnifique, hein ?
4: Ouais, c'est la plus grande.
3: Rutabaga, c'est son nom.
4: Rutabaga, ouais, c'est une croisée montbéliard et vosgien. On a fait quelques croisements pour avoir un peu plus de rusticité sur le troupeau, parce que comme on essayait d'avoir toutes les vaches qui veulent au même moment, on avait besoin qu'elles soient très fertiles. Et en fait, on se rend compte qu'en faisant de la monotraite, finalement, elles sont aussi fertiles les unes que les autres, parce qu'on leur tire pas sur la couenne, quoi.
3: La monotraite, c'est une traite une fois par jour.
4: Alors, on peut le faire que pendant un certain temps de la saison. Au départ, on traisait deux fois par jour jusqu'au mois de juillet. Et quand l'herbe était plus dure, on passait en monotraite jusqu'à la fin de la saison. Et depuis qu'on a un petit garçon, depuis qu'on a des enfants, en fait, depuis qu'on a eu le deuxième petit garçon, on est passé en monotraite intégrale. On dit intégrale parce que du début à la fin de la lactation, on traite qu'une fois par jour.
3: Toi, tu as toujours rêvé d'habiter près des volcans.
4: Oui, alors quand j'ai fini le lycée, je suis rentrée en classe préparatoire à Paris. Et j'ai étudié la géographie comme matière principale. Et j'ai étudié une des premières cartes que j'ai commentées. Je faisais des commentaires de cartes à l'époque. C'était la carte du monastère sur Gazeille. Et autour, il y avait tous ces petits ronds. Et donc, j'ai appris que c'était des volcans, des sucs. Donc, pour faire mon commentaire de carte, j'avais 48 heures pour le préparer. J'ai dû lire beaucoup de choses sur le secteur. Donc, j'ai appris l'existence de la burle, des congères, de la forte exode rurale qu'il y avait eu ici. J'avais toujours dit que je viendrais vers 40 ans m'installer sur le montagne ardéchoise avec deux vaches pour faire ma deuxième partie de vie ici. Puis finalement, je suis arrivée un peu plus tôt.
3: Et puis la monotraite, ça te permet aussi d'avoir plus de temps. Ça vous permet, avec François, d'avoir plus de temps pour les enfants, pour tout.
4: Et bah oui, quand on a fini la traite et la fromagerie, on a du temps pour faire tous les autres travaux de la ferme. Les réparations, les clôtures, d'autres travaux qu'il peut y avoir sur la ferme. Et puis aussi, on n'a pas l'astreinte. Donc on peut aussi prendre du temps pour nous, sortir avec les enfants l'après-midi. Le soir, on n'a aucune contrainte horaire sur la fin de la journée, à part le coucher des enfants. Et donc voilà. Moi, je pense que si je n'avais pas fait la monotraite, j'aurais pas réussi à tenir le coup en faisant la traite deux fois par jour toute l'année.
2: Un bel exemple pour concilier, je trouve, l'utile à l'agréable. Je vous ai mis des photos pour illustrer ce bonheur. C'est sur notre site internet à la rubrique « Gens d'ici ».
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5: Vous passez sans doute devant pour aller faire les emplettes à Bourganeuf, le pôle des énergies. Ce musée raconte comment l'électricité est arrivée ici en 1886. Mais c'était quoi avant ?
6: Lucie de Royer-Dupré. Avant le pôle des énergies, ce bâtiment, il accueillait le musée de l'électrification de Bourganeuf, qui était un musée très technique, sur l'électricité, sur l'électrification vraiment de Bourganeuf, comment l'électricité est arrivée, sous quelle technique, les rebondissements, etc. Et puis, je crois qu'il y avait aussi toute une partie sur l'hydroélectricité, le fonctionnement des barrages. Je sais qu'il y a eu une manufacture dans le bâtiment juste là à côté. Donc, il y avait des tapisseries d'Aubusson faites à Bourganeuf. C'est vraiment intéressant, en fait. Même si, voilà, en général, l'histoire industrielle, on peut trouver ça un peu barbant. Et en fait, c'est vraiment intéressant de voir comment l'histoire du pays s'imbrique dedans. Et voilà.
7: Marie-Hélène Pougé-Chauva. Le pôle des énergies a été inauguré en 2022, vous voyez, il est tout neuf.
5: Sur cette photo en noir et blanc là que vous nous montrez, cette photo qui date de
7: 79 exactement.
5: Manufacture
7: de tapisserie coupé. Ça a été une très grande manufacture de tapisserie d'Aubusson, hein, de la Savonnerie, qui a été créée en 1909. Bien sûr, on était estampillé Aubusson ici, mais il y avait une vraie entreprise de tapisserie internationalement connue, coupée, puisque c'est eux qui ont fait les tapis du Normandie, le grand paquebot, y compris une tapisserie dans l'Empire State Building à New York.
5: Pourquoi pas un musée aussi de la tapisserie ?
7: On ne peut pas parler à la place des élus de l'époque, mais vraisemblablement, on s'est mis à reparler. Ces événements fabuleux pour Bourganeuf sont ressortis. Et donc, les élus de l'époque ont dû se dire, c'est le moment de faire un musée de l'électrification. Tout a été refait, on a gardé les quatre murs et le toit, c'est tout.
5: Donc, on ne voit pas, il n'y a pas de tapisserie cachée sous nos pattes.
7: Et non, et puis les tapisseries, elles avaient toutes été vendues et une grosse partie des cartons ont été donnés à la Cité internationale de la tapisserie.
5: Comme nous l'indique Marie-Hélène, rendez-vous à Bourganeuf pour en savoir plus sur l'histoire de l'électricité et rendez-vous à Aubusson pour connaître l'histoire de la tapisserie.
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10: Quelqu'un ajoute le mot cluc. Ça veut dire lunettes. Ken R. Maynat. Qui me disait tout stem d'un liba la miège cluc. Quand j'étais petit, on me disait toujours d'enlever mes lunettes avant de faire le sport. Et un jour, Udi n'est pas tirat la miège cluc. Je ne les ai pas enlevées. Et Balou qui aimait se yaribat en cap. Et ma scluc qui s'est sous une copate. Il y a eu un ballon qui est arrivé dans ma tête. Et

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1: Là, on est vraiment dans l'ambiance. Hein.
2: Voilà.
1: Pour découvrir...
2: C'est par là.
1: Oh ! Bonjour ! Donc là, parmi les bruits que vous entendez, on est vraiment dans l'ambiance du début de vinification dans un domaine viticole en Bourgogne. Alors, Nathan Drouin, on est chez vous et on est un petit peu pas chez vous.
3: Exactement, ouais. On est chez Vincent Girardin, donc au 5 Impasse des Lampennes, à Meursault. Et donc, j'ai la chance de pouvoir vinifier ici, dans cet espace, chez, du coup, mon patron.
1: Tout a été mis en tonneau déjà.
3: Oui, tout à fait.
1: De ce millésime 2025.
3: Exactement. Pour l'instant, seuls les aligotés sont en fermentation. Et les Saint-Romains et les Haussé-du-Reste, qui ont été récoltés un petit peu après, eh ben, eux ne sont pas encore partis en fermentation. Ah. Ils sont en demi-muit, en fait. Ouais. C'est pas la pièce traditionnelle bourguignonne, mais c'est des fûts de 500 litres. Pour pas justement marquer trop le vin et donc avoir vraiment la fraîcheur de la ligotée, sur ce que je recherche.
1: Le fait d'avoir son petit rond de serviette.
3: Oui.
1: Dans un domaine a priori assez gigantesque, hein, parce que là on est vraiment dans une forêt de tonneaux.
3: On est bien équipé, et c'est ça la chance.
1: C'est ça en fait, voilà, parce que le fait de démarrer une activité viticole aujourd'hui en Bourgogne, ça vous aurait demandé des millions d'euros, j'imagine.
3: Oui. Beaucoup d'investisseurs, beaucoup d'investissements de ma part aussi. Et donc là, c'est vrai que j'ai la chance d'avoir les vignes et de me consacrer aux vignes et d'avoir cette partie-là pour vinifier. Donc oui, très chanceux et très reconnaissant aussi.
1: Parce que d'un point de vue organisation, ça ne doit pas forcément être facile non plus. Je me dis, vous partagez quoi? Un calendrier, un tableau Excel sur « Attendez, je viens bosser tel jour pour moi, je viens bosser tel jour pour le domaine ?»
3: Non, je travaille au domaine et puis le soir, je fais mes petites cuvées ou le matin en arrivant, je m'organise comme ça. Ou entre midi et deux aussi.
1: Sur vos temps de pause.
3: Exactement.
4: Vigneron pour son domaine en dehors de ses horaires de travail, dans un autre domaine viticole, c'est le quotidien de Nathan à Meursault. 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
5: Bonjour, je me présente, Pascal, j'ai 63 ans, j'habite à Bardos.
6: Bonjour Pascal, vous nous recevez chez vous, où il y a beaucoup d'amour, mais un amour qui se mesure avec de la patience, de la constance et de la présence. Vous pouvez nous expliquer pourquoi?
5: Pourquoi? Je m'occupe de ma femme, c'est tout. J'essaie le mieux possible de m'occuper d'elle.
6: Et qu'est-ce qu'elle a votre femme?
5: Un Alzheimer précoce qui ont détecté à 58 ans.
6: Quand on a le diagnostic qui arrive, qu'est-ce qui se passe dans sa tête?
5: On va dire que la Terre s'arrête de tourner, on sait pas trop où on va, qu'est-ce qui nous arrive. Pour notre cas, après ça, on est resté sur ce sujet-là pendant 2 ans tout seul. Et ensuite, j'ai appelé France Alzheimer à Pays Basque. Enfin, l'union fait la force, on est plus costaud à plusieurs. C'est moins compliqué, si je peux dire.
6: C'était quoi votre vie avant avec Marie-Rose, donc votre épouse?
5: Bon, on travaillait comme tout le monde. Hein. On était, après, dès qu'on avait un moment de libre, on essayait de sortir. Les vacances ont bougé beaucoup plus. Maintenant, tout est devenu plus compliqué.
6: Aujourd'hui, 5 ans après la découverte de cet Alzheimer, l'autonomie de Marie-Rose, c'est quoi?
5: Ben, si elle est toute seule, elle ne boit pas, elle ne mange pas, elle regarde la télé. Et...
6: Comment on tient?
5: Alors, un mystère, je ne sais pas comment je tiens. Bon, après, j'ai des cachets hein, pour tenir un peu. Après, c'est dur, c'est pas tous les jours comme ça. Il y a des jours où c'est plus compliqué que d'autres. Il y a des jours, on m'a dit que j'étais humain, que j'en ai marre aussi, que je voudrais tout arrêter. Donc, on m'a dit que c'était normal. Après, honnêtement, je fais ce que je peux. Mais je peux parler du ménage, je fais le ménage, je fais des fois j'en ai marre, c'est pas que j'en ai marre, c'est que je m'assois et puis j'attends que le temps y passe.
6: Oui.
5: C'est plus un regret de la vie d'avant. C'est plus ça que je pense que c'est ça le plus dur. Enfin, alors c'est pas par jalousie, c'est la vie des autres, la vie des autres couples. Puis pourquoi elle? J'ai pas dit qu'il faut

0: Que ça soit pour les
1: non,
0: autres.
1: Non, bien sûr.
0: Mais pourquoi elle ? Ça, si un jour quelqu'un peut me répondre, il est le bienvenu. Je voudrais qu'elle redevienne comme avant. Mais quitte à ce qu'elle m'engueule souvent, mais qu'elle revienne comme avant.
1: Vous m'avez dit qu'il y avait des amis qui vous ont tourné le dos ?
0: Alors, je sais pas si on peut appeler ça ami. Je pense que ça s'attrape pas. Je me demande si même des fois, quand dans un couple, il y a quelqu'un qui est malade, ça serait bien d'aller les voir discuter, même de temps en temps. Ça fait du bien pour les deux, hein. Si bien les dents que les dés. Hein.
1: Ça vous a changé, justement, cette maladie de votre épouse ?
0: On est plus humble. Ouais. Après, je reste quand même une personne, donc je peux m'énerver en voiture ou quoi que ce soit. Peut-être que je me défoule ailleurs. Mais après, on reste plus humble. On comprend mieux certaines choses.
1: S'il y a des gens qui nous écoutent, qui viennent d'entendre, d'apprendre l'Alzheimer d'un proche, qu'est-ce que vous pourriez leur dire ?
0: Bah, ils ne sont pas tout seuls. Qu'ils prennent contact avec une association France Alzheimer. Bon, je pense qu'il y en a dans tous les départements. Il faut aller chercher de l'aide. Il ne faut pas rester tout seul, parce que je pense que c'est ce qu'il y a de pire.
1: Qu'est-ce que je peux vous souhaiter, Pascal ?
0: Je ne sais pas, honnêtement. Je ne sais pas. Si vous pouvez me rendre ma femme.
1: Merci beaucoup. Pascal.
0: Merci, au revoir.
1: Belle journée.
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3: Eh bien, on va commencer avec les paroles d'une chanson portugaise, Uma Casa Portuguesa, com certeza, é com certeza, Uma Casa Portuguesa.

0: Fernando Pereira, bonjour.
1: Bonjour.
0: Devrais-je dire bon dia?
1: Muito bom dia.
0: Bon dia, bon, c'est un bain. C'est un titre que vous connaissez par cœur, comme
1: forcément,
0: tous les Portugais, j'ai envie de
1: forcément,
0: dire.
1: Forcément, c'est l'hymne d'une vie portugaise, quoi. C'est du bonheur, c'est de la joie, c'est de la musique et de la fraternité entre les gens, c'est ça qui est important.
0: Vous aviez 5 ans quand vous avez posé les pieds pour la première fois en France, issu de l'immigration portugaise des années 60.
1: On a passé 2 années difficiles entre 66 et 68.
0: Pour quelles raisons?
1: Parce que j'avais un père qui était généreux, qui était ouvert aux autres. Donc il est arrivé en France en 66 pour venir nous chercher quelques semaines après. Mais bon, il a mis 2 ans quand même. Hein,
0: il s'est perdu en route.
1: Il a oublié qu'il y avait femme et enfant. Et donc s'est débrouillé. Ma mère s'est débrouillée parce que moi j'avais que 5 ans.
0: Donc vous avez souffert de ça?
1: Énormément.
0: Forcément.
1: Énormément. Quand on allait ramasser déplacer des fruits d'un endroit à l'autre.
0: Hein, déplacer voler. Des fruits, c'est joliment dit.
1: Mais si on se faisait prendre, on prenait une raquette monumentale. C'était encore sous le régime Salazar. Chasser les moineaux, on les attrapait comme on pouvait.
0: Vous avez des souvenirs encore là aujourd'hui, Fernando, de ça?
1: Ah ben forcément, parce que c'est marquant. Hein. Quand vous avez faim, mais c'est un truc de dingue. Mmh. Vous pensez qu'à ça?
0: C'était une obsession.
1: Exactement. Manger les jeunes pousses de vigne, les pousses de rosier, ce qu'on pouvait, vraiment.
0: Et donc le papa, lui, il était en France, il découvrait France, une nouvelle vie. Il ne vous envoyait même pas un petit peu d'argent pour subvenir aux besoins de la famille.
1: Non. Pris de remords quand même, en 68, il est venu nous le chercher. Puis il est arrivé, bon, il voulait un peu se racheter avec des bonbons, tout un tas de bazar. On n'a jamais vu des bonbons de notre vie, nous. Mmh. Et on disait à ma mère, va dire au monsieur qu'il me donne encore un petit peu de bonbons.
0: Et oui, le monsieur, forcément.
1: On le connaissait pas,
0: mais... Et oui, c'était pas pour vous, votre papa.
1: Non, voilà, c'est ça.
0: Et donc, vous êtes enfin arrivé en France, 2 ans après lui.
1: Oui, à Langlade, petit village au-dessus de Vic-le-Comte. On regarde autour de nous, il n'y avait pas de murs dans les vergers, il y avait des fruits partout, c'était en septembre, des fruits partout.
0: L'abondance de fruits, quelle merveille.
1: Incroyable, on a des yeux grands ouverts, on voit des vaches, mais énormes. Parce qu'au Portugal, la peau et les os. Les vaches étaient dans le pré à côté à 50 mètres. On se glisse sous les vaches et on buvait le lait comme ça.
0: Non.
1: Les gens sont tous sortis, ils ont dit, c'est quoi ces sauvages?
0: C'était la faim, c'était l'envie, la gourmandise.
1: Oui, c'était la gourmandise, c'était profiter du moment parce qu'on ne sait pas si ça va durer, quoi.
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3: Découvrez Ce qui reste. Le nouveau titre de Pascal Obispo en duo avec David Hallyday.

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1: Un début de conversation pour vous aider dans l'apprentissage de la langue bretonne aujourd'hui et puis après un nom de famille qui permet de faire front.
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1: Alors, c'est pas évident d'apprendre la langue à la radio. J'essaie de vous donner quelques clés chaque jour, mais pour ça encore faut-il être à l'heure pour écouter les chroniques. Donc, pour ne pas rater l'heure, il y a une question que vous devez connaître. Une phrase. Pédere. Je suis sympa, c'est une phrase courte. Trois mots. Pédere. Et, ou EO, si vous voulez, c'est facile à traduire, c'est « quelle heure est-il ?» PED, c'est un mot interrogatif qui signifie combien ? PED, à retenir évidemment, ça sert dans plein d'utilisations. PEDER, quelle heure ? Et à la fin, EO, c'est une des formes du verbe être en breton conjugué. PEDER EO, PEDERE, quelle heure est-il ? Retenir cette phrase vous permettra de ne jamais rater vos rendez-vous de toutes sortes et surtout vos rendez-vous radiophoniques. PEDER EO, quelle heure est-il ? Alors pour répondre s'il est midi par exemple, bah vous répondrez Christeis eo. Midi il est. Et on n'oublie pas le verbe à la phrase, on ne dit pas juste Christeis, on dit Christeis eo. Peder eo. Quelle heure est-il? Christeis eo. Il est midi. Bon, dites pas ça une autre heure qu'à midi, ça marchera moins bien.
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1: Et un patronyme frontal aujourd'hui, ou un nom qui fait front, comme je vous le disais, ou même plusieurs. Taldir ou Talourn. Deux mots commençant avec le préfixe « tal », T-A-L. Et « tal », qui n'est pas la chanteuse en breton, bah, a plusieurs sens. En premier, c'est le front humain, évidemment, « tal », « antal », le front, « tal », « antal » et « begarpen », le front en haut de la tête. C'est mieux s'il est là, d'ailleurs. Et donc, si votre nom de famille est « Taldir » ou « Talourn », eh bien, mieux vaut ne pas donner de coup de tête au risque de casser celle d'en face, car « Taldir » veut littéralement dire « front d'acier », rien que ça. Et Talhuarn, c'est pas en reste non plus. Talhuarn, c'est le front de fer. Alors encore un nom ramenant une époque où les hommes se faisaient remarquer sur les champs de bataille ou dans les mêlées. Et les Taldir ou Talhuarn n'étaient visiblement pas mauvais pour donner ou amortir les coups. C'est pas une raison pour faire pareil. Moi je vous dis à demain, même heure.
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3: Il est presque 7h40, l'heure de la nécessaire minute comptoise d'Arnaud Fromage, que je ne vois pas pour l'instant. Arnaud, vous êtes là? Je vous sors du lit là, il faut vous réveiller maintenant, hein. C'est l'heure de la chronique là.
4: Vabandoust et Untnegin. Pardon, je rêvais. Puis c'était très bizarre parce que dans mon rêve, je parlais super bien estonien. Bon, je sais pas si ça vous est déjà arrivé, mais il paraît que c'est pas si rare de rêver dans une langue qui n'est pas la nôtre, voire même d'une langue que vous ne connaissez pas du tout, comme moi avec l'estonien. Et ça porte un nom d'ailleurs, ça s'appelle la xénoglossie. Et sur le site de Babel, l'un des sites qui propose des cours de langue en ligne, eh bien j'ai trouvé un article à ce propos. Alors il y a plusieurs types de xénoglossie. L'article prend l'exemple de quelqu'un qui avait reconnu de l'hébreu dans son rêve, mais en cherchant bien, il s'était souvenu qu'il avait fait quelques cours d'hébreu quand il avait 13 ans, et que c'était probablement de là que ça remontait. Mais il est tout à fait possible de rêver dans une langue qu'on ne connaît pas du tout. Notez qu'on peut aussi penser que c'est cette langue-là, alors qu'il n'y a pas un mot qui est bon, c'est juste nous qui inventons un charabia en se disant que ça doit être du malgache ou du portugais.
3: Mais il y a aussi des cas cliniques beaucoup plus rares et plus impressionnants, hein.
4: Oui, qui se déclenche généralement après un accident grave ou un AVC. Par exemple, en 2015, en Chine, une ancienne prof d'anglais retraitée, âgée de 94 ans, est victime d'un AVC. À son réveil, après 2 semaines de coma, elle a totalement oublié le mandarin, sa langue maternelle, et ne parle désormais plus qu'anglais, qu'elle n'avait plus pratiqué depuis 30 ans. Autre cas, et cette fois c'est l'inverse, ça se passe en Australie, un jeune homme de 21 ans, victime d'un accident de la route, se réveille à l'hôpital en étant totalement incapable de parler anglais. Il ne se souvenait plus que du mandarin qu'il avait étudié à l'école quelques années avant. Détail amusant, il est par la suite allé en Chine, où il est devenu présentateur d'une émission de télé sur place, c'est dire son niveau.
3: Ah bah dis donc, mais Arnaud, il y a une explication rationnelle à ça ?
5: Pour le cas des rêves, l'explication la plus plausible, c'est que le subconscient aurait retenu quelques bribes d'une langue sans qu'on s'en soit vraiment rendu compte consciemment. De quoi appeler Freud au secours. Pour les cas cliniques de gens ayant totalement oublié leur langue maternelle après un choc, l'explication se niche dans la latéralisation du cerveau. Et oui, vous n'êtes pas sans savoir qu'on a deux hémisphères là-dessous. Or, notre langue maternelle est stockée dans l'hémisphère gauche du cerveau, quand les langues que nous apprenons par la suite sont stockées, elles, dans l'hémisphère droit. Ainsi, si la partie gauche du cerveau est atteinte par une lésion quelconque, dans certains cas, il est possible d'oublier sa langue maternelle. Vous ne vous souvenez plus alors que de celle qui se trouve stockée dans l'autre hémisphère, l'hémisphère droit qui n'a pas été atteint. Ça reste néanmoins fascinant et impressionnant, heureusement que c'est très rare, mais voilà en tout cas un nouveau mystère du cerveau résolu, et sur ce, moi je vais me recoucher. Allez, Omen a aimé, ça veut dire à demain en estonien.
3: Ah bon, eh bien bonne nuit, j'ai envie de vous dire, hein. Arnaud, ça me donnerait presque envie de bailler, c'est pas très gentil, et j'espère qu'il m'arrivera rien, parce que si je dois parler anglais toute ma vie, autant vous dire que ça va être très difficile, parce que l'hémisphère droit n'a pas retenu grand chose en anglais. La nécessaire minute côtoise, les infos insolites, mais des fois très intéressantes, hein, comme ce matin, à réécouter à tout instant sur l'application ici et puis également sur ici.fr Besançon.
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2: Bonjour Johan.
3: Salut Manu.
2: Merci de nous recevoir avec un service de céramique.
3: Ah oui, la céramique, c'est quelque chose d'important dans l'histoire de l'art pour moi. Quand ce n'est pas un vase ou une pièce de décoration, c'est usuel. Donc, je te présente ce service. C'est un service qu'on n'a pas l'habitude de voir. C'est un service qui a été créé par Robert Picot, qui était un céramiste valoriste extrêmement connu. Robert Picot, il fait partie de l'entourage des Roger Capron, des Jean Marais, des Picasso, de tous ces grands céramistes qui se sont tous installés à un moment au milieu du 20e à Valoris, dans le sud de la France. On le connaît surtout pour ses céramiques, pour ses pichets. Tu vois, par exemple, celui-là, c'est un pichet aussi de Robert Picot.
2: RP.
3: Et avec RP au fond, eh ben, il n'y a pas de doute, c'est Robert Picot. Robert Picot, très grosse production en vaisselle, en pièces de forme, etc. Il est vraiment connu pour sa vaisselle. Donc là, tu vois, on a un service d'une vingtaine d'assiettes. On a les plats de service, le saladier. La particularité de ce service-là, c'est qu'il n'est pas justement dans les fonds verts comme on connaît chez Picot. Il porte un fond blanc et un décor de fleurs bleues et jaunes.
2: Ouais.
3: Ça, c'est important de le signaler, c'est pas courant. C'est un service qui est très, très en vogue. On est vraiment dans la tendance de l'utilisation de la céramique à table, sur les tables aujourd'hui, qu'on utilise tous les jours. Donc, c'est quelque chose de très usuel et de très pratique. Je suis très content. J'ai eu la chance de pouvoir l'acquérir dans Affaires conclues sur le plateau. On a beaucoup de céramique de Robert Picot sur le plateau, et moi, quand je peux en emporter, boum, je ramène à la maison, parce que j'ai envie de proposer cette belle céramique des années 50 à la maison.
2: La valeur,
3: 4 plats de service, un saladier, une vingtaine d'assiettes, on est autour de 700 euros. Affaires conclues, cher monsieur. Bon, tu valides?
2: Je valide.
3: Allez, c'est parti.

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1: Mais oui, ces toitures typiques que l'on trouve dans de nombreuses régions de France, et notamment dans le Val de Serre et la Hague. Leur particularité, ce sont des toitures composées de pierres plates de pays en schiste, des toitures très chères à faire réparer. C'est la raison pour laquelle le château de Vauville a besoin de soutien financier. Je vous propose d'aller dans les combles du château avec Éric Pellerin, son propriétaire. On baisse la tête.
2: Attention la tête. La tête, c'est juste une chauve-souris.
1: Ah, où ça y est, une chauve-souris?
2: Il y en a une là, il y en a une qui dormait à l'autre palier aussi.
1: Ah, tu vois comment la dérange trop. Ah oui,
2: c'est protégé.
3: Ce qui montre aussi que Vauville, c'est bien un lieu aussi de conservation, parce qu'on a dans le jardin plus de 25 espèces d'oiseaux différentes. Dans les combles du château, on a les chauves-souris qui sont protégées. Et on a beaucoup de petits reptiles. On a la mare de Vauville, donc nous, ici, entre les Landes et le jardin, beaucoup de tritons, beaucoup de grenouilles aussi, et pas mal de salamandres aussi dans le jardin.
1: Là, on va passer une toute petite porte. Il y a des araignées. Ah oui, donc là, effectivement, il y a quelques trous dans la toiture.
3: Donc c'est vrai qu'il faut agir. Tout est humide, hein, tout s'effrite. Les chevilles de bois, elles sont plus du tout à 45 degrés.
1: Oui, c'est-à-dire que là, ça risque de tomber aussi.
3: Ah oui, oui, la prochaine tempête, je pense que ça va encore glisser un petit peu. Ce qu'il faut se dire, et c'est toujours ce qui me sauve un petit peu, c'est que cette maison-là, elle existe depuis presque 900 ans. Oui, il y a des problèmes de toiture. Maintenant, je suis là pour m'en occuper. Il y a les couvreurs qui interviennent génialement pour venir bâcher dès qu'il y a un problème, et ça, c'est vrai qu'on est en confiance. La lauze de schiste, quand on voit travailler les ouvriers et les couvreurs, c'est incroyable, parce qu'ils soigneusement enlèvent chacune des tuiles. Pendant 3 semaines, 1 mois, au sol, sous des tentes, ils les retaillent, ils les brossent, ils les toquent comme ça pour voir si la pierre est encore résistante et dure. Ils ont réussi à réutiliser 80% des tuiles qui existaient sur la toiture.
1: Mais je crois que ça se trouve plus de toute façon, ces tuiles.
3: Et non, et les couvreurs du Cotentin essayent de garder, voire de racheter, quand ils sont sur tout leur chantier, des tuiles pour pouvoir les réutiliser sur des monuments historiques comme Vauville.
1: Comment est-ce qu'on peut expliquer ce que c'est que la lauze pour celles et ceux qui ne connaîtraient pas? Comment on peut parler de ces toitures?
3: Les lauzes de schiste, c'est comme si vous aviez des grosses tranches d'un centimètre de pierre bleue, d'une pierre qui était extraite des carrières de Tour-la-Ville à côté de Cherbourg. Et quand on se promène dans Cherbourg, on peut voir le schiste dans la maçonnerie des maisons. Aussi bien sur la toiture, mais aussi dans les murs. Donc ça, c'est la partie récente refaite cet hiver.
1: Ah oui, effectivement, on voit la différence, hein. Et alors, il n'y a pas de gouttière?
3: Non, au 15e et au 17e, il n'y a pas de gouttière.
1: Le château de Vauville, première pierre posée au 12e siècle, avec son jardin botanique, son environnement exceptionnel, les dunes, la mare et les landes de Vauville. 80% de sa toiture en lauze de schiste est gravement endommagée, mais on devrait pouvoir remplacer cette toiture grâce à la Fondation du patrimoine, et puis tous les soutiens habituels, la commune, la région, le département et l'État.
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4: 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À notre arrivée, nous avons été accueillis par Emmanuel. C'est la propriétaire d'Escale en Cévennes. L'ambiance est paisible. On entend à peine le chant des oiseaux. Et la surprise, elle a été totale pour les enfants. Dès l'entrée, j'ai été surprise par le confort de cette yourte. On y trouve tout le nécessaire. Et même la connexion 4G. Ceci est un détail qui fait la différence pour 2 ados. Le plus génial pour moi, c'est la vue panoramique sur la nature et les montagnes. Après un bon dodo, le matin, nous avons pris un petit déjeuner sur cette terrasse où on a eu droit à des confitures maison. C'était un vrai régal. Cette parenthèse a été une vraie bouffée d'oxygène. Le calme et la beauté du lieu nous ont ressourcés. C'est l'évasion parfaite pour se sentir loin de tout, tout en étant si proche de la maison. 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J'ai testé, j'ai adoré, c'était Delphine. Je vous retrouve très vite pour une nouvelle découverte locale.
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5: Si le pantalon fait fureur de nos jours chez les filles comme chez les garçons, qu'en est-il de la braie ? B-R-A-I-E. Son ancêtre, le pantalon de l'Antiquité, qui pouvait être serré au niveau des chevilles, serré ou bouffant au niveau des cuisses. La braie a été inventée par les Gaulois. C'est grâce aux Gaulois que les Romains apprirent à connaître la braie. Le mot s'est répandu après dans toutes les langues romanes avant que le personnage de Pantalone de la Commedia dell'arte, le costume du riche Vénitien qui porte un pantalon, ne fasse sensation et répande le mot pantalon sur tout le territoire français. Enfin, sauf un territoire qui résiste toujours à l'envahisseur, les pays occitans, où le pantalon se dit toujours, comme les Gaulois, « l'obraio o l'obraso ». Ne dit-on pas que ce gouya est toujours débraillé ? Cela vient de la même origine, mal pantalonné, mal fagoté. Tu pouvais pas tourner monter ta braguette, te plaise ? Tu ne peux pas remonter ta braguette, je te prie. Même origine. Oups ! Pardon. Année à Diou.
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1: C'est un événement littéraire dont on vous parle dans Toujours à la page, la sortie du nouveau roman de Marion Fayol, autrice et illustratrice dromardéchoise, plusieurs fois primée au festival d'Angoulême. Marion Fayol a rencontré l'année dernière un immense succès avec son premier roman poétique et poignant, Du même bois, dans lequel elle évoquait l'histoire d'une ferme ardéchoise, génération après génération. Petit fruit, c'est le nom de ce second titre, est paru chez Gallimard. Et c'est l'histoire d'une femme à qui, mois après mois, la nature refuse d'offrir un enfant. Tandis qu'elle brasse questionnement, chagrin, culpabilité, son mari reste imperméable à ses émotions. Jusqu'au jour où s'impose chez eux un inconnu, un étranger, un homme qui dit pourtant reconnaître en la femme son amour de jeunesse perdu. D'ailleurs, c'est étrange, ses mains à lui sont de la couleur de la robe de la femme. Et il ne cesse de vouloir la dessiner, la croquer sous tous les angles. En résulte un curieux ballet, un poétique triangle amoureux auquel nous allons assister. Marion Fayol.
2: Le livre parle en effet du désir d'enfant, même si je pense qu'il parle du désir, du manque, de l'absence, de manière peut-être beaucoup plus large que simplement le manque de l'enfant. En tout cas, cette femme, elle est en proie à une forme d'obsession. Chaque mois, elle a envie d'avoir un bébé dans le ventre et chaque mois, c'est un échec. Et dans son couple vient apparaître une sorte d'étranger. Donc, elle attend un enfant et l'enfant n'arrive pas. Et il y a quelqu'un qui vient se glisser dans leur maison alors même qu'ils essaient de le rejeter. Donc, c'est aussi une sorte d'ambivalence entre ce qu'elle désire et qui vient pas et ce qu'elle rejette et qui vient. Et pour moi, les trois personnages du livre sont tous des personnages qui sont un peu enfermés. Ça m'intéressait d'avoir trois personnages qui finissent par se parler, par quelque chose de commun. Et ce commun, je pense qu'il est à la fois la question de l'obsession et la question de l'absence ou du manque ou du fantasme aussi.
1: Il y a quand même quelque chose d'un peu surnaturel qui relève du conte ou de la poésie dans ce que vous écrivez.
2: Quand j'écris, je me sens proche de la poésie plus que du roman d'une certaine façon. Et c'est très important pour moi que l'espace du livre, comme dans l'espace des dessins, soit pas exactement l'espace de la réalité, en tout cas qu'il y ait toujours une part de symbolique ou de surréalisme qui vienne créer un espace qui est celui du livre et qui est un petit peu à côté du réel pour peut-être être plus réel que le réel. Et c'est important pour moi que mes livres contiennent plusieurs discours, enfin qu'en tout cas on puisse les lire, et puis on puisse les relire, et puis encore les relire comme s'il y avait plusieurs couches, et que le lecteur puisse aussi glisser sa propre voix à l'intérieur de ce que je propose.
1: On ne sait précisément où l'action se déroule, ni à quelle époque, mais comme toujours avec Marion Fayol, la nature est partout. Elle traverse les personnages, et son écriture pose des images, des émotions, un rythme aussi. Elle offre comme un moment en suspens, hors du temps. Marion Fayol révèle une nouvelle fois que son talent d'écrivaine n'a rien à envier à celui de dessinatrice dans ce petit fruit paru chez Gallimard.
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3: Bonjour.
1: Alors, on est où ici, Philippe?
3: On est sur mon exploitation, dans la miellerie.
1: Ici, à Boulternère.
3: À Boulternère.
1: Et Philippe, vous avez donc une miellerie, vous avez aussi des vergers.
3: Beaucoup de produits différents, on fait des pommes, des amandes, des abricots, du jus de pomme, du nectar.
1: Il me semble que j'ai vu aussi des pieds d'avocat.
3: C'est pas en production.
1: C'est un essai.
3: C'est un essai, on verra si la météo devient un peu plus clémente dans les années à venir.
1: Et là, vous avez donc la mise en pot ici, dans votre miellerie de Boulternère.
3: Je peux même vous faire goûter, si vous
1: voulez. Je veux bien, oui.
3: Je suis déjà très fier de mes abeilles, surtout.
1: Et alors, quel est le miel que vous préférez, vous?
3: Moi, je les aime tous. Après, je ne sais pas si vous connaissez peut-être des miels un peu particuliers, comme la bruyère calune.
1: Eh bien, allons-y. Non. Très subtil, hein, comme parfum.
3: Oui, c'est un miel qui est très particulier, peu récolté parce qu'il est très difficile à extraire, et par contre très prisé dans l'Europe du Nord. Celui-là, il vient de la réserve naturelle de Pie.
1: Donc ça sent très très bon le miel dans la miellerie. On va aller peut-être du côté des pommes. Donc là, Philippe, on se dirige vers votre verger. À notre droite, tous les pommiers.
3: Oui, voilà, différentes variétés. Goldrush, un petit peu de fuji aussi. En fait, si vous voulez, on a mis des pommes qui ne pouvaient pas aller à la montagne. Ici, on a gardé des pommes qui se récoltent tard, comme la fuji ou la Goldrush. Et après, celle qu'on a vue la première, c'est une primeur, une gala. Qui elle aussi, elle est mieux ici qu'à Sahara.
1: Oh là, monsieur, vous avez fait provision là.
4: Monsieur Torrent est très connu dans le coin.
1: Alors, combien vous en avez acheté de pommes hein? Combien de kilos?
4: Oh, j'en sais rien, il y en a 3, 4, 5 caisses.
1: Ah ouais, quand même, c'est pour
4: plus,
1: tout l'hiver.
4: Plus les noix.
1: Bonne dégustation.
4: Merci.
1: Ça sent bon la pomme. Et alors, est-ce que vous pouvez, s'il vous plaît, Philippe, me montrer la variété endémique du Roussillon, la coquette?
3: Voilà, ça c'est coquette.
1: Voilà, sa particularité, c'est qu'elle est un petit peu rosée.
3: Voilà, un petit peu rosée. C'est une variété voilà, qui est présente avant que la Golden arrive. Donc c'est dans les années 50. Et elle a été au fur et à mesure supplantée par les rainettes du Canada, là-haut, les Golden. Parce que c'est un arbre qui est très alternant. C'est-à-dire qu'il produit qu'une année sur deux. On n'est plus très nombreux à avoir de la coquette.
1: Donc c'est une chance de pouvoir la goûter.
3: Oui, vous dégoûtez.
1: Allez.
3: Vous goûter.
5: Allez.
1: Elle est trop trop bonne. Je vois qu'il y a aussi des noix. Ça, c'est pas votre production, c'est un copain à vous?
3: Voilà, c'est M. Retch à Boule Ternaire. Pareil, pour faire face un peu à la disparition des pêchers, tout le monde s'est diversifié, à mettre des olives, des grenades, des noix. On a cherché des cultures alternatives.
1: Et dites-moi, Philippe, vous avez les pommes et vous avez le jus de pomme.
3: On a un petit atelier, on se fait nous-mêmes le jus de pomme, voilà.
1: Et ça, c'est pour ça que vous avez plein de clients aussi, parce que vous avez plein de bons produits.
3: Ça fait 43 ans qu'on fait du jus de pomme.
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6: La Côte de Lumière en Vendée, Côte de Jade au sud de l'estuaire. Pourquoi ces jolis noms pour parler de nos côtes? La réponse avec Lucie Miossec et son pourquoi des choses.
7: Et oui, on connaît la Côte d'Azur dans le sud, qu'on appelle comme ça pour le bleu azur de ses eaux. On connaît la Côte de Granit Rose, qu'on appelle comme ça... Je vous fais pas de dessin parce qu'il y a du granit rose, voilà. Mais alors, la Côte de Jade, vu qu'on n'y trouve pas de jade, d'où peut venir ce nom? Eh bien, apparemment, d'une paire de chaussettes. Je vous explique ça juste après. Mais déjà, il faut savoir pourquoi on donne des noms aux côtes. Pour ça, retour au début des années 1900.
6: Les lignes de chemin de fer se développent en France, Lucie, et avec elles arrivent les touristes.
7: La France est bordée de côtes qui font rêver. Alors, chaque région cherche à faire rêver encore plus les touristes pour les faire venir. C'est pour ça qu'on se retrouve avec des côtes qui s'appellent comme des pierres précieuses ou des métaux précieux. Argent, émeraude, améthyste et jade. Allez, chose promise, chose due, vous allez rigoler, c'est à cause ou grâce à des chaussettes que la Côte de Jade s'appelle la Côte de Jade. Parce qu'au moment où toutes les côtes alentour avaient déjà un nom, il a fallu trouver un nom à celle qui s'appelle aujourd'hui la Côte de Jade. Ça, c'était dans les années 30. Le maire de la Bernerie, Louis Gauthier, avant d'aller au conseil pour voter justement sur le fait d'avoir un nouveau nom pour cette côte, eh bien, il aurait regardé ses chaussettes et il aurait eu une illumination. Mes chaussettes sont de la même couleur que l'eau de la côte. Et là, à ce moment-là, il aurait demandé à sa femme: mais de quelle couleur sont mes chaussettes? Et là, sa femme aurait répondu: bah, c'est couleur jade. Bim, bam, boum. Voilà comment la côte de Jade est née. Jade, parce que l'eau de cette côte est caractérisée par ses nuances de vert. Vert clair, vert foncé. Selon le temps, selon les saisons, c'est quand même très joli comme nom. Alors on peut se réjouir que le maire de la Bernerie ait eu des chaussettes vertes ce jour-là.
6: Oui, vous avez raison, Lucie Messec, et des fois, voilà, ça ne tient pas à grand-chose.

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2: Tous les jeudis, vous partagez avec nous un lieu de Provence. Et ce matin, vous allez nous faire découvrir une source.
3: Eh ben non.
2: Ah bon?
3: Non.
2: Mais qu'est-ce que vous m'avez écrit alors?
3: C'est faux ce que vous... Sur le coup, je voulais, puis après je me suis dit non, une source, ça se dit pas.
2: Vous faites un peu comme vous voulez.
3: Exactement. Non, ça se dit pas une source. Alors c'est pas moi qui le dis, c'est l'île des Bellons dans le château de ma mère. Voilà. Mais je vais quand même vous parler de source à travers.
2: C'est gentil,
3: Manon. Oui. Hier, vous vous rappelez, je vous ai parlé de l'expression patin couffin.
2: Oui.
3: Hein, qu'on emploie dans le sens de etc. Et j'ai mentionné l'expression et le con de Manon. Et pour n'offenser personne, j'ai dit ne le prenez pas pour vous les Manon, c'est juste une expression. Et j'ai ajouté on vous aime d'amour. Ok. Le problème, c'est qu'à peine ma chronique finie, ma chérie m'a demandé c'est qui cette Manon que tu aimes d'amour?
2: C'est vrai.
3: Alors je lui ai dit mais personne, c'est une expression. Et elle me dit mais pourquoi tu me dis que tu l'aimes d'amour? J'ai dit mais non, mais tu n'as pas la ref, c'est Pagnol, c'est Manon des Sources, c'est Hugolin, hein. Vous savez, Manon, je t'aime d'amour.
2: Oui. Fait,
3: c'est non, Eric.
2: Manon, je t'aime d'amour.
3: Je t'aime, Manon.
2: Voilà, on est d'accord. Voilà.
3: Mais désolé, on va quitter la poésie bucolique et romantique de Manon des Sources et les collines pour que je vous explique cette expression, le conte de Manon. Alors pour tout vous dire, on ne sait pas trop d'où elle vient, elle ne semble pas typiquement provençale, en tout cas on la connaît dans le sud-ouest, jusqu'à chez Francis Cabrel, même si elle est très attachée à la Provence, notamment à travers l'œuvre de Pagnol, bien sûr. Comme je vous l'ai dit, on l'emploie pour exprimer là aussi une suite que l'on n'énumérera pas, comme pour dire etc. Hein. Exemple dans un roman de Jean-Paul Delfino, et tout le con de Manon et tout le tremblement. Ou encore chez Maurice Gouirand, hein, il regrettait la prospérité de Marseille, mais aussi le respect de la religion, de la morale, de la discipline, du patin couffin et du con de Manon. Oui, le con de Manon, c'est l'équivalent de patin couffin et tutti quanti. Autre subtilité décrite par Yves Honorat dans son dictionnaire des parlers régionaux, l'expression serait utilisée pour couper court aux exigences de son interlocuteur. Exemple, et le con de Manon, non, pendant que tu leur dire, allez, c'est bon, hein, arrête-toi, tu m'as gonflé. Dans la lignée des fatio de, fan de chichoulo, fan de pute, ou même, autre expression avec d'autres prénoms, je suis désolé, la putain d'Adèle ou la putain de la Caroline, c'est, on va avoir des problèmes.
2: Je pense, oui.
3: Cette interjection est aussi utilisée pour marquer la surprise. En voici un exemple sous la plume de Maurice Gouirand, cette fois dans le théorème de Langambi, le con de Manon, mais c'est mon riri. Et on la trouve aussi chez Gilles Del Papas sous la variante la con de Manon. Selon Robert Bouvier dans le Parler Marseillais, l'expression exprime aussi le dépit ou l'irritation, hein, et il donnait cet exemple, le con de Manon, ça a encore foiré. On trouve aussi des variantes avec le con de Madon, et on vous aime aussi d'amour, les Madons. Non, je vais rien dire parce que je vais avoir des problèmes avec Magaté. Magaté, c'est toi que j'aime d'amour. En tout cas, tous les auteurs s'accordent à dire que Manon est sûrement là juste pour la rime, sans aucun lien avec une quelconque Manon qui aurait existé.
2: Mais bien sûr.
3: Et je vous le confirme parce que j'ai vérifié toutes mes sources.
2: Parfait. Un petit bonjour à votre gâté qui nous écoute ce matin.
4: Manon des Sources.
2: Oui, non, mais c'est pardon.
4: Il avait bien Manon des Sources.
3: Non, j'ai vérifié mes sources. Manon, je ne sais pas s'il l'a vérifié.
2: Oui, non, mais bien sûr. Bien sûr. Mais vous me prenez.
3: On vérifie. On vérifie.
2: C'est possible, ça.
3: C'est comme ça.
2: Non, mais si vous voulez, je vous laisse.
3: Mais non, t'as pas d'amour, Eric.
2: Bon, donc un petit bonjour à votre gâté. Oui. Je le confirme, mais Eric est sage comme une image.
3: Hein. Exactement.
2: Enfin, chérie, je t'aime.
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6: Quelle qualité doit avoir un sportif de haut niveau?
7: Des forces, des muscles, manger sain et beaucoup boire.
8: Il faut beaucoup, beaucoup s'entraîner pour faire le sport qu'on veut.
9: Pour faire marcher ses muscles,
8: on s'entraîne beaucoup, genre on fait de la muscule, prendre des poids de genre 40 kilos sur ses bras et tenir le plus longtemps pour avoir des muscles.
6: Et vous connaissez des sportifs de haut niveau?
9: Ah oui. Cristiano Ronaldo,
8: Teddy Riner, Kylian Mbappé,
9: Lionel Messi,
8: Léo Marchand,
9: Félix Lebrun et Alexis Lebrun.
6: Et ils faisaient quoi eux?
9: Du ping-pong.
6: Vous les avez regardés pendant les JO?
9: Oui, de temps en temps.
8: Moi, je les ai pas regardés, mais
9: j'ai vu surtout.
8: J'ai vu juste Teddy Riner parce que j'aime bien karaté, mais j'ai arrêté.
9: Moi, j'ai vu beaucoup, beaucoup plus de fois Léo Marchand, même si je préfère beaucoup plus le ping-pong. Il faisait vraiment des trucs magnifiques.
10: Will Bayama, je crois, pour la France, le basketteur. Et après, il y avait un Américain. Après, je sais pas comment on l'appelle, mais ma belle-mère, elle avait crié le King. Mais je crois pas que c'est son prénom.
6: Est-ce que vous aimeriez être un sportif ou une sportive de haut niveau, vous?
10: Oui. Non.
9: Parce que ça demande trop d'exercice.
8: Faire de la piscine, j'aime bien. Ça fait marcher les bras, les jambes en même temps. Et ça demande beaucoup d'entraînement, du coup j'adore.
9: Moi, oui, parce que j'aimerais bien faire beaucoup de ping-pong. Parce que c'est mon sport préféré et Félix Lebrun, il m'a donné un bon coup d'énergie. Maintenant, j'en fais un club et voilà.

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1: Raymond Coppa, il évolue au Stade de Reims entre 1951 et 1956, des années qui ont marqué l'histoire du foot rémois et aussi l'histoire du foot français. Dès son arrivée, il se distingue par sa technique, son flair et sa vision du jeu. Sous la direction d'Albert Batteux, il devient la pièce maîtresse d'une équipe rémoise qui domine le foot français. Il remporte plusieurs titres de champion de France et la Coupe de France. Mais c'est en Europe que Reims, avec Coppa, va se faire un nom. En 1956, l'équipe atteint la finale de la Coupe d'Europe des clubs champions, où elle s'incline face au Real Madrid, mais s'impose comme une équipe de classe mondiale. Coppa devient une star, non seulement en France, mais aussi à l'international, grâce à ses performances exceptionnelles en compétition européenne. Son départ pour le Real Madrid marque la fin d'une époque dorée à Reims, même si Coppa veut revenir au Stade de Reims entre 1959 et 1968. Il est né Raymond Kopaszewski en 1931, Neuilly-les-Mines, dans le Pas-de-Calais, dans une famille de mineurs polonais. Milieu offensif, au talent précoce, petit par la taille mais immense par la vision du jeu, il débute sa carrière pro à Angers avant d'exploser au Stade de Reims. Sa technique fine, sa vitesse et son sens du collectif séduisent bien au-delà des frontières. Le Real Madrid le recrute, aux côtés d'Alfredo Di Stefano et de Ferenc Puskás. Coppa participe à l'âge d'or du club espagnol. Il remporte 3 Coupes d'Europe consécutives. En 1958, il décroche le Ballon d'Or. C'est le premier Français à recevoir cette distinction. En équipe de France, Coppa brille lors de la Coupe du Monde 58 en Suède. Les Bleus terminent 3e, portés notamment par le duo Coppa-Just Fontaine, autre légende rémoise. À la fin de sa carrière, Coppa s'engage pour la reconnaissance des droits des joueurs professionnels. Il devient aussi consultant pour la radio et la télévision. Raymond Coppa s'éteint le 3 mars 2017. Son héritage perdure dans le cœur des passionnés de foot et pas seulement dans celui des supporters du Stade de Reims. Et c'est l'un des trésors de Champagne-Ardenne.
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2: Itinéraire bis à Saint-Fargeau cette semaine. Aujourd'hui, j'ai décidé de m'arrêter chez Europe Militari. Antoine Guyot, bonjour.
3: Bonjour.
2: Europe Militari, c'est quoi, Antoine ?
3: Europe Militari, c'est une entreprise

0: Voilà. Qui sont vos clients ?
1: Pour les petits véhicules, on a beaucoup de clients, agriculteurs, chasseurs, résidents secondaires pour ce qu'on appelle les Peugeot P4, un petit véhicule polyvalent 4x4. Ça, on en vend, c'est constant, on en vend une soixantaine par an en France depuis une quinzaine d'années. Et tout le reste, c'est l'export. C'est l'export hors Europe, donc pour des pays souvent en voie de développement, majoritairement en Afrique, où les routes sont totalement impraticables et où on a besoin de véhicules rustiques, à forte motricité, donc 4x4, 6x6, et qui ont fait leurs preuves pendant leur service aux armées pendant maintenant plus de 35 ans. Et que, d'ailleurs, l'armée française a toujours ces véhicules-là, qu'elle reprolonge sans cesse parce que ce sont de bons véhicules. Voilà.
0: Vous fournissez en temps de guerre ? Mais vous fournissez également après, en temps de paix.
1: Oui, effectivement, nous avons plusieurs clients, dont l'ONU, qui a plusieurs bataillons et détachements partout dans le monde, et notamment en Afrique. Et effectivement, on intervient, on leur vend des véhicules, sont sans électronique, à forte motricité, qui peuvent aller partout, et y compris la pièce détachée.
0: L'armée française est client également chez vous ?
1: Oui, absolument. Alors nous, on achète depuis longtemps à l'armée française, quand elle vend, donc on achète, on stocke beaucoup de choses, et il arrive que parfois, effectivement, elle ait besoin, alors pas forcément de véhicules, mais de pièces détachées, parce que le véhicule ne va pas sans la pièce détachée, et on a développé, on a fait fabriquer énormément de pièces détachées, et quand on peut rendre service à l'armée, on le fait, voilà.
0: Oui, ça c'est un autre marché, c'est la pièce détachée également chez vous.
1: Hein. Et oui, vous pouvez pas décemment dire à un client, quel qu'il soit d'ailleurs, français ou à l'export, qu'on vous vend un véhicule et que vous n'avez pas la pièce pour le réparer, ça n'a pas de sens. Donc il faut ce qu'on a développé depuis 6 ans, une vraie infrastructure avec du palettier, un magasinier, et donc on a un vrai service de pièces détachées, on exporte tous les jours, on envoie palettes, petits colis, ainsi de suite. Voilà.
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0: Itinéraire BIS à Saint-Fargeau cette semaine, et aujourd'hui j'ai décidé de m'arrêter à la boutique Ardici. Aurélie Boulomier, bonjour.
3: Bonjour.
0: Cette boutique Ardici, Aurélie, expliquez-moi, elle est juste à côté ou dans l'office de tourisme de Puisé-Forterre ?
3: Elle fait partie intégrante de l'office de tourisme de Puisé-Forterre depuis 2021. Anciennement, c'était un espace d'exposition et on a décidé de créer un espace dédié à l'artisanat d'art local qui est une réelle identité de la destination touristique et de la Puisé-Forterre. On compte plus de 130 artisans d'art installés en Puisé-Forterre, ferronniers, encadreurs d'art, céramistes évidemment. C'est l'identité artisanale locale, des luminaires en papier, des travaux de couture, récemment découvert du dessin à la loupe et le mobilier en béton.
0: Comment vous choisissez les artisans que vous exposez ici ?
3: On lance un appel de candidature à la base de données des artisans d'art qu'on a créé avec la communauté de communes. Et à cet appel de candidature répondent environ une quarantaine d'artisans d'art. Et on les insère soit dans la boutique de Saint-Fargeau, soit dans la boutique de Saint-Amand-en-Puisaye.
0: Alors ici par exemple, autour de nous, quels sont les artisans d'art ? Allez, on va en citer quelques-uns. Je vois de très très beaux luminaires juste en face de moi.
3: Effectivement, Ale Casanova qui est basée à Toussy, l'atelier galerie, est là en permanence avec ses luminaires. Elle est la seule sur le territoire à créer ce type d'objet d'art. On a également Isabelle Delin, céramiste en Puisaye-Nivernaise et formatrice au CNIFOP. Coralie Rago, qui est couturière sur le petit village de Trény. Pour la première fois, nous accueillons Annie Carcaillon, qui fait du dessin à la loupe.
0: Et puis des meubles en béton, c'est étonnant ça.
3: C'est assez étonnant, c'est assez exceptionnel. C'est Rudy Baucher, la bétonnerie à Aiglony.
0: J'imagine que les expositions ventes qui se font ici, elles tournent.
3: On décline 3 sessions d'exposition par an. On a novembre, mars, avril, juillet et août, octobre.
0: On est à quelques jours de Noël. Ici, on peut trouver un cadeau original et à tous les prix.
3: Oui, effectivement. Et réalisé localement, c'est ça l'important.
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0: Itinéraire BIS à Saint-Fargeau cette semaine, et c'est la pause gourmande, comme chaque semaine. J'ai choisi de m'arrêter chez Fléchet, pâtissier, chocolatier, glacier, biscuitier. Mélanie, bonjour.
4: Bonjour.
0: Cette maison, est-ce que vous pouvez nous la présenter ?
4: Alors, c'est mes beaux-parents qui ont créé donc la maison Fléchet, donc Monsieur Patrick Fléchet et Madame Lucette Prost, donc il y a 34 ans de ça. Ensemble, ils ont tout d'abord repris le côté juste pâtisserie. Ça s'est agrandi après un salon de thé. Et dernièrement, en 2019, ils ont ouvert donc le côté boutique des spécialités, où là, on peut retrouver tous nos produits ainsi que des produits locaux, régionaux, pour

0: agrémenter un peu, faire des paniers garnis, tout ça. Nous sommes dans cette boutique qui est magnifique, avec, on est à quelques jours de Noël, pas mal de chocolat et autres gourmandises. Il y a des pièces très particulières que vous faites pour Noël ?
1: Oui, alors bon, la pièce maîtresse que j'adore, c'est le sapin qu'on fait en chocolat au lait ou chocolat noir dans sa belle petite boîte avec son beau petit nœud. Après, on fait toujours les bonbonnières de différentes manières, en forme de cabosse, en forme de bonbonnières rondes et ovales, qui ont chacune leur particularité de garniture. Après, on peut retrouver le croquet phare des fêtes, c'est le croquet de Noël. C'est un biscuit, donc comme les croquets qu'on fait habituellement, qui est très tendre et friable en bouche, mais avec des épices de Noël dedans, des amandes, de l'abricot et de la figue. Et ça peut très bien accompagner le foie gras comme un petit thé ou un petit café.
0: Vous parlez des croquets, c'est l'une des spécialités de la maison avec le macaron de puisée, c'est ça ?
1: C'est ça. Alors on a les croquets tendres qui sont sur différentes versions, noisettes raisin, amandes orange, citron, chocolat, cranberry ou noix. Et on a le macaron de puisée qui est là vraiment, elle est le produit phare de la maison. Donc une macaronade à l'ancienne aux amandes, très moelleuse sur un petit biscuit sablé.
0: Et on ne donne pas la recette, c'est un secret de fabrication.
1: C'est ça, c'est un secret de fabrication. À part Monsieur Fléché, donc père et fils qui connaissent la recette, sinon personne ne la sait, même pas moi. Je sais juste les ingrédients, mais je ne sais pas la recette exacte.
0: Dites-moi Mélanie, quand on vit dans un univers aussi gourmand, est-ce qu'on résiste encore ?
1: Pas toujours, ça dépend. Bien sûr, on a tous nos petites faiblesses. Moi, ça va être le chocolat, ça va pas être forcément les biscuits. Mais bon, après, il faut quand même goûter un peu pour pouvoir conseiller le client.
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0: Itinéraire Bis à Saint-Fargeau cette semaine et à quelques jours de Noël. Eh bien, il fallait que je vous parle. Je suis à Château de Cartes, la boutique Château de Cartes à Saint-Fargeau. Yanis, bonjour.
3: Bonjour.
0: Le Château de Cartes, Yanis, c'est quoi ?
3: Le Château de Cartes, donc, c'est une boutique où vous trouverez des jeux de société, principalement, des jouets, un peu de jouets pour les petits, pour premier âge. Vous trouverez également aussi quelques produits cadeaux, comme des bougies de charou.
0: Ces jeux de société, moi je suis restée à l'époque du Monopoly. Il y a eu une grosse avancée dans ces jeux de société.
3: Ah oui, complètement, effectivement. Donc l'avancée a commencé dans les années 2000 déjà, où de nouveaux jeux comme Catan, qui ont révolutionné le genre, sont arrivés. Et depuis, en fait, ça n'a pas arrêté de s'accroître, en fait. Chaque année, on a une quantité phénoménale de jeux de société qui sortent. Ça n'arrête pas. Donc maintenant, il y en a pour tout le monde, en fait. Ce qui est bien, c'est qu'il y en a pour tout le monde, tous les âges, des joueurs, des non-joueurs, des enfants, des personnes âgées. Tout le monde, il trouve son compte, en fait, maintenant.
0: Il y a combien de jeux ici, dans cette petite boutique sous la porte d'entrée de Saint-Fargeau ? Est-ce que vous les avez comptés, Yanis ?
3: Il y en a environ dans les 400 ou 500, ça dépend du roulement en boutique, mais oui, on doit être dans ces eaux-là. En tout cas, du nombre de références depuis le début qu'on a ouvert cette section, oui, il y en a eu beaucoup en tout cas.
0: Et ça veut dire que chaque jeu, vous le connaissez. Vous connaissez les règles, à qui il peut s'adresser.
3: Alors, on essaie d'en connaître le maximum possible. Une grosse partie des jeux qu'on propose, effectivement, on essaie de les connaître. On en a testé une partie. On ne peut pas tout tester non plus, c'est impossible. Mais évidemment, ce qu'on ne peut pas tester, on se renseigne dessus, on regarde des vidéos, on se renseigne vraiment sur les jeux, qui nous permet après, effectivement, de conseiller au mieux tel jeu pour telle personne.
0: En fait, les jeux qui sont là devant moi, j'ai l'impression que je ne les vois qu'en boutique et dans des boutiques comme la vôtre, qui sont spécialisées.
3: Alors oui, effectivement, ce qu'on essaie de faire en boutique, dans la nôtre, comme la nôtre, c'est de proposer des jeux qu'on trouve idéalement pas en hypermarché ou dans, on va dire, les boutiques un peu, voilà, hypermarché classique. On essaie de proposer des jeux qui ne sont pas forcément connus du public et qui, justement, méritent de l'être.
0: Il y a des jeux pour tout le monde.
3: Oui, il y en a pour tout le monde. C'est ça qui est bien maintenant, c'est qu'en fait, tout le monde peut y trouver son compte.
0: Contrairement à Internet, le jeu, ça rassemble. C'est ça qui est important à dire aussi.
3: Ah, complètement, oui. L'avantage, c'est qu'on passe de très bons moments en famille, entre amis. Voilà, on vit des sacrés moments qu'on ne vivra jamais forcément sur Internet.
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0: Itinéraire Bis à Saint-Fargeau cette semaine. Et aujourd'hui, eh bien, j'ai décidé de m'arrêter dans un endroit totalement merveilleux. C'est le théâtre du Picuccio. Florent Amar, bonjour.
4: Bonjour.
0: Ce théâtre, racontez-moi son histoire.
4: Son histoire, elle a démarré maintenant, oh là là, il y a 20 ans. En ce qui me concerne,
0: ouais.
4: J'ai repris cette salle qui était une salle de cinéma à l'époque et je suis arrivé avec l'envie de transmettre du livre, théâtre. Et du coup, on a commencé à monter une pièce, deux pièces, trois pièces, quatre pièces. Ça a touché des enfants, des adolescents et des adultes. Et aujourd'hui, je suis plus axé sur les adultes, c'est vrai. Mais ce théâtre est merveilleux parce qu'il est parti de zéro. Et que maintenant, il a une petite histoire et qu'il y a des gens qui l'envient.
0: Effectivement, là, on est juste derrière le château, dans un endroit assez magique. Lorsque vous avez poussé la porte de ce tout petit théâtre, qu'est-ce que vous vous êtes dit ?
4: Tout de suite, il y a une harmonie entre le bois, l'ambiance et la disposition de la salle qui offrait, juste pour celui ou celle qui avait un peu d'imagination, de quoi faire, puisque ça fait 20 ans que ça existe. Voilà. Et qu'il y a eu 20, 21 comédiens qui déambulaient sur cet espace qui est magnifique, qu'on appelle la scène.
0: Vous avez commencé avec des ateliers pour les enfants. Aujourd'hui, vous m'avez dit que ce sont plutôt les adultes qui viennent à vos ateliers. Que viennent chercher ces gens dans vos cours de théâtre ?
4: Au début, le plus souvent, ils venaient chercher, régler un peu des comptes avec une certaine timidité. Pour les parents, il y avait deux versions. Ils me prenaient pour un orthophoniste, pour être honnête, pour certains. Et en plus, je pouvais permettre de sortir d'une inhibition, de bouger, de calculer, de mieux phraser, de mieux s'exprimer. Donc du coup, voilà, il y avait cet aspect-là. Pour d'autres parents, c'était plus radical. C'était, c'est moins cher que le cheval, c'est moins cher que le tennis. C'était aussi bête que ça. Mais c'était génial parce qu'il permettait quand même à des gamins d'aller voir une activité. Par contre, pour les adultes, eux, ils venaient chercher quelque chose de différent. Déjà du plaisir.
0: Au bout de 20 ans, Florent, vous avez créé de vraies générations.
4: Ouais, il y a eu de tout. Il y en a qui sont devenus artistes, d'autres qui ont ouvert des portes du conservatoire, d'autres qui produisent, d'autres qui font de la scénographie. Puis j'en ai qui deviennent des merveilleux comptables, des merveilleux bouchers. Il y a eu de tout, mais ça a permis vraiment d'impulser, de gagner en assurance pour certains, de découvrir le plaisir du mot, du verbe. Si jamais un jour je devais faire la fête avec tous ceux qui sont passés au Picoussio Théâtre, je crois que ça ferait une bonne moitié du village.
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1: Elles se connaissent depuis toute petite. Marie Strombogne et Mariano Cesari sont toutes les deux de Cardo. Et elles y ont tous leurs souvenirs. Marie.
2: Alors bon, moi du coup, j'ai toujours habité ici. Ça fait complètement 27 ans que je suis là. Toute ma famille habite au village. Donc on a grandi tous ensemble. Donc bon, avec Marianne notamment, on est allés à l'école toutes les deux à Cardo. Avec en plus en classe unique, donc on s'est complètement en fait élevés ensemble. Pour ma part, je suis vraiment très heureuse d'habiter ici. C'est une chance. C'est un village dans la ville. Et on ne perd pas cette identité de village, contrairement au fait qu'on dépende de Bastia. Et c'est ça qui est génial et qui nous permet encore de créer des liens, donc avec des plus anciens, des plus jeunes, et d'être toujours en fait tous ensemble pour les bons et les mauvais moments aussi. C'est très important.
1: Des souvenirs de jeunesse partagé également par Marianne.
3: Quand on était petit, on était seulement de 2 à 5 ou 6 par classe. C'est vrai que quand on discute maintenant enfin avec plusieurs personnes qu'on connaît qui étaient 30 en CM1, 30 en CE2, on était 30 dans l'école entière en fait. C'était vraiment très différent. Et même à côté de ça, enfin, on se voyait à l'école, on se voyait forcément en dehors. Et enfin, c'était toujours des jeux, toujours dans le village. Et on était à la fois voilà, dans le village, mais aussi dans les cabanes, c'est ça, comme le dit Marie, toujours à jouer, à faire des bêtises aussi, hein, c'était normal, ça faisait partie du jeu. Et c'est vraiment ça aussi, c'est que les gens qui ont le même âge que nous, même si on ne se voit pas forcément maintenant tous les jours, il y a quand même ce lien, comme des cousins, cousins germains, cousins éloignés, mais il y a toujours quand même ce lien, je trouve, hein. Même si on se voit pas tous les jours, il y a quand même un tissu social qui subsiste et on échappe quand même à une forme de périurbanisation qui parfois aussi pose les limites de ça, du lien social aussi qu'il y a entre les habitants.
1: Faire perdurer le lien social et l'identité de Cardo, Marie et Marianne, les deux jeunes cardinques, en sont toutes les deux convaincues.
4: L'artiste toulousain Rudy Dez, c'est toi.

Ideas, de la pop teintée de soul et une écriture d'une grande sincérité. 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
2: Bonjour Daniel.
3: Bonjour.
2: Alors vous êtes fleuriste, vous êtes installé ici depuis pas très longtemps dans cette boutique, vous étiez un petit peu plus haut avant. Votre spécialité, c'est les fleurs.
3: Voilà, c'est ça, c'est les fleurs, le monde du végétal plus exactement.
2: Alors moi j'ai pas du tout la main verte, j'ai même réussi à tuer un cactus une fois, c'est pour dire. Mais vous allez m'apprendre à faire un bouquet de fleurs. Est-ce que c'est dur à faire un bouquet de fleurs ?
3: Oui, ça peut être difficile. Plus on a de tiges, plus c'est compliqué, oui. On va essayer de vous montrer comment on fait un bouquet. Mais bon, après, on va voir. On va allez. Voir si notre animateur préféré est doué en bouquet.
2: Mal barré, mais on essaye, allez, c'est parti. Déjà, qu'est-ce que vous avez choisi ?
3: Alors déjà, j'ai choisi des margots, des herbes un peu séchées, des gerberas, des roses, des craspédias, des asters et puis des aclepsias.
2: Ok, et donc qu'est-ce qu'on va devoir faire maintenant ?
3: Alors là, il y a 17 tiges, et bien à vous de vous lancer.
2: Moi, si ça tenait qu'à moi, je les prends, je les regroupe, je les mets à un élastique et c'est fini.
3: Il faut essayer de les assembler un peu harmonieusement quand même, hein, parce que sinon ça ne va pas être joli.
2: Ok, donc là, il faut m'aider.
3: On prend une fleur, on en prend une autre, et puis on voit si ça matche bien.
2: Donc là, admettons, je prends du blanc.
3: Ouais.
2: Le blanc, ça va bien avec le rouge, dis
3: voilà,
2: pas de bêtises.
3: C'est ça, c'est ça.
2: Tac, tac. Ça, je trouve ça hyper joli, il y a un petit côté
3: un
2: jaune.
3: Un craspédia, oui, une petite boule jaune. C'est mignon comme tout, et ça se fait sécher, c'est ça qui est sympa. Un petit peu plus haut, ton craspédia, peut-être un petit peu d'orange.
2: C'est bien déjà.
3: Voilà, ah, c'est pas mal. Là, on peut en remettre. Ben là, on en a un, mais on peut le mettre à l'opposé, par exemple. Nickel. Moi, je trouve que c'est pas mal. Hein. C'est pas mal. Bon, après, je viendrai animer la radio.
2: Quand vous voulez.
3: Ah ben, pas de souci.
2: Ça peut être très bien aussi.
3: Alors après, qu'est-ce qu'on peut mettre ? Peut-être un petit peu de blanc pour adoucir toutes ces petites couleurs. Hein.
2: Donc alors, là, ce serait plutôt de l'autre côté, du coup.
3: Voilà. Ah, mais t'es quand même délicat, je dois dire.
2: Oula,
3: très bien.
2: Si mes collègues entendent ça.
3: Si, comme ça, il y aura de la bâche pour demain matin.
2: C'est beau.
3: Et puis là, on va couper.
2: Ah, et c'est là qu'on égalise,
3: alors.
2: Avec le sécateur. Faut que ce soit tous à la même taille. Hein.
3: Ben voilà, mais tu coupes tout en même temps.
2: Ah, faut couper tout en même temps.
3: Ah, ben ouais, parce que sinon, là, tu vas y passer la nuit, mon pauvre ami. T'as 50 clients qui t'attendent derrière.
2: Donc, bon. On l'emballe.
3: Alors, on l'emballe dans du papier.
2: Faites ça avec une simplicité.
3: Ben oui, un petit cornet de frites, hein, en fait. Mais avec des fleurs dedans.
2: Ouais, avec moins de frites, du coup.
3: C'est plus digeste. Et puis donc, on va faire un plaisir d'offrir. Plaisir d'offrir, merci, bon anniversaire, merci pour la petite bouffe.
2: Mes condoléances, mais bon, c'est moins drôle.
3: Ah, ça, c'est moins drôle, par contre. Voilà, eh bien, le bouquet, il est pour toi.
2: Ah bah, c'est gentil.
3: Voilà.
2: Bah, merci beaucoup.
3: Je t'en prie.
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1: Sur Ici Picardie, tous les jours, nous accueillons Karen Ponte. Elle est autrice, elle est picarde et elle nous donne son billet d'humeur chaque matin. Karen Ponte s'éparpille. Bonjour Karen.
2: Bonjour. J'ai envie de vous parler aujourd'hui de tous ces bidules qui ne servent à rien, mais qu'on adore collectionner. Vous savez, tous ces petits machins qu'on aligne sur nos étagères et qui nous pourrissent la vie, évidemment, lorsqu'il faut faire les poussières. Moi, la première, je me laisse avoir par les petites frimousses rigolotes, par le côté nostalgique ou tout simplement par les tendances. C'est ainsi que j'ai une étagère pleine de Funko Pop, principalement des Funko Pop de Friends, parce que Friends, c'est la base, mais aussi quelques-unes de Vice Versa, un dessin animé que j'adore. J'ai aussi la Reine de Cœur ou encore la regrettée Reine d'Angleterre. L'année dernière, j'ai découvert les Jellycats. Si vous ne connaissez pas les Jellycats, ce sont des petits objets du quotidien sous forme de peluche, avec des yeux et parfois des mains et des pieds. Sur les étagères de ma bibliothèque, vous trouverez donc un avocat, une goutte d'eau, une cerise, un bol de céréales, une théière, un nuage ou encore une pistache. Ça coûte un bras, mais c'est tellement mignon qu'on ne peut pas résister. Ma dernière lubie en date, les Sony Angels. Est-ce que vous connaissez les Sony Angels? Ce sont des petits personnages, souvent tout nus, mais avec des chapeaux sur la tête, en forme de fruits, d'animaux, de fleurs. Et là où ils font très fort chez Sony Angel, c'est qu'on ne sait pas ce qu'on va avoir comme petit bidule. On ne le sait que quand on ouvre le paquet, une fois qu'on le reçoit. Funko Pop, Jellycat ou encore Sony Angel, ça ne sert à rien. C'est sans doute pour ça qu'on adore. Je vous dis à demain et d'ici là, rappelez-vous, 4 focus c'est bien, mais 4 éparpillés, c'est encore mieux.
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3: Lucas Vanitou, bonjour.
4: Bonjour.
3: Vous êtes le fondateur de l'association Belfortaine Objectif Égalité, qui existe depuis combien de temps?
4: Nous entrons dans notre 7e année. J'ai créé l'association avec mon ancien animateur jeunesse à la ville de Belfort en 2019. Nous avons deux pôles au sein de l'association. Un pôle famille avec lequel nous réalisons des animations socio-éducatives, socio-culturelles, directement au pied des immeubles, et des projets collectifs avec elle. Et puis un pôle jeunes solidaires dans lequel nous réalisons des animations plutôt sur la thématique qu'on appelle l'éducation à la citoyenneté, à la solidarité internationale.
3: Quand j'entends international, ça veut dire que vous allez parfois très très loin pour réaliser ces projets.
4: Alors ça nous arrive, oui, tous les deux ans on porte un projet fort qui s'appelle les périples solidaires et culturels, et nous avons déjà financé à distance, pour raison Covid on n'avait pas pu s'y rendre, au Cambodge, trois puits, aux Philippines. Nous sommes en relation avec une école. Et puis dernièrement en Indonésie, en novembre dernier, avec un nouveau groupe de jeunes, nous nous sommes rendus là-bas.
3: Des jeunes de quel âge et qui ont fait quoi?
4: Alors des jeunes de 16 à 19 ans, dont c'était la première expérience à l'international, qui ont travaillé pendant plus d'un an pour réaliser des actions d'autofinancement leur permettant de se rendre sur place, certes, mais aussi et surtout de partager vraiment un moment interculturel. Ils étaient en binôme franco-indonésien pour rénover une maison de la nature afin que les enfants de la communauté puissent bénéficier d'apports sur cette thématique.
3: Des projets à l'international, ça c'est ok, avec des jeunes, mais aussi des projets tout près de chez nous et même dans nos quartiers.
4: Tout à fait, aider au local ne nous empêche pas d'aider à l'international, donc on a à cœur de privilégier notre territoire également.
3: Quand on se rend compte qu'à Belfort par exemple, c'est près de 30% de la population qui est en situation de précarité, forcément ça fait réfléchir et ça donne des idées.
4: Nous, notre enjeu, c'est de travailler avec ces familles-là qui ne se referment pas sur elles-mêmes et donc de continuer à favoriser ce lien qu'il existe entre les publics, précaires ou non d'ailleurs, et de réaliser des interventions.
3: Quel genre d'intervention?
4: Une rencontre au pied des immeubles avec des ateliers, surtout sur la période estivale, le mardi et le jeudi, sur le quartier des Glacis. On va réaliser des animations de rue et aussi des animations nocturnes le jeudi soir. Et ça, c'est conclu en fin d'été par un grand festival qui s'appelle Clôture de l'été, avec des concerts, de la nourriture, des jeux pour les familles, des rencontres et des conférences sur des thématiques, parce qu'on a toujours cette volonté d'avoir un apport éducatif important de façon à essayer d'émanciper le public. Le but, c'est pas de faire à leur place, mais qu'ils apprennent à le faire, plus tard le répliquer.
3: L'association ne manque pas de projets, du grain à moudre donc, pour toutes celles et ceux qui veulent continuer à défendre la solidarité et l'inclusion.
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5: Hélène Rabec, gérante du bar à chat au Petit Chat Gaillard.
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5: En fait, j'avais le souhait d'être chocolatière quand j'étais toute petite. J'aimais beaucoup le commerce et le contact avec les clients. Et ma grand-mère ne voulait absolument pas que j'aille en CAP, donc j'ai passé mon bac. J'ai fait une fac de psycho et j'ai passé le diplôme d'assistante sociale. Et donc à 21 ans, j'ai commencé à travailler comme assistante sociale.
7: C'était quoi votre travail à ce moment-là ?
5: Surtout, c'est quand même vraiment un contact avec les gens. Donc à l'hôpital, on va voir les patients, les familles. On s'occupe beaucoup des retours à domicile, des placements en maison de retraite... Voilà, donc c'est vraiment le lien entre la famille et le médecin également.
7: D'accord, et puis aussi peut-être apaiser, aider vos patients.
5: Oui, les patients, oui, bien sûr, c'est être aussi une écoute dans un moment difficile où il y a un changement souvent majeur. Moi, j'étais principalement sur le service de cancérologie à la fin de ma carrière, et du coup, c'est parfois des mamans, des papas, des gens qui sont très jeunes, même des personnes âgées. Enfin, je veux dire, le drame touche tout le monde, et du coup, ils ont besoin d'échanger et d'avoir une écoute à ce moment-là, effectivement.
7: Le drame touche tout le monde. Vous en êtes pas exempte, comme tout un chacun d'ailleurs. Puisque vous avez perdu votre maman. Le travail dans lequel vous officiez, ça n'allait plus non plus. C'était quoi votre état d'esprit dans ce moment
5: En fait, j'ai vraiment eu ce qu'on peut appeler un burn-out professionnel. Non pas que j'aimais plus mon travail, mais vraiment le contexte dans lequel je travaillais. J'avais plus l'impression d'être assistante sociale. Je me sentais plus à ma place, ni avec mes collègues, ni avec les missions qu'on m'offrait. Dans le même temps, c'est vrai que j'ai perdu ma maman très brutalement, ce qui peut nous dire que la vie peut s'arrêter en fait du jour au lendemain. Je voulais faire autre chose, mais je ne savais pas quoi.
7: Et c'est là que le destin vous donne un petit coup de pouce, si on peut dire, parce que vous allez vous balader en famille à Montpellier et vous découvrez un bar à chat, une vraie découverte pour vous.
5: Exactement, parce que je ne savais pas que ça existait. Il faut savoir aussi que le chat est arrivé dans ma vie assez récemment, justement pendant mon burn-out. Et donc, combiné avec cette visite de bar à chat, je me suis dit, mais c'est fou, c'est vraiment tout ce que j'aime. Le contact client, la gourmandise, je voulais être chocolatière, et les chats, enfin, vraiment une passion pour cet animal qui nous donne énormément et qui m'a fait un bien fou quand j'allais pas bien. Au début, c'est quand même pas très sérieux dans ma tête. J'ai commencé à faire des recherches, comment créer un bar à chat, les diplômes, les formations qu'il faut, et en fait tout me paraissait accessible. Plus ça allait, plus c'est devenu vraiment concret, jusqu'au jour où j'ai demandé une disponibilité à l'hôpital qui a été acceptée. Donc là, j'avais 6 mois en fait pour vraiment aboutir, et j'avais aussi cette urgence-là en fait d'ouvrir. J'ai eu de la chance parce que j'ai trouvé le local, et une fois que j'ai vu ce local, je savais que c'était celui-ci, donc j'ai eu beaucoup de chance aussi, mais ça a demandé effectivement beaucoup d'investissement. De conjuguer le travail, parce que je continue à travailler en même temps, et la création de ce projet.
7: On dit que ça apaise les chats.
5: Ah oui, vraiment, oui. En fait, le ronronnement joue sur notre fréquence cardiaque. Vraiment, ça apporte beaucoup pour la santé et aussi pour le moral.
7: Vous êtes heureuse aujourd'hui ?
5: Oui, oui, oui, vraiment. Oui, oui. Fatiguée, mais heureuse. Et j'encourage les personnes à vraiment tenter leur rêve, parce qu'au début, c'était vraiment un rêve. Je ne dis pas que c'est possible pour tout le monde, mais en tout cas, ça vaut le coup de se poser la question.
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1: Un circuit court à Vals-les-Bains aujourd'hui avec Geoffrey Guillermin, créateur de bijoux uniques et magnifiques, vraiment. Geoffrey a lancé en Ardèche sa marque Gautreau en 2018.
2: J'étais cuisinier, j'ai passé toute ma vingtaine à travailler dans des cuisines, à monter dans les échelons et à voyager, à travailler à l'étranger. Je me suis installé en Écosse, une autre fois en Allemagne. Je suis revenu en France. Et je savais qu'au fond de moi, il y avait quelque chose avec les mains, quelque chose à faire. Puis un jour, j'ai commencé à acheter des outils pour sculpter le bois. J'ai vu que j'avais une certaine facilité, enfin que ça me parlait, quoi, et que j'arrivais à faire des choses qui me plaisaient. Et petit à petit, j'ai pris plus de temps à côté de mon travail pour maîtriser un peu cette partie-là. Et puis, quand j'ai découvert, grâce à la résine, on pouvait créer un petit monde à l'intérieur, j'ai commencé à sérieusement penser à créer une marque de bijoux et je me suis lancé comme ça.
1: Et alors, ce bois dont parle Geoffrey est vraiment au cœur de chaque création. Ce n'est pas un simple décor. Chaque fibre est une empreinte, chaque vénure un relief. Et avec ces bois choisis pour leur caractère, leur histoire et leur singularité, Geoffrey crée différentes collections de pendentifs et de boucles d'oreilles.
2: Donc, il y a une collection qui est faite avec ces deux matières exclusivement. Donc, on n'en voit pas trop. Mais c'est une technique qui est super intéressante parce que ça permet de faire des mélanges de couleurs. Moi, j'utilise pas mal d'essences de bois exotiques, des bois rares, mais aussi des bois locaux comme le buis, l'olivier, le cadre aussi dans le futur. Ça permet d'utiliser pas mal d'essences. Ensuite, on a la possibilité de colorer la résine, de garder cette transparence. Moi, c'est ce que j'aime bien. Je veux pouvoir voir le bois à l'intérieur. En lui rajoutant de la couleur à la résine, on peut du coup donner un thème. Et ensuite, une fois qu'on a ces deux matières assemblées, c'est sans limite d'une certaine manière, il y a une collection qui est basée sur cette technique-là. La collection entre ciel et terre, donc il y a plein de sous-collections dans celle-là. Donc la nuit d'Islande, le rêve de Dolly, Zahir. C'est la collection bois, résine et opale de laboratoire. Une alternative à la pierre d'opale qui est super intéressante pour ce que je fais. C'est ça qui va donner cet effet d'un peu d'aurore boréale dans les bijoux ou alors le côté nacré. On a l'impression que le bijou bouge. On a l'impression que les aurores bougent à l'intérieur du bijou à cause de la lumière qui réfléchit à l'intérieur. Et j'adore ça, ça fait voyager d'une certaine manière. Et ensuite, on a la collection bois éternel qui est faite exclusivement avec des bois stabilisés. On voit pas trop en bijouterie, mais qui est utilisé notamment dans la coutellerie d'art. Ça consiste à imprégner le bois d'une teinte et d'une résine ultra liquide. Et le stabiliser, ça veut dire que ça va rester bloqué à l'intérieur et solidifier le bois. Donc, ça le rend imputrescible et ça lui donne des couleurs. C'est incroyable, des mélanges de couleurs. C'est folle, on n'a pas l'impression que c'est du bois quand on les regarde, ces bijoux. On croit souvent que c'est des pierres, justement. Sauf que c'est beaucoup plus léger. Utiliser des simples morceaux de bois qui ont, a priori, pas grand-chose qu'on pourrait jeter par-dessus l'épaule. Et puis, en fait, en faire quelque chose où on y voit un monde et puis ça inspire à l'imaginaire, ça fait rêver. Je me rends compte avec pas mal de clients lorsqu'ils voient les pièces devant eux, ce que ça leur évoque. Par exemple, dans les nuits d'Islande, il y a des gens qui m'ont écrit récemment en me disant « Oui, on a fait 7 voyages en Islande. » Ça tombe à pic de tomber sur des bijoux comme ça qui nous rappellent ce voyage. Les mille et une nuits qui me rappellent un voyage dans le désert du Maroc. Et là, en fait, dans un bijou, on voit comme des dunes avec un ciel de nuit à l'intérieur. Puis pour d'autres, ça peut aller jusqu'à faire imaginer des mondes sous-marins ou d'autres choses. C'est un peu à chacun son interprétation, j'ai envie de dire.
1: Alors forcément, c'est très visuel, donc je vous invite vraiment à aller faire un tour directement sur le site de Geoffrey Guillermin. Le nom de sa marque, c'est Gautreau. Comme d'habitude, je vous mets toutes les infos qu'il vous faut sur ici.fr, rubrique circuit court.
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3: Des maths la Bretagne, c'est l'heure de la bonne idée 100% pur beurre. Vous avez envie de voir Céline Dion en concert et de faire une bonne action? Alors écoutez bien la bonne idée qu'ont eu les bénévoles du festival Belles Étoiles à passer dans le 35. Pour résorber une dette de 90 000 euros, ils organisent une grande tombola afin de vous faire gagner deux places pour le concert de Céline à la Défense Arena, pardon pour les oreilles, le 12 septembre. 2,50€ le ticket et une probabilité non négligeable de gagner puisque, spoiler alerte, il y a moins de participants qu'à l'euro million. Donc si vous gagnez, gosiller, bah trop bien, bravo, vous pourrez aller vous égosiller sur « j'irai où tu iras ». Mais si vous perdez, rassurez-vous, vous aurez fait une bonne action en aidant l'association. Le festival de musique Belles Étoiles, lancé en 2025 à Passé près de Rennes, avait été un beau succès, il y avait carrément eu le groupe Superbus. Malheureusement, même si la fréquentation était au rendez-vous, ça n'a pas été suffisant pour que les comptes soient à l'équilibre. Alors pour que le festival reparte sur une base saine, il faut que la dette soit épongée au plus vite, d'où cette tombola. Vous pouvez y participer en cherchant Tombola Belles Étoiles sur Google. Vous tomberez sur le site de la plateforme Hello Asso qui gère l'opération. Le tirage au sort aura lieu ce vendredi soir. Il vous reste donc moins de 3 jours pour participer. Faites vite, je croise les doigts pour vous. On reste dans le monde des festivals avec le chiffre du jour. Le festival du film insulaire de l'île de Groix a fêté sa 25e édition la semaine dernière. Happy birthday et à demain pour une nouvelle bonne idée.
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4: Pierre Nus s'installe pour les astuces de sa mamama. Bonjour Pierre.
5: Good morning, Hubert. Salut Bissam.
4: Info pour celles et ceux qui viennent de découvrir peut-être une rayure sur un de leurs meubles.
5: Hop là, je vais d'en passer. Oui, ça arrive, hein. Une dent de chien, une griffe de chat, jouet de bébé. Les roues des camions en plastique, ça laisse des traces des fois. Bon, un petit choc, ça peut parfois abîmer vos meubles préférés, mais ma maman m'a rassuré. Elle m'a dit d'acheter des noix. Alors, c'est pas parce que je porte le même patronyme que j'en fais la promotion, mais le cerneau de noix est riche en huile et graisse naturelle. Mais c'est l'intérieur de la noix. Car n'y allez pas avec la coquille pour frotter sur le meuble. Ça va empirer les choses. Vous frottez le cerneau directement sur la rayure en allant dans le sens du grain du bois. Bon, faut un peu frotter, hein.
4: Vous frottez longtemps. Appuyez un petit peu quand même.
5: Voilà, faut que l'huile sorte. Et il faut laisser agir l'huile pendant environ 5 à 10 minutes pour qu'elle pénètre le bois. L'huile libérée va dans la rayure, ça aide à nourrir le bois sec qui est exposé par la rayure. Et surtout, les pigments naturels de la noix vont aider à teindre la rayure. Et ça va mieux correspondre à la couleur du bois qui l'environne, ça la rend beaucoup moins visible, cette rayure. Ensuite, vous laissez agir, vous essuyez l'excès d'huile avec un chiffon doux et propre, n'y allez pas avec le côté vert de l'éponge, Gal, et vous lustrez légèrement la zone. Alors ça fonctionne beaucoup mieux sur les rayures peu profondes et sur les bois dont la couleur est proche de celle du cerneau de noix, donc un brun assez clair. Les meubles verts ou rouges, vous oubliez.
4: Oui, bah,
5: merci ma maman.
4: Oui.
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3: Salut à tous, bonsoir, bienvenue et merci de vous être connectés comme vous le faites chaque soir pour partager ce rendez-vous feel good de début de soirée. Une balade dans toute la France qui va mettre en lumière le patrimoine, votre patrimoine, celui de notre pays à travers le regard d'un invité au parcours inspirant. On ira aussi découvrir de belles initiatives à travers ce que vous entreprenez en France. On ira notamment dans le Gard à la rencontre d'un professeur du monde du vivant, un éducateur environnement qui nous donnera envie d'observer ce qui nous entoure. Nous irons faire un tour à Nice pour vous donner la parole en relançant aussi le débat sur la gratuité des transports. Bienvenue jusqu'à 21h. Je reçois ce soir un jeune entrepreneur connecté, créateur de Payotte, un homme passionné qui a su se mettre au service du savoir-faire français et tout ça grâce à un faux départ. Vous allez le découvrir. Comment a-t-il réussi? Qu'est-ce qu'il a inventé? Par où il est passé? Dans quel lieu pour en arriver là? Dans Il n'y a pas que Paris dans la vie, je reçois Olivier Gély. Bonsoir Olivier.
4: Et bonsoir.
3: Je crois que c'est clair, vous venez pas du nord de la France.
4: Ah non, l'accent, j'ai le package.
3: Ça fait plaisir, ça fait du bien, c'est chantant ça.
4: Ouais.
3: Mais alors du coup, c'est marrant parce que vous venez de Perpignan. Quand vous vous baladez un peu partout en France, vous êtes choqué par les accents que vous pouvez découvrir des uns ou des autres?
4: Mais c'est surtout l'inverse. Chaque fois que je viens, ouais, ou que je parle, ou que je pars en visite dans un village qui est, ou une ville qui est au-dessus de Narbonne,
3: ouais,
4: ben déjà on me dit, ah toi...
3: Ah ouais,
4: toi t'es du sud.
3: D'aussi près que ça, entre Narbonne et Perpignan, ah déjà ouais, on repère la différence.
4: Narbonne c'est le nord. Hein, ouais.
3: Non. Orange c'est le pôle nord pour vous. Lyon c'est...
4: Ah ben c'est notre pays déjà.
3: Ouais. Oh là là. Bon, je suis heureux en tous les cas de vous accueillir sur toutes les locales du réseau ici. On va en parler d'ici 21h, mais on va juste se dire un mot sur le fait que vous êtes le